0: magnifique. Et moi, je me souviens, alors, vous le disiez, mais je faisais pas mal de sport. Je roulais beaucoup à vélo dans ces années-là. Et je me souviens que les routes pour aller faire régulièrement à 40-60 km, les routes du Vexin étaient absolument formidables, étaient belles.
1: C'est une enfance agréable d'être sur les bords de Seine. J'imagine aussi que vous avez des souvenirs particuliers, marquants, dans un climat et un contexte qui est plutôt au cœur de la nature, ce que vous aimez d'ailleurs.
0: Oui, d'une, la nature était toute proche et très accessible. Et puis j'ai grandi dans un univers, dans cette vallée de la Seine, même si elle est très industrielle, elle offre tout de même beaucoup d'activités, beaucoup d'ouvertures, beaucoup d'activités associatives quand j'étais enfant et adolescent. Mais ça, c'est dû aussi principalement à mon père qui avait cette fibre effectivement de pratiquer du sport, d'établir et de maintenir le lien entre les uns et les autres. Et donc une vie associative qui était assez forte à ce moment-là, donc de bons souvenirs.
1: Ils sont rencontrés où, vos parents, d'ailleurs? C'est en région parisienne?
0: Oui, ils sont rencontrés, oui, effectivement, dans le secteur. Mon père est né au Mureau, et puis a fait une grande partie. Il travaillait dans l'aéronautique, et donc il y a un grand centre de conception d'Ariane Espace. Enfin bon, ça a changé de nom, je crois que c'est Airbus aujourd'hui, ou toujours Ariane Espace. Et donc, il a fait sa carrière dans l'aéronautique. Et donc, ils sont restés, mais il a grandi là, dans le coin, et ma mère également habitait dans la vallée de la Seine.
1: Avec des origines polonaises et lituaniennes, hein, des deux côtés, il me semble. C'est un beau mélange, ça.
0: Oui, je fais partie de cette... je suis un petit enfant de cette vague d'immigration qu'il y a eu, en fait, après la Première Guerre mondiale, entre les deux guerres, où, effectivement, la main-d'œuvre polonaise et des pays de l'Est était souhaitée. On la faisait venir en France, beaucoup dans les mines, à l'époque. Et ça n'a pas été le cas de mes grands-parents, mais mes quatre grands-parents sont arrivés effectivement dans les années entre 1920 et 1925 en France et ils ont fait leur vie, ne sont jamais retournés chez eux d'ailleurs.
1: Laurent Romeschko, je crois que les colonies de vacances ont marqué aussi votre enfance et votre vie. Je crois qu'il y a le ski, hein, essentiellement une station Saint-Gervais-les-Bains qui vous a marqué.
0: Oui, alors juste au-dessus de Saint-Gervais, où effectivement,
1: il y a
0: le Bétex. Alors le Bété, certains ne prononcent pas le X, le Bétex, enfin il y a deux écoles, mais en tout cas une seule école de ski là-bas, et c'est là-bas où je suis allé, mais alors tout petit, j'ai dû commencer pour l'époque, parce que je suis né au siècle dernier, voilà, j'ai dû commencer à skier aux alentours de 5-6 ans à peu près.
1: C'est toutes vos vacances là-bas, je crois, un Pâques, l'hiver.
0: Ouais, beaucoup de colonies de vacances dans la région, beaucoup aussi de séjours familiaux. J'avais un oncle, moi, qui habitait dans la vallée, au Fayet. Et donc, j'allais très, très souvent en Haute-Savoie. Et c'est vrai que l'ensemble du massif du Mont-Blanc, que ce soit le Bétex ou alors les Contamines-Montjoie et puis Saint-Gervais-les-Bains, c'est vraiment l'endroit où j'ai grandi, où j'ai appris à skier, où j'ai découvert la montagne. Et puis, il y avait toujours, effectivement, dans les colonies de vacances où j'allais dans le coin, il y avait ce qu'il y a encore aujourd'hui. Paraît-il que les colonies sont un petit peu en perte de vitesse aujourd'hui.
1: C'est dommage.
0: Ce qui est vraiment dommage, puisque ça, voilà, je veux dire, les amis, on ne les avait pas sur les réseaux sociaux, on les avait en colo à l'époque, et c'est quelque chose que j'attendais, moi, avec beaucoup d'impatience. Il y avait les colos d'été, mais les colos d'hiver aussi. Et j'arrivais à me faire, c'était un peu ma comptabilité tous les ans, le nombre de semaines de ski, j'arrivais généralement à me faire à peu près 3-4 semaines de ski durant la saison.
1: On va continuer de se balader avec Laurent Romeschko. Vous voyez, les gens ont tout juste 10 minutes. On est parti. On est déjà vers d'ailleurs, qui va continuer. Alors, on va retrouver, si vous voulez bien, Laurent Benoît Prospero, qui est une nouvelle fois avec nous et qui a bien l'intention de nous émerveiller. Aujourd'hui, on s'arrête un instant et on lève les yeux au ciel. Vous parliez de votre papa qui est dans l'aéronautique. Écoutez la revue des merveilles.
2: Nous sommes capables de reconnaître 10 marques de voitures, mais incapables de reconnaître 10 oiseaux différents. Et si nous prenions le temps de faire connaissance avec le monde dans lequel on vit? Nous partons direction la Vienne avec Ici Poitou qui nous emmène à la rencontre de Stéphane Trouba, responsable de projet Nature Proximité à la LPO, là, la Ligue de Protection des Oiseaux Poitou-Charentes, qui ouvre son école d'ornithologie à Poitiers. Pourquoi ? Ils sont partis d'un constat simple.
3: Quand on débute l'ornithologie, bizarrement, ce qui nous attire dans les oiseaux, c'est ces couleurs, ces mouvements permanents, les chants. Mais ce qui rend compliqué l'identification, c'est tout ça à la fois.
2: Eh ben oui, et c'est donc pour ça qu'il faut apprendre. Et donc l'idée est finalement assez simple aussi.
3: Et donc l'idée, c'est de se donner une année pour prendre le temps avec des exercices pratiques, dans une ambiance conviviale, travail de groupe, apprendre ensemble, faire ensemble et progresser ensemble.
2: Et vous allez voir, l'objectif est parfaitement atteignable.
3: Et si à l'issue cette école d'ornitho, les stagiaires sont capables d'identifier entre 10 et 20 oiseaux. ma foi, au champ, de visu, eh ben, c'est parfait.
2: Eh ben, voilà, l'idée est vraiment très simple, donc.
3: C'est vraiment apprendre à identifier, acquérir de la méthode.
2: Et alors, a-t-on oublié de préciser, c'est assez étonnant, mais il y a une condition un petit peu particulière pour intégrer l'école.
3: Donc, il n'y a pas besoin d'avoir de connaissances au départ. Au contraire, même si on a trop de connaissances, il est probable qu'on s'ennuie un peu.
2: C'est pas mal, ça. Et Stéphane Troubard ajoute, la première étape, c'est de réussir à nommer les différentes parties du corps des oiseaux. Et une fois la méthode acquise, bah, c'est simple. Si je sais reconnaître un rouge-gorge familier dans un jardin, je suis capable d'identifier un oedicnème criard sur les plaines du Haut-Poitou ou une buse en vol. Et ajoutons que l'idée secondaire de cette école d'ornithologie, bah, c'est aussi, s'il le souhaite, qu'un jour les élèves deviennent, pourquoi pas, bénévoles pour la LPO. Et pour conclure, ajoute Stéphane Troubard, avec un petit peu de malice, peut-être que les plus mauvais élèves, ceux qui regarderont par la fenêtre pendant les cours, bah, seront au final les meilleurs. Allez, quelle que soit la région où vous habitez, prenez le temps de faire connaissance avec les oiseaux, avec le monde vivant dans lequel vous vivez. Vous verrez, c'est une merveille. Merci ici Poitou et la LPO, la Ligue de Protection des Oiseaux Poitou-Charentes, qui ouvre donc une école d'ornithologie à Poitiers.
1: Merci beaucoup Benoît Prospero, ça vous a fait sourire. Laurent Romeschko, vous prenez le temps d'observer les oiseaux.
0: Ben, ça m'a intéressé parce que tout d'abord, quand il y a des oiseaux, ça veut dire que votre environnement est en bonne santé.
1: Ouais.
0: S'ils sont là, c'est que votre chez-vous est accueillant, il y a les insectes qu'il faut, il y a la végétation qui est bien entretenue. Donc l'oiseau est extrêmement important, l'oiseau est menacé avec le réchauffement climatique, avec différentes choses, la pollution. On pense notamment aux oiseaux sur le littoral qui sont menacés aussi par les déchets plastiques. Ça, c'est une véritable menace. Et donc, ce que fait la LPO depuis de nombreuses années, c'est amusant parce que j'ai participé cet été à une exposition. Il fallait dessiner. C'était les 50 ans de la LPO et Alain Bougrain-Dubourg qui préside la Ligue.
1: Qu'on salue.
0: M'avait demandé de dessiner avec mes piètres talents. J'étais pas le seul,
1: ouais.
0: Un macareux, parce que le macareux est le symbole de la LPO. Je l'ai fait bien volontiers parce que c'est une belle cause.
1: Laurent Romeschko est votre invité. On le sait à quel point sensible à la nature, à l'environnement. On parlera bien évidemment de la météo, météo à la carte chaque jour. C'est à 13h sur France 3. Il est avec vous pour distiller comme ça son parcours d'ici 21h sur votre radio, ici.

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2: J'ai beaucoup de chance, Laurent Romeschko est mon invité, votre invité ce soir. On déroule sous vos yeux, ou plutôt voilà, juste à vos oreilles, son parcours, sa vie, les marqueurs aussi de son existence, jusqu'à 21h. On parlait, Laurent, de vos vacances d'hiver tout à l'heure, mais aussi à Pâques, hein, d'ailleurs, à Saint-Gervais-les-Bains, c'est bien comme ça, dans le massif du Mont-Blanc. Vous avez évoqué Faillé, alors c'est un hameau de Saint-Gervais, cet oncle dont vous avez parlé aussi, avec qui, et ça fait partie aussi voilà, de cet ancrage, vous faisiez de la pêche, vous alliez cueillir des myrtilles.
3: Oui. Ah oui, non, c'est un chasseur-cueilleur, cet oncle. Ouais. En tout cas, il connaissait les bons coins. Et c'est vrai que je me souviens de parties de pêche avec lui qui étaient absolument miraculeuses. Il avait pêché la truite en torrent. Et la truite de montagne, c'est absolument. Je dis pas que j'adore manger les truites. Je dis simplement que les pêcher, j'ai trouvé ça extrêmement sportif. Et en fait, il avait vraiment le coup. Et il y avait l'autre talent qu'il avait. Je disais qu'il était cueilleur. C'était les myrtilles. Alors là, c'était une gourmandise de gamin. Et d'aller ramasser les myrtilles avec lui. D'abord, il m'emmenait toujours dans des coins de montagne qui étaient pas très accessibles, mais en tout cas, il y avait les fruits qu'il fallait, et je rentrais, je me souviens, avec quand on mange les myrtilles, je rentrais, j'avais les doigts, mais tout noirs, j'avais les dents, on avait l'impression qu'elles avaient été passées au charbon, enfin bon, bref, donc voilà, mais c'était un véritable délice, et en fait, c'est de très très bons souvenirs de ces promenades estivales, cette fois-ci, en montagne, c'était la montagne à vaches.
2: Je change de région et on part à Cabourg. Alors on est loin là, hein, c'est pas du tout le même endroit. Et pourtant, Cabourg représente aussi pour vous quelque chose d'important. Peut-être les week-ends, je crois, durant votre enfance, c'est ça? Ou vos parents avaient une maison là-bas?
3: Oui. Mes parents s'y rendaient tous les week-ends, avaient quelque chose là-bas. Et donc, je allais entre l'âge d'une dizaine d'années, pendant facile 10-15 ans à peu près, j'y allais, mais pratiquement tous les week-ends. Et Cabourg, c'est un très très bon souvenir de la côte normande, parce que il y avait le bon compromis entre les plaisirs balnéaires et puis c'est pas Deauville, Cabourg, c'est plus populaire, c'est plus agréable,
2: un vraiment. Peu plus sauvage aussi,
3: et un peu plus sauvage également, et donc j'ai d'excellents souvenirs. Alors c'était les copains, les copines principalement là-bas, c'était le sport. Quand je disais la plage à l'époque, c'était pas mal de planches à voile aussi à Cabourg, et puis des sorties comme on peut se les faire à 16-18 ans là-bas à Cabourg, donc d'excellents souvenirs. Et je me souviens, j'allais régulièrement, j'allais le week-end, je bossais comme cadet dans un club de golf, comme caddie. Et en fait, j'accompagnais les joueurs en nettoyant les clubs de golf, en leur filant le fer set pour voilà. Et donc
2: pour vous offrir un verre au Grand Hôtel.
3: Je fournissais tout ça. Je me faisais surtout un petit billet pour pouvoir profiter de mon week-end.
2: Alors c'est aussi des balades pour vous dans le bocage normand. Vous l'avez évoqué. C'est beaucoup la liberté pour vous, puisque vous évoquez cette adolescence. Vous reveniez par Beuvron en Auge en vélo.
3: Oui, parce que là, le littoral, la côte est très belle, vous le soulignez, mais l'arrière-pays est très beau aussi. Alors, le village, moi, le plus marquant pour moi, c'est tout de même Beuvron-en-Auge, qui est une sorte d'image d'Épinal, de carte postale de la Normandie telle qu'on l'imagine, avec, je veux pas reprendre du Stone et Chardenne, mais avec les vaches noires et blanches. Et donc, il y a
2: blanche et noire, je crois. Ils sont...
3: C'est blanche et noire, c'est l'inverse, ça. D'accord. Faut savoir s'il y a plus de blanc que de noir. Et donc, en fait, j'ai cette image qui me revient, et le passage quand j'allais rouler dans la région, le passage par Beuvron-en-Auge qui s'imposait, parce que c'était vraiment le plus joli coin qu'il y avait derrière Cabourg.
2: Vous l'avez dit, Cabourg, c'est aussi le lieu des copains, le lieu de la fête, le lieu... Dans les années 80, on entendait à peu près ça.
3: Ouais.
2: Le palace?
3: Oui, il y avait une circus. Alors, il y avait le palace parisien, et il y avait eu le palace à Cabourg. Ouais.
2: Qui n'existe plus d'ailleurs.
3: Alors, qui n'existe plus, c'était installé dans l'ancien casino. Je ne sais pas ce qu'il y a aujourd'hui là-bas, mais et je me souviens d'avoir passé quelques soirées, quelques vendredis, samedi soir là-bas au palace à Cabourg. Alors, on ne dira pas plus.
2: Non, mais tout le monde a bien compris. Vous parliez de cette vie associative tout à l'heure, et un peu sportive. Vous avez fait de la gymnastique et vous avez fait des agrès.
3: Oui, j'ai fait de la gym aux agrès pendant quelques années.
2: Les bars, c'est
3: bar fixe, ce sont les anneaux, c'est gym au sol aussi, c'est du cheval aussi, saut de cheval.
2: Mais vous avez été entraîneur.
3: Alors également. Oui. Alors dans le club où j'étais, c'était assez amusant d'ailleurs parce que voilà, je pratiquais ce sport, je faisais quelques compétitions, mais sans non plus. J'ai pas gravi les podiums. Hein, ça, je vais vous décevoir.
2: Même, atteindre le niveau d'entraîneur, c'est quand même un niveau.
3: Et en fait, le mercredi, il y avait les gamins qui s'entraînaient. Alors c'est assez amusant parce que cet épisode d'entraînement des plus jeunes dans ce club, ça a été aussi un petit peu un catalyseur, un démarrage à ma vocation, ce qui est devenu après mon métier, puisque il y avait une des responsables du club qui s'occupait de la radio associative. Je vous parle de ça. On est au...
2: Attends, mais écoutez.
3: MBS. Ah oui.
2: Cette radio-là?
3: Oui, MBS, alors c'était celle-là.
2: C'est encore après ou avant?
3: Non,
2: ou après?
3: C'est une autre radio.
2: C'est les débuts.
3: C'est les tout débuts, en tout cas. Oui, effectivement, j'ai travaillé sur cette autre radio ensuite, après, qui appartenait à Daniel Gérard. Et donc, mais avant cela, petite radio associative et la responsable du club de gym. Vous voyez comment j'entraînais les gamins, je les faisais marrer, j'étais plutôt assez interactif, ouais, avec eux. Et elle me dit, t'as pas mal de chat, ça te dirait pas de faire la radio?
2: Moi, j'avais. Et ça, vous y pensiez pas, ça? C'est non, pas quelque chose auquel
3: non,
2: vous aviez.
3: Pas du tout. Et alors, début des années 80, il n'y avait rien de professionnel. Moi, je n'avais aucune formation. Mais elle m'a dit, bah, tiens, c'est à tel endroit, la clé est sous le paillasson. Viens le vendredi soir entre 18 et 20h.
2: Hein,
3: c'était le début. Viens avec tes disques et fais une émission. Mais on ne m'a même pas demandé ce que j'allais faire comme émission. Donc, je suis venu avec Mehdi, j'ai fait une émission.
2: Eh bien, on a l'archive. Je suis sûr que ça peut exister. On l'a pas.
3: Il y a avec mes potes qui écoutaient, quoi. Ouais, peut-être oui, un bah peu oui, ma famille au début.
2: Mais c'est dingue parce que finalement, vous destinez à quoi à ce moment-là, Laurent? Parce que voilà, la radio arrive de façon un peu par hasard. Mais vous pensez que vous vouliez faire quoi?
3: Non mais à cette époque-là, j'étais encore lycéen, j'avais aucune idée de ce que je voulais faire. Ensuite, après, j'ai enchaîné vers deux autres radios qui étaient un peu plus professionnelles. Et à cette époque-là, après mon bac, j'étais à l'université, j'étais en fac de droit. Je me destinais à un métier plus orienté vers la justice. Pour ne rien vous cacher,
2: ah oui,
3: j'envisageais de faire l'école de police, l'école de commissaire.
2: Alors,
3: de police.
2: Je ne l'imagine pas sur des bars avec des agrès et lieutenant de police. Et pourtant, et alors, c'est votre vie, c'est ce que vous voulez.
3: Et puis, oui, je continuais la radio, je continuais le droit en même temps. Et puis,
2: l'autoroute
3: hasard,
2: FM. Hein.
3: Il y a eu autoroute FM, ouais, aussi, il y a eu un petit peu de RTL, d'Europe 1 aussi, ouais, et puis ouais, d'RFM aussi, pas mal. Et donc, je me suis dit, bah, finalement... Là où je voulais aller, c'est pas mal, mais finalement, à l'époque, c'était même pas la télévision, c'était la radio. Ça me plaît beaucoup. Donc, comment faire? Donc là, je suis parti en école de journalisme.
2: Et on va vous dire ce qui s'est passé après, parce qu'il va en ressortir un diplômé. Et la carrière commence et va s'envoler. Laurent Romeshko, notre invité ce soir sur ICI, c'est aussi l'occasion de souligner de belles initiatives. On a parlé de la LPO, pour ceux qui nous rejoignent il y a un petit quart d'heure. ICI, ça entreprend toutes les bonnes choses qui marchent aussi partout en France. Et avec l'arrivée d'un enfant, il y a aussi l'arrivée d'un doudou. Vous qui êtes grand-père, je ne sais pas quel âge a votre petit-fils ou petite-fille, certains auront un carré de tissu, d'autres une petite peluche qu'il faudra trouver en double au cas où. Eh bien, Catherine Quicandon nous propose aujourd'hui, en cette rentrée scolaire, pour ceux qui le perdent, ce doudou, une autre idée.
4: À Agneau, dans le Bas-Rhin, au nord de Strasbourg, il y a un doudou tout chou.
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4: Il y a 5 ans, Stéphanie Lehmann, infirmière, invente un doudou qui garde l'odeur de maman et de papa, hein, on ne va pas l'oublier, pour apaiser le bébé, mais aussi les parents.
6: Avec le doudou, il y a un petit coussinet amovible qui n'est pas très grand et qui peut par exemple se glisser facilement dans le soutien-gorge de maman. Et ensuite, il se fixe par velcro du coup sur le doudou. Et voilà, avec chaque doudou, il y a 3 coussinets afin de permettre les roulements. Et c'est comme ça qu'on imprègne vraiment le doudou de l'odeur. Il y a un tissu vraiment choisi pour bien retenir l'odeur.
4: C'est un concept simple qui lui a été inspiré par son vécu personnel.
6: L'idée a commencé à naître pendant ma grossesse en 2020. J'étais alitée pour menace d'accouchement prématuré. Et à ce moment-là, je me suis beaucoup intéressée à ce qui apaisait vraiment les bébés. Donc j'ai découvert à quel point l'odeur d'une maman peut être rassurante. Mais le vrai déclic, ça a été vraiment au moment de reprendre mon travail d'infirmière et de laisser mon bébé du coup à la crèche pour la première fois. Là, à ce moment-là, je trouvais aucun objet transitionnel qui permettait vraiment d'apaiser les séparations en maintenant le lien de manière facile et pratique. Alors, j'ai créé moi-même un prototype avec une partie amovible que j'imprégnais de mon odeur et c'est comme ça que le doudou sentimental est né.
4: Un doudou sentimental qui ressemble à un lapin avec 2 grandes oreilles pour mieux l'attraper. C'est trop mignon. Et c'est mieux que le vieux t-shirt que l'on est tenté d'utiliser et qui est peu sécurisé. Il y a aussi un attache tétine et un anneau de dentition. Très utile tout ça. Il existe plusieurs modèles, Léonce, Margot, Octave et d'autres, fabriqués en Alsace, bien sûr. Pour le prix, comptez une quarantaine d'euros environ. Depuis le début, Stéphanie a vu naître plus de 3500 doudous. Une vraie réussite dès le départ d'ailleurs. Ses 26 premiers doudous, cousus à la main après ses gardes, étaient partis en moins d'une minute. Stéphanie a décidé d'arrêter son métier d'infirmière pour se consacrer à son entreprise « Eléa Moi ». Pourquoi ce nom ? C'est un clin d'œil à sa fille Eléa sans qui rien n'aurait commencé. Plus d'infos sur eleamoi.com. Merci à Ici Alsace pour cette idée pleine d'amour. Ici, ça entreprend. Eléa Moi pour un doudou avec l'odeur de maman et ou papa, mais rien qu'à moi.
2: Bon, bah merci beaucoup Catherine Quicandon. Je résiste pas à vous demander si vous aviez un doudou, Laurent Romeshko.
3: Je me souviens pas, je pense pas, non.
2: Ah, oh, vous avez eu un doudou
3: si,
2: comme
3: j'ai dû avoir ça. J'ai dû avoir ça. Oui.
2: Laurent Romeshko est votre invité jusqu'à 21h sur Ici. On va arriver tout doucement sur Paris, sur l'école de journalisme, et puis la suite de sa carrière à découvrir à travers les lieux qui l'ont façonné. C'est jusqu'à 21h sur votre radio, Ici.

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14: Et ce soir, on découvre Laurent Romeschko. C'est vrai qu'on le découvre parce qu'on a appris il y a quelques instants qu'il a failli travailler dans la police. Il a failli faire plein de choses, Laurent Romeschko. Il est né à Melun en Yvelines. Il a grandi au Mureau. Il a passé son enfance entre Saint-Gervais-les-Bains ou encore Cabourg à la recherche des myrtilles de son oncle qu'il recherche désespérément finalement. Et peut-être qu'il y emmènera son petit-fils un jour pour aller retrouver ses petites myrtilles. Laurent Romeschko est votre invité jusqu'à 21h. C'est vrai, c'est à Saint-Nicolas de Véros, ce lieu que vous recherchez pour les myrtilles, c'est ça?
15: Oui, c'est ça, oui, effectivement, il y a des petits chemins pour aller jusqu'à Saint-Nicolas de Véros, oui. Oui, effectivement.
14: Ça je ne plaisante pas quand c'est... je dis que vous l'emmenez, c'est un petit-fils ou c'est une petite-fille que vous avez?
15: C'est un petit-fils.
14: Vous voulez l'emmener ou vous l'avez déjà emmené?
15: Non, je ne l'ai pas encore emmené. Mais
14: il paraît que c'est partie de vos rêves.
15: Mais effectivement, moi, je l'emmènerai un de ces jours pour aller découvrir effectivement les petits chemins de randonnée.
14: Mais c'est important la transmission. Parce que vous parliez de cet oncle qui vous a transmis des choses. Aujourd'hui, si vous êtes tout jeune, une petite soixantaine tout juste, vous êtes quand même grand-père et vous êtes aussi dans cette transmission.
15: Oui, bien sûr, mais ce sont des instants à partager, quoi. C'est marquant. Vous savez, ce que je voudrais laisser aussi, parce qu'un jour, effectivement, ça se passera comme ça, mais ce que je retiens de mon oncle, ce sont ces instants que j'ai partagés avec lui, dans la nature, aller cueillir des myrtilles, aller hameçonner des truites. Et c'est vrai que, mon petit-fils, j'aimerais bien que, plus tard, il ait ses souvenirs en disant, tiens, je m'en souviens, j'ai fait ça avec lui. Ce sont des choses qui marquent. Sur le coup, on s'en rend pas forcément compte, mais et après, il y a effectivement, on pourrait appeler ça une myrtille de Proust.
14: Comment il vous appelle?
15: Papillo.
14: Ah, ça va. C'est moins dur.
15: Ouais, c'est toujours gros débat, ça. Ouais. Bon, grand-père, papy, machin, ouais. C'est un peu. Voilà, il m'appellera comme ça viendra, quoi.
14: Après, vous êtes marié jeune, vous avez eu des enfants jeunes, hein, aussi, c'est ça qui explique.
15: Tout très jeune.
14: Vous avez fait tout très jeune.
15: Mais.
14: Vous ne regrettez pas, hein,
15: même. Oui, non. Enfin, bon, voilà, j'ai été grand-père à 60 ans, donc. C'est tout à fait raisonnable et dans les clous.
14: Les études de droit à Paris, vous l'avez évoqué, l'École supérieure de journalisme de Paris, hein, vous ressortez diplômé, il y aura pas mal de radios, vous l'avez évoqué tout à l'heure. Vous décrochez très vite un premier stage à la télévision, à l'époque sur Antenne 2. Je crois que vous travaillez pour les Enfants du Rock, autour de la création du Minitel, les Enfants du Rock.
15: Oui, c'était le tout début de ce qu'on va appeler après le numérique, enfin le Minitel. C'était, moi je me souviens quand je suis arrivé en stage.
14: Je l'ai connu aussi, rassurez-vous, je suis solidaire.
15: À Antenne 2, il a fallu d'abord que je trouve un Minitel, ça n'a pas été simple. Ouais. Il n'y en avait pas dans la maison, c'était vraiment le tout début. Et puis voilà, puis je rédigeais les pages sur les différents artistes, les groupes de rock qui passaient
14: les Enfants du Rock.
15: C'était Antoine Decaune, c'était Jean-Pierre Dionnet, c'était Jackie, c'était Bernard Lenoir, c'était Patrice Blanc-Francard. Alors c'était amusant parce que Patrice Blanc-Francard et Bernard Lenoir, ce sont des animateurs que j'écoutais étant gamin, adolescent. Je les écoutais sur Inter avec Loup-Garou, avec Rock Report, je crois bien. Voilà, et ils ont bercé mon adolescence. Je les écoutais le soir et je me suis retrouvé à travailler avec eux. Donc, je ne veux pas dire que c'était un aboutissement parce que j'étais en début de carrière, mais en tout cas, c'était un rêve qui s'accomplissait, quoi, d'avoir, de travailler comme ça, de collaborer avec ces deux géants pour moi.
14: 31 juillet 1989, c'est une date clé. Vous rejoignez Télématin, présentez une chronique sur les métiers d'avenir, les métiers du...
15: Ça existait à l'époque.
14: Ouais, c'était quoi les métiers d'avenir en 89?
15: Il y avait des métiers d'avenir à l'époque.
14: C'était quoi?
15: C'était simplement les nouveaux métiers. Alors on parlait de métiers, beaucoup de métiers dans l'informatique. Vous savez, il y a des métiers qui n'existaient pas autrefois et qui sont nés dans les années 90-2000. Donc voilà, c'était pour parler de ces nouvelles orientations, de ces nouvelles filières qui ouvraient. Et cette chronique s'appelait Métiers d'avenir. Et j'ai dû présenter la première à l'été 89. Ouais.
14: 89 à 2012, vous présentez la météo. Qu'est-ce qui vous emmène à la météo? C'est le fait de regarder dans le ciel avec votre papa qui était dans l'aéronautique ou...
15: Alors oui, ça, j'avais déjà ces connaissances par mon père avec qui je volais régulièrement. Mon frère aîné qui pilote et donc que j'accompagnais régulièrement.
14: Vous non?
15: Non, moi j'ai jamais été tenté par ça. J'aurais pu, mais non, jamais. Mais j'accompagnais très souvent et les briefs météo qui se faisaient à l'époque par téléphone, très souvent, je sais que mon frère me disait, fais le brief météo pour voir un peu où on va et les conditions qu'on va avoir. Donc, j'avais déjà cette idée. Puis c'est vrai que de voler avec mon père, puis avec mon frère, on approche et on tutoie un peu les nuages. Mais en tout cas, on voit un peu comment ça se passe. Et moi, ça m'a toujours fasciné.
14: C'est pour ça que vous êtes arrivé à la météo.
15: Alors, j'avais ça. Je connaissais un peu le truc.
14: Enfoui,
15: non, c'est pas ça. C'est que quand j'ai commencé mes chroniques, moi, sur Télématin, en 89, vous le disiez, il y a quelqu'un que je croisais très régulièrement, avec qui je travaillais, il était dans le bureau à côté, qui est Laurent Cabrol, et qui faisait donc la météo, et puis qui est pilote aussi, il pilote toujours un petit avion, et donc j'avais dit, moi je vole aussi régulièrement, et souvent le lundi quand on rentrait de week-end, il me disait, alors t'as volé ce week-end et tout, et puis je dis, ouais, je suis avec mon frangin à tel endroit, à La Baule, à Orléans, voilà ce qu'on avait fait, et puis lui il m'en parlait aussi, et jusqu'au jour... automne 89, il cherchait quelqu'un au service météo, et puis Laurent s'est dit, Laurent, il a déjà des bonnes notions, et il vient me voir, il me dit, ça peut t'intéresser, je me suis dit, je vais faire ça 6 mois, et en fait, c'est devenu une véritable passion.
14: Ah oui. Vous avez survolé Annette, c'est comme ça qu'on prononce?
15: Annette, ouais. Annette. Oui, on aurait le voir.
14: C'est quoi Annette? Quel est ce lieu qui, visiblement, est important pour vous?
15: Annette, c'est dans le nord de l'Eure-et-Loire, c'est le nord de la Beauce, c'est le début de la Normandie, c'est la vallée de l'Eure également, et c'est une jolie commune de la région Centre-Val de Loire. Ma femme est originaire, oui, juste à côté d'Annette, et puis on est eurélien depuis maintenant quelques années, d'un peu plus de 30 ans. Et donc, c'est une commune de 5000 habitants avec un très très beau château, le château de Diane de Poitiers à Annette, qui est à visiter, qui est un lieu incontournable, très beau château de la Renaissance. Et puis surtout, un environnement qui est exceptionnel entre la vallée de l'Eure qui est extrêmement verdoyante et qui est extrêmement préservée. Il y a toute la forêt domaniale également tout autour. Donc,
14: c'est un climat
15: pour l'Office du tourisme du département.
14: Mais vous le faites très bien, mais c'est un climat qui vous convient. Parce que je crois que vous avez en plus des animaux à la maison. La forêt, l'eau, quelque chose dont vous avez besoin.
15: Oui, c'est d'abord pas trop chaud. Je suis pas un fan des zones méditerranéennes beaucoup plus sèches. J'ai besoin d'avoir cet environnement. Que ce soit sur la flore, la forêt, mais également la faune. Et c'est vrai que là, en étant sur ce secteur, c'est vrai que le brame du cerf, je l'entends régulièrement au mois de septembre. On parlait des oiseaux et de la LPO tout à l'heure. Moi, les oiseaux, j'ai les oies qui passent. Alors, c'est une autoroute à oies sauvages au-dessus de chez moi. Ça fait un bruit pas possible avec des bruits d'ailes. Enfin bon, incroyable. Et j'aime bien cet environnement. J'aime bien vivre là.
14: Site Natura 2000, en zone d'intérêt écologique, avec, vous l'avez évoqué, Laurent, la faune et la flore, et ce beau château de Diane de Poitiers. On pourra parler de Mâcon, tiens, dans un instant, c'est pas loin, et je sais que vous aimez aussi.
15: Ouais.
14: Vous avez jamais gagné au loto, ça vous est jamais arrivé, de gagner
15: des grosses courses? Non, alors je vais vous avouer une chose, il faudrait peut-être que je joue
14: c'est
15: pour
14: pas mal,
15: gagner.
14: C'est mieux.
15: C'est un bon début.
14: Généralement. Qui n'a jamais imaginé ce qu'il pourrait faire en gagnant plusieurs millions d'euros à la loterie? Dans une commune de Charente, c'est là où on va se rendre, Laurent, une famille a fait un choix pour le moins inattendu. Un geste ce qui, vous allez l'entendre, année par année, change le quotidien des habitants et particulièrement celui des enfants. Reportage Robin Bernot avec Pierre Marsat.
10: Imaginez un instant, vous gagnez à l'euro-million et l'une de vos premières dépenses sert à rénover l'école de votre commune.
11: Ben, c'est une super idée.
10: À Saint-Michel, en Charente, une famille a remporté 50 millions d'euros à l'euro-million en 2009. Depuis ce jour-là, ces habitants qui veulent continuer à rester anonymes offrent chaque année un chèque de 80 000 euros pour payer la cantine des enfants du village. Sauf que désormais, ils souhaitent que cet argent serve à rénover l'école. Les explications de la maire de Saint-Michel, Fabienne Godichaud, à notre reporter Pierre Marsat.
16: Oui, c'était vraiment le souhait qu'ils ont exprimé, de dire, écoutez, c'est 80 000 euros, pourquoi ne pas les investir? Pourquoi ne pas vous aider? Et bien évidemment, nous contribuerons nous aussi à compléter cette manne, hein, toujours ce don, pour pouvoir améliorer nos écoles, nos salles de classe, nos salles de vie, nos cours et voilà.
10: Gagner à la loterie et en faire profiter tout son village, ici en Charente, ça marche, mais vous, tiens, qu'en pensez-vous? J'ai posé la question à Bénédicte.
17: Ce qui est bien, c'est de pouvoir partager l'argent, ne pas que prendre pour soi et développer des projets pour des écoles et pour l'avenir de la France, les enfants.
10: Et puis il y a aussi Brigitte qui salue également l'initiative, surtout après les épisodes de canicule de ces derniers mois et aussi le manque d'équipement de nos écoles.
18: C'est très bien parce que l'été, il n'y a pas trop de clim et tout ça, donc pour les enfants, ce sera génial. Peut-être mettre de la verdure, mettre pour le bien-être des enfants, c'est une très très très bonne idée.
10: Parlons-nous honnêtement, entre nous, vous gagnez 50 millions d'euros. Alors, vous achetez une maison au bord de l'océan, un grand appartement en ville, vous voyagez. Mais est-ce que vous donnez autour de vous? Écoutez les réponses de Bénédicte et Brigitte.
17: Je paye mes dettes et j'aide les gens autour de moi qui en ont besoin. Et puis un petit peu mettre de l'argent pour la santé aussi. Comme on ne sait pas si on aura beaucoup de choses à payer dans l'avenir, donc il faut toujours avoir un petit peu de pécule.
18: D'abord, égoïstement, je donne à mes enfants. Et s'il en reste, oui, moi je me serais plus vers les restos du cœur et tout ça. Ouais, j'aimerais bien aider les gens dans le besoin et tout ça.
10: À Saint-Michel, le jackpot remporté par ces euros gagnants continue, des années plus tard, de profiter aux enfants. Comme quoi, parfois, gagner à l'euro million ne change pas seulement une vie, ça peut aussi changer celle de tout un village.
14: Exactement, merci Robin Bernot, on salue les équipes aussi d'ici La Rochelle, et cette très belle initiative, c'est vrai que c'est bien, hein, Laurent Meschko.
15: Alors, c'est bien, mais je trouve, moi, que pour ces vainqueurs de l'euro million, hein, ouais, pour du loto, ça donne un sens à leur vie. Je pense que je veux pas dire que c'est égoïste de leur part, mais ça donne un véritable sens. Plutôt que de gagner et de dépenser tout ça égoïstement seul dans son coin.
14: On va laisser l'Eure-et-Loire, on va laisser toutes les belles villes et les régions où nous étions pour emmener Laurent Romeschko dans un instant dans un endroit qu'il adore, c'est l'île de Ré.

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2: Et vous le voyez tous les jours sur France 3, 13h dans Météo à la carte. On va en parler dans un instant. On découvre ce soir avec Laurent Romeschko les lieux qui l'ont façonné, les lieux qui l'ont fait rêver, les souvenirs marquants de sa carrière. Il n'y a pas que Paris dans la vie, il y a l'île de Ré aussi. Pourquoi ça vous marque, l'île de Ré? Pourquoi?
3: Parce que j'aime bien le climat, la côte atlantique d'une manière générale, l'île de Ré surtout, un environnement qui est préservé, ce qui est le cas aussi de l'ensemble de la côte atlantique en général. Je dis ça comparativement au littoral méditerranéen. Donc voilà, l'île de Ré, j'aime beaucoup l'environnement, j'aime beaucoup les villages de l'île de Ré, la vie qui peut y avoir, qui est parfois, sur certains secteurs, c'est vrai, un peu trop parisienne, mais il faut savoir choisir ses moments, il faut savoir aussi rester chez soi, et puis choisir le bon coin de l'île. Et c'est vrai, quand on va vers le nord de l'île, vers Saint-Clément-des-Baleines, vers des communes comme Loix, qui est un petit peu une île sur l'île de Ré, qui est très très isolée, on passe pas par Loix, on va à Loix, c'est un petit peu un territoire à part. Et donc voilà, c'est plaisir de la pêche, principalement, pour moi, là-bas. Et puis...
2: Ça vous adorez, la pêche?
3: Ouais, j'aime bien, ouais. Ça, c'est depuis tout petit, depuis la pêche à la truite en montagne. Voilà, je suis passé à la pêche au bar sur l'île de Ré.
2: Un inspecteur de police qui aime la pêche. Ça aurait pu être la carrière de Laurent.
3: C'est ça. Donc l'île de Ré, voilà, il y a un environnement que je trouve qui est absolument préservé, même si effectivement, ce que disent beaucoup et qui semble se confirmer, c'est vrai que la menace de l'élévation du niveau de l'océan pourrait menacer l'île. Mais c'est vrai que c'est un très bel endroit où j'aime bien passer des moments pendant l'été, pas que.
2: Je vous emmène en Méditerranée. Alors vous avez aujourd'hui des attaches familiales avec la Corse.
3: Oui, bien sûr, parce que ma famille, ma fille vit là-bas, mon petit-fils vit là-bas, et c'est un endroit où je vais très souvent, bien sûr.
2: J'imagine.
3: Le plus souvent possible, donc voilà, celle qu'on baptise l'île de beauté et qui porte bien son nom. Voilà, c'est aussi une découverte. Vous savez, je vous parlais de préservation de l'environnement, j'évoquais l'île de Ré, et je faisais un peu le comparatif entre la côte atlantique et le littoral méditerranéen. Ouais. Dans le littoral méditerranéen, la Corse est tout à fait à part, c'est-à-dire qu'il y a cet environnement qui est absolument préservé, et donc ça, c'est un véritable bonheur d'avoir effectivement cet amour de ce pays, et suffisamment pour pouvoir le conserver authentique.
2: Vous aimez les plages aussi en Corse, il y a une plage comme ça, vous marque plus qu'une autre.
3: Alors je suis plus côte occidentale en remontant jusque vers la Balagne que sur la côte orientale, vers la plaine orientale, et côté Porto Vecchio qui est plus touristique, mais c'est vrai qu'on arrive encore à passer des journées sans être les uns sur les autres, de trouver des criques, des plages très agréables sur l'ensemble de la côte ouest de la Corse, et ça, c'est un véritable bonheur. Ouais.
2: Je vous emmène, Laurent Romeschko, dans un autre endroit. Cultissime générique. Je crois que c'est le tout premier, hein, d'ailleurs, c'est le tout, parce qu'il a évolué, hein, le générique en 50 ans.
3: Ça va être la version d'origine qui est pas bien jeune.
2: Alors je vous emmène pas dans les studios des chiffres et des lettres, mais je vous emmène à Antibes.
3: Ah oui.
2: Alors on est en Méditerranée. Pourquoi je vous emmène à Antibes? Vous le savez très bien. C'est votre première des chiffres et des lettres.
3: Oui.
2: C'était Antibes. C'était au palais des congrès de Antibes.
3: Juin 92.
2: Vous avez 12 ans quand on regarde les images. Non, vous faites toujours dire Tintin. Regardez les images. Ouais. C'est archivé d'ailleurs avec Lina, cette émission. Vous vous souvenez de ce moment pour deux raisons, je crois.
3: J'avais un costard vert, vert pistache.
2: Vert lourd, hein.
3: Ouais, un truc, oui. Ouais. Et que je ne retrouve pas.
2: Et c'est mieux.
3: Voilà. C'est une bonne nouvelle, ça. Oui, je m'en souviens très très bien. Vous savez pourquoi je me souviens particulièrement de ça?
2: Parce qu'à titre personnel, vous apprenez quelque chose une heure avant.
3: Pour deux raisons. J'ai ma première, le jour, c'est un lundi, début de semaine, on fait les émissions de là-bas. Je fais ma première en direct. Et là, je sais que toute la direction d'Antenne 2 à l'époque va scruter le petit nouveau qu'Armand Jameau vient de recruter.
2: Ouais. Quel caractère du jeu.
3: Et en fait, une heure avant la prise d'antenne, avant le direct, ma femme m'appelle pour me dire que le test de grossesse est positif et que je vais être papa pour la première fois.
2: Est-ce qu'elle a eu raison, Sylvie, de vous dire ça une heure avant? Je me pose la question aujourd'hui.
3: Sincèrement, je pense qu'elle me l'aurait dit après, ça aurait été mieux. Mais bon, je sais pas, ça m'a peut-être encore un peu plus motivé. Mais bilan des courses, j'ai terminé ma journée, on a fait le direct qui s'est plutôt bien passé. Mmh. Et puis, mais le soir, quand je me suis couché, pas trop tard, je me suis dit, je vais vite aller me coucher.
2: Je vous arrête, c'est pas vrai, parce que je crois que vous avez fait la fête ce soir-là, Antibes. Vous aviez besoin de lâcher les chiens, comme on dit.
3: Ça fallait que je me lâche. Oui. Mais je me suis dit, c'était une journée tout de même bien remplie, ouais, avec, voilà. Avec plein de nouvelles.
2: Première des chiffres et des lettres, et quelques mois plus tard, la naissance, voilà. C'était votre premier enfant, du coup, hein.
3: Oui, Anne était la première en 93.
2: Alors, puisqu'on parle des chiffres et des lettres et qu'on parle de toute la France, les chiffres et les lettres, c'est des clubs dans toute la France.
3: Oui, ça a été une
2: fan partout.
3: Ça a été une formidable aventure télévisuelle, puisqu'en fait, elle s'est prolongée pendant, figurez-vous, tout de même 52 ans.
2: Ouais, c'est fou,
3: 52
2: ça.
3: Ans, cette émission. J'en ai fait une grosse partie de ces 52, puisque j'en ai fait 32.
2: Patrice Lafond,
3: Patrice,
2: Laurent Cabrol.
3: 17 ans, et puis Laurent Cabrol, et puis une courte période, Max Meynier.
2: C'est vrai.
3: Il y a eu Max Meynier après vrai. Laurent Cabrol, et juste avant moi. Et donc voilà, et puis la version d'origine, le mot le plus long avait été créé en 65, donc l'origine de l'émission est encore plus ancienne. Non, ça reste c'est une belle aventure, c'est un véritable monument de la télévision française, c'est un jeu qui semblait inoxydable, très efficace parce que très simple à comprendre, et surtout, chacun pouvait jouer à son niveau. Je veux dire, vous pouviez, autant qu'un jeu, sincèrement, comme question pour un champion, il faut la culture générale, on ne peut pas être approximatif, autant que sur trouver le mot le plus long,
2: chacun peut tenter sa chance.
3: Chacun peut tenter, et même si vous plafonnez à quatre lettres,
2: ouais.
3: Et ben c'est pas grave, vous avez joué, vous avez pris du plaisir. C'était ça la formule absolument magique de cette idée d'Armand Jameau sur cette émission. C'est ce qui a expliqué cette longévité. Donc ça reste un très bon souvenir. Mais la page est tournée.
2: On ne va pas se gêner, on va penser à un Marseillais que nous avons en commun,
3: oui.
2: Qui est Patrice Lafond, qui nous a quittés il y a maintenant 2 ans, il me semble.
3: Oui.
2: Voilà, qui a aussi beaucoup compté pour vous. Il a été votre producteur sur cette émission.
3: Il a été mon producteur pendant près de, je sais plus combien, pendant pas loin de 25 ans, je crois bien. Et donc, donc j'ai perdu, c'est pas simplement un producteur, ça a été un ami très cher.
2: Voilà.
3: Quelqu'un qui me manque.
2: Quelqu'un qu'on a en commun et qui nous manque beaucoup.
3: C'est pour être un papa, un frère, un copain. Parfois, il était tellement drôle, ça pouvait même parfois être un petit frère qu'il fallait recadrer parce qu'il allait très très loin.
2: C'est
3: ce qui me plaisait.
2: Laurent Romeshko est notre invité. Alors, Laurent, il y a des lieux aussi que vous avez découvert peut-être plus récemment, les monts du Beaujolais.
3: Oui. Oui, parmi les coins de France qui me plaisent bien, il y en a beaucoup, mais c'est vrai que c'est une région. Quand on descend le Val de Saône pour aller vers Lyon, vers la vallée du Rhône et aller peut-être vers le sud, c'est vrai que c'est très souvent un truc qu'on laisse sur la droite de l'autoroute et on ne s'y arrête pas forcément. On va en Bourgogne, mais c'est vrai que les monts du Beaujolais, on ne s'y arrête pas forcément.
2: Vers Beaujeu.
3: Et vers Beaujeu, bien entendu, Chiroule. Enfin bon, voilà, ça mérite véritablement de s'y arrêter quelques jours parce que c'est une région belle, on mange très bien. On peut pas dire qu'on y boit très très bien, mais c'est pas possible. Mais je veux dire par là, bien évidemment,
2: bien
3: toutes
2: sûr.
3: Les régions françaises, il y a effectivement il y a le vin, il y a le fromage, mais là il y a vraiment un très bel écrin et c'est une région qui mérite qu'on s'y arrête.
2: C'est breton du bout du monde. Vous êtes parti il y a pas longtemps tourner un documentaire dans
3: oui.
2: le Finistère. Aussi, pourquoi vous avez choisi le Finistère?
3: Alors, parce que c'est une, bien entendu, parmi les téléspectateurs qui m'écrivent, qui réagissent, moi, lorsque je suis à l'antenne, lorsque je donne des prévisions, il y en a certains qui ont leur territoire, leur coin de France, vraiment ancré dans les tripes. Ils n'aiment pas, ils,

0: oui, bien sûr, Finistère.
1: Sur la plateforme France.tv.
0: Qui est toujours disponible. Météo à la carte, on s'en dit un mot tous les jours, France 3, 13h.
1: 13h, ouais, à 12h55 précisément pour Météo à la carte. Et puis 13h55, Météo la suite, qui est la deuxième partie et qui se prolonge jusqu'à 14h30 à peu près.
0: Toujours la vulgarisation, l'explication.
1: La vulgarisation et puis surtout la découverte des patrimoines régionaux, la mise en valeur aussi des initiatives qu'il peut y avoir un peu partout en région. On vit très bien en région, on aime nos régions et celles et ceux qu'on rencontre nous tous les jours dans l'émission. En sont la preuve.
0: Laurent Romeshko, on s'est énormément baladé. Cette carte de France, vous la connaissez par cœur. Si on devait garder qu'un seul lieu, votre lieu central, on serait où ? On s'arrêterait où ?
1: On en a parlé. Moi, c'est mon poumon vert, là où je suis. Je m'échappe dès que je peux de Paris.
0: C'est l'Eure-et-Loire.
1: C'est l'Eure-et-Loire. Oui, c'est là, ouais. C'est là où je me sens bien.
0: Merci Laurent pour ce voyage.
1: Eric, merci à vous.
0: Vous avez bien piloté, c'est impeccable.
1: Merci.
0: Je vous aurais bien vu en lieutenant de police. J'espère que vous aurez deuxième vie pour ça. Franchement, c'est ce que je retiendrai.
1: Je vais m'acheter l'impair.
0: Vous faites la voix aussi un peu la Colombo, non ?
1: Non. Non, mais non, je peux vous parler de ma femme.
0: Voilà, salut. Merci Laurent Romeshko, ici.fr pour écouter cette émission. Il n'y a pas que Paris dans la vie. On vous souhaite un bon week-end. Le meilleur est à retrouver entre 20h et 21h avec Benoît Prospero. Et on se retrouve dès lundi. Portez-vous bien. Ciao.

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2: Salut à toutes, salut à tous et bienvenue. C'est Décibel. C'est parti pour une heure en direct autour de l'actualité musicale. On parle beaucoup de concerts en ce moment, hein, ceux de Stevie Wonder, de Céline Dion aussi. Et puis, il y a Soprano qui a mis en vente aujourd'hui les billets pour sa tournée des stades. Oui, il fait pas le Stade de France, lui il fait les stades de France. Sochaux, Lille, Nantes, Metz, Le Mans, Bordeaux, Lyon et puis évidemment Paris et Marseille. Soprano qui en profite pour annoncer son prochain album et aussi célébrer les 10 ans de son album L'Everest. Soprano est l'invité de Décibel. Youpi les amis, bienvenue, c'est parti. 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Et puis, on a aussi pas mal de nouveautés à partager avec vous ce soir. Il y a la nouvelle chanson de Philippe Catherine, Je te donnerai, que vous allez découvrir un peu plus tard. Mais là, c'est un événement. Une nouvelle chanson de Mylène Farmer, des LOL et des Quoi. Deuxième extrait de son nouvel album, Égrégor, qui sortira le 30 octobre. C'est tout nouveau, ça vient de sortir et c'est déjà sur votre radio ici. Bah oui, nous aussi on est fans de Mylène.

0: Hélène, elle a dit choc bar à la radio. Non, mais 2026, on ne s'ennuie jamais. Des LOL et des quoi, nouvelle chanson de Mylène Farmer. L'album, je vous l'ai dit, c'est le 30 octobre. Mais alors, si vous êtes hyper fan et que vous voulez le découvrir trois jours avant, sachez que le 27 octobre, cet album sera présenté au cinéma. On connaît l'amour de Mylène Farmer pour les clips et pour les visuels dingues. Donc, je sais pas, c'est peut-être un énorme film avec toutes les chansons de l'album. On sait pas plus. On sait juste que voilà, c'est une découverte de l'album au cinéma le 27 octobre. Séance unique partout en France et une billetterie déjà ouverte.
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0: Que vous l'aimiez depuis Louxor, j'adore, ou encore La Banane, où il se baladait tout nu sur la plage en mangeant une banane. Philippe Catherine, de toute façon, maintenant le monde entier le connaît. Il est une quasi-divinité en Asie, hein, depuis qu'il est apparu tout nu et peint en bleu à la cérémonie d'ouverture des JO de Paris 2024. Eh bien, Monsieur Catherine est de retour, il va sortir un nouvel album qui s'appelle Planète Bleue. Planète Bleue sortira le 23 octobre prochain. Nouvel album de Catherine. Et un premier extrait qui s'appelle Je te donnerai. C'est plein d'amour et de tendresse, tout ce dont le monde a besoin. Merci. Monsieur Catherine.
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0: qui fait des promesses comme ça, Philippe Catherine, moi j'ai envie d'y croire, je vous jure. L'album arrive à la fin du mois d'octobre. Allez les amis, restez concentrés. Soprano va arriver.
1: La musique de mon DJ.
0: Il fait les Stades de France. Grosse actualité pour Soprano. Il est ce soir l'invité d'honneur de Décibel.

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1: Bonsoir Soprano.
2: Comment ça va?
1: Ça va.
2: Impeccable. Depuis La Ciotat, ça va. Impeccable.
1: Et voilà le Ici Live de La Ciotat. On avait DJ Gel, qui est le DJ historique de la Funky Family, avec un invité surprise. Et ben en fait, c'était toi l'invité surprise.
2: Eh oui, quand même. Fallait
1: c'était
2: bien.
1: Génial. C'était jeudi dernier. Voilà.
2: Bon, j'ai pas eu de mal de mer, hein, je préfère le préciser.
1: Voilà. Et oui, parce qu'on jouait sur une scène flottante. Oui. Voilà. Puis ça t'a fait comme ça un petit galop d'essai, un petit coucou avec le public. Oui. Avant, cette prochaine tournée que tu as annoncée il y a 2 jours, tu as mis les billets en vente aujourd'hui.
2: Ouais, c'est ça.
1: Ça part comme des petits pains. Pardon, ouais, des petits peignes. Le Karaoké Stadium Tour. 8 villes, 8 stades, que des tubes. Et croyez-moi, il va falloir manger des pâtes la veille, parce que des tubes, il en a, et il va falloir tenir le coup.

0: Sopra, j'ai une question justement autour des tubes. Certains artistes ont des rapports très étranges avec leurs tubes, et notamment dans le rap, dans le hip-hop. C'est super de faire un tube, on rencontre le grand public, mais à la fois, on ne veut pas perdre sa street cred. Ouais. Et voilà, toi, tes tubes, tu les embrasses. Les chansons que le public choisit, tu as décidé que c'était le cœur de ce karaoké tour.
1: Ouais.
0: Est-ce que c'est un choix compliqué pour toi ?
1: Non, totalement. Si, en fait... déjà, ce qui est bien, c'est que cette tournée, je vais faire même des tubes de l'époque de Psychiatre de la Rime.
0: Ouais.
1: Donc, du coup, c'est vraiment pour rassembler toutes les générations qui ont écouté ma musique. Il y en a, ils viennent à mes concerts. La dernière fois, on a eu une personne qui avait 87 ans. Elle connaissait Hiro, ma chanson Hiro, par cœur. Ouais. On était tous choqués. Et elle était là, elle dansait avec sa fille qui devait avoir la trentaine, qui aimait Alla Bien.
0: Ouais.
1: Et qu'elle avait son enfant qui était là, qui aimait Ding, Ding, Ding, Ding, Ding. et le mari qui était là pour attendre que les morceaux où je rappais fort.
0: Voilà.
1: En fait, ça a toujours été mon mindset. C'était de réunir tout le monde, parce que moi, j'ai vécu toutes ces époques-là. Aujourd'hui, je suis un père de famille, mais il y a eu une époque, j'étais en bas du bloc. Il y avait une époque où j'aimais que le texte. Il y avait une époque où j'aimais que danser. Il y avait une époque où j'aimais faire que le sport. Bon, à ce moment, un peu moins. Mais
0: oh,
1: voilà.
0: Ça va.
1: Mais ça va. Oh, mais ça va.
0: Nous, on a vu la semaine dernière Soprano danser, se donner sur la scène du Ici Live à la Ciotat. Non, excellente condition physique.
1: Bon, ça va alors.
0: Mais oui. Alors. Je ne fais pas le Stade de France, je fais les Stades de France. Donc là encore, l'idée, c'est rassembler, c'est aller dans des stades, alors dans lesquels, pour certains, il n'y avait même jamais eu de concert. C'est le cas du stade du Mans, premier concert de toute l'histoire du stade. Et puis à Metz, ils ont un nouveau stade, et c'est toi qui vas faire le premier concert aussi.
1: Ouais, surtout au Mans. Je crois que Metz, il y a eu Johnny une fois, mais le Mans...
0: Ouais, c'est le nouveau stade, là. Ouais.
1: Ah, là, c'est le nouveau stade.
0: Ah,
1: et le Mans, Johnny devait, il y a eu la pluie.
0: Oh non.
1: Et ouais, et donc du coup, je vais venger Johnny comme
0: on
1: dit. Mais en fait, cette phrase, moi j'adore le Stade de France, je vais voir les concerts, les matchs, c'est mythique, j'aime beaucoup même l'équipe qui est à l'intérieur, qui travaille et tout ça. Et on avait fait une tournée l'année dernière du Freedom Tour.
0: Ouais.
1: Et on arrive à Nantes, on fait 4 fois Nantes, et il y a des gens qui me disent, mais vous allez toujours ou au Stade Vélodrome, ou au Stade de France, les artistes, pour faire des grands shows. Nous aussi, on a des stades.
0: Bah ouais.
1: Et je me suis dit, bon, bah alors... on va pas faire le Stade de France, on va faire les Stades de France compris. Ça veut dire que on va amener ce truc de gigantesque qu'on peut trouver au Stade de France ou au Stade Vélodrome ou au Stade de Lille, l'amener dans d'autres villes où il n'y a pas peut-être ce genre de concert.
0: Et ça, c'est une très bonne nouvelle, ce karaoké tour de Soprano. Les places viennent d'être mises en vente. Vous pourrez donc aller alors à Paris, à Marseille en 2028, mais avant, en 2027, à Sochaux, Lille, Nantes, Metz, Le Mans, Bordeaux et Lyon. Les tickets donc sont en vente, et c'est l'occasion aussi de fêter ensemble, je le disais, les 10 ans de ton album L'Everest.
1: Eh oui.
0: Ouais, c'est fou, oui. Ça.
1: Ah, c'est vrai. Oh là là, ça fait 10 ans.
0: Ça fait 10 ans.
1: Eh ouais.
0: En feu, ça fait 10 ans. On brûle pour Soprano. Et ce soir, l'invité de Décibel. Je suis en feu.

0: Non, j'appelle pas les pompiers, moi j'appelle Soprano. Merci d'être avec nous ce soir.
1: Avec plaisir.
0: En direct sur ici, après ce joli cadeau, ce joli concert surprise la semaine dernière à la Ciotat. Et de retour là, donc pour annoncer, on le disait, hein, cette belle tournée, le karaoké tour, Lille, Nantes, Metz, Le Mans, Bordeaux, Lyon, et puis Paris et Marseille. Bon,
1: oui,
0: ils sont toujours bien servis en concert, mais elles attendent Paris
1: et
0: Marseille.
1: Parce qu'en fait, c'est les dernières dates. On va en premier voir toutes. Et après, on va dans les deux capitales, on va appeler ça comme ça.
0: Et je vous rappelle, les amis, c'est toi qui appelles ça comme ça, les deux capitales, j'aime bien.
1: Bah oui, moi je suis Marseille, je suis obligé de dire ça, et la vraie capitale, j'ai fait le chauvin.
0: C'est magnifique, non mais j'adore cette idée. Il y a un public, une partie du public avec laquelle on ne peut absolument pas tricher, ce sont les enfants. Alors toi, pour le coup, ça fait 6 fois que tu es personnalité préférée des 7-14 ans, donc les grands-enfants et les jeunes ados. Quand tu fais The Voice, c'est The Voice Kids, voilà, c'est vers eux que tu vas assez naturellement. Tes débuts au cinéma, Marius, c'est les Gardiens de la Cité Phocéenne, on s'était vu à cette occasion.
1: Ouais, c'est vrai, c'était pour ça que
0: c'était avec des enfants. Et puis évidemment, sur le dernier album Freedom, il y a cette chanson avec Luna.
2: Hey papa, je peux te poser une question?
3: Oui, vas-y ma chérie, qu'est-ce qu'il y a?
2: Eh ben.
3: Papa, dis-moi pourquoi les gens disent que les autres gens sont différents, alors que moi j'ai cru à tes poèmes où tu disais qu'on était tous les mêmes.
0: Papa dis-moi, et c'est pas une question de prendre de l'âge, parce que déjà en 2008, avec les psychiatres de la rime dans les Cités d'Or, tu chantais Jeunesse France.

0: Jeunesse France, prends ta place. Donner de la force comme ça à des enfants, ça fait des jeunes qui se sentent mieux et peut-être des meilleurs adultes. C'est quoi ton rapport avec ce monde de l'enfance encore aujourd'hui?
1: Ben, en fait, c'est pas fait exprès. Hein. C'est quand tu es un parent, ben, en fait, tu as une responsabilité. Il n'y a pas longtemps, il y a quelqu'un qui m'a dit: oh, j'ai compris ta chanson Inaya, j'ai compris ta chanson Luna, j'ai compris tes chansons. Parce que, en fait, il venait de devenir père pour la première fois. Et en fait, il n'y a que quand tu as cette sensation de qui change ta vie et qui te dit: maintenant, je sais pourquoi je me lève le matin, pourquoi je me bats, pourquoi je dois tout faire pour sourire, pour continuer à protéger mon foyer. Eh ben, ce truc-là, ben, en fait, moi, je le fais dans ma musique. Indirectement, bien sûr, ben tous les parents, parce que moi j'aime bien dire que je fais de la musique pour les parents. Les gens, ils aiment bien à faire des raccourcis en disant: ouais, il y a des fois c'est des morceaux pour les enfants. Non, moi je fais des morceaux pour les parents, parce que je suis parent. Comme quand j'étais ado, je faisais des morceaux pour les ados, parce que j'étais ado. Ça suit un peu ma chronique, ma place. Mais je trouve que protéger les enfants, leur donner des valeurs de base, comme moi, Ayam a fait avec moi, ou NTM, quand j'ai écouté des chansons, ça m'a donné envie d'ouvrir un livre, d'avoir une conscience politique, une conscience sociale. Eh ben, je trouve que c'est trop bien. La dernière fois, il y a un jeune qui me disait qu'il a fait sa licence sur une de mes chansons qui s'appelle Hero.
0: Wow.
1: Le petit, il a 16 ans, il a pris ma chanson, il a pris qui était Rosa Parks, qui était l'histoire de Coluche, l'histoire de tous ces artistes magnifiques qui ont fait la musique des années 80, 90 ou même avant. Je trouve que c'est trop beau de faire ça, et donc c'est vrai que j'ai cette petite responsabilité, mais je pense que c'est l'âge qui me fait faire ça. Mais je te jure que des fois, quand on me dit que je suis la personnalité préférée, je suis toujours choqué. Je me dis: mais pourtant je suis là, je gueule quand même. Je suis là, des fois je suis énervé sur ce qui se passe dans l'actualité. Mais je pense qu'ils
0: Mais ils ont du flair aussi, les gamins.
1: Je pense qu'ils aiment le positivisme. Je pense qu'ils aiment quelqu'un qui leur dit: ouais, c'est la merde, mais vous inquiétez pas, vous allez y arriver.
0: Et je t'ai vu, moi, avec des petits, dans les coulisses des Enfoirés.
1: Ouais.
0: Et c'était ahurissant parce que, en fait, ils allaient tous vers toi. Il y avait un peu pour Santa aussi, mais vous étiez vraiment tous les deux les artistes qui attiraient ces enfants, qui avaient envie de vous voir, envie de partager avec vous. Et je t'ai vu, et en fait tu les regardes vraiment aussi, il y a ça.
1: Peut-être que c'est important. Après moi j'aime les gens. C'est vrai que les enfants, les gens ont l'habitude que les artistes peut-être ont peur pour leur image, donc ils snobent un peu, je sais pas. Mais autant je regarde les enfants, autant je regarde tout le monde pareil. Mais les enfants, je pense que c'est là où on pêche un peu, que ce soit politiquement parlant, avoir des débats sur des trucs. On va pas s'étendre sur ça, mais alors que les enfants,
0: c'est urgent.
1: C'est urgent.
0: Ouais.
1: On a eu cette année l'exemple de la petite Liana. J'ai entendu ça, moi, en tant que père, je suis choqué que l'administration a fait. Eh ben, moi, je pense que ça, c'est un truc prioritaire. Il faut leur donner de la force. Ils sont harcelés sur Internet, les réseaux sociaux, à l'école, tous ces trucs, ces informations. Je pense que quand il y a quelqu'un qui a de la lumière et qui les regarde, qui les considère, tu leur donnes de la force.
0: On donne de la force aux enfants et à tout le monde ce soir dans Décibel.
1: Yeah.
0: Avec notre invité soprano. À tout de suite.
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0: Vous écoutez Syrah Marios avec Mort à la guerre, chanson co-signée avec Serge Lama.

0: Gira Mario, c'est un artiste complet qui collabore régulièrement avec Fabienne Thibault, Pierre Billon, Gérard Lenormand ou Didier Barbelivien. Et qui partage sa vie entre le soleil d'Ardèche, Marseille, sa ville natale, et Paris. Premier extrait de l'album Auteur de France de Sierra Marios. Un coup de cœur ici de Romardèche.
1: Mort à la guerre.
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3: Et on est avec Soprano ce soir qui a une actualité absolument débordante. Il y a, on l'a dit, ce grand karaoké stadium. Tours, 8 villes, 8 stades, Lille, Nantes, Metz, Le Mans, Bordeaux, Lyon, Paris et Marseille, avec, on l'a dit, que des tubes, sachant que chacun a sa propre définition du tube, donc en fait, il y en aura pour tout le monde.
4: Ben voilà, ouais, ça va pour toutes les époques, on va dire ça comme ça.
3: C'est ça, ben oui, ouais. Il est comme Taylor Swift, il a des eras. C'est ça, oui. La era de Sopra.
4: Mais tu sais, tu rigoles, on a fait un teaser justement pour lancer la tournée, et j'ai tourné une teaser où je me suis mis dans les personnages de toutes mes chansons, c'est-à-dire ouais. J'ai remis ma tenue du clown, et chaque fois je jouais avec le truc, je me disais, oh là là, quand même, j'en ai fait des concepts, j'en ai créé des persos, mais c'était tellement cool de revenir sur ces trucs-là, ça mettait des frissons.
3: Ah ouais, et puis on a déjà un premier extrait, et même on a même deux, de l'album qui sortira au printemps, on va en parler, mais avant, c'est l'heure du questionnaire des choix cornéliens, mon cher Soprano, il va falloir que tu choisisses à chaque fois en ton âme et conscience.
4: Ah, mon âme et conscience.
3: Allez, okay. C'est parti. Accent québécois ou accent ch'ti? Si tu perds ton accent marseillais demain matin.
4: Alors l'accent ch'ti me régale. Ah. L'accent ch'ti me régale, je te jure. Et en plus, tous ceux qui sont du côté des ch'tis, même un peu plus bas, Lille, tout ça, ils sont magnifiques. À chaque fois, les gens ils se disent que mon premier stade, c'est celui du stade Vélodrome, mais en fait, c'était celui de Lille. Ah. C'est incroyable. Donc,
3: ch'ti et direct. Tout, ouais. Ch'ti. Tu préfères, puisque tu pars comme ça là pour une grande tournée, mais quand même on parle aussi de l'album, la tournée ou le studio?
4: La tournée.
3: Tournée.
4: Moi je suis de la génération où il n'y avait pas internet, pour se faire connaître c'était la scène. Je n'aime que la scène, les concerts, faire des grands shows, des spectacles, des mises en scène, voir les gens qui sautent, qui pleurent, j'adore ça.
3: Alors justement, en parlant de mise en scène, une de tes nouvelles DA, c'est des grosses lunettes vert fluo qu'on a vu sur les réseaux.
4: J'aurais dû les prendre.
3: Tu les as sur scène en tout cas. Alors, pour aller avec et pour monter sur scène, un béret basque fluo ou un short de cycliste fluo?
4: Alors je vais prendre un short de cycliste pour faire une dédicace à mon coach qui chaque fois arrive avec des shorts un peu trop courts. Je lui dis attention, tu peux pas faire ça tout le temps. Voilà.
3: Alors là, attention, elle est terrible. IAM ou NTM? Tu les as cités tout à l'heure.
4: Mais oui.
3: Les deux.
4: Mais oui, je les aime les deux. Le premier groupe que j'ai vu, un clip que j'ai entendu une chanson, c'est NTM. Mais mon groupe, c'est IAM. C'est IAM, sans hésiter.
3: Presque aussi difficile. Dorothée ou Chantal Goya?
4: Alors, j'ai beaucoup... En plus, j'ai déjà croisé Chantal Goya et tout. Mais Dorothée, à un moment donné, j'étais amoureux d'elle. C'est incroyable. Un jour, j'ai fait une petite vidéo où je lui ai fait une petite dédicace. Elle a cherché mon numéro pour m'envoyer un petit message pour dire merci pour la vidéo. Mais j'ai dit, mais c'est pas toi qui dois me dire merci. Jusqu'à maintenant, je suis choqué. Je regarde son message, je montre à tout le monde. C'est Dorothée.
3: Dorothée, elle t'a dit.
4: C'est Dorothée. C'est une dinguerie.
3: Trop star. Attention, celle-là, elle est technique. Soit tu peux plus jamais dire le mot Marseille dans un de tes titres, soit tu dis ce que tu veux, mais dans chaque titre, tu es obligé de placer le mot araignée.
4: Ah non, je mets araignée. Non, Marseille obligatoire. Non, j'aime trop Marseille, c'est pas possible.
3: Si tu devais revivre un moment de ta vie, tu choisis ce que tu veux.
4: À part la naissance des enfants, parce que sinon après ça fait trop facile de donner cette réponse. Je dirais quand même le premier stade Vélodrome, parce que c'était il y avait un avant et après. Ouais. Le stade Vélodrome, le premier en 2017, c'était incroyable.
3: Et allez, on termine. C'est quoi ta chanson de choix au karaoké?
4: Moi, alors il y en a plusieurs. Je sors souvent le morceau de Les Démons de minuit, parce qu'elle m'éclate. Elle m'éclate.
3: Et tu l'as la note là? Jusqu'au bout de la nuit.
4: Mais bien sûr que je l'ai. Bon, pas pareil que lui, mais.
3: Bravo.
4: Non, celle-là, elle est incroyable. Mais attention, vu qu'on est dans l'actualité, quand même, tu es en famille, ou tu es entre amis, ou tu es avec tes amis, tu es un Céline, je te le dis, tu le tues. Tu es là, il y a le texte, là, tu crois que tu es une diva quand tu chantes.
3: Du Céline Dion.
4: Ah ouais.
3: Évidemment. Allez, nous aussi, on va chanter très fort DJ, puisque c'est l'extrait qu'on écoute en ce moment sur votre radio. Ici, extrait du nouvel album de Soprano qui arrive au printemps. Et prépare-toi, après, je vais essayer de gratter quelques infos sur cet album. Du coup, tout le monde veut tout savoir.

0: Ça nous donne pas mal d'indices sur la teneur de l'album. Karaoké, c'est quelque chose de très fête, très dansant.
1: Ben oui, en tout cas, vu qu'on va... Mon ambition, c'est de pouvoir mettre le feu dans les stades.
0: Ouais.
1: Et bien sûr, on va beaucoup danser, on va beaucoup bouger. Après, j'ai fait des morceaux dans l'album qui sont personnels, très personnels, mais qui sont, je sais pas si ça se dit, karaokéisables.
0: Alors, si ça se disait pas avant, ça se dit maintenant.
1: Maintenant, ça se dit.
0: Oui, ça
1: voilà.
0: Se dit karaokéisable. Moi, ça va, je le tiens, ça y est.
1: Voilà. Et parce qu'il y a des fois, il y a des chansons qui sont douces, il y a des chansons qui sont un peu, même tristes, mais ouais. Quand même bien chanter en karaoké.
0: Oui,
1: et donc du coup il y a un peu tous ces styles là bien sûr il y a beaucoup de morceaux rap avec un peu à la IAM à l'époque et tout ça, et voilà, j'espère que les gens vont s'éclater quoi.
0: Est-ce que tu peux nous décrire ce que ça fait dans le corps, dans le cœur, dans la tête, d'entendre une foule, un stade chanter tes paroles? Parce qu'on va pas se mentir, l'équipe, nous ça nous arrivera jamais. Lui, ça lui arrive régulièrement, et ça va lui arriver là dans cette grande tournée des stades 2027-2028. Qu'est-ce que tu ressens? C'est quoi à ce moment-là quand les gens ils chantent tes mots?
1: C'est incroyable. Ah. C'est incroyable. C'est en plus 80% des morceaux qui deviennent populaires sont des morceaux accidents, comme on dit nous dans le jargon de la musique.
0: Ça veut dire quoi?
1: Ça veut dire qu'on est au studio, on essaie de faire un morceau qui va plaire, mais en fait on se dit bon, on fait une pause, on va écrire autre chose pour nous souffler un peu, et après revenir sur la chanson. Ben c'est notre chanson que les gens aiment le plus. C'est des chansons qui viennent en dernière seconde, qui viennent de l'instinct, ou sinon c'est des chansons qu'on a fait dans l'intimité, où on s'est dit c'est pour nous, on parle de nous vraiment, on se lâche. Et tu vois les gens de la chanter. Nous, par exemple, chaque fois qu'on fait, par exemple, un roule, des fois, je la chante pas, la chanson, je pose le micro, je laisse penser, c'est les gens qui la chantent. Tu as les frissons tout le long, j'hallucine. Il y a des chansons où j'ai fait des fautes de français, je les entends, et j'ai envie de chanter. Je suis là, je me dis, mais mince, à la base, moi, c'était des chansons pour moi, écrites dans ma chambre. Ouais. C'est impressionnant, c'est impressionnant.
0: Donc, en fait, c'est ça que ça veut dire, karaoké. C'est aussi cet échange.
1: Oui,
0: parce qu'en fait, tu vas pas mettre toutes les paroles sur le grand écran.
1: Il y a des morceaux, oui, pas tout.
0: Pas tout, pas tout. Mais on n'en a pas besoin, ceci dit. Bah, on les tient déjà.
1: Ah, mais parce qu'il y a toute une histoire, mais on verra après, j'en parlerai après, mais il y a toute une histoire. Mais oui, c'est ça le truc qui touche, c'est de pouvoir voir les gens chanter les chansons.
0: Et d'être ensemble.
1: Ben oui, on s'en fout, c'est faux, pas faux. Quand il y a un karaoké, je pense pas que tu chantes, tout le monde chante comme Céline, genre. Donc, tu vois, donc voilà.
0: Voilà, piestre, toutes et tous ensemble. En 2027, on n'aura peut-être pas énormément d'occasions de le faire, donc... Les concerts de soprano, notez-le les amis, c'est important. Et on va se régaler. On a une petite minute, mais j'aurais voulu quand même que tu nous dises un mot sur la mise en scène de ces spectacles. Je sais que tu as pensé vraiment à mettre le spectacle au cœur du stade. L'idée, c'est ça.
1: C'est ça. En fait, à chaque fois que je fais des concerts, je me dis, c'est dommage, ce serait trop bien de faire participer le public, que le public fasse partie du spectacle.
0: Ouais.
1: Et on a mis une sorte de carré or un peu au milieu, on a fait une sorte de trou dans la scène.
0: Ouais.
1: Et le public va rentrer par des portes, il y aura une partie du public qui sera au centre, on va leur donner des objets que je peux pas dire c'est quoi, je vais pas spoil, qui va faire que eux vont faire partie du spectacle.
0: C'est génial.
1: Ouais, il va y avoir des moments où ils vont me tourner le dos, et ils vont être avec moi, et ils vont faire chanter le public en face. On est en train de préparer tout ça, mais je voulais absolument que ce soit une grande fête, que les gens aussi puissent jouer le jeu.
0: Début officiel de la fête le 5 juin 2027 à Lille. Et puis ensuite, on enchaîne Nantes, Metz, Le Mans, Bordeaux et Lyon. Et puis en juin 2028, Paris et Marseille. Je te souhaite par avance une excellente tournée.
1: Merci, c'est trop gentil.
0: Vivement le printemps pour l'album Karaoké. Et très vite, on te voit toutes les semaines sur TF1 aussi dans The Voice.
1: Eh oui. Ah, qui a gagné?
0: Ah, on dit pas.
1: Ah non, moi je sais, mais je peux pas le dire.
0: Il est parfait. Merci Sopra.
1: Ciao
0: à bientôt.
1: Tout le monde.
0: Salut.
1: Prenez soin de vous.

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1: Et Décibel qui continue avec un blind test. Nous allons vous offrir, comme promis, des petits verres souvenirs collector du Ici Live La Ciotat, qui a eu lieu la semaine dernière, avec Soprano en invité surprise. Et il vous a dédicacé ces petits verres. Alors, est-ce que ça part chez Annabelle ou est-ce que ça part chez Sophie? Bonsoir, mesdames.
2: Bonsoir, Émilie.
1: Bonsoir. Comment ça va, Annabelle?
2: Ça va très bien, merci.
1: Mais oui, j'entends une voix pleine de sourire, Annabelle. Et Sophie aussi, d'ailleurs.
2: Ah, super bien, super, voilà. Merlot.
1: Bon. Alors, vous savez quoi? On en a deux, des verres dédicacés par Soprano. Alors, on vous en offre une, hein, à chacune. Oh. Voilà, comme ça, tout le monde a gagné.
2: Bien.
1: Voilà.
2: Merci, Soprano.
1: Hey, il est trop cool.
2: Merci beaucoup. Merci.
1: Bah, oui. Quelle générosité. Non, mais c'est un super artiste. Il est vraiment trop sympa.
2: Il est adorable.
1: Donc, il est en train de vous faire vos dédicaces, là. Donc, ça, c'est géré. Annabelle et Sophie, vous avez toutes les deux gagné. Et comme ça, on peut jouer déjà heureuse et dans la joie.
2: Ah oui, sans stress.
1: Sans pression. C'est bien ça. Sans pression, super. C'est un peu la direction artistique de cette émission. Hein. Certains diraient sans trop se faire chier aussi, mais enfin voilà, c'est l'idée en tout cas. C'est vraiment l'idée. Ah, je suis contente, Annabelle et Sophie. On va jouer ensemble. Alors, on joue ensemble avec des chansons. Elles ont tout un point commun. Elles ont le mot « histoire » dans leur titre. Et donc, effectivement, c'est des chansons un peu qui racontent une histoire. Alors, il va falloir retrouver le nom de l'interprète de la chanson, d'accord?
2: D'accord.
3: Allez, ok. Allez.
1: Annabelle et
2: Sophie. Bonne chance, Annabelle.
1: Oh,
2: bonne chance à vous aussi.
1: Ah, j'adore.
2: Merci beaucoup.
1: Vous êtes tellement fair-play, c'est merveilleux. Allez, on y va. Une première chanson qui parle d'une histoire. Dites-moi qui chante ça, Annabelle et Sophie. Et n'oubliez pas de me donner votre prénom avant de donner la réponse. Que je sache laquelle de vous deux est en train de parler.
2: Charles Aznavour, Sophie.
1: Alors, Sophie, c'est pas Charles Aznavour, mais... On est dans la bonne période et sa voix va arriver dans quelques secondes. C'est une chanteuse.
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1: Sophie. Comment Dalida. Sophie? Oui, Dalida, bravo.
2: Ah, mais oui, Dalida.
1: Dalida, histoire d'un amour. Premier point pour Sophie. On continue.
2: Bravo, Sophie.
1: C'est un autre genre d'histoire.
2: Annabelle.
1: Le Roi Lion. Oui.
2: Bravo Annabelle.
1: L'histoire de la vie. Alors c'est dans Le Roi Lion, mais on accepte évidemment parce que si on cherche après les interprètes de toutes les chansons des musiques de films, on n'est pas accouché. Elle s'appelle Debbie Davis, celle qui chante la version française de l'histoire de la vie. Un point pour Annabelle, un point pour Sophie. On est à égalité, on s'en fait un petit dernier pour le plaisir, mais quoi qu'il arrive, je suis contente que tout le monde ait gagné.
2: Ah, super.
1: Sophie.
2: Michel Fugain.
1: Bravo.
2: Oh, c'est un beau roman, c'est une belle histoire.
1: C'est une belle histoire.
2: Magnifique. Bravo Sophie. Merci Annabelle. Bravo
1: aussi. Bravo, oui, à toutes les deux. Vous avez été des super candidates et je suis ravie donc de vous envoyer ce petit souvenir dédicacé par Soprano. Annabelle et Sophie. Oui, plein de bisous à vous.
2: Merci infiniment. Gros bisous, Émilie. Gros bisous à toute l'équipe. Et merci encore.
1: Merci beaucoup. Vous l'avez compris, votre radio ici vous aime et aime. Vous racontez de belles histoires, que ce soit Le Roi Lion, Dalida ou Michel Fugain et le Big Bazar. Mais les meilleures histoires, ce sont les histoires d'amour qui finissent mal, en général, mais pas toujours. Voici les Rita Mitsouko, les amis. Régalez-vous. C'est Décibel.

0: et Rita Mitsouko. C'est un vrai délice, signé Fred Chichin et Catherine Ringer.
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0: C'est l'anniversaire de Moby, dites donc. Alors comme il a plus de cheveux depuis une trentaine d'années, on ne sait pas tellement quel âge il a, j'ai enquêté. Ne vous en faites pas, Moby a 61 ans aujourd'hui. Et ce qui est très très chouette quand même, c'est son parcours. Sa maman était hippie, lui il était punk, et puis ensuite seulement il a découvert l'électro, et Moby a finalement sorti en 1999 cet album qu'on a toutes ou tous eu entre les mains à l'époque, ou en tout cas voilà, les chansons dans les oreilles. C'est l'album Play, cet album qui s'est vendu à je ne sais combien de millions d'exemplaires, 12 pour être précis, ça y est, j'ai retrouvé mon petit post-it. Bon anniversaire donc à Moby, 61 bougies.

0: Depuis 1999, on n'a jamais arrêté de la chanter, cette chanson Natural Blues, Moby, à l'occasion de son anniversaire. Et merci à toute l'équipe de Décibel. L'émission est déjà terminée. Il y avait Emma Quenardel à la technique, Sadi Karaou au standard, Iris Guitoni à la réalisation, Thierry Boffa à la délégation musique, Mélodie Chaïb à la programmation et au web. Demain, on sera avec Enora Malagré qui partagera ses chansons préférées avec vous. Bisous.
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0: Bonjour à tous, il est midi 5 sur votre radio Ici. Bienvenue dans votre nouveau rendez-vous. Ici, on parle bon plan, vie quotidienne, arnaque à éviter, santé, sport aussi. Vous allez voir, nous sommes là pour vous rendre service parce qu'on vous doit bien ça et c'est le titre de ce nouveau rendez-vous sur votre radio Ici. Nous sommes en chance jusqu'à 13h et j'ai du mal à articuler. Nous sommes ensemble jusqu'à 13h, je suis Enora Malagré et voici la bande qui m'accompagne, Aude Razo, Madame Anti-Arnaque. Coucou.
2: Coucou Enora, c'est normal ce vendredi.
0: Eh oui, c'est la fin de la semaine.
2: Tendu.
0: Allez, courage à toutes et à tous d'ailleurs. Valère Coréard et ses bons plans conso. Bonjour Valère.
3: Salut Enora, bonjour à toutes et tous.
0: Pierre Fabin, notre merveilleux vétérinaire. Bonjour Pierre.
4: Bonjour, bonjour à tous.
0: Et Nordine Attab, mon chouchou. Notre coach sportif. J'adore parce que je le mets très mal à l'aise quand je dis ça. Bonjour Nordine.
5: Bonjour Enora.
0: Alors aujourd'hui, nous allons parler d'un sujet éminemment sérieux, important, le carburant. On va vous aider à baisser la facture. On sait à quel point ça vous préoccupe. On va aussi parler d'adoption d'animaux, de sport sans pression, bref, un joli programme pour vous rendre service parce qu'on vous doit bien ça. Appelez-nous ou laissez-nous un vocal, c'est gratuit. Sur notre WhatsApp, 0810 055 056, nous sommes là pour vous. Et puis, laissez-nous des messages vocaux sur ce WhatsApp comme l'a fait, écoutez cette merveille, Isia aujourd'hui.
6: Bonjour docteur Pierre, moi j'aimerais bien faire vétérinaire, est-ce que tu peux m'apprendre ?
0: Bon bah là, moi, vous m'avez perdu.
3: C'est le message le plus mignon de la Terre.
0: Oh. Je suis en fonte des neiges. C'est donc pour vous, docteur Pierre Fabin.
3: Eh ben oui, on va essayer de répondre à Isia ce matin, parce que c'est pas facile
0: ben
3: de
0: non.
3: devenir vétérinaire.
0: Non,
3: donc on va lui donner
5: sympa,
3: quelques...
5: C'est insupportable, cette petite fille, là. Faut tout lui dire.
0: On va y répondre dans une trentaine de minutes, et puis je garde le meilleur pour la fin. 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Midi 7, on démarre avec vous, ma chère Aude et mon cher Valère, le duo gagnant, j'ai envie de dire. Alors, le carburant augmente. C'est la préoccupation vraiment des Français en ce moment. On peut l'entendre. Pourquoi ? Comment on fait ? Dites-nous tout, chère Aude Razo.
2: Oui, comment alléger cette facture de carburant ? Effectivement, grosse préoccupation en ce moment. Alors, les prix à la pompe augmentent. C'est vrai, vous avez raison, ça, on le sent bien passé quand on fait le plein. Je l'ai fait hier, c'était... Voilà.
0: Ouais.
2: Ce qui nous intéresse, malheureusement, aujourd'hui, j'ai envie de dire, c'est que ces prix vont encore augmenter. C'est vraiment une certitude. Bon, si je regarde les prix là en ce moment, le gasoil, 2,29€ le litre en moyenne, le sans-plomb 95 E10, 2,12€ le litre en moyenne. Là, on approche quand même des records de 2022. Attention, je dis bien moyenne, parce qu'il y a Pascal, un auditeur qui nous a contacté là au 0810, 055, 056, il nous dit, il a vu un litre de diesel à 2,60€ quand même.
0: D'accord.
2: Donc là, on est vraiment sur
0: Mais
2: la douleur.
0: Pourquoi ça augmente?
2: Pourquoi ça augmente? Parce que le baril de Brent, cette semaine, est repassé au-dessus des $100. Donc c'est un peu complexe, on parle de marché, on parle de cours, etc. Mais en fait, le Brent, tout simplement, c'est le thermomètre du prix du pétrole chez nous en France. Et pourquoi il augmente? Plusieurs facteurs. Le conflit Iran-États-Unis. On a vu ces images de pétroliers iraniens qui étaient coulés par les Américains cette semaine. Ces tensions dans le détroit d'Ormuz, on dit beaucoup détroit d'Ormuz, c'est un carrefour maritime très important pour l'approvisionnement pétrolier mondial. Et donc tout ça, ça fait grimper le cours du baril. Il y a aussi des attaques contre les raffineries du Golfe. Bref, beaucoup de facteurs. Donc oui, désolé, ça va augmenter. Donc nous, on a des solutions. La question, c'est comment faire baisser cette facture.
0: Avant de passer la parole à Valère Coréard, réagissez sur ce sujet précisément. 0810 055 056. Si vous avez envie de faire un coup de gueule, ça se passe ici. Hein. N'hésitez pas, on est là pour vous rendre service.
3: Oui.
0: Valère Coréard.
3: Mais peut-être avec cette question, est-ce qu'on n'en fait pas trop hein? Parce que quand on regarde les chiffres aussi, attention, plus 30 centimes sur le litre, c'est à peu près 20-30€ par mois d'augmentation. C'est trop, mais c'est pas non plus insurmontable. Donc on monte aussi en épingle un sujet.
2: Ça dépend pour qui? Pour les professionnels, c'est
3: oui,
2: très lourd.
0: Ça va être le premier désaccord de l'émission entre Nordine et Valère. J'adore.
3: En moyenne, on roule 10-12 000 km par an. Yves Carac, on aura tout à l'heure spécialiste auto, nous l'expliquera très bien. Et quand on fait 10-12 000 km par an à 7 litres pour 100 km, je dis simplement que l'augmentation même de 30 ou 40 centimes le litre, ce qui est beaucoup, attention,
0: bien sûr.
3: Je dis simplement que sur le mois, on ne va pas avoir un budget de 250-300€ de plus. Je ne dis pas que c'est C'est pas beaucoup, je dis simplement, il faut rester calme face à la situation. Voilà, c'est ça qui est important, on peut pas rentrer dans l'hystérie et flipper encore plus.
0: Réagissez avec nous, hein, 0810 055 056. Nordine, vous aviez un petit
4: coucou à toutes les personnes qui qui vivent dans les zones rurales. Ce que je veux dire, c'est que ils ont pas le choix et aujourd'hui ça va être espacé par leur métier, par le voisinage de plusieurs kilomètres et ils vont subir cette augmentation. Donc elle est peut-être moindre pour certaines personnes mais pour d'autres c'est gigantesque quoi.
0: Ah, évidemment, Aude. Alors,
2: oui, bah, les professionnels, c'est très lourd. Comment on allège la facture? Bon, ça, c'est pour Valère Correa. Hein.
3: Oui, oui. Alors, la première chose à faire, c'est faire jouer la concurrence. Ça, c'est très important parce qu'on est souvent installé dans des habitudes. Et les habitudes sont pas toujours bonnes. Il y a une carte des prix du carburant qui est mise à jour en temps réel sur ici.fr. Vous tapez prix carburant ici. Et là, vous tombez sur une carte qui est mise à jour en temps réel avec des petits points autour de chez vous.
0: D'accord.
3: Et ça vous permet de voir là où c'est le moins
0: très
3: cher.
0: Très pratique, ça.
3: Et bien souvent, il peut y avoir 10, 20 centimes de différence entre une station et l'autre.
0: Hein. C'est incroyable.
3: Je reviens sur ce que disait Nordine, ouais. Je suis tout à fait d'accord avec ce qu'il disait. Je dis simplement, il ne faut pas tomber dans la peur gratuite. Voilà, mais on a tous des situations différentes. Deuxième chose, l'éco-conduite. Rapidement, ce n'est pas un gadget de bobo parisien, l'éco-conduite.
0: Qu'est-ce que c'est l'éco-conduite, Valère ?
3: C'est simplement de rouler plus cool, un petit peu plus doucement, plus cool dans les accélérations.
0: Ça consomme moins, du coup ?
3: Anticiper le frais. Non, 10 à 15% moins.
0: Oh là là, oui, c'est énorme.
3: Et moi, tous les spécialistes auto le disent. Hein. C'est vraiment pas un gadget.
0: Vous conduisez très lentement, Grazo. Pardonnez-moi. On va quand même révéler un peu la vérité.
2: Moi, je suis un peu la personne qui est un peu embêtante sur la file de droite, sur l'autoroute. Maintenant, je roule moins vite. Ouais.
3: Bon, et une petite aide de 100%, je dis petite parce que c'est jamais suffisant non plus, mais il y a l'aide grand rouleur qui a été reconduite. Elle est à demander avant le 30 septembre 2026. Ça se passe sur impots.gouv.fr. Regardez si vous êtes concerné parce que là aussi, 100 euros, ça peut venir vous donner un coup de main sur les mois à venir parce qu'en effet, le carburant va continuer de monter. Et peut-être une dernière chose en deux mots, le covoiturage. C'est pas un gadget.
0: Complètement.
3: C'est pas un gadget. Et il y a du covoiturage domicile-travail quotidien, y compris dans les zones rurales et peut-être même en particulier. Donc il faut regarder.
0: Ça, c'est un très très bon plan. Valère vous l'a dit, on va recevoir Yves Carra, le porte-parole de Mobilité Club France, pour continuer à parler augmentation du carburant sur votre radio ici. Mais pour l'heure, on écoute Anastasia. I'm out of love sur votre radio ici dans On vous doit bien ça.

0: Out of Love. J'ai pas du tout l'accent anglais, c'est génial. Sur votre radio ici.
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0: S'il y a une ou un professeur d'anglais parmi nos auditrices et nos auditeurs, je suis pas contre un petit coup de pouce, parce que mon accent breton quand je parle anglais, pardonnez-moi. Ah, je me fais rire seule. Alors, on continue de parler de la hausse du carburant. On sait à quel point ça vous préoccupe. Continuez d'ailleurs à réagir au standard au 0810 055 056. Vous nous écrivez aussi, hein, Aude est en train de lire vos messages sur ce WhatsApp gratuit. Donc continuez à réagir, mais pour l'heure, nous allons recevoir un ami maintenant, Yves Cara, dont on ne peut définitivement plus se passer, qui est le porte-parole de Mobilité Club France et le cousin germain de Valère Correa.
3: C'est faux.
0: J'ai cru. Bonjour Yves Cara.
4: Bonjour, comment ça va? Quel bel accent breton anglais, c'est magnifique, j'adore.
0: Quelle honte. Alors, plus sérieusement, la hausse du carburant angoisse vraiment beaucoup de Françaises et de Français. Vous allez nous éclairer sur ce point.
3: Je voudrais qu'on parle bioéthanol E85, Yves Cara, avec vous. Je pense que ça va intéresser nos auditrices et nos auditeurs. On est à 85 centimes le litre. Et peut-être qu'avec vous, on va essayer d'y voir clair, parce que ça peut être une solution qui s'est économique, peut-être aussi écologique, pour faire face à cette hausse des prix. Peut-être déjà de nous dire, c'est quoi le bioéthanol?
0: Ah oui, j'aimerais bien savoir.
3: Ouais, moi aussi en fait.
4: Ouais, le bioéthanol, le superéthanol, le E85. Alors déjà, quand vous arrivez à des stations de service qui ont le E85, c'est le pistolet bleu.
0: D'accord. Voilà.
4: Et quand vous arrivez, quand il y a un totem avec tous les prix, vous savez qu'ils sont en rouge, le seul en vert, c'est le E85, parce qu'il a moins d'un euro. Et donc, pour donner un petit peu un côté agréable, on l'a mis en vert. Voilà, c'est déjà une première indication. Alors, toutes ne l'ont pas, quasiment toutes les stations totales en ont. Et vous avez sur les 11 000 stations de service en France qui en ont, il y en a presque la moitié, on va dire maintenant, 45%. Il faut savoir que quand vous avez une voiture qui roule au superéthanol, vous pouvez quand même mettre du E95 dedans. Hein. C'est tout à fait compatible. Okay. Ça, c'est une première chose. Vous n'êtes jamais en panne.
0: Bon. D'accord.
3: Juste, c'est quoi alors? C'est fait avec quoi rapidement qu'on comprenne qu'est-ce qu'on met dans la voiture?
4: Alors, c'est fait le superéthanol en France. Il est fait avec, par nos agriculteurs, qui sont très contents d'avoir un revenu supplémentaire et complémentaire en tout cas, avec de la betterave. Alors, on fait de la canne à sucre et on fait du superéthanol. Et avec d'autres céréales, on n'est pas en concurrence avec la nourriture, avec notre nourriture, il faut bien le dire. C'est fait avec les résidus et c'est en complément de notre alimentation, donc il n'y a pas de souci là-dessus. Mais voilà, c'est betteraves et céréales.
0: Yves, ça paraît idéal, alors.
4: Mais c'est idéal.
0: Donc il faut consommer tout ça,
4: C'est un peu le défaut de ces... Il y a 40 millions de voitures qui roulent au superéthanol, ça va être compliqué, parce que c'est pas le seul biocarburant qu'on doit faire avec les betteraves. Là, il faudrait peut-être commencer à se poser des questions, de savoir si faut choisir entre l'alimentation ou le carburant. On en est très très loin.
3: Pour l'instant, il y a
4: tous les biocarburants qu'on peut faire avec plein de résidus. Donc, commençons par ça. Vous avez à peu près aujourd'hui 6% du carburant distribué en France qui est du superéthanol. Et moi, j'en ai encore eu un hier soir. Pas mal de SMS de copains qui me remercient chaque jour de les avoir convertis au superéthanol. Avec le prix du carburant, c'est vrai que c'est quand même un gros problème. Donc voilà, on ne peut pas tous rouler au superéthanol, en tout cas pas tout de suite, mais imaginons que le gouvernement français ou européen décide que les biocarburants sont l'avenir, et c'est l'avenir, parce que bien évidemment il faut sortir du pétrole.
0: Oui, bien sûr.
4: En 15-20 ans, on aura suffisamment de carburant, biocarburant, carburant de synthèse pour tout le monde.
3: Il y a peut-être d'ailleurs des gens qui roulent au bioéthanol et qui veulent partager leur expérience.
0: Oui, 0810, 055, 056.
3: Je ne le connais pas par cœur. Yves Cara, le bioéthanol, donc c'est plus écologique. Est-ce que c'est vraiment rentable qu'on achète un véhicule neuf ou qu'on transforme notre véhicule actuel au bioéthanol, puisque c'est possible, il existe des kits de conversion?
4: Oui, des boîtiers de conversion. Alors, actuellement, et malheureusement, il y a une seule marque et une seule voiture qui, d'origine, dans ce que vous l'achetez neuf, peut rouler au superéthanol et équipée pour ça. C'est, je l'ai cité, c'est Ford Kuga, c'est la voiture que j'ai d'ailleurs, pour tout vous dire. Avant, ils avaient un autre modèle, puis ils ont arrêté parce que le problème, c'est que dans les autres pays, c'est pas tellement développé.
0: D'accord.
4: C'est surtout une spécificité française, de la volonté d'ailleurs du PDG de l'époque de Ford de développer ça, et ça a bien marché. Ils en vendent comme des petits pains. Donc voilà, on peut avoir cette voiture d'origine, sinon effectivement, on peut aller dans un garage agréé et faire poser un boîtier. Alors le boîtier, vous savez, il contrôle seulement le débit de carburant qui rentre dans vos pistons. Parce que le superéthanol a un pouvoir explosif un peu moins fort que le pétrole.
0: Donc,
4: on consomme un petit peu plus, mais comme on dépense beaucoup moins, ça se compense.
5: Sur le petit boîtier, justement, Yves Carra, j'ai vu passer sur Internet pas mal de pubs pour des boîtiers, pour convertir sa voiture au superéthanol. Promesse séduisante, compatible avec toutes les voitures, installation en quelques minutes, faites-le vous-même. Il y a pas mal d'arnaques, non?
4: Alors, faites-le vous-même, jamais. Et quand vous allez dans un garage agréé, vous savez, il y a une société que je vais citer parce que ils sont quasiment pas en monopole, mais en tout cas ceux qui sont les meilleurs, c'est Flexfuel Energy Development, que je connais très très bien.
3: Flexfuel
4: Energy Development.
0: Je vois que vous avez le même accent que moi, Yves Carra, ça me rassure.
4: Ouais. Flexfuel, non mais c'est français, je vais pas prendre un accent anglais ou breton, quand même. Et donc ils font ça, donc ils ont tout un réseau de garages. Donc quand vous allez dans un garage sérieux, agréé, d'abord il doit vérifier que votre voiture est en état de pouvoir recevoir ce boîtier. Qui est là, 600 000 km, elle est au bout de sa vie, c'est peut-être pas la peine, donc il vous fera un diagnostic et il vous le posera. Ça coûte, suivant la voiture, entre 800 euros et 1200 euros. Il y a quelques aides de région et parfois de ville pour les faire poser.
0: D'accord, merci beaucoup, cher Yves Carra, pour vos lumières. Vous êtes toujours aussi passionnant. Si vous avez envie de réagir aussi à ce sujet, si vous avez des bons plans aussi à nous donner, continuez d'appeler 0810 055 056. Mais pour l'heure, c'est Boulevard Désert. C'est pas si facile sur votre radio ici. 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
1: C'est pas si facile, boulevard désert sur votre radio ici, dont on vous doit bien ça.
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1: 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Midi 25, nous sommes en direct et ensemble jusqu'à 13h. Merci d'être de plus en plus nombreux à nous rejoindre sur ce nouveau rendez-vous sur votre radio ici. Énormément de réactions. Nous sommes en train de parler évidemment de l'augmentation du carburant et on sait à quel point ça vous préoccupe. On vous donne des bons plans, des solutions. Et nous avons d'ailleurs Nordine qui nous est quelque chose en antenne que je vais me permettre de vous demander de redire.
3: Oui, mais carrément, en fait, c'est que j'ai entendu toutes les explications de Aude et je me demande pourquoi nous, ça part dans les tours aussi haut, alors que dans d'autres pays, oui, ça peut être très bas les tarifs.
1: On a des messages à ce sujet,
4: on a des messages, justement, il y a un auditeur ou une auditrice, je ne sais pas, parce que je n'ai pas son prénom, mais qui nous a mis une capture d'écran du prix du litre diesel, essence, etc., en Espagne, en Catalogne. Je vous le dis, ça va vous faire un petit peu mal. 1,70€ pour le diesel, 1,70€ pour le super samplon 95.
5: Bon, c'est une question de taxes. En Espagne.
4: C'est une question de taxes, évidemment. La France applique beaucoup plus de taxes historiquement sur le carburant que l'Espagne.
1: Continuez à réagir au 0810 055 056, comme l'a fait d'ailleurs Angélique, qui nous appelle du Maine-et-Loire. Bonjour Angélique.
6: Bonjour Enora, bonjour à toute l'équipe.
1: Et coucou à ici Loire-Océan, on leur fait un bisou, on les aime beaucoup. comment ça va Angélique?
6: Eh bien ça va très bien, merci beaucoup.
1: Alors, je vois que votre mari est gérant d'une école de conduite. Alors, qui mieux que vous pour nous parler de ce sujet?
6: Oui, c'est vrai que ça devient un petit peu problématique. Ça devient même complètement démesuré. Et encore, nous, ça va parce que mon mari est donc tout seul. Donc, on n'a qu'un seul véhicule.
1: Ouais.
6: Et je parle d'un véhicule auto parce qu'il y a les motos aussi. Mais c'est vrai que quand on est à 2 voire 3 pleins par semaine, à quasiment 100€ le plein, 90€... Bah c'est vrai, ça commence à faire un petit peu mal, quoi. Donc on se demande des fois pourquoi on travaille. C'est vrai que c'est complètement. On n'a pas d'enseignants, on n'a pas de. Mais pour autant, on n'a pas d'aide non plus, hein, parce que forcément, après, c'est toujours un peu compliqué. Il y en avait eu des aides qui avaient été mises en place, je crois, il y a pas très très longtemps. Mm-hmm. Mais les écoles de conduite ne faisaient pas partie du dispositif.
1: Mm-hmm. Ce qui paraît quoi, un peu absurde. Si... Pardonnez-moi, c'est un peu absurde, je trouve.
6: Alors absurde, oui et non. Après, nous, on y aurait peut-être pas forcément souscrit, parce que là, c'est pareil, ça reste des aides, mais des fois, c'est des aides qu'il faut rembourser. Donc, est-ce que c'est vraiment des aides? Je ne pense pas. Si c'est comme le PGE au moment du Covid, il faudra rembourser à un moment donné. Donc, je ne sais pas si c'est une bonne solution. Mais ce dispositif, on n'était pas concerné et en attendant, on paye 2 à 3 pleins par semaine à 90, voire 92€. Ça fait un petit peu mal. Et encore, nous, le véhicule que l'on a, c'est du sans plomb.
1: Alors Valère Correa va vous répondre.
5: Est-ce qu'on a le droit, en tant qu'auto-école, d'utiliser un autre carburant? Là, on vient de voir avec Yves Cara la conversion au E85, qui est bien moins cher, ou alors peut-être passer à l'électrique quand c'est le moment de renouveler la voiture. C'est possible, peut-être?
1: Alors, Angélique, c'est possible, ça?
6: Alors oui, c'est possible. Après, pour tout ce qui est électrique, c'est pas forcément hyper pratique parce qu'en en termes d'autonomie, il faudrait rebrancher le véhicule très fréquemment. Faut une installation à proximité de l'auto-école. Donc c'est vrai que pour les branchements électriques, il se fait des véhicules électriques. En général, c'est quasiment que des boîtes automatiques. Donc nous, on n'a pas de véhicule électrique. Maintenant, est-ce que c'est vraiment la solution? Je ne pense pas parce qu'à un moment donné, ça va être compliqué aussi. Donc nous, c'est pas forcément une solution très avantageuse pour notre établissement, en tout cas.
1: Merci, chère Angélique, d'avoir réagi au 0810 055 056. En fait, comme notre chère Angélique, appelez-nous, réagissez, on est là pour vous. On va très rapidement accueillir le gagnant ou la gagnante du jeu. C'est un gagnant. 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C'est Vincent. Bonjour, Vincent.
7: Bonjour, bonjour à toute l'équipe.
1: Vous appelez de Toulouse, coucou, ici Occitanie, on vous embrasse très fort. Vous êtes retraité, vous êtes très occupé, vous êtes très actif dans la vie, je crois, Vincent.
7: Oui, tout à fait. C'est à cette occasion que j'ai eu l'occasion d'avoir, d'être victime ou de résister à la dernière minute à des arnaques.
4: Ce ne sont
7: pas celles qu'on entend généralement.
1: Bon, va falloir nous rappeler ou rester avec nous pour qu'on en discute. Mais en attendant, c'est 200€ pour vous.
7: Tant mieux.
1: Merci beaucoup. J'espère que ça comblera un tout petit peu ce que vous avez perdu.
7: Ça comblera exactement la somme que j'ai perdue.
1: Oh bah alors, vous voyez, on est là pour vous, on vous rend service, c'est votre nouveau rendez-vous quotidien sur votre radio ici.

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0: Midi 32 sur votre radio Ici, bienvenue dans votre nouveau rendez-vous. Ici on parle bon plan, vie quotidienne, arnaque à éviter, on parle santé, animaux. Nous sommes là pour vous rendre service parce qu'on vous doit bien ça. C'est le titre de ce nouveau rendez-vous quotidien. Nous sommes ensemble jusqu'à 13h. Moi je m'appelle Enora Malagré et je suis avec Aude Razo, Valère Coréard, Pierre Fabin qui parlera adoption des animaux pas trop jeunes s'il vous plaît, nous dira-t-il. Et puis Nordine Attab, notre coach sportif qui nous parlera sport sans pression. Ouh, ma passion. Vous êtes très très nombreuses et nombreux à réagir au 0810 055 056. Depuis le début de l'émission, nous parlons augmentation, bien sûr, du carburant. On sait à quel point ça vous préoccupe et nous avons des solutions. Mais pour l'heure, on va répondre au message vocal laissé par une auditrice toute particulière qui nous a appelé au 0810 055 056.
2: Bonjour docteur Pierre, moi j'aimerais bien faire vétérinaire, est-ce que tu peux m'apprendre ?
0: Super. Oh, mon Dieu, non mais c'est, voilà, j'arrive pas en fait. A-t-elle des parents ? Je voudrais l'adopter.
3: Pas trop jeune, on va le dire tout à l'heure.
0: C'est pas possible cette voix, cette mignonnerie. Bah si les enfants en plus appellent l'émission, bah alors moi.
3: Ça donne du sens.
0: J'arrête le métier de bonheur, Pierre Fabin.
3: Merci beaucoup Isia. Je mets tous les chroniqueurs de la bande au défi d'avoir un message aussi mignon cette année. Et 7 ans, moi c'est l'âge où j'ai voulu commencer à être vétérinaire aussi. Bah, c'est là où ça commence en général. D'accord. Alors, il y a besoin de quelques conseils quand même pour aborder ce métier parce que c'est pas facile. Alors, déjà, le premier, c'est il faut se transformer en détective. C'est beau d'aimer les chiots, les chatons, de les caresser, mais ça ne suffit pas. Les animaux ne parlent pas. Ils vont pas nous dire, Pierre, j'ai mal au ventre. Donc, c'est à nous de mener l'enquête. Il faut regarder leurs yeux, leurs poils, écouter leur cœur. Il faut vraiment se transformer en détective pour deviner ce qui ne va pas. Ensuite, l'entraînement. C'est un entraînement de super-héros. Je dis toujours, il faut être bon à l'école. Désolé, il va falloir travailler.
0: Ah vraiment, ça ne souffre pas l'escroquerie, ce métier, apparemment.
3: J'ai un diplôme. Désolé. Malheureusement, il faut avoir un diplôme pour faire ce métier. C'est 6 ans d'études après le bac en France ou même souvent à l'étranger maintenant. Okay. On apprend les sciences, la biologie, les maths. C'est long. Et puis après tout ça, une fois qu'on est à l'école, il faut tenir le rythme des soirées étudiantes. C'est pas facile.
0: C'est pas
3: un entraînement de super-pouvoirs. Il nous faut des super-pouvoirs pour pouvoir guérir.
0: Ça fait la brinque chez les vétos ?
3: Pas du tout, pas du tout. Je n'ai jamais bu un verre d'alcool, vous le savez tous.
0: Alors déjà, l'abus d'alcool est dangereux pour la santé, mais au-delà de l'alcool, ça guinche,
3: ça fait des soirées
0: énormément. Ça fait des rencontres un peu cocasses et coquines. Pardon,
3: oui, mais
0: excusez-moi.
3: On fait des soirées, la veille du week-end. Voilà. On fait des soirées, mais il faut assurer le lendemain matin. On est au bloc opératoire le lendemain, donc même si on sort très tard la nuit, il faut travailler le lendemain. Et ensuite, il faut être courageux pour être vétérinaire. C'est un métier magique, on sauve des animaux tous les jours, mais parfois, c'est pas facile. Les animaux sont pas toujours contents d'être là, leurs propriétaires non plus. Parfois, ils ont mal, ils sont malades, et malheureusement, on peut pas tous les sauver, donc il faut avoir le cœur bien accroché
0: pour ce métier. Oui, parce que même la première fois, pardon, vous êtes confronté au décès d'un animal.
3: C'est terrible, on pleure
0: tous. C'est tellement déchirant. Vous n'êtes pas...
3: Et 10 ans après le début de mon métier, je pleure encore parfois pour des fins de vie, bien sûr.
0: C'est ça, voilà.
3: Systématiquement. Et le dernier conseil, il faut aimer les animaux, mais il faut aimer les hommes. On ne soigne pas que les animaux, les animaux ne viennent jamais seuls au cabinet et la détresse des propriétaires d'animaux, ça fait partie de notre métier, c'est même la partie la plus prenante dans notre métier, c'est de réussir à communiquer, d'expliquer aux gens ce qu'ont les animaux et de comment on va le prendre en charge et de ce qu'on peut faire. Du coup, vraiment, c'est pas un métier facile, mais ça reste quand même le plus beau métier du monde.
0: Là, cœur sur vous, Pierre Fabin. Ouais. Je voyais Nordine qui vous regardait avec beaucoup de tendresse.
4: On a envie de le prendre dans ses bras, en fait.
0: Oui, c'est vrai. Et puis, on a un peu envie d'être veto aussi, mais bon.
3: C'est trop tard.
0: Oui, voilà.
3: Non, c'est encore possible. C'est possible à tous les âges. Il y a des gens qui rentrent en école de vétérinaire à 40 ans. Et je connais des
0: trop tard. Alors, écoutez, ça sera ma dernière avec vous aujourd'hui, chers auditeurs.
4: Pierre, je vous mets un petit défi. Faites une prochaine chronique avec cette jeune fille à la radio avec vous, Isia.
0: Ça serait génial. Si vous nous entendez, jeune fille, vous êtes la bienvenue dans les locaux de votre radio Ici. Merci infiniment, Pierre Fabin. On va continuer de parler avec vous, continuer à réagir à cette émission 0810 055 056. Nordine Attab va nous dire comment faire du sport sans pression. Je suis toute oui, mais pour l'heure, c'est Marc Lavoine. J'adore ce titre, le parking des anges sur votre radio Ici dans On vous doit bien ça. On est ensemble jusqu'à 13h.

0: parking des Anges. Marc Lavoine sur votre radio ici dans On vous doit bien ça.
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0: Et avant de continuer de parler animaux, adoption des animaux, en particulier avec notre vétérinaire Pierre Fabin, et sport avec notre coach sportif Nordine Attab, nous allons vous prendre en ligne parce qu'il y a énormément de réactions évidemment sur ce sujet qu'est la hausse du carburant. Nous allons tout de suite prendre Christophe qui nous a appelé au 0810 055 056. Faites comme lui. Il nous appelle du Vaucluse, pardonnez-moi, j'embrasse très fort.
3: Ah, c'est chez
0: ici
3: moi.
0: Vaucluse, et c'est effectivement chez notre cher Valère Coréard. Bonjour et bienvenue cher Christophe.
4: Oui, bonjour Nora, bonjour l'équipe.
0: Bonjour. Voilà,
4: moi, bonjour. Donc moi je suis artisan frigoriste à Pernes-les-Fontaines.
0: D'accord.
4: Et donc je sillonne un petit peu le département et les départements limitrophes aussi également. Et donc depuis 10 ans, hein, depuis qu'on a élu le dernier président, je vois la misère sociale chez les artisans, chez les commerçants. Et je veux dire, et donc moi c'est toutes les branches, parce que dans mon métier, donc je vois des restaurateurs, je vois des bouchers, je vois des boulangers, des pharmacies. Bon, les pharmacies sont peut-être un peu épargnées, mais ouais. Donc c'est dans tous les domaines. Et aujourd'hui, je vais vous donner, la semaine dernière, j'ai interrogé trois clients au hasard comme ça, hein, vraiment au hasard, pour vous parler de salaire, pour vous dire voilà où on en est. Quand un artisan, vous savez qu'en moyenne, moi je fais à peu près une semaine qui est légère, c'est 50-60 heures, d'accord.
0: D'accord.
4: Sinon, là en ce moment, je suis plutôt aux alentours de 70, 80, 90 heures. Voilà. Mais je me plains pas, hein, j'aime mon métier, je suis un passionné.
0: Non, mais bien sûr, mais enfin tout de même.
4: Non, parce que quand on aime ce qu'on fait, vous savez, ce matin, je me suis occupé de personnes âgées aussi, vous voyez, parce que j'aime les gens, j'aime mon pays, je veux dire, j'aime apporter quelque chose, je pense qu'on est là sur Terre pour apporter quelque chose, pas pour détruire quelque chose.
0: Bravo Christophe,
4: mais
0: c'est joli d'entendre ça.
4: Moi, ce que je suis passé il y a 10 jours ici Vaucluse pour parler de la facturation électronique.
0: D'accord.
4: Et pour nous, bon, c'est pareil, hein, c'est quelque chose qui est en train de nous détruire parce que on est détruit administrativement par les charges, voilà.
0: Mm-hmm.
4: Et là, on parle du prix du carburant, mais c'est tout.
0: Mais oui, bien sûr que c'est tout.
4: Demander à un boulanger la matière première. Alors juste pour vous dire, le salaire de 3 clients que j'ai pris au hasard, hein, 1 400 euros. 1 700 euros, 2 000 euros.
0: Valère Coréard va discuter avec vous là-dessus.
3: Christophe, je voulais vous poser une question suite à votre intervention. C'est pour vous, c'est qu'est-ce qui se passe? C'est quoi le problème en fait? Parce que on voit bien que dans cette France, il y a des gens qui bossent du matin au soir, etc. Mais si vous concernant, ce serait quoi le truc à changer pour que ça aille mieux?
4: Alors le problème déjà, c'est qu'on est écrasé par une administration. On nous a dit qu'on nous simplifiait les choses. Là, on nous parle de facturation électronique. Mais pour nous, vous voyez, moi je me suis fâché avec mon comptable. Mais je suis désolé. Je veux dire, on vous met des plateformes. Je vous explique. Si vous voulez travailler pour l'État, donc la plateforme c'est Chorus, d'accord. Moi, je travaille pratiquement pas. J'avais juste un lycée avec lequel j'ai travaillé un petit peu. Le jour où ils m'ont fait passer par cette plateforme, je n'ai pas arrêter d'avoir de faux mails, de choses en disant que t'avais voilà. Et donc on veut nous mettre une facturation électronique, nous faire passer par des plateformes.
3: Oui, donc c'est trop compliqué, c'est ça qu'on comprend.
0: C'est ça exactement.
3: Okay.
0: Merci beaucoup Christophe. J'en profite parce qu'il y a beaucoup de personnes qui veulent passer à l'antenne et je le comprends. On va prendre Yvette avec nous, hein, qui nous appelle du Nord. Hein. Gros bisous à Ici Nord et qui est d'accord. Oui. Évidemment, tout a augmenté. Bonjour, bienvenue, chère Yvette.
5: Bonjour à tout le monde, à toute l'équipe. Et je suis toujours branchée Ici Nord.
0: Ouais.
5: Et je passe mon temps à écouter le poste. À la minute où je me lève le matin, très tôt, mettons 4h30, 5h,
0: ouais.
5: Jusqu'au soir, 23h30, comme hier soir, j'écoutais le football avec Lens.
0: D'accord.
6: J'écoute Lens qui a gagné.
0: Voilà, Lens qui a gagné. Alors, tout cas, Yvette, vous trouvez que tout augmente?
5: Mais oui, tout augmente. Pour l'essence, le gasoil, le machin. Souvent dans les familles, maintenant, il y a 2 voitures.
0: Oui.
5: Après... Eh bien, on a tout qui arrive et qui va être augmenté. On n'a pas de pommes de terre, on n'a pas de fruits, on n'a pas de légumes, on n'a rien du tout. Il n'y a rien qui est poussé avec le mauvais temps qu'on a eu.
0: Oui.
5: Donc, il faut s'attendre à avoir tout triplé comme pour rigoler.
0: Absolument. Aude Razo va vous répondre.
6: Oui, et puis je disais, en fait, écoutez-nous aussi pour avoir des solutions. Hein, c'est ça qui est important. Nous, on est là, effectivement, pour parler de vos problèmes, se pencher sur vos problèmes du quotidien. Mais on a toujours des solutions à vous proposer.
0: On entend vos angoisses. Hein, on remercie Yvette d'avoir témoigné. Faites comme elle et faites comme Christophe. Appelez-nous, hein, 0810 055 056. C'est votre émission, les amis. Je ne peux pas vous dire mieux parce qu'on vous doit bien ça. Pour le moment, on va écouter The Police. On va monter un petit peu le son parce que c'est quand même bientôt le week-end. On va essayer de se détendre un peu avec So Lonely sur votre radio ici.

0: The Police sur votre radio ici dans On vous doit bien ça.
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0: Que de réactions au 0810 055 056, c'est votre émission. On est là pour vous, on essaye du mieux qu'on peut de vous rendre service parce qu'on vous doit bien ça. Pour l'heure, nous allons aborder l'adoption des animaux avec notre cher Pierre Fabin. Alors là, moi, enfin, je suis border coup de gueule. Donc j'attends. Non, mais parce que c'est vrai, on les adopte de plus en plus jeunes. Et c'est pas notre médecin qui va nous dire l'inverse, notre
3: vétérinaire. J'ai envie de pousser un coup de gueule parce que justement, voilà, ces dernières semaines, je suis confronté systématiquement à des animaux adoptés autour de un mois et demi, beaucoup trop jeunes. L'âge minimum de l'adoption d'un animal, c'est 2 mois. Pour moi, l'idéal, c'est 2 mois et demi, 3 mois. Et là, justement, j'ai retrouvé plein d'animaux dans des situations sanitaires catastrophiques, infestés de puces, de vers. J'ai un animal, un petit chiot qui est décédé il y a 2 jours, justement, d'une maladie qui aurait pu être évitée. Alors, je suis en colère contre les gens qui vendent ces animaux. C'est du trafic illégal, globalement. Mmh. C'est des marchands de misère qui vont faire de la reproduction illégale dans leur garage, souvent, et puis vont refiler cet animal sur un parking de supermarché. Donc, je suis en colère contre eux, mais je suis aussi en colère contre les acheteurs, les propriétaires d'animaux qui vont adopter ces animaux, ouais, sans se renseigner. En fait, vous allez adopter un animal pour les 10-15 ans à venir et vous le prenez sur un coup de tête. C'est des adoptions impulsives. Si vous avez quelqu'un qui vous livre un chiot sur un parking, non, c'est sûr qu'il va y avoir des problèmes. Et c'est vous qui allez en plus payer la note du vétérinaire derrière en disant, je l'ai adopté il y a 2 jours, mais c'est trop cher.
0: Exactement.
3: Et nous, on va pas forcément pouvoir le sauver.
0: Audrazo, voulez-vous dire un mot?
4: Oui, justement, vous parliez d'adoption, triste record d'abandon à la SPA. Ça a été annoncé il y a quelques heures. Près de 10 000 animaux accueillis dans les refuges de SPA en juillet, août, surtout des chats et des chiens, record pour la saison estivale, plus 20% par rapport à 2025, c'est énorme.
3: Effectivement, et pour moi, le fait d'adopter des animaux comme ça de façon compulsive, ça va alimenter ces abandons, parce qu'on ne réfléchit pas vraiment quand on va acheter. On va voir cet animal sur Instagram, sur Le Bon Coin, et il n'y a aucun cadre légal derrière tout ça. On récupère l'animal et derrière on se retrouve avec cet animal et parfois il va terminer adopté. Alors, la bonne solution justement pour adopter, c'est d'adopter dans ces refuges. Oui. Aller à la SPA,
0: y agréer.
3: Voilà, agréé. En fait, vous êtes sûr que l'animal soit stérilisé, voilà. Donc pas de reproduction.
0: Donc il n'a pas un mois, l'animal.
3: Voilà, il n'a pas un mois, il sera stérilisé.
0: On l'adopte à partir de quel âge?
3: Deux mois et demi, trois mois. Alors parfois, voilà, la SPA, c'est différent parce qu'on va les faire stériliser après, parce qu'ils arrivent tellement petits, il faut s'en occuper, donc ils vont vous les donner avant, mais avec le vétérinaire qui va le stériliser derrière. On les adopte, ils sont vaccinés, ils sont déparasités, parce que souvent on nous dit oui c'est bon, je l'ai déparasité, mais ça n'a jamais été fait. Et il y a un certificat d'engagement et vous ne récupérerez l'animal que 7 jours plus tard.
0: D'accord.
3: Pour justement avoir le temps de réfléchir, il y a un certificat à signer et un vrai engagement à signer, parce que justement sinon souvent c'est fait n'importe comment. Et si vous achetez chez un particulier, un éleveur, allez voir les lieux avant, demandez à voir où vivent les animaux pour voir dans quelle situation ils sont. Si vous ne voyez pas, c'est qu'il ne faut pas adopter dans cet endroit-là, parce que justement les conditions sanitaires, si on ne veut pas vous montrer, c'est que les conditions ne sont pas bonnes et que vous allez avoir des problèmes avec vos animaux à ce moment-là.
0: D'accord, merci beaucoup. Oui, Nordine, vous voyez réagir?
5: Non,
0: pas du tout. Vous avez envie d'adopter un petit animal?
5: Oh, ma fille a déjà un chat et un chien.
0: Voilà. Oui, donc ça va déjà. Non, mais c'est vrai qu'il faut être très très prudent. Ma mère est éleveuse de chiens, voilà, je vous confie un petit secret. Et il y a aussi des éleveurs pas très bien intentionnés qui élèvent n'importe comment, ça devient vraiment... Il y a des races fermes, à la mode, et du coup, ça élève n'importe comment. Ça aussi, on parlera des races à la mode.
3: Avec du trafic de l'Europe de l'Est, des camions entiers d'animaux qui arrivent, qui vous les vendent trop jeunes, qui sont dans des fermes à chiens. Parfois, il y a des chiens qui sont dans des fermes, dans des boxes pour animaux, et qui se retrouvent dans ces situations sanitaires catastrophiques.
0: À part la SPA, cher Pierre Fabin, une petite association ou deux...
3: Solidarité Peuple Animal, qui est une association qui va regrouper 700 associations justement de confiance. Donc allez sur leur
0: fabuleux site,
3: il y a 700 assos qui adhèrent à Solidarité Peuple Animal, qui va regrouper toutes ces petites associations qui peuvent vous mettre avec quelqu'un, en relation avec quelqu'un
0: et
3: de confiance.
0: Et une autre association à laquelle vous tenez, je crois, c'est YouCare.
3: YouCare, exactement, qui fait des super sauvetages, mais il y en a plein. Il y a la Fondation Bardot, il y a YouCare,
0: oui,
3: il y en a énormément. Il y en a énormément des sérieuses, mais attention, il y a des associations non sérieuses aussi. Donc on va toujours voir avant, c'est le
0: association
3: plus important.
0: Association agréée. Dans un instant, on terminera la semaine en beauté. Sans pression, du sport sans pression. Qu'est-ce que j'aime entendre ça. C'est Nordine Attab, notre coach sportif, qui nous en parlera dans un instant. A tout de suite sur votre radio ICI.
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0: Que le temps passe vite en si bonne compagnie. On est ensemble jusqu'à 13h, donc encore quelques minutes à passer ensemble. Dans votre nouveau rendez-vous quotidien sur votre radio ici, on vous doit bien ça. Notre cher coach sportif, Nordinatab, le grand, le célèbre, l'éminent, va nous révéler un petit secret. Le sport sans pression, comment qu'on fait monsieur?
5: Exactement, alors juste avant de démarrer, je prends 10 secondes, parce que c'est vrai que j'ai fait ma première chronique la semaine dernière, et ça a été un peu virulent pour le vélo électrique, est-ce que c'est du sport? Donc je lui ai ramené une petite boîte de douceur de chez moi.
6: Mais c'est très
5: pour
6: mignon.
5: Le dire cœur.
3: Ben, voilà. Attention, on va se prendre la tête aujourd'hui.
6: Non, mais j'avais il a un truc à me demander derrière.
0: Non, mais un couple se forme.
5: Non,
0: alors, Nordine et Valère Correa, c'est trop.
5: Vous pouvez réentendre la chronique sur ici.fr. Est-ce que le vélo électrique, c'est du sport? J'y répondais avec des arguments beaucoup plus. Bref.
6: Voilà. C'est bien de reconnaître que j'avais raison.
0: Ah, je les adore. Alors, Nordine, vous écoute.
5: Ouais, donc le sport sans pression, je vote pour à 200%. Ce que je veux dire, c'est qu'aujourd'hui, on est dans une société dans laquelle il y a beaucoup d'injonctions, ouais. C'est-à-dire que l'obligation des 10 000 pas, ou plutôt des 8 000, mm-hmm. il faut être au maximum de sa musculature, il faut courir un marathon, et toutes les autres personnes, ben, c'est pas forcément du sport. Mais je suis pas d'accord.
0: Ce que je veux dire, c'est que... Ça fait du bien d'entendre ça. Moi, je culpabilise vachement en regardant les réseaux sociaux, les gens qui font des aerox, là. Alors... J'ai l'impression que c'est le nom d'un pays nordique. Non, mais c'est vrai, tu gravis pas une montagne, t'as l'impression d'être nul. Bah non.
5: Exactement. On y vient sur tous ces jeunes à chemise bleue et lunettes, justement, qui pourrait faire penser que le sport, ça n'est que ça. Alors qu'au final, derrière, ce qui est intéressant, c'est que chacun, chacune puisse avancer à son rythme. Et il n'y a surtout pas de pression à se mettre. Alors pourquoi, justement, on freine? Ben, comme vous l'avez dit, les réseaux sociaux. C'est-à-dire que lorsqu'on vient flatter notre ego et qu'on poste une photo, il faut savoir que ça va écraser du monde autour. Et que toutes les personnes qui auraient envie de se remettre au sport, eh ben là, vont se dire, ah oui, mais je ne suis pas capable de courir. Mais ce que je veux dire, je prends un exemple tout simple. Dans la course à pied, par exemple, il n'y a pas de nécessité que de courir. On peut intégrer, par exemple, de la marche. On peut alterner 4 minutes de marche et 1 minute de course. Et vous pouvez appeler ça de la course à pied. Et c'est une séance qui vous appartient. Vous n'avez pas à vous justifier. Vous habitez dans votre corps. Et votre corps, c'est le seul endroit où vous allez vivre toute la vie. Vous pouvez changer de voiture, vous pouvez changer de maison, mais de corps, jamais. Donc l'idée, c'est de pouvoir faire...
0: Dommage, n'est-ce pas Pierre Fabin? Je plaisante. C'est la fin de la semaine, on peut faire des petites bêtises, de se dire des bêtises.
5: Donc l'idée, c'est de pouvoir faire du sport à votre rythme. Et surtout pas de copier-coller. Parce qu'aujourd'hui, lorsque vous pouvez avoir une pression pour vous inscrire dans une salle de sport, mais il n'y a pas de copier-coller à avoir avec la voisine ou le voisin. Allez à votre rythme, avec les poids et les postures sur lesquelles vous vous sentez à l'aise. Et à partir de là, vous allez voir, vous allez devenir régulière. Et si j'ai une astuce, n'essayez pas de gravir un Everest dès le départ. Au contraire, la technique des petits pas. Je prends un exemple tout simple. Si vous faites 30 secondes chaque jour de gainage, vous dites, tiens, voilà. Votre cerveau, il va dire OK. Parce que lui, il n'aime pas les changements trop importants. Donc, il dit OK. 30 secondes chaque jour. Et vous allez me dire, bon, en ordine, c'est pas grand-chose. Sauf que lorsqu'on le fait chaque jour, à l'année, ça fait 3 heures. 3 heures de gainage pour ma sangle abdominale.
0: Oui, mine de rien.
5: Et surtout, derrière, c'est que votre cerveau va s'habituer à ce petit mouvement que vous allez intégrer à ce sport. Et progressivement, vous allez voir que 45 secondes ou 1 minute, ça va être plausible. Même chose sur un étage. On entend beaucoup de messages où vous dites, je prends un étage, oui, mais c'est pas grand-chose. Mais lorsqu'on le fait une fois chaque jour, au final, c'est comme si vous alliez gravir un quart du Mont Blanc. 3 tours Eiffel et demi.
0: C'est bien de convertir comme
5: ça. En fait, c'est important. C'est que tout est écrasant. Et dans le sport, c'est pas grave si vous courez vos 10 km en 2 heures. Vous n'avez pas de justification à donner
0: à
5: quelqu'un.
0: Excusez-moi, déjà 10 km.
5: Mais même 1 km, ce que je veux dire, c'est que l'essentiel, c'est que vous puissiez être régulière. D'accord. Il y a beaucoup de personnes que je vois un peu trop se le raconter sur les réseaux sociaux. Et moi, ça me dérange parce qu'ils viennent faire du sport une fois par semaine, mais le reste du temps, ils sont sédentaires. Mmh. Alors qu'à l'inverse, si vous faites votre séquence de sport sur 15 ou 20 minutes chaque jour, c'est ça l'essentiel. C'est comme se brosser les dents. Ça ne nous viendrait pas l'idée de se brosser les dents cette fois le dimanche.
0: Oui,
5: c'est un peu chaque jour. Le sport, à votre rythme, c'est là où vous allez pouvoir... durer dans le temps.
4: On parlait des réseaux sociaux. Moi, ce qui m'agace, c'est que des fois, souvent, c'est des femmes qui vont se filmer en disant, j'ai fait ma petite course à pied. Elles font un temps qui est pas ouf. Elles font un temps, voilà. Et en dessous, les commentaires sont terribles. Mais c'est vraiment très féroce en disant, mais pourquoi tu cours si c'est pour courir aussi mal? Je trouve qu'elles se défendent bien aujourd'hui. Franchement, sur les réseaux sociaux, je trouve que les femmes, notamment, se défendent très bien en disant, mais enfin, je cours à la vitesse que je veux.
5: Vous n'avez surtout pas de justification à donner.
0: Voilà,
5: à qui que ce soit.
0: Déjà.
5: Quand je vous dis, la course à pied à l'intérieur, vous pouvez intégrer de la marche. Et c'est très bien. C'est chaque pas qui compte. Si vous faites 5 minutes de course, c'est très bien. Si vous faites 5 squats, c'est très bien. Si vous faites un petit peu de renforcement, c'est très bien. Mais par contre, à l'inverse, n'essayez pas de tout transformer d'un coup. Vous pouvez, par exemple, débuter chez vous. Des mouvements tout simples. Par exemple, dès le départ, on va faire 24 heures de « on vous doit bien ça ». Je vais démarrer le matin lorsqu'on est dans son lit. D'accord ?
0: Ouais.
5: Le matin, on laisse jamais. Alors que comparé aux animaux qui prennent le temps de se réveiller, on est le seul animal qui permet justement derrière de pouvoir démarrer directement. Vous êtes allongé sur le dos, les jambes fléchies, pieds à plat. Vous êtes sur votre lit.
0: Ouais.
5: Valère ?
6: Je suis avec ma chemise bleue.
5: Donc là, tranquillement, vous allez relever le bassin 20 fois. Et grâce à ça, vous allez délier le dos.
0: Ok, merci Nordinatab. Voilà. Il a plein de conseils encore à vous prodiguer. Ça sera comme ça tous les vendredis dans On vous doit bien ça. Merci Nordinatab. Continuez à réagir au 0810 055 056. On va recevoir Rachel. Rachel, elle appelle de la Meuse. Gros bisous ici, Lorraine. Elle a 3 enfants, elle est enseignante. Quel beau métier. Et elle s'est inscrite sur le site ici.fr. Bonjour Rachel.
7: Bonjour Amora, bonjour l'équipe.
0: Comment ça
7: bonjour.
0: Va chère Rachel?
7: Je vais bien.
0: Eh ben on est ravis. Et puis en plus ça tombe bien, allez aller encore mieux parce que c'est gagné. Les
6: bravo.
7: C'est génial.
0: Bah oui.
7: Merci beaucoup.
0: C'est tout simple. Vous inscrivez comme Rachel sur le site ici.fr. Il y a une page dédiée et vous repartez avec 200 euros de pouvoir d'achat. Merci chers amis. Ça passe à une vitesse folle.
5: Oui.
0: C'était la deuxième semaine de On vous doit bien ça, votre nouveau rendez-vous quotidien. Merci à ma Céline à la réalisation, Emma à la technique, Alex au standard et Gwenaëlle à la préparation et surtout à vous, Pierre, Aude, Nordine et Valère.
5: Merci.
0: Mon chouchou, et ouais, aujourd'hui c'est lui.
5: Valère
0: ouais.
4: Et c'était pas Nordine tout à l'heure.
0: Et on se retrouve lundi.

0: In the Air Tonight avec Phil Collins sur ICI. C'est vendredi. Bonjour tout le monde. Ça fait du bien de vous retrouver et de vous réveiller.
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0: Bonjour Valentin.
3: Bonjour Louis, bonjour à tous.
0: Nous sommes le vendredi 18 septembre et aujourd'hui, eh bien, on a envie de terminer la semaine avec une belle histoire d'amour. Puisque le 18 septembre est une journée consacrée, figurez-vous, au premier amour. Alors avec Valentin, ce matin, on recherche un auditeur qui...
3: On recherche un auditeur qui partage une belle histoire avec son premier amour.
0: Vous vous êtes rencontrés à l'école, dans un bal, au travail, vous êtes toujours ensemble, eh bien appelez-nous, venez nous le raconter au 0810 055 056.
3: On reviendra aussi, bien sûr, sur cet objectif, 54 milliards d'euros d'économies l'année prochaine et les coupes envisagées par le gouvernement pour y arriver.
0: Et pour vous accompagner jusqu'à 6h à Saveria au standard et Laurie à la technique, Clément à la rédaction en chef. 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
0: Vendredi 18 septembre, excellent réveil, il est 5h. Cinq heures, l'actualité à vos côtés, Valentin. À la une, le gouvernement assume des choix difficiles pour boucler son budget.
3: C'est l'expression employée par le Premier ministre dans une interview au Figaro. Sébastien Lecornu y dévoile ses objectifs, 54 milliards d'euros d'économies et plusieurs pistes sur la table. Louise Buyens, on s'y attendait, mais il va falloir sérieusement se serrer la ceinture.
4: Et pas qu'un peu, on passe de 30 milliards d'euros d'économies, chiffre qui circulait ces derniers jours, à 54 milliards, un effort considérable qui s'explique

0: en partie par le remboursement de la dette qui pèse de plus en plus dans le budget de l'État. Le déficit prévu par le gouvernement pour l'an prochain est de 4,8% du PIB. Si on ne fait rien, dit Sébastien Lecornu, ce sera 6,5%. Le chef du gouvernement l'affirme, il n'y aura pas de hausse d'impôts. En revanche, quelques minima sociaux sont visés, notamment les aides au logement, les APL. Le point d'indice pour les fonctionnaires restera gelé, y compris pour la fonction publique territoriale. Les retraités maintenant et l'épineux dossier de leurs contributions. Le Premier ministre promet de ne pas toucher aux petites pensions, mais il envisage deux options, geler les retraites les plus élevées ou baisser le plafond de l'abattement de 10% sur les pensions. La question n'est pas tranchée, Sébastien Lecornu renvoie au débat parlementaire.
1: Sébastien Lecornu qui s'engage à ne pas utiliser l'article 49.3 et les ordonnances pour faire passer le texte sans vote, mais à condition qu'il n'y ait pas d'obstruction parlementaire, dit le Premier ministre. La gauche, elle, dénonce un budget d'austérité avec la menace de la censure déjà brandie par certains insoumis au Rassemblement National. Marine Le Pen, elle, attend de voir la copie pour se prononcer. Les candidats à la présidentielle et les chefs des partis représentés au Parlement attendus ce matin à 10h30 à l'Élysée par Emmanuel Macron. Le chef de l'État dit vouloir faire un point sur la dégradation rapide de la situation internationale et sur ses conséquences en France pour la sécurité et l'énergie.
2: Les prix des carburants au cœur de la grogne des pêcheurs.
1: Après 4 jours de blocage, ils ont obtenu un geste du gouvernement. Leurs aides carburants vont suivre l'évolution des cours et pourront donc en théorie dépasser les 35 centimes aujourd'hui en vigueur. À Fos-sur-Mer comme à Sète, les ports ont donc rouvert, mais les pêcheurs comme Vincent Souteau restent prudents et maintiennent la pression.
3: On ne peut pas dire que nous avons tout eu. Il y a des négociations qui sont encore en cours sur plusieurs points. Voilà. Il y a plusieurs points qui ont été à peu près finalisés, on va dire. Voilà. La monnaie d'échange, c'est on lève le barrage, on lève le barrage, on laisse passer les ferries dès maintenant. On finit à 7 lundi avec les dernières annonces. Par contre, attention, si lundi nous n'avons pas de réponse à nos questions, le mouvement reprendra.
1: Transition. Et car l'autre sujet pour les pêcheurs, c'est le délai pour toucher ces aides remboursées sur facture.
4: Un policier est mis en examen pour des soupçons de projet terroriste.
1: On l'apprend cette nuit, le fonctionnaire de 35 ans a été interpellé fin août et poursuivi pour préparation d'actes terroristes, détention et fabrication de matériel de guerre sans autorisation. Précision dont Radio France a eu confirmation auprès d'une source proche du dossier. Ce policier des Yvelines est depuis placé en détention provisoire. Un triple drame hier dans les Alpes. 2 alpinistes d'une vingtaine d'années sont morts dans le massif des Écrins dans les Hautes-Alpes. D'après les informations d'ici Isère et ici Pays de Savoie, ces deux montagnards aguerris se trouvaient sur une voie d'escalade de grande ampleur lorsqu'ils ont chuté pour une raison encore inconnue dans le massif du Mont-Blanc. La autre chute mortelle, une randonneuse de 53 ans est tombée depuis un sentier dans le secteur de Montanvert près de Chamonix.
4: Une nouvelle offre pour visiter des châteaux et des musées à moindre frais.
1: La Fondation du patrimoine lance aujourd'hui son Pass Patrimoine, un billet valable 1 an pour visiter 500 sites et monuments partout en France à un tarif unique, Anne Chépeau.
5: 78 euros pour une personne seule, de 138 à 174 euros pour une famille. C'est le coût annuel pour visiter autant de sites que l'on souhaite parmi les 500 partenaires du Pass Patrimoine. Guillaume Poitrinal, président de la Fondation du Patrimoine.
6: On pourrait accueillir davantage de visiteurs. Il manque du coup des recettes pour les propriétaires. Public, privé, il y a une espèce de barrière à l'entrée. Dès que vous êtes une famille, ça coûte beaucoup d'argent.
5: Souscription et choix des visites se font en ligne entre sites emblématiques comme Versailles ou Chambord et d'autres plus confidentiels. Michel Rasquin est le propriétaire de la maison atelier d'Aubigny à Auvers-sur-Oise.
7: On est tout petit, on a à peu près 3000 visiteurs par an et d'avoir accès à ce passe patrimoine va nous donner une visibilité, que ce soit au niveau des sites, au niveau de la communication, des choses qu'on ne peut pas se permettre d'investir.
5: La visibilité, c'est aussi ce qui a décidé le directeur du château de Valençay dans l'Indre. Et sur chaque entrée avec le passe patrimoine, 80% est reversé au château. Alexis Rousseau-Jouennet.
8: On est sur un tarif, nous, d'entrée à 14,50 €. On va toucher, grosso modo, 11,50 €, 12 € par billet vendu, ce qui correspond en fait à notre tarif réduit. Sur une telle opération, avec cette visibilité nationale, c'est que du plus pour Valençay.
5: Une centaine de sites supplémentaires rejoindront prochainement le passe patrimoine.
1: Et pour profiter de 17 000 sites et monuments gratuitement, je vous rappelle que ce sont ce week-end les journées européennes du patrimoine et c'est bien l'occasion d'en profiter. La météo pour ce vendredi, Louis, et c'est le retour des nuages.
2: Oui, quelques nuages aujourd'hui, ce matin, du nord au sud du pays, avec de la brume pour celles et ceux qui prennent la route. De bonne heure, soyez vigilants. Puis l'on retrouvera tout de même quelques éclaircies et du soleil assez rapidement au cours de la journée, avec une alternance entre nuages et éclaircies. Pour les températures, au petit matin, on est sur une moyenne de 13 degrés tout de suite. Puis les températures, elles, vont naturellement monter. En milieu de matinée, à Lille et Rennes, 14 degrés. Tours, 15 degrés. Bordeaux, 17. Grenoble et Valence ce matin, 17 degrés également. À Avignon, une vingtaine de degrés attendus ce matin. Cet après-midi, pas de perturbations annoncées par Météo France, avec un ciel plus dégagé dans le quart sud-est pour les maximales ce vendredi. 21 dans le nord à Reims, dans le sud 26 degrés attendus à Nice, 28 pour Montpellier.
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2: Bonne fête à toutes les Nadèges qui se réveillent avec nous ce vendredi. Aujourd'hui, c'est peut-être votre journée, puisque c'est ce vendredi le super loto du patrimoine. Il y a 13 millions d'euros à gagner. Une opération, elle, qui existe depuis 2018, qui a contribué d'ailleurs à la restauration du patrimoine français. Et cette année, à nouveau, 100 sites sont concernés, quasiment un par département. Vous avez bien entendu la liste des monuments que vous pouvez consulter dès maintenant sur notre site ici.fr. 5h07, tiens, puisqu'on parle de patrimoine, voici cette fois-ci un monument de la musique. Avec une chanson qui nous replonge dans l'album 3 de l'un des groupes préférés des Français. C'est Indochine, sorti en 85. Voici Troisième Sexe sur Ici. Bon réveil avec nous.

0: touristique dès 5h avec vos chansons préférées pour commencer la journée. C'était Indochine, 3e sexe. Soyez les bienvenus.
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0: Ce week-end, ce sont les Journées européennes du patrimoine. Deux jours pour pousser les portes des lieux parfois méconnus, insolites ou exceptionnellement ouverts au public, avec plus de 17 000 lieux à découvrir cette année. Et il y en a un qui a attiré l'attention de Stéphane Bern ce vendredi dans le Loiret, le pont-canal de Briare.
3: Un ouvrage étonnant qui permet de faire passer l'eau et les bateaux au-dessus de la Loire.
0: Alors comment ont-ils réussi cette prouesse? Réponse avec Stéphane Bern à 5h25 sur ICI.
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0: 5h12, vous avez rendez-vous tout de suite avec Catherine Quicandon pour Ici, ça entreprend. Et ce matin, Catherine, eh bien, vous nous proposez une idée qui tombe à pic. Si vous nous écoutez encore sous la couette, tendez l'oreille puisque cette initiative pourrait bien vous simplifier la vie.
5: À Reims, faire son lit ne ressemble plus à ça.
6: J'ai failli crever une fois en essayant de changer mon lit, c'est pas une blague. J'étais en train de me débattre là dans ma housse avec ma couverture et sans faire exprès avec mon pied, j'ai tapé dans l'énorme miroir en métal de ma chambre, un truc super lourd.
5: Et pour cela, nous pouvons remercier Sophie Barbier qui a créé Housebed, un système breveté qui permet de changer sa housse de couette plus facilement et sans effort.
7: C'est une housse qui est zippée avec des fermetures éclair invisibles qui permet d'être ouverte en portefeuille et à l'intérieur, il y a un système de maintien de la couette pour qu'elle reste justement bien dans les coins. En hiver, ça permet de rester bien au chaud et de ne pas avoir la couette qui part en bas de la housse.
5: Et ça, nous sommes tous d'accord, c'est très agaçant. Le système dont parle Sophie, ce sont des petites pinces qui permettent de changer la housse à plat sur le lit avec une ergonomie qui vous garantit zéro effort et zéro douleur. Pour développer son activité, Sophie a plusieurs partenaires.
7: Dans les Vosges, dans les Ardennes. Mais là, ça se restructure un petit peu. Donc, ça va. Voilà, les choses vont évoluer pour permettre aussi de pouvoir produire plus sereinement sur de plus grandes quantités. Il y a déjà une partie de la production qui est délocalisée. Et on va du coup devoir tout délocaliser sur la Tunisie.
5: L'idée est partie de la problématique du handicap et des troubles musculo-squelettiques, notamment dans l'hôtellerie. Mais en fait, Housebed facilite la vie de tout le monde. J'ai bien dit de tout le monde, donc vous n'avez plus d'excuses. Mais comment Sophie, qui a travaillé dans la pharmacie, l'immobilier et l'événementiel, en est arrivée à entreprendre?
7: J'ai fait une petite cascade involontaire à cheval et j'ai eu du coup le bras immobilisé pendant plusieurs semaines. Et puis on se rend compte de choses qu'on percevait pas du tout auparavant. Et c'est vrai que la housse de couette était déjà compliquée, mais avec un bras en moins...
5: Eh ben c'est encore plus galère et nous voyons tous de quoi elle parle. Pour acheter une housse de couette qui va vous changer la vie, rendez-vous sur le site internet housebed.fr, housebed.fr. Sophie aimerait développer la vente dans des magasins physiques et équiper des chambres d'hôtes et des gîtes. Merci à Yannick Cusy d'ici Champagne-Ardennes pour cette idée.
2: Housebed.
5: Ici, ça entreprend dans la Marne avec Housebed, une housse de couette vraiment chouette.
0: Merci Catherine. Et dans un instant, on vous parle de cette initiative des consultations vétérinaires bénévoles.
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0: 5h15, et c'est une dépense qui n'est pas négligeable, s'occuper de son animal de compagnie coûte environ 950 euros par an.
10: Moyenne calculée par l'IFOP, alors que tout augmente, que de plus en plus de Français rognent déjà sur leurs propres dépenses de santé, des initiatives se montent pour prendre soin de nos amis à quatre pattes. L'association Vétérinaire pour tous a tenu hier sa première permanence en Normandie, à Rouen. Les propriétaires d'animaux les plus précaires ont pu profiter d'une consultation bénévole. Bradley de Souza, vous y étiez avec votre micro ici Normandie.
11: C'est une salle classique de consultation, des chaises pour attendre et derrière cette table...
12: Est-ce qu'il a des antiparasitaires ?
11: Charline, 21 ans.
12: On va faire ici la pré-consultation.
11: En cinquième année, à l'école vétérinaire de Mont-Saint-Aignan.
12: Palpation générale, regarder comment va l'animal, pourquoi il vient.
13: Pour une consultation pour un check-up général.
11: Explique David, 55 ans.
13: Puis, il y a un petit problème, une petite patte à l'arrière, voilà.
11: Qui est venu pour son chien.
13: C'est mon fiston, c'est mon bâton de pèlerin, comme je veux dire.
11: Son compagnon d'infortune, même, comme il le dit aussi...
13: On va à la rue il y a 19 mois, j'ai pas voulu m'en séparer. Donc on s'est monté un campement sur Saint-Étienne-du-Rouvray.
11: Il a été dirigé vers ses vacations vétérinaires par une association qui le suit, car pour lui, impossible de payer une consultation.
13: Le problème de se payer une visite chez le vétérinaire, moi ça me fait mettre pendant 2 ou 3 mois de l'argent de côté. Et sur un RSA... voilà. Après, on n'a pas à le discuter dans la logique parce qu'on doit. Voilà. Mais le problème, c'est que des fois, il y a des soins qui doivent être faits tout de suite. On ne peut pas attendre 2 ou 3 mois sur certaines blessures, sur certains actes. C'est difficile pour les gens comme nous à faible revenu, hein, aux minima sociaux. Soigner sa bête, ouais, c'est devenu un problème.
11: Mais au-delà de cette consultation gratuite.
14: C'est rien. La particularité, c'est que sont présents en plus sur place un travailleur social, un travailleur du domaine sanitaire.
11: Détail, Mathieu Broussois, vétérinaire.
15: Et vous trouvez qu'il a maigri ou pas ?
11: Il fait partie de l'association à l'origine de ce dispositif.
14: Au-delà du soin envers l'animal, faire le point avec la personne sur son propre parcours de soins, sur son propre parcours social, pour essayer vraiment d'utiliser presque l'animal comme un levier pour permettre d'accompagner le propriétaire.
11: Un levier pour identifier leurs problèmes, surtout, ajoute de son côté Candice Bergen. Elle est chargée de mission grande précarité au centre communal d'action sociale de la ville de Rouen.
16: Vu qu'on n'est pas du tout dans un bureau et que c'est pas du tout formel avec un travailleur social assis, la parole, elle se libère beaucoup plus facilement et rapidement. On n'a même pas besoin de poser de questions, que les personnes viennent et se confient en fait à travers l'animal. Tout à l'heure, on a pu entendre la maîtresse d'un chien dire il manque de rien, il mange même mieux que moi. C'est des petites choses qui du coup après nous on peut rebondir dessus et après conseiller si c'est administratif ou social, un besoin alimentaire ou de logement, voilà, on peut les orienter vers les organismes qui pourraient les aider.
11: Ces vacations vétérinaires sont amenées à être pérennisées dans le temps. À Rouen, une dizaine de consultations ont lieu à chaque fois qu'elles sont organisées.
10: Et ces permanences sont organisées tous les mois. Depuis le début de l'année, 75 permanences ont eu lieu dans cette région.
0: Merci Valentin. Dans les coulisses TV ce matin, une nouvelle enquête pour l'incontournable capitaine Marlowe. Corinne Maziraud reprend son célèbre manteau rouge dans un épisode inédit diffusé ce soir sur France 2 avec notamment Nine Durso. Et elle nous raconte les coulisses de cet épisode avec Patrice Gascoigne dans quelques minutes. Sur ici, 5h19, bon réveil, c'est vendredi, un petit peu de magie avec Queen, A Kind of Magic.

0: Initialement écrite par Roger Taylor, puis retravaillée derrière par Freddie Mercury pour nous ouvrir cette version magnifique de Queen, The Kind of Magic, sur ICI à 5h22. Soyez les bienvenus si vous nous rejoignez tout de suite. 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Avec Valentin, on veut parler une nouvelle fois à deux d'entre vous. Et l'un d'eux, eh bien, repartira avec sa radio ici, Valentin.
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0: Allez-y, foncez. C'est Saveria qui attend vos appels ce matin au 0810 055 056. Les inscriptions sont ouvertes pour le duel des auditeurs autour de l'actu. Bonne chance à vous.
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0: Aux côtés de Patrice Gascoin qui nous rejoint avec ses coulisses TV. Et aujourd'hui, Patrice, vous nous parlez de ce qui est toujours un événement, la diffusion ce soir d'une enquête inédite de Capitaine Marlowe.
4: Avec ce soir sur France 2, une enquête en eau trouble pour la capitaine Marlowe et son style inimitable.
5: Qu'est-ce qu'elle foutait là, la morte en pleine nuit?
6: Je sais pas. Je comprends pas, elle avait rien à faire sur le pont.
5: Vous savez pas. Vous la connaissez pas?
6: Si, si, je la connais. Ben, on se connaît tous ici. C'était un peu notre centre de gravité, Sophie.
5: Plus grave que ça, tu meurs, hein.
4: Le capitaine Marlowe et le ton Corinne Maziero de retour avec sa chapka sur la tête dans une enquête inédite intitulée « Port d'attache », rapport à cette femme retrouvée morte à bord du bac qui relie les deux berges d'un fleuve. Il y a plusieurs pistes possibles pour trouver le coupable, notamment le personnage joué par la comédienne Nine Durso. Souvenez-vous, elle avait été rayonnante dans la peau de George Sand, une fiction qui avait été diffusée sur France 2. Dans Marlowe, ce soir, elle joue Vicky, une artiste plasticienne. Elle a donc des scènes dans un atelier d'art. Et je ne sais pas pour vous, mais moi je me suis souvent demandé à qui étaient les vraies œuvres que l'on met au service de la fiction. Alors Nine Durso, dites-moi plus sur ce plasticien.
7: En effet, mon personnage est plasticien et donc ça j'étais absolument ravie. Et notamment parce que moi aussi je développe une pratique de plasticienne, genre j'ai fait un livre qui s'appelle « Solutions de continuité ». Là, on était chez un artiste qui s'appelle Émile Boggio. Ça se trouve à Auvers-sur-Oise. Et c'est un atelier très particulier. Il a une pratique comme ça, c'est de la peinture et du verre à la frontière entre la sculpture et la peinture. Et il a une pratique où à chaque espèce de plaque qu'il fait, c'est une nouvelle forme un peu humanoïde. Et ça m'a beaucoup frappée parce qu'il appelle ça des gens. Et il dit que à un moment, il arrivera à une communauté de 1000 personnes faites sur ces toiles de verre. Et j'ai bien aimé cet artiste, Émile Boggio. Voilà. Et j'ai aimé tourner dans un décor réel. C'était son atelier, c'était sa peinture. Et c'est fantastique de nous permettre d'être comme ça, de venir, d'être aussi accueillant. C'est une chance.
4: Nine Durso qui joue une artiste plasticienne alors qu'elle-même développe plein de talents artistiques. Grâce à elle, vous savez à qui sont les vraies œuvres que vous verrez ce soir sur France 2 dans l'inédit de Capitaine Marlowe.
0: Eux aussi, ils ont résolu une énigme puisqu'ils ont réussi à construire un canal au-dessus de la Loire.

0: Tricheur.
1: Nouveauté sur ICI avec Marine Tricheur. Nous sommes le vendredi 18 septembre. Avant les infos de 5h30, un petit peu d'histoire avant l'actu. Demain, ce sont les journées du patrimoine. 17 000 lieux ouvrent leurs portes pour vous accueillir. Et ce matin, l'un d'eux a retenu l'attention de Stéphane Bern qui va nous faire voyager au temps des architectures improbables.
2: Certains construisent des ponts pour faire passer des trains. D'autres construisent un pont pour faire passer de l'eau qui transporte des bateaux. Logique. Septembre 1896. Après 6 années de travaux, le pont canal de Briare est enfin prêt. Cet ouvrage spectaculaire qui enjambe la Loire entre Briare et Saint-Firmin-sur-Loire permet au canal latéral à la Loire de poursuivre sa route sans que les péniches aient à descendre dans le fleuve. Une révolution pour le transport. Mais son inauguration est loin du triomphe attendu. Pas de président de la République, pas de fanfare, pas même de grand discours. À croire que personne ne veut se mouiller. En effet, les habitants inquiets après de fortes pluies accusent déjà ce géant métallique d'être responsable d'infiltration dans leur cave. Résultat, l'ouverture se fait presque discrètement.
3: Monsieur, dans les affaires, la première qualité, c'est la discrétion.
4: Surtout pour ces affaires-là.
2: Pourtant, la prouesse est considérable. Long de 662 mètres, le pont canal devient alors le plus long du monde dans sa catégorie. Ses 14 piles supportent plus de 13 000 tonnes d'eau. Et devinez à qui on doit ce chef-d'œuvre ? Le projet est mené par l'ingénieur Léonce à Belmazoyer. Et pour les piles éléculées, il fait appel aux entreprises de Gustave Eiffel.
5: Mais pour aller plus vite, nous t'appellerons Gus.
2: Aujourd'hui encore, les péniches glissent tranquillement au-dessus du fleuve, offrant un spectacle unique. De l'eau qui traverse de l'eau. C'est magnifique, mais il faut quand même l'expliquer plusieurs fois. Un canal dans un pont au-dessus d'un fleuve, ça en fait de l'eau qui a coulé sur le pont.
1: Et l'eau coule toujours puisque le pont du canal est ouvert gratuitement au public ce week-end. Il est 5h30, voici l'actualité en France et dans le monde en 90 secondes. C'est avec vous, Valentin Bertrand.
6: Les principaux candidats à l'élection présidentielle attendus ce matin à 10h30 à l'Élysée. Emmanuel Macron les convie pour évoquer la dégradation rapide de la situation internationale en Ukraine et au Moyen-Orient, avec des conséquences directes pour la sécurité et les prix du carburant. Marine Le Pen et Jean-Luc Mélenchon se feront tous deux représenter par leur bras droit. Lui n'a pas encore été officiellement invité. Éric Zemmour confirme qu'il sera bien candidat à l'Élysée avec un discours durci sur l'immigration. Il défend l'expulsion des étrangers chômeurs de longue durée, même lorsqu'ils sont en situation régulière en France. En 2022, le président de Reconquête s'est hissé à la 4e place lors du premier tour, avec 7% des voix. Un hommage national rendu aujourd'hui à 15h, place Quinconce à Bordeaux, aux deux pompiers de 34 ans, Anthony Berthomme et Wilfried Schmitter, morts cet été en intervention lors d'un feu près de l'aéroport de Mérignac. Cérémonie présidée par le ministre de l'Intérieur Laurent Nunez. 50 prisons, dont un ferme pour avoir fauché un gendarme sur l'autoroute A13 alors qu'il regardait une série Netflix en conduisant. Un chauffeur de poids lourd condamné hier pour homicide et blessures involontaires par le tribunal correctionnel d'Evreux pour cet accident survenu en pleine nuit en octobre 2022. Une saisie record, 30 tonnes de protoxyde d'azote interceptées à la barrière de péage de Montauban dans le Tarn-et-Garonne, puis lors d'une perquisition à l'Île-Jourdain dans le Tarn. Ce gaz, il a rentré dangereux au volant, notamment en début d'année. Il a été pointé dans l'augmentation de la mortalité sur la route. Et puis, 78€ pour visiter 500 sites et monuments toute l'année. La Fondation du patrimoine lance aujourd'hui son pass patrimoine valable dans toute la France.
1: L'info du jour ce vendredi est consacrée au budget 2027 qui s'annonce comme le plus grand plan d'économie de la 5e République.
6: L'objectif affiché en tout cas par le Premier ministre, c'est d'arriver à 54 milliards d'euros de dépenses en moins. Pour ça, Sébastien Lecornu dévoile plusieurs pistes. Bonjour Alexis Morel.
7: Bonjour.
6: Pas de hausse d'impôts ni d'année blanche généralisée pour toutes les prestations, mais des mesures risquées alors que les appels à manifester se multiplient, Alexis.
0: Oui, et d'abord celle qui concerne les fonctionnaires. Le point d'indice gelé pour une année supplémentaire. Le Premier ministre le propose à 10 jours d'une mobilisation intersyndicale dans la fonction publique, au risque d'attiser la colère. D'autant que dans certains ministères, une vraie cure d'amaigrissement se profile. 2,5 milliards d'euros en moins pour le seul ministère du Travail, par exemple. Très sensible aussi, ce gel envisagé des aides au logement, qui pourraient ne pas suivre l'inflation. L'allocation de rentrée scolaire, qu'il faudrait recentrer, selon Sébastien Lecornu, ou encore ce délai de carence qui pourrait être imposé aux étrangers pour toucher certaines prestations. Quant aux arrêts maladie, déjà dans le viseur cette année, ils le resteront très clairement l'année prochaine, avec un nouveau coup de frein envisagé.
6: Mais tout ça, Alexis, ne suffira pas à atteindre la cible du déficit. Il y a encore de nombreux inconnus.
0: À commencer par le sort des retraités, que le Premier ministre tente de rassurer. L'effort qu'on leur demandera sera finalement inférieur aux 6 milliards annoncés jusque-là. Mais désindexation des retraites ou réduction de l'abattement, Sébastien Lecornu ne tranche pas. Il évoque toutefois un possible gel des pensions les plus élevées et promet que les retraités modestes seront protégés. Plus globalement, le détail des coupes attendra, notamment pour les nombreux opérateurs et agences publiques qui verront leur enveloppe diminuer. Enfin, certaines économies relèvent pour l'instant du pari, comme ce milliard d'euros que le chef du gouvernement compte récupérer en luttant mieux contre la fraude.
6: Précision d'Alexis Morel et réaction immédiate de la gauche et de la CGT qui s'opposent à ce projet de budget. Le Rassemblement National, de son côté, veut attendre de voir la copie pour juger.
1: Merci Valentin. 5h34, tout de suite, la météo de ce vendredi 18 septembre avec quelques nuages ce matin du nord au sud du pays, de la brume aussi pour celles et ceux qui nous écoutent de bonne heure. Soyez vigilants et puis vous pourrez tout de même profiter rapidement des rayons du soleil avec cette alternance entre nuages et éclaircies au cours de la matinée. Température au petit matin fraîche, 13 degrés. Puis en milieu de matinée, on attend à Lille et Rennes 14 degrés, à Tours 15 degrés, pour Bordeaux 17, ainsi qu'à Grenoble et Valence 20 degrés attendus à Avignon en milieu de matinée. Cet après-midi, pas de perturbation annoncée par Météo France. C'est un joli vendredi avec un ciel nettement plus dégagé dans le quart sud-est. Pour les maximales, 21 dans le nord à Reims, dans le sud 26 degrés attendus à Nice et 28 à Montpellier.
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1: Excellent réveil. Tiens, êtes-vous prêts pour le duel des auditeurs autour de l'actu? C'est tous les jours sur ICI à 5h38. L'un d'entre vous repartira avec sa radio. C'est juste après un duo qui s'invite chez vous, aux côtés de Maître Gims et Vianney, pour vous chanter la même à l'écoute de votre radio. On vous souhaite une excellente journée et un beau vendredi avec nous.

0: c'est la même.
1: Maître Gims en duo avec Vianney sur ICI avec la même. C'est pas vrai, c'est dans quelques instants et c'est votre rendez-vous anti-arnaque.
2: Avec Aude Razo qui nous alerte aujourd'hui sur ces lettres, ces demandes de recouvrement envoyées à des très petites entreprises. Mais attention, beaucoup sont des arnaques.
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1: C'est l'heure du duel des auditeurs autour de l'actualité. Valentin, on accueille tout de suite Jacqueline dans le Gard.
2: Bonjour Jacqueline.
5: Bonjour à tous.
1: Jacqueline, vous allez bien ce vendredi?
5: Oui, ça va très bien, merci.
1: Vous êtes une lève-tôt, 5 heures. Pourquoi vous vous levez si tôt?
5: Ah ben écoutez, c'est tout le temps. Des fois, ben quand je vais au lit, que c'est 9h, soit je bouquine.
1: Ouais.
5: S'il y a quelque chose d'intéressant à la télé, je regarde.
1: Je pensais que vous alliez me dire c'est pour vous écouter, mais bon, tant pis pour moi.
2: Voilà. Jacqueline, c'est avec le réveil que vous...
5: Je vous écoute toute la journée.
2: Ah, c'est gentil, ça nous fait plaisir. Jacqueline, c'est avec le réveil que vous vous réveillez ou c'est le corps qui
5: non,
2: parle?
5: Non, c'est... une dame de certain âge, quand même.
1: On va dire bonjour à Cindy maintenant. Cindy en Moselle qui est avec nous. Bonjour Cindy.
2: Bonjour Cindy.
6: Oui, bonjour Louis, bonjour Valentin et puis bonjour les auditeurs de ICI.
1: Cindy, vous aussi, vous êtes une lève-tôt. À quelle heure?
6: Oui, ben moi 4h30.
1: Et pourquoi 4h30?
6: Ben parce que le matin, j'aime bien prendre mon temps avant d'aller au travail et puis faire un peu de rangement, prendre mon petit déjeuner tranquillement en écoutant ici.
1: Ah.
6: Et puis voilà, comme ça me met de bonne humeur pour bien commencer la journée.
1: Vous savez m'amadouer, hein, Cindy, c'est beau. Allez, on y va pour la question autour de l'actu. Une Fiat Panda, c'était cette semaine, vient d'entrer dans le Guinness des records. Un mécanicien italien, tenez-vous bien, a transformé ce modèle de 93 pour en faire la voiture la plus étroite du monde. Elle possède toujours 4 roues, un volant, elle roule, mais à votre avis, quelle est sa largeur exacte?
2: On va être au centimètre près, Louis.
1: Oui, au centimètre près. Pour Jacqueline, on y va.
5: Je dirais 1,70.
2: 1,70 m, Jacqueline, pour cette Fiat,
5: oui,
2: la plus petite.
5: Oui.
1: Et Cindy, vous en pensez quoi?
6: Je dirais 1,50 m,
1: allez. 1,50 m pour Cindy. Et cette voiture, Valentin, elle faisait combien de diamètre?
2: Elle est même 3 fois plus petite, 50,2 cm, alors à peine plus large qu'une chaise. Et pour vous dire, dans cette Fiat Panda, on ne peut faire rentrer qu'une seule personne et elle fonctionne avec un petit moteur électrique.
1: C'est donc Cindy qui est la plus proche ce matin.
2: Bravo Cindy.
5: Oh, mince,
2: vous repartez donc avec ce poste de radio compact, poste multifonction avec le Bluetooth, l'heure intégrée et même une lampe de poche.
6: Ah ben merci beaucoup, merci ici et puis bonne continuation.
1: Merci Cindy, belle journée à vous. Jacqueline, c'était l'occasion parfaite pour pouvoir rejouer ensemble, c'est ça, vous l'avez fait exprès.
5: Ah, bon, et elle a été meilleure que moi.
2: C'est comme ça.
5: J'ai pas osé dire plus petit. Et tout compte fait.
1: Sans regret. On vous embrasse, on se retrouve bientôt.
2: Salut Sylvia.
7: Salut Xavier.
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1: Chaque matin, on découvre une initiative qui marche quelque part en France. Vous connaissez les boîtes à livres. Eh bien, ce matin, on va découvrir une idée assez originale d'un petit village, Valentin, qui a décidé, eh bien, de voir plus grand.
2: Oui, en installant une cabine à livres à l'intérieur de la littérature jusqu'aux recettes de cuisine. Robin Bernot nous emmène sur place dans la Meuse.
1: Rendez-vous juste avant vos infos locales de 6h. 5h44. Ah, il est encore un petit peu tôt pour se déchaîner, mais jamais trop tôt, j'ai envie de vous dire. Tiens, pour commencer votre journée aux côtés d'Alain Chamfort, Déchaîne-moi sur ICI. Bon réveil, excellent vendredi. Déchaîne.

0: Alain Chamfort sur ici avec les chaînes moi, viens de le dire. 5h47, tout de suite place à votre rendez-vous anti-arnaque, c'est pas vrai.
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0: Avec Aude Razo, ce vendredi, les entreprises sont aussi les cibles des escrocs. Vous avez reçu un témoignage, Aude.
2: Oui, celui de Noémie. Elle est ostéopathe pour animaux. Elle a monté sa micro-entreprise là, en avril dernier. Et à la rentrée, elle reçoit un courrier par la poste, mise en demeure de payer. C'est ce qui est écrit. On réclame à Noémie 234,17 €.
3: Donc j'ai été quand même très étonnée. Je commence à stresser quand même, en me disant que je ne vois pas du tout à quoi ça peut correspondre, sachant que toutes mes charges sont payées. Après, je me suis quand même demandé si c'était pas une arnaque.
2: Noémie a raison, c'est une arnaque et c'est même une arnaque très répandue. J'ai trouvé des tonnes de témoignages de micro-entrepreneurs qui ont reçu, là, à la rentrée, exactement le même courrier. Bon, regardons-le ensemble. L'expéditeur, déjà, c'est écrit en haut à gauche, c'est la DGRFO. Et la DGRFO, j'ai tapé le nom dans Google, ça n'existe pas. Et puis, il y a ce QR code en bas du courrier, ça c'est suspect aussi. L'entrepreneur est censé le flasher pour payer. Donc je l'ai fait. Et là j'atterris sur un site très étrange. Il me propose d'acheter un pack conformité entreprise pour, je cite, être en règle avec le code du travail. 234,17 €. En fait, on essaye de me faire acheter quelque chose. Ça n'a rien à voir avec une mise en demeure ou un courrier officiel.
0: Mais Aude, quelles sont les entreprises ciblées par ces courriers mensongers ?
2: Très souvent, ce sont des entreprises qui viennent d'être créées. Et ça, ce n'est pas un hasard du tout, parce que quand on crée son entreprise et que c'est la première fois, on est un peu dans le flou, on ne sait pas exactement quelle démarche il faut faire, et donc, on est une cible. Et puis, les coordonnées des entrepreneurs récemment immatriculés, elles sont publiques, au moins pendant quelques jours, là, sur Internet. N'importe qui peut les voir, et donc, n'importe qui peut leur envoyer un faux avis de paiement. Donc, mon conseil, il est tout simple, ne payez pas.
0: Merci Aude. Aude que vous retrouvez d'ailleurs tous les midis sur ici avec Enora Malagré et son équipe dans On vous doit bien ça. 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Inscription dès maintenant sur ici.fr. 5h49, 10 000 boîtes à livres en France, mais il y en a une plus grande que les autres et c'est celle-ci que nous allons découvrir. Et c'est juste après Taylor Swift, Opalite, sur ici. Bon vendredi, excellent réveil avec nous.

0: Taylor Swift, Opalite, sur ici. Notre initiative du jour, eh bien, nous emmène découvrir une boîte à livres assez particulière. Puisqu'on en retrouve de plus en plus dans nos villes, mais aussi parfois là où on ne les attend pas. Dans la Meuse, l'une boîte est devenue un vrai lieu de partage entre habitants, Romain Bernot.
1: Le village de Vignoles sous Montmédy a désormais lui aussi sa boîte à livres.
2: Écoutez, c'est une bonne idée. Ça pousse les gens à prendre un livre qu'ils n'auraient pas acheté.
1: Ici à Vignoles, il y a 89 habitants et désormais des dizaines de livres stockés dans un ancien frigo à la vitre transparente. Une installation imaginée par un couple d'habitants, James et Edwige Chevalier, qu'Emma Steven est allée rencontrer pour nous. Ils sont encore étonnés du succès rencontré par l'initiative.
3: Il y a tout le monde, les gens qui viennent régulièrement avec un gros sac de courses, là, vous voyez, les sacs qu'on réutilise. Ouais. Bah, eux, je ne sais pas qui c'est. Hein. Ici, il y a plus de vaches que d'habitants, donc on ne s'attendait déjà pas à ce qu'elle ait autant de vues.
4: Bientôt, il y aura plus de livres que d'habitants.
3: Ah oui, là, déjà là. Hein. Déjà là, il n'y a pas tout tôt.
1: Alors, il faut bien imaginer que dans cette cabane, il y a toutes sortes de livres, aussi bien des œuvres de Zola, Hugo, Camus, ou bien encore des bouquins de cuisine. Et parmi les habitués à se rendre sur place, il y a François.
5: On en ramène un autre, un qu'on a déjà lu peut-être. Enfin, moi, des fois, des livres qui me plaisent bien, je peux les lire trois fois. Puis à un moment donné, j'en ai marre. Bah, on le remet là, on vient en rechercher un autre. Bah, ça fait un nouveau livre pour les autres, je veux dire, dans la boîte à livres. Et ça fait des roulements et tout. Non, franchement, c'est chouette.
1: Alors ici, dans la Meuse, ça marche. Mais vous, qu'en pensez-vous?
6: Eh ben, je pense que c'est une bonne idée, justement, au lieu de les jeter ou de les laisser traîner à la maison.
1: Maëva adore l'initiative.
6: Je pense que, justement, ça simplifie le fait que d'autres personnes puissent en profiter, se remettre aussi à la lecture et puis que tout le monde puisse échanger les uns les autres sur les livres qu'ils ont à la maison.
1: Maryse, elle, ne pensait pas que ce concept existait en France.
2: Moi, j'ai déjà vu ça, mais à l'étranger. Hein, et les gens sont très contents.
1: Et pourtant, ces boîtes à livres, il y en a énormément.

0: auditeur ou une auditrice qui partage une belle histoire, et ce, avec son premier amour. Et Valentin, je crois que nous avons Laetitia qui est avec nous du Périgord. Bonjour Laetitia.
1: Bonjour Laetitia.
2: Bonjour Valentin, bonjour Louis.
0: On est ravis de vous avoir ce vendredi. Laetitia, alors racontez-nous déjà depuis combien de temps vous êtes avec votre mari ?
2: Ça fait 18 ans.
0: 18 ans. Et cette rencontre, elle a eu lieu où et comment ?
2: Alors, on s'est rencontrés par une amie.
0: Ouais.
2: Elle nous a invités à faire une journée crêpe. Et donc, voilà, on s'est rencontrés. Et depuis, on ne s'est jamais plus quittés. Voilà.
1: Coup de foudre autour de la crêpière.
0: Coup de foudre à la Chandeleur. Et là, très prochainement, si je ne m'abuse, vous allez fêter du coup votre anniversaire de mariage.
2: Oui, c'est ça. Ça fait 18 ans.
0: Vous allez fêter vos 18 ans. Les 18 ans, ce sont les noces de turquoise.
2: Oui, c'est ça.
0: Noces de turquoise pour vos 18 ans. Et alors, le secret qu'on veut savoir, Laetitia, comment est-ce que vous avez fait justement pour entretenir cette belle relation pendant toutes ces années ?
2: En fait, il m'a demandé en mariage sur l'île Lilek, en face de Bugueles.
0: C'est où ça ? C'est en Réunion ?
2: Non, c'est en Bretagne.
1: Ah, mais donc un cadre magnifique, on imagine. Une belle journée.
2: Oui, c'était très beau, très beau, très beau. Et il n'y a pas longtemps de ça encore, je suis allée sur cette île et j'ai eu un petit bouquet de roses. C'était peut-être par hasard, mais j'ai eu un petit bouquet de roses qui était là.
0: Laetitia, vous avez le mari parfait. Est-ce qu'il écoute là tout de suite la radio ?
2: Oui.
0: Ah bon, je voulais que vous nous balanciez tout de même un petit défaut, parce que alors là, franchement, c'est que du bonheur, mais tant mieux, tant mieux, tant mieux.
2: Oui.
0: Bon, Laetitia, ça m'a fait plaisir de vous avoir. Passer de belles noces de turquoise.
2: Ce matin, je me lève très tôt. C'est pour faire le marché, donc le marché de Brantôme. Donc, j'ai monté mon micro-entreprise. Donc, je fais des petites choses au crochet que je vends sur le marché.
0: Eh ben parfait. Le marché de, vous m'avez dit ?
2: De Brantôme.
0: De Brantôme, qui se trouve dans le Périgord.
2: Oui, c'est ça.
0: C'est noté. Merci beaucoup, Laetitia, pour ce petit coup de fil agréable ce matin. Je recherche un auditeur. Merci à tous d'avoir été là. À 6h, vous avez rendez-vous, bien entendu, avec l'actualité de vos régions. À 6h30, vous retrouvez Valentin Bertrand
1: pour l'essentiel de l'actualité en France et dans le monde.
0: Et voici toutes les équipes d'ici matin qui sont là ce vendredi. Je vous souhaite une belle journée qui commence ici.
1: Merci Louis, on est très heureux de vous accompagner. Encore une fois, vous avez choisi la meilleure option pour commencer votre journée. C'est ici Pays de Savoie, actu locale, musique et bonne humeur. Et pour l'actu locale, c'est Mathieu Launoy. Bonjour Mathieu.
3: Bonjour Xavier, bonjour à tous.
1: Merci d'écouter ici Pays de Savoie, il est 6h.
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1: Dernière ligne droite de la semaine avant le week-end, vendredi. Bienvenue.
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1: L'info en Pays de Savoie, Mathieu Launoy, c'est une terrible scène qu'ont vécu les soignants de l'hôpital d'Annecy.
3: Dans la nuit dernière, de mercredi à jeudi, une femme s'est aspergée d'essence dans les toilettes du change. Elle a tenté de s'immoler par le feu, rapidement empêchée par les soignants et les agents de sécurité. Les explications d'Annabelle Galotti.
6: C'est une infirmière de garde qui a repéré cette femme et son comportement préoccupant dans la nuit de mercredi à jeudi. La soignante a immédiatement alerté les agents de sécurité. Puis tout est allé très vite. La femme enfermée dans les toilettes s'est aspergée d'essence et a tenté de s'immoler. Le directeur de l'hôpital, Vincent Delivet, parle d'une réactivité exemplaire de ses équipes. Réactivité et coordination. Les agents munis d'extincteurs ont forcé la porte des sanitaires pour lui venir en aide et mettre en sécurité cette victime. La femme âgée d'une trentaine d'années a été prise en charge par les équipes sur place, puis conduite à l'hôpital de Lyon, spécialisé dans la gestion des grands brûlés. L'impact de cette scène sur les soignants a été très fort. La direction de l'hôpital a déclenché un accompagnement pour le personnel avec une cellule d'urgence médico-psychologique.
3: Explication à retrouver sur notre site ici.fr. On rappelle le numéro national de prévention du suicide, le 3114. Trois personnes sont mortes en montagne hier dans le massif du Mont-Blanc. Une randonneuse de 53 ans a fait une chute mortelle en début d'après-midi. Elle était accompagnée de sa fille et se trouvait sur un sentier du Mont-en-Vert sur le versant de la mer de glace. Et dans le massif des des écrins côté Isère. Deux jeunes alpinistes âgés de 21 ans sont décédés, originaires de Haute-Savoie et des Hautes-Alpes. Ils étaient partis pour gravir la face nord du pilier central d'Ailefroide. Un bateau a pris feu.

0: Hier, sur le lac du Bourget, vers 15h30, à Brison-Saint-Innocent. Heureusement, les deux personnes à bord ont réussi à éteindre l'incendie avec des extincteurs avant l'arrivée des pompiers. Une fuite de gaz à Vauglans hier dans l'après-midi. Ça s'est passé dans la zone d'activité rue de la Françon. Un engin de chantier a arraché une conduite de gaz. Un périmètre de sécurité a été rapidement mis en place et une vingtaine de véhicules de pompiers mobilisés. La fuite a été rapidement stoppée par GRDF et personne n'a été blessé ni n'a dû être évacué.
1: Ici Pays de Savoie, il est 6h02, il va falloir se serrer la ceinture l'année prochaine.
0: Le Premier ministre Sébastien Lecornu a dévoilé hier soir dans une interview au Figaro le montant des économies à faire dans le prochain budget de l'État, plus de 54 milliards d'euros. Alors, les arbitrages sont encore en cours, mais dans les pistes de travail envisagées, Louise Buyens, les retraités risquent bien d'être mis à contribution.
2: Sébastien Lecornu prévient, les pensions ne baisseront pas et les retraités les plus modestes seront épargnés. Deux scénarios sont donc sur la table. D'abord, le gel des plus grosses pensions. Ça veut dire qu'elles n'augmenteront pas autant que l'inflation. Si toutes les pensions au-delà de 3 000 euros bruts sont gelées, ça rapporterait 2 milliards dans les caisses de l'État. Si c'est à partir de 2 000 euros, c'est environ 3 milliards d'économies. La deuxième option, c'est d'abaisser le plafond de l'abattement fiscal dont bénéficient les retraités. En termes d'économie, on serait en dessous d'un milliard. Alors faire contribuer les retraités, l'idée revient sans cesse. Il faut dire que les pensions à elles seules représentent un quart des dépenses publiques, mais le sujet est très inflammable. Michel Barnier est tombé sur son budget qui prévoyait de revenir sur l'abattement des pensions, justement. Sébastien Lecornu ne tranche pas la question, il renvoie au débat parlementaire.
0: Les explications de Louise Buyens. Et ce week-end, ce sont les journées du patrimoine, avec des dizaines de sites dans nos départements qui ouvrent leurs portes au public. La tour Mironde du château des Ducs de Savoie, Chambéry, les coulisses de l'hôtel de ville d'Annemasse et autres activités à faire ce week-end aussi. Des trajets dans des locomotives historiques. Reportage avec les passionnés qui donnent vie à ces trains dans l'info d'ici tout à l'heure à 6h30.
1: En foot, le FC Annecy compte bien sur le match de soir pour se rattraper.
0: Après sa défaite la semaine dernière à Guingamp 2-1, les Annéciens reçoivent Dijon pour la 7e journée de Ligue 2. Un club qui remonte de national 13e du classement avec seulement une victoire au compteur. De leur côté, les Annéciens veulent donc rectifier le tir et rester invincibles à domicile. Un match d'autant plus important à gagner qu'après, les joueurs auront 3 semaines de pause avec la trêve internationale. Paul Venot, milieu de terrain.
3: On fait plutôt un bon début de saison avec pas mal de recrues, de nouveaux joueurs, des joueurs plus jeunes, doivent encore s'améliorer, notamment dans le pressing, dans la consistance du match, pour mieux gérer, comme j'ai dit, les temps faibles. Mais le match de ce week-end doit valider ce début de saison pour faire un point déjà après cette grosse trêve qui arrive. C'est un calendrier assez surprenant d'avoir 3 semaines comme ça en plein mois de septembre. C'est inhabituel, mais oui, c'est l'objectif, c'est de gagner ce match pour bien figurer au classement et être mathématiquement dans le top 5. Donc si on arrive à gagner ce match, on passera une trêve plus sereine.
0: Et coup d'envoi de FC Annecy-Dijon ce soir à 20h au Parc des Sports.
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0: Un mot de handball. En 3e journée de Star League, la team Chambé se déplace à Dunkerque ce soir. Pour le moment, les Savoyards ont difficilement commencé le championnat avec 2 courtes défaites face au PSG et à Célestat. Coup d'envoi du match à 20h. Et 30 minutes après, 20h30, les basketteurs d'Aix-Maurienne, eux, commencent leur parcours en Coupe de France. Premier match avec un déplacement à Fos sur mer. Les Savoyards retrouveront le championnat d'élite 2 dans une semaine face à Caen. Et en hockey, c'est la 2e journée de Ligue Magnus pour les pionniers de Chamonix. Ils reçoivent Amiens à la patinoire Richard Boson. Coup d'envoi à 20h05.
1: Et Noël, c'est dans 100 dodo.
0: Ça fait loin, 3 mois, hein, mais pourtant, cette mi-septembre, certains ont déjà le nez dedans et préparent leurs décorations. Des boules, des guirlandes, des petits Pères Noël que les magasins ont déjà installés en rayon. Comme vous l'avez constaté, Mélanie Tournadre au magasin Action de Bassin dans l'agglomération de Chambéry.
4: Noël, c'est dans plus de 3 mois. Il y a déjà tout dans les rayons. Des Pères Noël, des sapins, des casse-noisettes. Valérie, vous êtes devant les boules de Noël.
5: Oui.
4: Mi-septembre. Pourquoi ?
5: C'est un petit peu festif, un petit peu en avance, mais bon, c'est gai. Voilà, je cherche l'inspiration.
4: Les couleurs, ça change un peu tous les ans ?
5: Toutes les années. La dernière, j'étais au Pays des Merveilles. Sapin de Noël, la vaisselle, etc.
4: Paola et sa fille sont dans le rayon depuis plus de 20 minutes, en train de scruter toutes les petites décos de Noël.
6: Oui, j'adore Noël, donc pour moi, c'est la famille.
4: Qu'est-ce que vous avez dans votre chariot, alors, Paola ?
6: Un Père Noël, Des bougies.
4: Un renne.
6: Oui, doré.
7: Là, vraiment, c'est pas du tout la saison. Ah ouais, vraiment trop tôt, il n'y a même pas encore Halloween, on n'est qu'à la rentrée scolaire. Moi, je trouve qu'on exagère.
6: On fait ce qu'on veut, chacun fait ce qu'il veut. C'est vrai, on arrive à décembre, il n'y a plus rien. Il n'y a plus de déco, ou c'est cher.
4: Aïda, vous êtes en train de regarder des bols Père Noël ?
5: Oui, oui, il faut anticiper à l'avance parce qu'après, on ne trouve plus rien. Ouais.
8: Beaucoup plus tranquille qu'en décembre, oui, c'est vrai.
4: Vous aimez bien, vous aussi, regarder un peu les décos ?
8: Ben oui, les choses qui brillent, ça intéresse tout le monde. C'est beau, hein, Noël ? C'est sympa.
0: Un reportage de Mélanie Tournadre. Et sur la route, Xavier, il y a des restrictions de circulation au col de la Croix-de-Fer.
1: En raison d'un tournage de série. C'est-à-dire qu'aujourd'hui, le col de la Croix-de-Fer sera... En fait, il y a des restrictions de circulation entre 8h et 19h, entre Saint-Sorlin-d'Arve et Saint-Colomban-des-Villars. Voilà, donc anticipez vos déplacements dans ce secteur. Il y a un tournage qui est en cours, donc vous pouvez toujours aller voir à quoi ça ressemble. Vous pouvez aller jeter un œil, mais ce sera difficile de circuler dans ces secteurs-là. Bon, sinon, ce matin à 6h07, ça circule bien, pas de difficulté à vous signaler. Ici, Pays de Savoie est à vos côtés sur les routes. Pour ce qui est du temps aujourd'hui, c'est une journée globalement ensoleillée. Alors, peut-être un voile nuageux de la nuit encore présent ce matin, mais ça devrait se dissiper rapidement dans la matinée. Cet après-midi, des nuages pourraient gonfler sur les reliefs. Quelques gouttes sont attendues, secteur Beaufortin-Lozière. Les températures maximales aujourd'hui, 24 degrés à Grésy-sur-Isère et à Chambéry. Vous aurez 22 degrés aujourd'hui à Annecy, 21 degrés à Thonon. Et ce sera l'été indien pour samedi, pour dimanche et pour le début de la semaine prochaine.
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1: Et top cette chanson. Vraiment, je crois qu'il n'y a pas mieux pour commencer la journée. C'est vendredi matin. Vous avez choisi ici Pays de Savoie, Womack and Womack. Teardrops, bienvenue, il est 6h08.

0: Womack & Womack, c'était Teardrops sur votre radio, ici Pays de Savoie à 6h12.
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0: Passez un bon vendredi avec votre radio ici Pays de Savoie, ici Matin jusqu'à 9h. On vous souhaite un bon vendredi et certains commencent leur week-end ce soir, leur week-end dans quelques heures. Il y a plein de choses à faire ce week-end à l'occasion des Journées Européennes du Patrimoine. Énormément de lieux y participent dans la région. Le musée du patrimoine rural d'Ugine, le château de Clermont, la centrale hydroélectrique de Péclé aux Belleville, la maison du fromage Abondance. Vous avez vraiment de quoi faire samedi, dimanche en Pays de Savoie. Programme complet sur le site des Journées Européennes du Patrimoine. Et le programme d'ici Pays de Savoie est tout simple, actu locale, musique et bonne humeur. Avec les petits bonheurs de Christophe Garnier qui arrive dans une poignée de minutes, on va rencontrer quelqu'un qui bricole chez lui pour partir en vacances. La vie est belle, vraiment, et ça vous l'entendrez dans une dizaine de minutes avec ici Matin. 6h13, conseil santé du docteur Kerzek juste après ça.
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0: Dimanche, le 20 septembre, c'est une journée dédiée à la sensibilisation au cancer de la prostate. Et c'est l'occasion ce matin d'en parler avec notre docteur, le docteur Kerzek. Et docteur, les derniers chiffres montrent une hausse des cas ces dernières années. Bonjour.
7: Bonjour à toutes et à tous surtout, parce que oui, le cancer de la prostate, c'est plutôt les hommes. Ça reste le cancer le plus fréquent chez l'homme en France, avec environ 16% de tous les nouveaux cas de cancer. Ça occupe malheureusement la tête du championnat. Une partie de cette hausse s'explique cependant par le fait que l'on dépiste davantage. Plus on installe de caméras autour du terrain, je fais la métaphore avec le terrain de foot, plus on repère les fautes qui passaient autrefois inaperçues. Ce n'est donc pas forcément une mauvaise nouvelle. Ce qui inquiète davantage les spécialistes, c'est la proportion de cancers diagnostiqués à un stade avancé. Cela signifie que certains hommes attendent que l'adversaire soit entré dans la surface de réparation avant d'appeler la défense. Truc de mec, forcément on parle foot, mais là l'objectif ça va être de se dépister. Et certains hommes se découvrent soudain un talent de gardien de but. Ils repoussent la question, le rendez-vous et parfois même le médecin. Mais avec le cancer, croire qu'on gagne du temps, c'est souvent qu'on en perd. Les principaux facteurs de risque, on les connaît bien. Le premier, c'est l'âge. La grande majorité, c'est après 65 ans. Il y a les antécédents familiaux, un père, un frère qui a été touché aussi, ça multiplie les risques. Et dans certaines familles, le cancer de la prostate ne se contente donc pas de regarder le match. Il possède un abonnement malheureusement transmis de génération en génération. Autre facteur de risque, c'est le surpoids. Et contrairement aux États-Unis, il n'y a pas de dépistage systématique. La raison est simple, on risquerait de découvrir et de traiter des cancers qui sont très lents en termes d'évolution. Et tous les cancers de la prostate ne jouent pas à la même vitesse. Certains attaquent un peu comme Mbappé. D'autres progressent si lentement qu'ils pourraient être commentés par une chaîne parlementaire. Bref, c'est au cas par cas, pas de dépistage systématique.
0: Et concrètement, en quoi consiste ce fameux dépistage et à partir de quel âge faut s'en préoccuper?
7: La discussion peut commencer avec le médecin traitant à partir de 50 ans ou dès 45 ans quand il y a un risque élevé, notamment un risque familial. Le dépistage va reposer sur deux examens complémentaires. Un, le toucher rectal et deux, le dosage sanguin du PSA. Alors le toucher rectal, je vois déjà votre tête, ça a une réputation absolument catastrophique pour beaucoup d'hommes. C'est l'équivalent médical d'un match joué sous la pluie, sans remplaçant et devant toute la belle famille. En réalité, ça dure quelques secondes. Ça permet au médecin d'évaluer la taille de la prostate et il pourra compléter aussi par un dosage du PSA qui n'est pas une garantie absolue, ni que vous n'avez pas de cancer, ni que vous avez un cancer. Bref, discutez-en avec votre médecin et la meilleure stratégie, c'est celle qui est personnalisée. Allez, d'ici là, portez-vous bien.
0: Merci docteur Kerzek, et puis c'est important de parler aussi de ce sujet, c'est pour ça qu'on le fait. Mais vous pouvez en parler autour de vous et vous pouvez partager cette chronique du docteur Kerzek, elle a été écoutée sur l'application ICI et sur ICI.fr. Nous sommes le 18 septembre, voici Louise Attac.

0: Ici Pays de Savoie, c'était Louise Attaque, ton invitation.
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0: Quand on voit quelque chose de bizarre quelque part ou quelqu'un qui a l'air intéressant, on s'arrête, on discute. Les petits bonheurs de Christophe Garnier chaque matin, ce sont des rencontres au hasard. Et aujourd'hui, on est à Albi-sur-Chéran avec vous, Christophe.
2: Alors, on est dans le bourg médiéval d'Albi-sur-Chéran. On pourrait parler d'histoire, de patrimoine, d'architecture. Bonjour, mais non, on va parler van life.
3: Ah bon ?
2: Parce que là, je vois que quand même, ça bricole.
3: Un peu.
2: Comment on aménage un camion ? À quoi faut penser ?
3: Bah, je pense que d'abord, il faut voir si on a la place pour dormir dedans. Si on peut s'allonger confortablement. Si on a 1m50 de long, par exemple, bah, je pense que les nuits, elles vont être difficiles.
2: Ce sont vos nuits que vous êtes en train de préparer ?
3: Oui, tout à fait, ouais. Les nuits en montagne.
2: Comment ça se réfléchit, un aménagement comme ça ?
3: On commence déjà par imaginer à quel endroit on va dormir, de quel côté on le place par rapport aux accès. Donc je pense que très souvent c'est là, hein. Si on prend de l'arrière, c'est à gauche.
2: Opposé à la porte latérale.
3: À la porte latérale, hein, puisque l'arrière c'est à gauche.
2: Opposé à la porte latérale.
3: Opposé à la porte latérale, hein, puisqu'on va s'en servir beaucoup comme accès. Et après, la place qui est dégagée ici entre la porte latérale et le fond, on va s'en servir pour faire le plan de toilette avec l'évier, la table, une table extensible pour pouvoir manger en banquette qui sera bas pour faire un lit.
2: Ça, ce sera votre lit ?
3: Ouais, bah, déjà la banquette. Là, c'est en position repliée. Hein. Après, en position dépliée. Avec les tiroirs qui se tirent ici. Donc ça, ça permet en fait de reposer. Et le plateau ici, c'est pareil pour l'opposé. Et après, on a un lit global sur toute la totalité.
2: C'est facile de bricoler, d'aménager son camion quand on est au cœur d'un village médiéval où les places de parking sont extrêmement chères.
3: Ouais, non, c'est un peu dur. Moi, ça va que j'habite juste là. Hein. En fait, le plus dur ici, c'est la pente.
2: Là, c'est pas la peine de sortir le niveau à bulles.
3: Ouais, c'est vrai que ça, c'est un petit peu compliqué. Si j'avais pu avoir un atelier, une grande pièce pour rentrer le fourgon à l'abri, aussi des intempéries, avec de la place pour tourner autour, ça aurait été bien plus simple.
2: Bon, l'avantage quand même d'être dans un petit village, c'est que effectivement vous avez la maison en face avec la porte grande ouverte, le fourgon avec tout grand ouvert, vous pouvez laisser les outils, personne ne va vous les piquer.
3: Ouais, c'est resté ouvert pendant je sais pas combien de temps, je retrouve tout dedans, hein, donc heureusement.
2: Bon, objectif montagne ?
3: Montagne, et puis se déplacer un petit peu partout en France, faire des petits trajets sur des temps assez réduits, 2 jours, 3 jours.
2: Et là c'est prévu pour être prêt quand ?

0: Bah, on se donne toujours un délai, mais on le dépasse toujours. Mais je pense que voilà, j'ai plus grand chose à faire.
1: Bon, je repasserai vers le résultat final. De toute façon, je sais où vous vous garez maintenant. Je peux vous demander votre prénom ?
0: Éric.
1: C'est quoi le dernier petit bonheur d'Éric, s'il vous plaît ?
0: Mon dernier petit bonheur, bah, c'est d'être parti avec lui en Andalousie.
1: Lui, c'est le van, ouais. Mais qui n'était pas équipé.
0: Mais je me suis débrouillé quand même. Mais ça, c'était un vrai petit bonheur, hein, de se déplacer, d'aller où on veut, s'arrête où on veut.
2: C'est même un grand bonheur, les petits bonheurs de Christophe Garnier tous les matins sur votre radio ici, Pays de Savoie. Jennifer reprend Dalida, Mourir sur scène. Jennifer devrait sortir un nouvel album d'ici la fin de l'année.

0: Jennifer, c'était Mourir sur scène. À suivre, votre horoscope avec Catherine Viguier et l'actu locale dans moins de 5 minutes.
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0: Et tous les matins, Catherine Viguier est à vos côtés pour votre horoscope. L'horoscope de ce vendredi 18 septembre, Catherine, les trois signes de feu mènent la danse.
12: Les lions, les sagittaires et les béliers. Alors bélier, quelque chose vous dépayse avec pour certains un déplacement prévu.
13: Taureau, et si vous preniez le temps de faire le point sur ce qui vous noue de l'intérieur.
14: Gémeaux, vous demandez à une personne aimée de préserver votre liberté.
15: Cancer, un rendez-vous médecin ou bien encore un gros travail à assumer. Allez, courage.
16: Lion, vous prenez conscience à quel point on vous apprécie, une personne en particulier.
17: Vierge, vous essayez de convaincre, de prouver que vous avez raison.
18: Balance, l'une de vos conversations porte ses fruits et vous êtes ravi.
19: Scorpion, il est question de votre argent et des moyens pour mieux vivre.
20: Sagittaire, bon, ça va plutôt bien, une sorte de trêve en cette période parfois délicate.
21: Capricorne, n'attendez pas de choses concrètes, ce sera plus motivant dès ce soir.
22: Verseau, la journée est ô combien stimulante, elle vous donne envie d'aller plus loin.
23: Poisson, ce ne sera pas simple, mais justement, profitez-en pour relever le défi.
24: Et pour nous tous, il y a de la joie quelque part.
0: Merci beaucoup Catherine Viguier, la joie c'est grâce à vous avec votre horoscope tous les matins sur votre radio ici Pays de Savoie. Bon vendredi 6h29.
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0: C'est un plaisir d'être avec vous tous les matins, de vous accompagner, de vous réveiller aussi. Vous êtes sur votre radio ici Pays de Savoie, ici matin jusqu'à 9h à la radio, mais aussi à la télé, Canal 3 et Canal 33 de la TNT. Et je vous rappelle que c'est encore la Foire de Savoie en ce moment, au Parc des Expos de Chambéry, c'est jusqu'à lundi. Vous pouvez bien sûr faire vos achats, mais vous pouvez aussi participer aux nombreuses animations sur place. Ce soir, grand blind test à partir de 19h, donc on s'y prépare dès ce matin, on s'échauffe pour ce soir. Vous qui nous écoutez, je vous fais un blind test. Et puis Mathieu peut participer aussi, bien sûr.
26: Avec plaisir. Normalement, je suis bon au blind test.
0: C'est vrai ?
26: Normalement.
0: Qui chante ça ?
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26: Des gros yeux, une colle.
0: Ah, c'est vrai, une colle ?
26: Ouais.
0: Et alors là, certains se disent, bah, non, mais Mathieu ! Michel ! C'est mais Michel lequel ? Sardou.
26: Ah ouais ?
0: Ouais. Bah, je savais pas. C'est Michel Sardou. Ouais, j'en ai pas mis une facile, hein, Michel Sardou. Je me suis allé, on va y aller fort de bon matin. Donc voilà, ça c'est pour le blind test de 19h. Et puis concert des Tribute Stones. Si vous aimez les Rolling Stones, à 21h, vous pourrez les entendre. Et bien sûr, la présence d'ICI Pays de Savoie. Vous tournez la roue demain entre 14h et 17h pour gagner des cadeaux avec Laurent Pascal. 6h30, l'actu Mathieu Launois, ce sont ces trois morts en montagne hier.
1: Une randonneuse décédée dans le massif du Mont Blanc et deux alpinistes originaires de Haute-Savoie et des Hautes-Alpes, âgés de 21 ans, morts hier dans le massif des Écrins. Dans moins de 2 minutes, on vous parlera des journées du patrimoine, c'est tout ce week-end dans nos pays de Savoie. Reportage à Chambéry, où des passionnés de train vont organiser des voyages dans de vieilles locomotives. On en parle juste après le tour de l'actu en France et dans le monde. C'est avec vous, Valentin Bertrand, et on commence avec le budget de l'État pour 2027.
3: Le barème de rémunération des fonctionnaires gelé, les retraités les plus aisés mis à contribution, une allocation de rentrée scolaire réformée et les aides au logement, les APL dans le viseur. Sébastien Lecornu dévoile ses pistes d'économie pour le prochain budget. Objectif affiché, réduire les dépenses de 54 milliards d'euros. Éric Zemmour sera bien candidat à la présidentielle. Le président de Reconquête le confirme avec un discours durci sur son thème de prédilection, l'immigration. Il défend l'expulsion des étrangers chômeurs de longue durée, y compris s'ils sont en situation régulière en France. En 2022, Éric Zemmour est arrivé 4e lors du premier tour. Il est suspecté d'avoir fabriqué des armes de guerre chez lui. Un policier des Yvelines mis en examen pour préparation d'actes terroristes. Information confirmée par une source proche du dossier. Le fonctionnaire de 35 ans a été arrêté fin août et placé en détention provisoire. 6 mois de prison et 6 mois de sursis, c'est la peine prononcée hier en comparution immédiate contre le père qui a menacé de mort un surveillant et la principale d'un collège d'Ezine près de Bordeaux. L'altercation s'est produite lundi après un différend entre sa fille et d'autres élèves. Des animaux à peine sevrés, des visiteurs incités à les prendre dans les bras pour susciter l'achat coup de cœur. La fondation 30 millions d'amis dévoile une enquête sur les salons du chiot et demande leur interdiction définitive. Dans une lettre adressée à la ministre de l'Agriculture, l'association juge un simple durcissement des contrôles insuffisant. Et puis ce sont ses premiers choix de sélectionneurs. Zinedine Zidane dévoile aujourd'hui sa liste de joueurs pour les matchs de Ligue des Nations. Première rencontre dans une semaine en Turquie.
1: Merci Valentin. Et dans l'info d'ici ce matin, zoom sur notre patrimoine. Tout ce week-end, des dizaines de sites ouvrent leurs portes en Pays de Savoie pour les Journées Européennes du Patrimoine. Des châteaux, des musées, des grottes, des endroits d'habitude fermés au public, comme les bureaux des préfets par exemple. Et au départ de Chambéry, l'Association pour la préservation du matériel ferroviaire savoyard organise des voyages dans de vieilles locomotives. Des fans de train que notre reporter Annabelle Galotti a pu rencontrer à la rotonde de Chambéry.
4: C'est cette locomotive là qui va rouler en partie dimanche.
5: Arnaud Guyon, donc je suis administrateur de la PMFS, Association pour la préservation du matériel ferroviaire savoyard.
6: Donc là on est dans une machine dans laquelle on va pouvoir monter pendant les journées du patrimoine, mais là on n'a pas les clés.
5: Oui, voilà, bon, on est devant. Hein. Elle a été construite en 1971 et elle faisait partie d'une sous-série qu'on appelait la sous-série Maurienne.
6: Vous m'avez dit qu'on n'utilisait pas des wagons, des voitures.
5: Oui, alors ces voitures, elles sont déjà, bon, extérieurement elles sont peintes en verte, hein, et à l'intérieur vous avez des banquettes qui sont des banquettes en cuir orange. Vous avez également des fenêtres qui s'ouvrent, ce qui ne se fait plus aussi. Alors les cendriers ont été enlevés. Par contre, il y a aussi des petits cabinets de toilettes, par exemple. Et puis un fourgon à bagages aussi.
6: Pour se faire beau ou pour aller aux toilettes ?
5: Non, pour se faire beau. On est un peu plus dans le rythme de l'époque, voilà.
6: Alors vous, Arthur, vous êtes conducteur de TER, vous êtes aussi dans l'association. Vous êtes tombé dedans quand vous étiez petit, quoi, dans les trains.
7: Alors je ne conduis pas ces anciennes machines, mais quasiment la version identique que l'on peut voir dans la rotonde de Chambéry. Il y a une série qui est un peu plus récente. Depuis tout petit, j'ai cette passion pour les trains. Et j'aime bien toute la technique que les anciens avaient trouvée pour répondre aux solutions qu'on n'avait pas forcément à l'époque, comme on a avec les machines modernes.
6: Alors, votre association, l'Association pour la préservation du matériel ferroviaire savoyard, a une trentaine de locaux et de voitures. Pour les journées du patrimoine, il y a donc des trajets samedi et dimanche. Il reste des places. Qui c'est qui vient ? C'est des familles, des passionnés, des nostalgiques.
5: Alors en fait, on a tout type de public. Hein. Donc on a des gens qui vont emprunter notre train par passion, hein, parce qu'ils veulent revivre et se reprojeter dans l'expérience de voyage qu'ils ont connue plus jeune. Donc ça, on a pas mal de personnes comme ça. On a effectivement, comme vous dites, donc des plus jeunes, des enfants qui veulent découvrir tout ça.
6: Ces journées du patrimoine ou les lotos du patrimoine, c'est aussi une façon de lancer des appels aux dons, parce que entretenir, rénover ce matériel coûte très cher, et notamment dans le domaine ferroviaire.
1: Reportage d'Annabelle Galotti. Le train circulera demain entre Chambéry et La Roche-sur-Foron, dimanche entre Chambéry et dans la vallée de la Tarentaise. Toutes les infos sont à retrouver sur le site de l'APMFS, apmfs.fr, c'est ça le site.
0: Tout à fait. C'est très sympa ce site.
26: Mais oui, parce que vous aimez bien les trains.
0: J'aime bien les trains, donc évidemment, je suis allé sur ce site, il est très chouette, voilà, il faut que je le dise.
26: Et on fait un point sur la route, les voitures, Xavier, et ça roule plutôt bien ce matin.
0: Oui, ça roule plutôt bien. Bon, alors évidemment, vous avez un petit peu de monde à hauteur de la douane de Bardonnay, mais voilà, ça c'est. On serait même déçus s'il n'y avait pas de bouchon le matin, on se dirait non, ça va pas. Donc là, voilà, 5-10 minutes, ce temps de parcours supplémentaire à Bardonnay. Mais voilà, dans l'ensemble, ça circule bien à cette heure-ci. Et si vous avez des infos routes à nous communiquer, on est là, vous pouvez nous appeler au 0806 00 10 10. Un œil sur la météo aussi, la météo de votre journée. C'est le soleil qui va dominer. Alors, peut-être encore un voile nuageux en ce moment, le voile nuageux de la nuit qui devrait se dissiper dans la matinée. Cet après-midi, des nuages pourraient gonfler sur les reliefs. Quelques gouttes sont attendues, mais très légères sur certains secteurs, notamment Beaufortin-Lozière, mais dans l'ensemble, temps sec et ensoleillé aujourd'hui en Pays de Savoie, avec des températures atteignant 24 degrés à Chambéry. Vous aurez 22 aujourd'hui à Crangevrier, à Bonneville, 21 degrés avec Belette, dans le Pays de Gex et à Thonon. Sachez que ce sera l'été indien pour demain, pour dimanche et pour le début de la semaine prochaine.
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0: En 1981, France Gall sort l'album Tout pour la musique avec des paroles composées et écrites par Michel Berger. On y retrouve Résiste, mais aussi évidemment Tout pour la musique qu'on vous propose d'écouter en ce vendredi matin avec Ici Pays de Savoie.

0: pour la musique, c'est France Gall. Passez un bon vendredi, vous écoutez ici Pays de Savoie.
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0: 6h41, le week-end va peut-être commencer pour vous dans quelques heures. Et à partir d'aujourd'hui et jusqu'au 18 octobre, vous pouvez découvrir Thonon en juin. Alors déjà, Thonon, c'est très joli. Si vous y habitez ou si vous êtes déjà passé, vous le savez certainement, c'est une magnifique commune de nos pays de Savoie. Mais là, vous allez pouvoir découvrir les rues, les lieux emblématiques, l'art urbain en jouant et en voyant peut-être des choses que vous n'aviez encore jamais vues. Vous allez pouvoir aussi tenter de gagner des petits cadeaux. Pour jouer et pour découvrir ou redécouvrir Thonon, vous téléchargez l'application qui s'appelle AlpVengers. Vous téléchargez ça sur votre smartphone et vous vous lancez. Vous découvrez Thonon ce week-end ou dans les jours à venir. Avant 7h, des conseils pratiques à vous donner sur votre radio ici Pays de Savoie. Si vous avez un jardin et des travaux à faire au jardin, un sujet va vous intéresser. Rendez-vous tout à l'heure. Et tout de suite, votre rendez-vous avec les Frères de Paris dans la place du village. On vous raconte des histoires d'ici tous les matins. Et Jean-Noël de Paris est avec nous aujourd'hui. Bonjour Jean-Noël.
3: Bonjour Xavier, bonjour à tous et à tous.
0: Et c'est une belle histoire de famille qu'on vous propose aujourd'hui.
3: Eh oui, une belle relation entre le grand-père et le petit-fils. Nous sommes là sur le plateau de Saint-Germain, c'est au-dessus de Talloire, un endroit magnifique. C'est Gérard Perron qu'on rencontre, 76 ans. Et puis son petit-fils est là aussi, Vincent, il a 20 ans. Et on va recroiser un peu les regards entre les deux. Et vous allez voir, Xavier, qu'il y a des complicités entre les deux. D'abord, Gérard nous dit, mais qu'est-ce que c'est beau cet endroit. Évidemment, on n'est pas loin du col de la Forclaz, le col de la Forclaz.
0: Ah, merveilleux.
3: 1147 mètres, avec cette vue sur le lac incroyable. À côté, il y a la Tournette. Et Gérard nous dit, ben, écoutez, moi, autrefois, j'allais à l'école à pied ou en vélo. Et la route n'est même pas goudronnée. C'est vous dire si ça a bien changé. Et puis, il nous explique qu'au lac, on n'y allait pas à l'époque. On n'y allait pas parce qu'on n'avait pas le temps. Ça nous intéressait pas, on s'occupait des vaches pour faire les foins, mes parents étaient agriculteurs, alors que Vincent qui est à côté nous dit ben moi au lac j'y vais quand même, il y a beaucoup de monde et on y va régulièrement faire un petit tour.
0: Oui, ça a bien changé ça.
3: Mais bien sûr ça a bien changé. Et puis il nous explique que la Tournette est à côté et Gérard nous dit j'y monte là où la Tournette, j'y suis monté là-haut. On y allait le samedi soir au refuge du Cassé, on partait le dimanche matin de bonne heure, on montait là-haut et on descendait à pied depuis le village, pas prendre la voiture. Et pareil pour son petit-fils 20 ans qui est très sportif. Et son petit-fils parle aussi de chasse. Puisque les deux ont chassé ensemble, ils ont chassé le sanglier, le chevreuil ou le chamois, et les deux me disent en cœur quasiment, c'était un bonheur. Aujourd'hui, le pépé, comme il l'appelle, a arrêté parce qu'il a un petit peu d'âge, mais il continue à chasser. Et puis on parle aussi d'un autre point commun, c'est la neige, le déneigement. Parce que le petit-fils travaille pour l'hiver le déneigement, mais le grand-père l'a fait aussi. Et il nous dit qu'il a déneigé avec le mulet avant la Seconde Guerre mondiale. Après, c'était avec 4 chevaux. Et on s'arrêtait boire l'agneau. Avec modération, on le rappelle évidemment. On avait le triangle en bois. C'était pas les mêmes âges, mais les mêmes passions. Et les deux partagent aussi une autre passion. C'est le travail du bois dans la forêt. Donc, on avait le sentiment d'avoir des points communs extraordinaires avec une distance de temps qui fait que les univers sont pas les mêmes. Mais au fond, qu'est-ce qu'il faut retenir de ça? Il faut retenir cette complicité et il faut retenir aussi l'attachement des deux, le petit-fils comme le grand-père, l'attachement à cette région magnifique, on rappelle bien, c'est Talloire, c'était le village de hameau de Vérel, pas loin de Montmain. Maintenant, c'est Talloire-Montmain, un bel endroit où il fait bon vivre avec, bien sûr, les bons souvenirs et sur l'activité encore d'aujourd'hui, très touristique maintenant.
0: Des bons souvenirs, des belles histoires, c'est la place du village à écouter à chaque matin sur votre radio ici, Pays de Savoie, avec les Frères de Paris. À suivre, les conseils de notre vétérinaire. Si vous avez un hamster, on a des conseils pratiques à vous donner pour qu'il se sente mieux tous les jours et qu'il vous rende cet amour.
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0: On pense souvent qu'un hamster est heureux avec une simple roue dans une petite boîte. Pas vraiment. Hein. On en parle avec notre veto, le docteur Pierre Fabin, tous les matins, des conseils avec vous, docteur. Quelles sont les bases pour aménager un habitat vraiment adapté à ce petit rongeur ?
7: Eh bien, la première règle, c'est de jeter justement ces minuscules cages en plastique ultra colorées qu'on vend en animalerie. Elles sont une véritable prison. Dans la nature, un hamster parcourt des kilomètres chaque nuit. La taille minimale absolue pour une cage, c'est 1 mètre de long sur 50 cm de large. L'idéal, c'est d'utiliser carrément un grand aquarium en verre recyclé. C'est ce qu'on appelle un terrarium. Pourquoi ? Parce que le hamster est un fouisseur. Il passe sa vie à creuser des galeries souterraines. Vous devez lui mettre au minimum 20 cm d'épaisseur de litière. Prenez une litière de chanvre ou de lin non poussiéreuse et mélangez-y un peu de foin pour que ses tunnels tiennent bien en place.
0: En termes d'accessoires, la roue, c'est le grand classique. Mais y a-t-il des précautions à prendre pour la choisir ? Et il faut ajouter quoi d'autre ?
7: Alors, toutes les roues ne se valent pas. Certaines sont même dangereuses. Oubliez les roues avec des barreaux en métal. Le hamster peut s'y coincer une patte et se la fracturer en courant. Il faut une roue pleine, en plastique dur ou en bois, sans fente. Et l'autre point crucial, c'est le diamètre. Il doit faire au moins 28 cm de diamètre. C'est parce que si la roue est trop petite, le hamster court avec la colonne vertébrale complètement courbée et ça provoque de graves déformations du dos. Et ensuite, ajoutez obligatoirement un bac à sable, pas de sable chantier, mais du sable fin pour chinchilla. Il va s'y rouler pour nettoyer son poil et éliminer l'excès de sébum. Et bien sûr, multipliez les cachettes, des pots en bois, des demi-noix de coco, des maisonnettes sans fond. Plus il a d'endroits sombres pour se cacher, moins il sera stressé.
0: Et certains le savent, le hamster c'est un animal nocturne. Ça a un impact sur cet aménagement ?
7: Eh oui, la première règle de bon sens, c'est de ne jamais placer sa cage dans une chambre à coucher. Le bruit d'activité nocturne est continu. Placez-le dans le salon, à l'abri des courants d'air et de la lumière directe du soleil, en pleine journée. Et pour limiter le bruit, investissez dans une roue sur roulement à billes ultra silencieuse. Et l'autre astuce pour l'occuper la nuit en silence, c'est le nourrissage. Vous prenez sa ration journalière et vous la dispersez partout dans la cage. Il va passer la moitié de sa nuit à chercher sa nourriture en fouissant silencieusement et ça correspond exactement à son comportement naturel à l'état sauvage.
0: Merci docteur Pierre Fabin et je rappelle que vous serez avec nous tout à l'heure à midi dans notre émission avec Enora Malagré. On vous doit bien ça. Rendez-vous tout à l'heure docteur à partir de midi. Mais pour le moment il est 6h48. On commence cette journée ensemble avec des conseils pratiques à vous donner. Si vous avez des livres qui traînent à la maison, restez avec nous, ça va vous parler après Kin.

0: Everybody's Changing sur votre radio ici Pays de Savoie, 6h51. Et on a avec nous Serge Carbonel. Bonjour Serge.
1: Bonjour Xavier, bonjour à tous.
0: En pleine forme.
1: Ah ben en pleine forme, oui. Ce sont les journées du patrimoine.
0: Et oui.
1: On est en pleine forme.
0: Avec plein de choses à visiter tout le week-end.
1: Oui. Et alors un truc qui va être sympa pour ceux qui ne sont jamais encore allés à l'abbaye de Hautecombe, samedi et dimanche entre 14h et 18h, vous allez pouvoir entrer dans des endroits que vous n'avez jamais vus parce que c'est jamais ouvert tout au long de l'année. C'est le seul week-end où c'est ouvert. Le cloître, la salle à manger, les moines. Et alors vous avez la terrasse avec la vue sur le lac du Bourget. C'est magnifique. L'abbaye de Hautecombe, Saint-Pierre de Curti. Et il y aura même un apéro samedi à 19h15.
0: Ah, c'est ça qui
1: gratos.
0: T'intéresse. Ah, d'accord, c'est l'apéro.
1: Je suis sûr que vous compris. Qui nous écoutez, vous allez pouvoir y aller. En plus, il va faire beau, donc ça va être sympa.
0: Ah oui, c'est l'été indien ce week-end dans les Pays de Savoie. Trois infos pratiques, locales, utiles et sympas.
1: Et oui, avec une info pratique, ici Pays de Savoie est partenaire de ce rendez-vous Livre en Marge du 26 au 27 septembre. 60 000 livres proposés à la vente pour la grande bourse aux livres. Alors je vous en parle parce que demain, entre 9h et midi, entre 13 et 17h à la salle Mangrabel, vous allez pouvoir aller déposer vos livres. Alors il faut s'inscrire avant sur le site internet pour réserver un créneau. Si vous n'arrivez pas à avoir de créneau, vous pouvez y aller, mais vous serez obligé de faire la queue, comme on dit, donc il va falloir attendre. Donc vous emmenez votre carte d'identité, votre RIB, et sur place, on va définir les prix des livres qui seront vendus lors de ce grand rendez-vous Livre en Marche. Il n'y a pas que la grande bourse aux livres, hein. C'est une des plus grandes bourses aux livres de France. Il y aura aussi des auteurs, des ateliers, on aura l'occasion de vous en parler. Donc c'est demain, salle Mangrabel, à partir de 9h demain matin.
0: Et si vous avez des travaux à faire au jardin, ça va vous intéresser. Grand Lac prête gratuitement des broyeurs à branches dans plusieurs communes en ce moment. Si ce week-end ou dans les prochaines semaines, vous avez prévu de tailler, ça peut vous être très utile. Ça permet de traiter de gros volumes, type branches d'arbres par exemple. Ça vous permet d'éviter de faire 25 allers-retours à la déchetterie.
1: Ah oui,
0: et puis avec le broyat, vous allez pailler vos plantations, ça limite l'arrosage et ça fertilise le sol. Donc c'est vraiment un cercle vertueux. Il y a un système de rotation qui est mis en place pour le prêt de ce broyeur. Ça concerne en ce moment les communes de Chindrieux, Saint-Pierre-de-Curti, Vivier du Lac, mais dans les prochaines semaines, d'autres communes seront concernées. Vous avez le planning sur grand-lac.fr. Vous avez juste besoin d'un véhicule, d'une boule d'attelage et d'habiter dans la commune concernée.
1: Voilà, une calèche, on est avec son cheval.
0: Une calèche avec une boule d'attelage.
1: Pourquoi pas, c'est exactement pas. Ça. Allez, un petit point sur la météo montagne. Après un léger voile nuageux à haute altitude en début de matinée, le soleil va s'imposer. Quelques cumulus vont bourgeonner cet après-midi autour des sommets comme les Aravis, les Bauges, le Beaufortin. L'ambiance restera quand même belle. Vers 1000 mètres, on aura 20 degrés. On aura 13 à 17 à 1005 et environ 11 cet après-midi à 2000 mètres. L'isotherme 0 degré se situe aux alentours de 3600 mètres. Voilà le menu météo. Soyez prudents si vous partez en montagne.
0: Et bon week-end, bon début de week-end avec ICI Pays de Savoie. ICI Matin vous propose l'actu locale, la bonne humeur et la bonne musique. Renaud, voici l'Esbéton.
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1: J'ai l'impression qu'on est vraiment sur un cheval là, avec Renaud, c'était Les Béton. Si vous vous réveillez avec ici Pays de Savoie, on vous souhaite un bon vendredi.
2: 6h56, à suivre votre actu locale dans moins de 5 minutes et la bague suisse du matin, le coucou suisse dans quelques secondes.
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4: Et à 6h57, on va déjà prendre un rendez-vous pour tout à l'heure à 9h dans Ici c'est vous et Karine Roy. Eh ben, on va parler de vélo. Et partager la route, c'est pas facile.
5: Non, hein, c'est
4: quand
5: clair.
4: On est cycliste, piéton, sur sa trottinette, quand on est dans sa voiture. Alors, qu'est-ce qui est trottinettiste? C'est quoi ce truc?
5: Bah, je sais pas, faut bien trouver un mot.
4: Bon, bah oui, mais c'est, tu l'as inventé, alors.
5: Complètement.
4: Quelle est la situation, vous, qui vous agace le plus au quotidien? Quelle solution vous appliquez pour éviter le clash? Est-ce que vous êtes favorable à un permis ou à une formation obligatoire pour les utilisateurs de vélo et trottinette? Bah, vous allez pouvoir nous donner votre avis tout à l'heure entre 9h et 10h avec Karine Roy et son invité. Alexis Charayon de l'association Roue Libre. Vous pourrez aussi vous défouler si vous en avez marre. Vous pouvez nous appeler 0806 0010 si vous avez des solutions. C'est vrai que c'est bien de se plaindre, mais il faut apporter des solutions. Donc vous n'hésitez pas. Puis dès maintenant sur notre WhatsApp, on peut envoyer un message vocal au 04 79 265 333. Il ne faut surtout pas s'énerver si vous êtes au volant actuellement, s'il y a des vélos, tout ça.
5: On reste calme.
4: Voilà, vous restez courtois. Oui. Bah oui, fair play. Tout à l'heure, 9h, n'oubliez pas.
5: Merci Serge, rendez-vous tout à l'heure 04 79 265 333 pour votre vocal. C'est la Black Suisse du matin maintenant, le coucou suisse de Jean-Michel Mattei. Il sera en spectacle demain au théâtre du Casino des Vians. Il reste quelques places. Jean-Michel, bonjour.
6: Bonjour. Bonjour Xavier, bonjour Serge.
5: Et Jean-Michel, la Suisse est une terre de cinéma, n'est-ce pas?
6: Ah ben bien sûr, hein, Jean-Luc Godard et Jean-Luc Godard, Michel Simon.
5: Ouais.
6: Et puis Jean-Luc Bidot, j'en profite pour lui passer un petit bonjour à Jean-Luc.
5: Ben voilà, le message est
6: parce
5: passé.
6: Parce qu'on s'est croisé quelques fois des émissions de radio, voilà. Il est très, très sympathique. Vraiment sympathique. Et puis, vous savez qu'un acteur, il est convaincu que pour bien interpréter un rôle, ben, il faut vraiment totalement se mettre dans la peau du personnage.
5: Ouais.
6: Hein. Puis c'est un acteur jeune, voit, un jour, il apprend qu'on va tourner une super production sur la vie de John Kennedy. Okay. Puis qu'il y a une audition qui est prévue à Los Angeles pour savoir qui va faire incarner le président. Et puis lui, il ressemble mais à John Kennedy, c'est incroyable, quoi. Il lui ressemble déjà beaucoup. Il travaille pendant des semaines son personnage, même coiffure. Mais ils seront sur place. Hein. Même coiffure, même vêtements, même gestes, même intonation. Ah ben, à la fin, la ressemblance est stupéfiante. Hein. La ressemblance avec Kennedy. Et puis pourtant, vous savez quoi? C'est pas lui qui a eu le rôle.
5: Oh.
6: Oui, parce qu'en se rendant à l'audition, il a été assassiné.
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4: Passez une excellente journée avec Ici Pays de Savoie, il est 7h.
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5: L'info en Pays de Savoie, Mathieu Launois. Cet habitant de Sionziers est toujours sous le choc deux jours après les faits.
7: Témoin de l'attaque d'un enfant de 12 ans par deux pitbulls. Ça s'est passé dans le quartier du Crozet mercredi. Le pronostic vital du garçon n'est plus engagé aujourd'hui, mais il est toujours hospitalisé à Genève. Et Christine, une voisine, est intervenue pour faire fuir les chiens et pour porter secours à l'enfant. Elle témoigne au micro de Richard Vivion.
8: J'ai regardé, j'ai vu quelqu'un par terre avec deux chiens. À la base, je savais pas que c'était un enfant. Donc, j'ai pas cherché à comprendre. Je suis partie, j'ai couru. Au passage, j'ai pris mon gros balai d'extérieur bien long, bien large pour taper les chiens. Mon mari m'a suivi avec un grand bâton. Et je suis arrivée sur les lieux, on a tapé les chiens pour qu'ils se décrochent du petit. Et moi, je me suis vite remis sur le petit pour lui dire qu'il a plus peur, que les pompiers vont arriver parce qu'il s'agrippe à moi. C'était une horreur. Ben, aujourd'hui, je ne m'en remets pas. Ils lui ont arraché tous les cheveux. Je voyais le crâne. En fait, moi, mon cerveau n'était pas prêt à voir ça.
7: Les témoignages à retrouver en intégralité dans l'info d'ici tout à l'heure à 7h30. Et l'enquête se poursuit ce matin. Selon le parquet de Bonneville, le propriétaire des chiens, un jeune homme de 24 ans, pourrait être poursuivi pour blessure volontaire par agression d'un chien avec des circonstances aggravantes, alors que ces pitbulls classifiés auraient dû être muselés et tenus en laisse.
5: Trois personnes sont décédées en montagne hier.
7: Une randonneuse de 53 ans, morte d'une chute dans le massif du Mont Blanc alors qu'elle était sur un sentier du Mont-en-Vert. Et dans le massif des Écrins, en Isère, deux jeunes alpinistes sont décédés, originaires de Haute-Savoie et des Hautes-Alpes. Ils étaient partis gravir le pilier central en face nord d'Ailefroide. Une femme a failli s'immoler à l'hôpital d'Annecy. Ça s'est passé dans la nuit de mercredi à jeudi. Dans les toilettes, elle s'est aspergée d'essence. C'est une infirmière de garde qui a repéré son comportement préoccupant et qui a alerté les agents de sécurité.

0: Les équipes du change ont pu forcer la porte munie d'extincteurs pour lui venir en aide et la mettre en sécurité. Toutes les infos sont à retrouver sur notre site ici.fr.
1: Ici Pays de Savoie, il est 7h02. C'est le moment pour pousser la porte des musées et de visiter des monuments près de chez vous.
0: Les journées du patrimoine ont lieu tous week-end. Des dizaines de sites qui ouvrent leurs portes en Savoie et en Haute-Savoie. C'est le cas de la Banque de France à Annecy, de la sous-préfecture d'Albertville, avec des visites guidées du bureau de Jean Moulin, la tour Mironde du château des Ducs de Savoie à Chambéry aussi. Et il y a le patrimoine qui bouge. Une association propose de faire des trajets entre Chambéry et La Roche-sur-Foron samedi et entre Chambéry et Bourg-Saint-Maurice dimanche dans des vieux trains. Et Annabelle Galotti est allée voir à quoi ressemblent ces machines.
2: Alors on peut admirer et on peut même monter à bord de ces locomotives et de ces voitures rouges et vert mauriennes. Le vert qui était la couleur de la SNCF à sa création en 1938.
3: Parce que c'était une couleur, si vous voulez, qui se prêtait bien à la suie des locomotives à vapeur. C'était pas très salissant.
2: Arnaud Guyon est passionné, bénévole à l'Association pour la préservation du matériel ferroviaire savoyard. Grâce aux différentes rénovations justement et à l'entretien réalisé par l'association, vous allez pouvoir faire un petit voyage dans le temps en montant dans ces voitures des années 70.
3: Et à l'intérieur, vous avez des banquettes qui sont des banquettes en cuir orange. Vous avez également des fenêtres qui s'ouvrent, ce qui ne se fait plus aussi. Donc vous avez le plaisir de pouvoir ouvrir la fenêtre en train de vous pencher, attention, en toute sécurité pour avoir les cheveux au vent. Pareil pour le fourgon à bagages, qui là aussi révèle un petit peu d'un mode de transport de l'époque. On avait un peu plus de bagages avec soi. Puis aussi, on utilisait ces fourgons à bagages pour le service postal parfois.
2: Et il est encore possible de participer à ces voyages un peu particuliers. Il faut s'inscrire auparavant.
0: Et pour réserver votre place, rendez-vous donc sur le site de l'association l'APMSF et sur celui des Journées du Patrimoine. Vous pouvez voir tous les rendez-vous et les animations proposées en Pays de Savoie. À Vauglans, une procédure gaz renforcée déclenchée hier dans la zone d'activité. Vers 15h, un engin de chantier a arraché une conduite de gaz rue de la Françon. Un périmètre de sécurité a été mis en place. GRDF a pu rapidement stopper la fuite. Personne n'a été blessé.
1: C'est dans plus de 3 mois. Mais ils sont déjà prêts.
0: 98 jours avant Noël. Mais dans les magasins, les décorations sont déjà installées. Les figurines, les boules, les guirlandes ou encore cette déco que Mélissa, mère de famille, a repérée dans ce magasin Action de Bassin près de Chambéry.
4: C'est une montgolfière avec des petits flocons de neige qui vont s'envoler dès qu'on va l'allumer. Effectivement, c'est pas le moment, mais l'opportunité fait que on va se laisser tenter. Parce qu'après, il y a moins de choix et puis c'est effectivement plein, les magasins sont pleins et là, on a vraiment plus le temps, on est posé. Ça met un peu de soleil, un peu de joie et c'est parfait. On est tranquille. Bah, c'est nous les enfants.
5: C'est le grand dilemme là, la boîte aux lettres ou la montgolfière.
4: Par Noël dans une boîte aux lettres, en même temps, c'est un peu moins magique. Mes yeux se sont posés sur la montgolfière au départ. Je ne change plus d'avis. Je m'en vais.
0: Et Noël qui commence déjà dans les magasins, rassurez-vous. Vous avez encore 3 mois pour préparer votre décoration et les cadeaux.
1: En foot, le FC Annecy reçoit un promu ce soir.
0: Dijon, qui vient de remonter de National, 13e de Ligue 2 en ce moment, avec seulement une victoire en 6 jours de compétition. Et au Parc des Sports, les Annéciens veulent marquer le coup avec une victoire après leur défaite frustrante à Guingamp 2-1 le week-end dernier. Le match de ce soir est d'autant plus important que c'est le dernier avant une pause de 3 semaines. La trêve internationale. Laurent Guyot, l'entraîneur du FCA.
6: Avant une grosse coupure, une longue coupure, effectivement, gagner un match, c'est toujours bien. Maintenant, compte tenu de ce qu'est aujourd'hui notre nombre de points, c'est aussi l'assurance, une victoire, d'être dans le top 5. Mais après, la programmation de ces 3 semaines-là, on l'a déjà faite depuis longtemps, puisqu'on l'avait même intégré dans notre préparation de début de saison. Donc le fond de ce qu'on veut faire, il est déjà programmé depuis bien longtemps. Voilà, c'est l'aspect psychologique, oui, qui fait que si vous passez la trêve internationale avec 13 points à une 4e place, ouais, c'est toujours mieux pour la tête et pour l'ambiance de travail.
0: Et coup d'envoi du match, Annecy-Dijon ce soir à 20h au Parc des Sports.
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0: Et sur la route, Xavier, ce matin, c'est plutôt calme.
1: Oui, c'est très calme. C'est un vendredi, j'allais dire normal, parce que c'est vrai que souvent, le vendredi, c'est assez calme le matin. Quelques ralentissements à la frontière suisse, mais dans l'ensemble, ça roule ce matin. Vos inforoutes au 0806 00 10 10. Pour la météo, Serge.
7: Eh ben, on aura une belle journée, mais certaines personnes chez eux ont eu quelques petites gouttes de pluie ce matin. C'est normal, mais ça ne va pas durer. Vous inquiétez pas, vous allez avoir du soleil. Les nuages vont se dissiper. On aura une belle journée ensoleillée. Pour l'instant, les températures températures sont fraîches hein, quand même. 11 degrés à Cluses, on a 11 à Annecy, 12 à Grésy-sur-Aix, 14 degrés à Albertville, quand on va un petit peu plus haut. Par exemple, 6 à Samoin et on a 6 à Pralognan. Températures qui vont s'élever jusqu'à 25 degrés en pleine pour les maxis. On aura du beau temps samedi, dimanche. Tu l'as dit, Xavier, tout à l'heure, été indien. Voilà, jusqu'à 26 degrés samedi, dimanche, 29. Ça ira bien pour lundi, mardi, mercredi, jeudi, vendredi, samedi, dimanche, lundi, mardi, mercredi.
1: Voilà. Bon, ouais, voilà. Du soleil, quoi, tout le temps.
7: Pour l'instant, si ça change pas, ça ira bien.
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1: Si vous êtes dans les bouchons.
7: Ah bah oui, restez
1: zen.
7: Cool.
1: Ouais, voilà. Restez cool.
7: Faut pas s'énerver.
1: Zazie, c'est zen que vous écoutez ce matin. Zazie qui sera en concert à l'Arcadium d'Annecy le 24 avril.

0: Zazie, c'était Zen, tiens, l'album de Zazie, nouvel album, sortira le 2 octobre, il s'appelle Volatile.
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3: Vous écoutez Ici Matin à la radio, à la télé, Canal 3 et Canal 33 de la TNT, 7h12, c'est vendredi matin aujourd'hui et vous avez bien fait de nous choisir. Alors on vous conseille régulièrement d'aller faire un tour sur notre page Facebook, Ici Pays de Savoie, et je vous le conseille encore parce qu'il y a plein de choses à aller découvrir. Mais de temps en temps, moi j'aime bien aller promener sur les réseaux sociaux d'autres radios ici.
0: Ah, chez nos collègues.
3: Chez nos collègues, voilà. Tout simplement, et pour voir ce qui se passe un peu partout en France. Alors j'ai vu une vidéo à Nîmes, une vidéo d'ici Garlozère dans un centre de gérontologie. On a installé un train virtuel pour permettre aux anciens de voyager quand même un petit peu sans bouger.
0: Donc ils sont assis dans un wagon, en fait, c'est ça ?
3: Ils bougent pas, voilà. Et on projette des images d'un train qui avance.
0: Ouais,
3: c'est ça, ouais.
0: C'est très sympa et en fait c'est très très bon aussi pour les personnes qui sont atteintes de maladies neurologiques.
3: Exactement.
0: Type Alzheimer. Donc,
3: vous pouvez aller jeter un œil sur les réseaux sociaux d'ici Garlozère et puis profitez-en pour vous abonner à notre page Facebook. Ici Pays de Savoie, tant qu'à faire. On va nous recaquer un petit peu là dans deux minutes.
0: On va péter le feu.
3: Ouais, c'est bien ça.
0: Comme dirait Jean-Michel Mattei, avec la spiruline, vous savez, cette algue qui regorge de bienfaits. Peut-être vous êtes en train de prendre votre petit-déj et vous en prenez chaque matin. Bédi Perrotte de Bloomies à Cuva, elle a une ferme de spiruline. Elle est installée depuis très peu de temps. Elle nous en dira plus tout à l'heure pour justement parler de tout ça dans Nouveau Départ.
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3: Mon œil, c'est le regard de David Ossioux sur l'actu, tous les matins aux alentours de 7h15. Et aujourd'hui, David, vous avez décidé d'être optimiste.
5: 1 minute 30 d'optimisme, ça peut pas nous faire de mal. Vous vous souvenez du trou dans la couche d'ozone? Ceux qui ont grandi dans les années 80 et 90, évidemment, c'était la catastrophe écologique. On nous parlait des bombes aérosols, des CFC dans les frigos, des rayons ultraviolets qui allaient traverser notre bouclier protecteur. En 1985, des scientifiques britanniques découvrent l'ampleur du trou au-dessus de l'Antarctique. Eh bien, 2 ans plus tard seulement, en 87, les pays signent le protocole de Montréal. Et depuis, tout le monde a progressivement retiré 99% des substances réglementées qui détruisaient la couche d'ozone. Eh bien, la voilà la bonne nouvelle. La couche d'ozone se reconstitue. Attention, le trou n'a pas disparu, il faudra encore des décennies, mais ça marche. Et demander aujourd'hui à un enfant de 12 ans, tiens, ce que c'est le trou dans la couche d'ozone, c'est pas sûr qu'il le sache. Finalement, c'est peut-être ça la meilleure nouvelle. Nos enfants, eux, grandissent avec une autre menace, le réchauffement climatique. Évidemment, c'est infiniment plus complexe, mais l'histoire de l'ozone nous rappelle quelque chose qu'on oublie parfois. Face à un problème écologique planétaire, nous avons déjà écouté les scientifiques, trouvé des solutions, convaincu les pays du monde entier et changé nos habitudes. On l'a déjà fait. Alors imaginez qu'en 2070, un enfant demande à ses parents « Mais c'était quoi le réchauffement climatique ?» On n'en est pas là, mais ce matin j'ai envie d'y croire et de réécouter Souchon au temps du trou dans la couche d'ozone. Car...

0: Merci à vous, David Ossiou. Mon œil, c'est votre regard sur l'actu tous les matins. Et un regard sur la météo aussi avec vous qui nous écrivez sur nos réseaux sociaux.
1: Oui, sur la page Facebook ici Peter, vous êtes très nombreux d'ailleurs. Plus de 110 000, hein, je crois, followers, il me semble.
0: C'est ça, oui, à peu près.
1: Voilà.
0: Ouais.
1: Donc il va faire beau aujourd'hui, après quelques petites gouttes de pluie et quelques nuages. On va remercier tout de suite celle qui nous a donné sa photo, Michel, avec une vue sur la Dandoche. Et justement, cette vue sur la Dandoche ravit Eric qui nous dit c'est la joie de revoir. Ma Dandoche chérie. 13,5 degrés, il est au Portugal, Eric. Ah bah oui, ça change.
0: Ah bah oui, ça manque. Hein.
1: Il a mis une jolie photo d'ailleurs. Armand, lui, il est à Seyssel. On revient dans notre région. Il a relevé 13 degrés ce matin. On a également Sylvie qui est à Arcine. Joli potiron, citrouille avec cette belle photo. 9 degrés relevé aussi. Continuez bien sûr à nous envoyer vos météos sur la page Facebook.
0: Ici Pays de Savoie, vous nous écrivez et vous vous abonnez pour avoir plein d'infos qui vous plaisent. Des infos de chez vous, direction nos réseaux sociaux. Et ça vous plaît, c'est la musique d'ici Pays de Savoie pour bien commencer la journée.
1: C'est dur à dire ça.
0: Donc ça veut dire que c'est moi qui vais le dire ?
1: Bah vas-y.
0: Dixie's Midnight Runners.
1: Ah c'est bien, comme un Eileen.
0: On est bon.
1: Bravo Xavier, je te mets 19 sur 20. C'est

0: Et oui, ça motive les Dixies Midnight Runners avec Come On Eileen. Si vous êtes en train d'habiller vos enfants, de vous laver les dents. C'est vrai que le matin, on fait des tas de choses, hein, des petites choses comme ça.
1: Hein, exactement, oui, oui.
0: Ah, et puis en écoutant la radio.
1: En écoutant la radio.
0: Non, mais tu m'as l'air surpris.
1: Mais pas du tout, pas du tout.
0: Bon, tu te laves les dents, j'espère, le matin.
1: Pourquoi faire bah... Non, hein.
0: Parce qu'il faut
1: se laver les dents.
0: Plusieurs fois par jour. Dès qu'on mange, il faut se les laver.
1: Plusieurs fois par jour, mais on s'en sort.
0: Hop, j'ai le dentiste.
1: Monique, bonjour.
0: Salut Monique.
2: Oui, bonjour.
1: Mais vous aussi, vous lavez les dents?
2: Oh bah bien sûr, trois fois par jour.
1: C'est une plaisanterie, hein, je le fais.
2: Oui,
1: hein.
2: Oui.
1: C'est une plaisanterie. Bah. Mais qui vont se dire, mais si c'est un dégoûtant celui-là, la radio.
0: Bah oui, non, non, mais c'était pour rire, évidemment.
1: Alors Monique, vous êtes avec nous pour jouer et pour gagner votre abonnement, pour aller voir tous les matchs à domicile en championnat d'Aix-Marine, ça va basket. Vous les suivez, vous?
2: Oui, oui, je vais aller voir cette nouvelle équipe, cette nouvelle... Vous voyez, il reste plus que Kamel, et puis...
1: Ouais, c'est Kamel Amour, ouais.
0: Elle connaît bien,
2: ouais,
0: hein.
2: Elle
0: habite à Aix-les-Bains, donc elle va les encourager, évidemment.
2: Oui, et Corentin est parti en Espagne,
0: Oui.
2: Mais ça se passe bien pour lui, là-bas.
0: Vous savez que Corentin, c'était mon voisin. Ouais, ouais. Et maintenant, j'ai un nouveau basketteur qui loge en dessous de chez moi, un grand gaillard, un grand baraqué. Ouais.
1: Ah,
0: voilà.
1: Voilà.
0: Bon, alors, je sais pas son prénom, j'ai pas eu encore l'occasion de discuter, mais bon, on est là pour vous offrir un abonnement annuel pour deux, pour aller aux rencontres à domicile d'Aix-Maurienne Savoie Basket à l'Almarlioz. Bon, il faut être sélectionné, pour ça, il faut jouer, Xavier.
1: Oui, avec quatre questions à vous poser, il nous faut deux bonnes réponses pour être dans la sélection. Chère Monique, première question, combien de passes sont autorisées sans le dribble au basket? 1, 2 ou 3?
2: Un pas et demi.
1: Un pas et demi, ça fait 1 ou 2?
2: Non, 2 pas.
1: 2, oui, c'est ça, bien sûr. Oui. 2 pas, c'est le double pas, bien sûr.
2: De mon temps, mais c'est le double pas.
0: Allez, on y va pour la deuxième question au basket. On entend souvent le terme MVP. Ça veut dire quoi, MVP? Est-ce que ça veut dire... Il faut que je lui donne les solutions.
1: Bah, est-ce que ça veut dire meilleur joueur, équipe championne ou panier à 3 points?
2: Un panier à 3 points.
1: Non, MVP, ça veut dire Most Valuable Player. Meilleur joueur, quoi. Voilà.
0: Comment tu dis ça?
2: Most Valuable Player.
1: Voilà.
0: Bon, d'accord. On va voir si vous marquez un deuxième point. On y va avec la prochaine question, Monique.
1: Combien de points rapporte un shoot longue distance réussi?
2: 3 points. Et Corentin était spécialiste là-dedans.
1: Voilà, et quand on réussit les 3 points, on se lève.
0: Bon.
1: Et allez, les 3 points, allez, c'est gagné pour vous, points. Monique. Vous êtes dans la sélection. Et donc,
2: c'est gentil.
1: Bah, vous avez été plusieurs depuis le début de la semaine.
2: Oui, je sais.
1: On a eu Sandrine.
2: Oui.
1: On a eu Serge.
2: Hier, Nadine.
1: Voilà. Jean-Louis aussi. Et à vous, Monique.
2: Oui.
1: Vous êtes tous dans la sélection pour gagner cet abonnement.
0: Allez, qui va gagner là?
1: Je fais ce que je veux.
2: Ouais, moi.
0: Ah oui.
1: Nous procédons à notre tirage au sort, nous procédons à notre sélection. Les dieux du basket ont décidé que ce serait pour vous, Monique.
0: Oh, bravo.
2: Super.
1: C'est gagné, bravo.
0: En plus, elle a l'air d'être une grande supportrice, hein. Elle connaît tout. Est-ce que vous avez joué au basket?
2: Oui, mais je connais bien.
0: Est-ce que vous avez joué au basket, Monique, vous ou pas?
2: Oui, j'ai joué au basket en étant jeune. Et puis, assez tard après. Et puis, j'aime le basket, mon fils a joué.
1: Oui, d'accord.
2: Et puis, je connais bien la famille Falcoz.
0: D'accord. Donc, du coup, pour vous, cet abonnement annuel pour deux personnes pour aller voir les 19 rencontres à domicile d'Aix-Maurienne Savoie Basket à l'Almarlioz d'Aix-les-Bains. Bravo Monique, on vous souhaite une belle journée et puis continuez à les encourager. À bientôt.
2: Oui.
1: À bientôt,
2: belle
1: Monique,
2: journée à vous.
1: Et merci d'être venu ce matin.
2: À l'entraîneur du basket.
1: Bonne journée.
2: Belle réussite.
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0: Et chaque jour, notre nouveau départ. Et là, on va vous emmener à Cuva, à la ferme de spiruline en agriculture biologique qui a été créée par Bédi Perrotte de Bloomies. Elle est soutenue par le réseau Initiative Jeune Voix. Et on va accueillir tout de suite Bédi. Bonjour.
4: Bonjour.
0: Alors, merci d'être avec nous ce matin. Vous avez aussi un autre label, ça s'appelle le label Initiative Remarquable. Alors, avant de parler de la spiruline, vous avez un parcours assez étonnant. Vous avez fait une école d'ingénieur, vous avez travaillé 10 ans dans les biocarburants, qui est à l'opposé quand même de la spiruline.
4: Oui, c'est l'opposé dans l'application, mais ce qui les réunit tous les deux, c'est la culture des micro-organismes. En fait, je suis formée en culture en biochimie, donc c'est la culture des micro-organismes. Et donc, j'ai travaillé avant avec les levures, les bactéries. Puis là, aujourd'hui, avec la spiruline, bah, je gère une culture de micro-algues. Enfin, plus précisément, cyanobactéries, mais communément appelées micro-algues.
0: Bon, vous avez quitté la grande entreprise où vous bossez. On va pas la citer parce qu'en ce moment, on parle beaucoup d'elle quand on va faire son plein. Vous avez quitté le salariat pour créer votre entreprise en 2026. Alors, ceux qui ne connaissent pas la spiruline, cette micro-algue, comment ça se produit chez vous?
4: Et donc, c'est un micro-organisme qui se voit pas à l'œil nu, qu'on gère dans un bassin, donc un bassin hors sol qui est abrité par une serre pour pouvoir chauffer l'eau parce que la spiruline a besoin d'une température très élevée pour pousser, plutôt 35 degrés. Donc la serre est très utile. Et puis on ajoute quand même, l'eau n'est pas assez chargée, donc j'ajoute des intrants biologiques. Et puis ensuite, la photosynthèse opère. Comme là, pour le coup, comme le règne du végétal. Donc, c'est assez écologique comme culture, parce qu'on utilise peu d'eau, vu que l'eau est recyclée. À chaque récolte, moi, je récupère la spiruline, puis je renvoie le milieu de culture dans le bassin. Et très peu d'électricité, parce qu'il y a juste un petit peu d'agitation avec une petite roue à aube, et puis les machines pour conditionner, mais voilà.
0: Bon, alors, vous venez de démarrer votre activité il y a quelques mois. Les bienfaits, en deux mots, de la spiruline, Betty?
4: Alors, j'aime bien citer la phrase de l'Organisation mondiale de la santé qui dit que c'est le meilleur aliment pour l'humanité au XXIe siècle. Et pourquoi on dit ça? On se base sur déjà quand même des études cliniques qui ont été faites sur des enfants malnutrition qui ont repris une courbe de croissance grâce à la spiruline et autre chose, millet ou sardine ou une céréale. Pourquoi? Parce que c'est l'aliment, c'est un des aliments les plus riches du monde, le plus riche après le lait maternel. Il y a énormément de nutriments dedans, de différents nutriments. Et c'est grâce à la synergie de tous ces nutriments qu'on va activer des voies métaboliques et qui vont faire du bien pour notre santé. Donc le premier bénéfice qu'on ressent, c'est quand même le boost d'énergie. Mmh. Ça, c'est grâce à ces antioxydants et la présence de fer.
0: Okay.
4: Donc tonus et vitalité et puis immunité.
0: Mais voilà. Il va falloir dépêcher, je sais que vous aimez beaucoup parler. Alors, ouais. Je rappelle que vous cultivez la spiruline, qu'on peut l'acheter en format frais, ça c'est pas commun. En brindilles, on peut mettre ça sur nos salades, on peut en manger sur des tartines, c'est facile à cuisiner, il suffit de délayer aussi cette spiruline fraîche. Et puis on vous trouve sur le marché d'Annecy, demain matin, boulevard Taine. Et je rappelle que vous avez une boutique en ligne et puis vous organisez la semaine prochaine, les 26 et 27 septembre, la fête de la spiruline. Spiruline à Cuva. Merci Betty Perrotte de Bloomies à Cuva de nous avoir donc parlé de tout ça. On vous souhaite une excellente journée.
1: À suivre l'actu locale dans quelques secondes.
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1: Il est 7h30.
0: Et à la une, en Pays de Savoie, avec vous, Mathieu Launoy.
14: Ce sont trois nouveaux morts en montagne décédés hier. Une randonneuse de 53 ans a fait une chute mortelle dans le massif du Mont Blanc. Deux jeunes alpinistes âgés de 21 ans, originaires de Haute-Savoie et des Hautes-Alpes, étaient dans le massif des Écrins. À Sionziers, l'enquête se poursuit après l'attaque mercredi d'un enfant de 12 ans par deux pitbulls. Le jeune a été secouru par une voisine, Christine. Son témoignage est à écouter dans moins de deux minutes, juste après le tour de l'actu en France et dans le monde. C'est avec vous, Valentin Bertrand.
15: La navigation reprend dans les ports de Méditerranée. Les pêcheurs mobilisés depuis le début de semaine ont levé leur blocage à Port-la-Nouvelle, 7 Frontignan-Nice ou même Fos-sur-Mer après avoir obtenu hier l'ajustement de leurs aides carburant en fonction des cours. Pour les automobilistes à la station-service, un nouveau record battu ce matin, 2,40 € en moyenne le litre de gasoil. Le sans-plomb 95 est lui à 2,16 €. L'énergie et la sécurité au cœur d'une réunion à l'Élysée ce matin à 10h30. Emmanuel Macron réunit les principaux candidats à la présidentielle pour évoquer la situation internationale et ses conséquences en France. Le budget 2027 s'annonce comme le plus grand plan d'économie de la 5e République. 54 milliards d'euros, c'est l'objectif fixé par Sébastien Lecornu. Pour y arriver, le Premier ministre prévoit de mettre les retraités à contribution ou encore de reconduire le gel du point d'indice pour les fonctionnaires. Un hommage national rendu aujourd'hui à 15h place Quinconce à Bordeaux aux deux sapeurs-pompiers de 34 ans, Anthony Berthomme et Wilfried Schmitter, morts cet été en intervention lors d'un feu près de l'aéroport de Mérignac, cérémonie présidée par le ministre de l'Intérieur Laurent Nunez. 5 ans de prison, dont un ferme pour avoir fauché un gendarme sur l'autoroute A13 alors qu'il regardait une série Netflix en conduisant. Un chauffeur poids lourd condamné hier pour homicide et blessures involontaires par le tribunal correctionnel d'Évreux pour cet accident survenu en pleine nuit en octobre 2022. Et puis 78 € pour visiter 500 musées et monuments toute l'année. La Fondation du patrimoine lance aujourd'hui son passe patrimoine valable dans toute la France.
14: Merci Valentin. Et dans l'info d'ici ce matin, l'enquête continue à Sionziers après l'attaque mercredi d'un enfant de 12 ans par deux pitbulls. Les chiens classifiés dangereux auraient dû être muselés et tenus en laisse. Leur propriétaire pourrait être poursuivi pour blessure involontaire par agression d'un chien avec circonstances aggravantes selon le parquet de Bonneville. Quant à la victime, le jeune garçon est toujours hospitalisé à Genève. Il a subi plusieurs opérations suite aux morsures sur son visage. Et ce matin, témoignage d'une voisine, Christine, qui est intervenu pour faire fuir les chiens et pour porter secours à l'enfant mercredi. Un moment choquant qu'elle raconte au micro de Richard Vivion.
16: Le temps que je débarrasse la table, j'ai une grande baie vitrée, hein, donc je vois à l'extérieur. Mes filles ont emmené mes petits-enfants faire de la balançoire, donc vers le grillage où s'est passée cette horreur. Et puis d'un coup, j'ai entendu mes filles hurler, mais d'un cri atroce. J'ai regardé, j'ai vu quelqu'un par terre avec deux chiens. À la base, je savais pas que c'était un enfant. Donc j'ai pas cherché à comprendre. Je suis partie, j'ai couru. Au passage, j'ai pris mon gros balai d'extérieur bien long, bien large pour taper les chiens. Mon mari m'a suivi avec un grand bâton. Et je suis arrivée sur les lieux. On a tapé les chiens pour qu'ils se décrochent du petit. Et puis voilà. Et quelques secondes après, le maître est arrivé pour prendre les chiens au collier.
14: Le propriétaire des deux pitbulls, c'est un homme de 24 ans. Vous parlez à ce moment-là?
16: Du coup, je lui ai dit, c'est tes chiens? Il m'a fait oui. Je dis, alors j'ai hurlé. J'ai dit, t'es dans la merde. T'as vu dans l'état où est le petit? Il m'a répondu, oui, je sais. Il a ramené les chiens chez lui, il est revenu sur les lieux, hein, donc il n'a pas cherché à se sauver, hein, il a assumé les circonstances. Et moi, je me suis vite remis sur le petit pour lui dire qu'il n'a plus peur, que les pompiers vont arriver parce qu'il s'agrippe à moi. C'était une horreur.
17: Ce que vous avez vécu, vous le dites, c'était une scène...
16: Une scène d'horreur. Ben, aujourd'hui, je ne m'en remets pas. Ils lui ont arraché tous les cheveux. Je voyais le crâne. Alors quand on voit un film avec ses horreurs, on tourne la tête et on fait ah. Mais quand vous le vivez, moi mon cerveau n'était pas prêt à voir ça.
17: Christine, est-ce que vous avez eu des nouvelles de cet enfant de 12 ans qui, on le rappelle, a été hospitalisé à Genève?
16: Oui, ils ont réussi à lui faire la greffe de ses scalpes. Ils lui ont reconstruit le nez et la bouche. Et refermer les plaies qu'il avait diverses. Mais il s'en est sorti. Il est dans une salle de, il est isolé dans une salle stérile, ben normal hein, pour l'infection. Et il est plus en danger de mort. Voilà, sa vie, son pronostic vital n'est plus engagé.
14: Et selon le parquet de Bonneville, le propriétaire des chiens est sous le coup d'une condamnation lui interdisant de posséder des chiens dangereux. Et hier, le maire de Sionzier a annoncé avoir signé un arrêté pour ordonner une étude comportementale des deux pitbulls. 7h35, Xavier sur la route. On va au col de la Croix de Fer et du Glandon qui sont fermés aujourd'hui.
1: Effectivement, il y a des restrictions de circulation. Ce qu'on tourne, un téléfilm et une série dans ces secteurs-là. Ouais, c'est sympa, mais donc il y a des restrictions.
0: Et qui joue dans cette série?
1: J'en sais rien.
0: Ça ne m'a pas le nom de la série.
1: Mais moi, je suis là pour faire l'inforoute. Je ne suis pas là pour rigoler.
0: Parce que moi, on m'a dit qu'il y avait un tournage de série avec Nolwenn Leroy. Donc...
1: Bah, vous irez vérifier, tiens, tous.
0: Nolwenn, si tu nous entends, on t'adore.
1: Oui, on t'adore, on t'aime beaucoup. Bon, bref, entre les Turins et l'achat, donc Saint-Sorlin-d'Arve et Saint-Colomban-des-Villars, vous ne pouvez pas circuler. Vous soyez automobiliste, piéton ou cycliste, vous ne pouvez pas circuler dans ce secteur. C'est aujourd'hui de 8h à 19h. Pour la météo, Serge.
0: Allez, je fais comme Joséphine Ange-Gardien. Je te fais disparaître pour faire apparaître la météo.
1: Tu me fais disparaître, c'est pas très gentil.
0: Non, mais tu réapparais très rapidement.
1: Ah bon, d'accord.
0: Ce mondon, il est pas comme Joséphine. Allez, on aura du beau temps aujourd'hui. Si vous avez quelques nuages, voire même quelques petites gouttes de pluie, c'est possible ce matin. Tout devrait rentrer dans l'ordre avec du soleil aujourd'hui. Quand même un soleil voilé pour démarrer, puis ensuite il va briller. Les températures, on a des températures de l'ordre de 6 degrés à Tignes actuellement. On a 9 degrés au G, près des lacs, 11 à Évian, 11 degrés à Annecy, on a 11 à Aigbelette et 12 degrés au Bourget-du-Lac. Température maxi, 25 pour les maxi en pleine. Demain, samedi et dimanche, c'est aussi du beau temps avec un été indien. 26 pour les maxi demain et 29 degrés dimanche.
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1: 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Est-ce qu'on a besoin de présenter Jean-Jacques Goldman? Et son bel harmonica que tu
0: C'est lui qui joue
1: bien.
0: De l'harmonica peut-être, hein.
1: Ouais, peut-être. Ou c'est peut-être mon oncle qui joue de l'harmonica. Il était très fort.
0: Ou Stevie Wonder.
1: Ouais, on sait pas qui c'est quoi. Mais on sait que c'est Jean-Jacques Goldman qui chante. 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

0: Ah, si vous vous réveillez avec ici Pizza, ouais, 7h41 pour vous souhaiter une belle journée, c'était Jean-Jacques Goldman.
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3: Et j'ai une bonne nouvelle pour vous.
0: Ah bon?
3: Eh, c'est vendredi aujourd'hui. Vous êtes nombreux à partir en week-end dans quelques heures. Allez, encore un aller-retour et puis vous êtes en week-end. Un week-end bien mérité. Et pour commencer cette journée, vous avez choisi ici Pays de Savoie, actu local, musique et bonne humeur. Avec des cadeaux à vous offrir bien sûr dans les prochaines minutes. Puisqu'on va vous inviter au match de ce soir du FC Annecy contre Dijon au Parc des Sports à 20h. Vous gagnez vos invitations en quelques secondes.
0: Annecy-Dijon, hein, 20h, vous appelez tout de suite à Biba?
3: Non, pas tout de suite.
0: Ah non, c'est pas tout de suite. Bah, c'est quand?
3: Bah, c'est après.
0: Ah oui, dans 5 minutes. Ouais,
3: oui, c'est
0: après.
3: Dans...
0: Ok, d'accord, ok. Bon, bref, c'est la moutarde qui a dû me monter au nez. Bon. Et puis dans 5 minutes, avec notre invité Mathieu Lenon, on va parler des journées européennes du patrimoine.
4: Et oui, elles ont lieu tout ce week-end, l'occasion ce matin de mettre en avant notre patrimoine, et notamment le chalet Valo à Chamonix, construit en 1881 et rénové grâce à l'argent du loto du patrimoine il y a 3 ans. On en parlera avec Basile Zibovitch, chargé de développement au Créa Mont-Blanc, centre de recherche sur les écosystèmes d'altitude qui est installé sur ce lieu.
0: Ça y est, elles sont là les places.
3: Elles sont juste après le ICI Sport ce matin et c'est un promu que les joueurs du FC Annecy vont affronter ce soir.
4: Dijon qui remonte de national et ne compte qu'une victoire en 6 journées de Ligue 2. Le FCA, lui, est 5e du classement après sa défaite à Guingamp la semaine dernière. L'objectif est de rester invaincu à domicile pour les Reds. Objectif d'autant plus important, Richard Vivion, qu'après ce week-end, le championnat va faire une pause.
5: Et c'est un rendez-vous à ne pas louper puisque après ce FC Annecy Dijon, eh bien, il faudra patienter 3 semaines avant le retour de la Ligue 2. 3 semaines, c'est long, et c'est la faute à la trêve des matchs internationaux. Alors ce soir, Annecy veut aborder cette coupure avec, si possible, une victoire, histoire de passer cette trêve l'esprit libre et bien calé dans le top 5 du classement. Le FCA, qui depuis le début de la saison est capable de gros coups de moins bien, comme ce début de seconde période la semaine dernière face à Guingamp, mais aussi de jeux nettement plus léchés. Laurent Guyot, l'entraîneur du FCA, apprécie.
6: Ça commence à ressembler plus à ce que j'ai envie de voir. Mais ça, c'est entre guillemets un peu du pipeau. Ce qui compte, c'est les points, les victoires. Marquer des buts, ne pas en encaisser, c'est ça qui compte. Donc si les améliorations qu'on peut constater, elles sont au service de davantage de victoires, bah, c'est très bien. Si à un moment donné, c'est pas le cas, il faudra pas se gratter le nombril en disant « Ouais, super, on est mieux dans certains domaines » ou « Le coach, il a l'air content parce que ça ressemble un petit peu plus à ce qu'il veut. » Le plus important, c'est les points. Les points, les points.
5: Et des points, justement, il y en a 3 à prendre dès ce soir à domicile. FC Annecy face à Dijon, 7e journée de Ligue 2. C'est à partir de 20h au Parc des Sports.
4: Richard Vivion.
7: Et justement, Xavier, on vous fait gagner des places pour aller voir ce match entre Annecy et Dijon.
3: Oui, ça va être un beau match. Enfin, j'espère, déjà premièrement.
7: On
3: et puis,
7: espère,
3: ça va être une victoire du FC Annecy, je le
7: on
3: sens.
7: On espère
3: ouais,
7: aussi.
3: Non, je le sens, je le sens dans l'air. Donc, gagnez vos invitations pour le match de ce soir. 0806 00 10 10. Vous nous appelez maintenant. Dijon, ils mettent pas un pied devant l'autre. Alors que Annecy marche plutôt bien cette saison.
0: J'espère qu'il n'y a pas des Dijonais qui nous écoutent.
3: Alors, il y a peut-être des Dijonais qui sont déjà arrivés, qui ont fait le déplacement et qui écoutent ici Pays de Savoie.
7: Bah là,
3: et
7: là je pense qu'ils ont coupé la radio.
3: Bah, ils disent, mais qu'est-ce qu'il nous veut celui-là là? Eh ben, je m'en fiche, Annecy va gagner.
0: Tu vas te faire entarter avec de la moutarde de Dijon, hein,
3: ça,
0: tu vas en respirer pendant longtemps. Hein.
3: Mais vous allez voir ce match, gagnez vos invitations en nous appelant maintenant 0806 00 10 10. C'est ce soir au Parc des Sports à Annecy.
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0: Ici Pays de Savoie, il est 7h46. Ce week-end, ce sont les journées du patrimoine, l'occasion de découvrir ou de redécouvrir des monuments et de mettre en avant notre patrimoine. Alors zoom ce matin sur le chalet Valo à Chamonix. Il héberge le CREA, c'est le centre de recherche sur les écosystèmes d'altitude et a été sélectionné il y a 3 ans par le loto du patrimoine pour son projet de réhabilitation. Alors on en parle avec votre invité ce matin, Mathieu Lenoir.
7: Bonjour Basile Zibovitch.
12: Bonjour.
7: Alors vous êtes chargé de développement au CREA Mont-Blanc et vous avez donc reçu en 2023 de l'argent du loto du patrimoine. Combien au total ?
12: Écoutez, on a reçu 285 000 euros grâce à la Fondation du patrimoine, dont 55 000 qui venaient de la campagne de financement participatif.
7: Et ça, c'était donc une somme d'argent essentielle, hein, pour mener votre projet ?
12: Oui, absolument. On avait un projet de rénovation du chalet Valo qui est assez historique et la construction d'un nouveau bâtiment pour accueillir l'équipe du CREA Mont-Blanc. Donc c'était un projet très, très important financièrement et la Fondation du patrimoine a été fondamentale pour qu'on puisse entamer les travaux et profiter à nouveau de ce lieu.
7: Pour nos auditeurs qui ne connaîtraient pas le chalet Valo, est-ce que vous pouvez nous décrire en quelques mots à quoi il ressemble, quelle est son histoire ?
12: Écoutez, c'est un chalet assez classique comme on peut en trouver partout dans Chamonix. Ce qui est très intéressant, c'est que ça a été le camp de base de Joseph Valo pendant longtemps et que c'est là qu'il a commencé à faire énormément de recherches en écologie alpine et c'est un des scientifiques majeurs de cette vallée et donc on était très heureux de pouvoir continuer dans ses traces à faire de la recherche en écologie alpine à Chamonix grâce à ce lieu.
7: Et justement le chalet qui porte son nom, il a donc été réhabilité en 2023 parce qu'il était vraiment en mauvais état avant.
12: Oui, tout à fait. La charpente, notamment, commençait à être presque dangereuse. Donc, il a fallu tout refaire. Et aujourd'hui, il est dans un état tout à fait. Il est en super état et il a été gardé dans sa forme originale. Donc, on est très content d'avoir ce bel outil pour accueillir des gens, animer des conférences, former des professionnels de la montagne, des entreprises. Donc, c'est vraiment un endroit parfait pour continuer nos activités.
0: Ici Pays de Savoie, il est 7h49, à l'occasion des Journées du patrimoine. Notre invité ce matin est chargé de développement au CREA Mont-Blanc.
7: Basile Zibovitch, vous avez donc rénové le chalet historique, aussi construit un bâtiment tout neuf pour héberger les équipes du CREA. À quoi sert du coup maintenant le bâtiment historique, le chalet ?
12: Aujourd'hui, le CREA Mont-Blanc, donc c'est un tiers-lieu, donc ça nous permet d'accueillir des conférences, de faire ce qu'on appelle des sciences sandwich, donc des petites conférences scientifiques ouvertes à tous le midi. On en fait une par mois. Ça nous permet d'accueillir des professionnels de la montagne pour les former, d'accueillir des séminaires d'entreprise. On accueille aussi des étudiants. Donc c'est vraiment un lieu d'accueil qui nous permet de transmettre nos connaissances, de faire découvrir les écosystèmes de montagne et émerveiller les gens par rapport à tous ces beaux milieux.
7: Et je crois même que vous avez un jardin pédagogique. À quoi il sert dans votre travail ?
12: Eh bien, écoutez, le jardin pédagogique aujourd'hui c'est un vrai outil pour comprendre les différents étages qui composent la montagne. Avec on part du milieu forestier et puis on remonte petit à petit de la pelouse alpine jusqu'aux landes et aux zones de rocailles. Et donc on a reproduit ces différents milieux au sein de notre jardin. Et donc ça permet de bien comprendre quel type de plantes et quelles interactions peuvent avoir lieu sur un milieu pareil. Et aujourd'hui ce jardin il a été construit Au printemps, on va l'inaugurer officiellement avec les 30 ans de l'association dans 2 semaines, donc du 2 au 4 octobre. Et à partir de l'année prochaine, ce sera un lieu ouvert à tous qui sera qu'on pourra visiter pour mieux comprendre tout ça et puis pour aussi apprécier la vue notamment.
7: Et justement, vous avez dit donc dans 2 semaines, c'est les 30 ans du Créa Mont-Blanc. Vous avez prévu des choses à l'occasion?
12: Oui, absolument. Donc, ce sera du 2 au 4 octobre. On va commencer le 2 au soir, donc c'est le vendredi, avec une conférence à l'hôtel Alpina où on va revenir sur qu'est-ce que c'est de faire de la science en écologie alpine dans la vallée de Chalamoni et comment on peut faire ça avec tous les acteurs concernés. Et puis le samedi, donc ce sera vraiment au Créa. On aura toute une série d'ateliers et de visites du jardin pour mieux comprendre nos activités, mieux comprendre nos projets de recherche, mieux comprendre aussi les écosystèmes de montagne et les interactions qui peuvent s'y produire. Et puis le dimanche, on a tout un programme de sorties sur le terrain, donc ça va de sorties aquarelles à des sorties pour observer les arbres et mieux comprendre leur évolution. On a aussi une sortie trail avec Hilary Gélardi notamment. Je vous invite à aller sur nos réseaux sociaux, donc Instagram, LinkedIn ou notre site internet créamontblanc.fr, et vous aurez tout le programme.
7: Le rendez-vous est pris. Merci beaucoup, Basile Zibovic, chargé de développement au Créa Mont-Blanc, dont le chalet Valo a été rénové grâce à la Fondation du Patrimoine.
3: Il est 7h52 et nous accueillons Maurice, maintenant à Novalès. Bonjour Maurice.
0: Bonjour Maurice.
13: Bonjour. Je vous remercie déjà pour les places, mais en fait, je vais vous les laisser parce que je pourrais pas participer à ce match. Étant donné que je fais partie d'une association qui s'est au lac d'Aigbelette, qui organise sur ces 2 jours, aujourd'hui et demain, le festival de la Belette Festival, où il y a des 3 groupes aujourd'hui et 4 demain, avec demain des animations pour les enfants.
3: Ça va.
0: Vous voulez faire votre pub?
3: On vous a laissé parler, mais vous nous prenez un peu pour les imbéciles. C'est ça l'idée, Maurice?
13: Non, je m'étais dit, c'est faire de la pub un peu pour cette association qui est toute neuve, qui a 2 ans.
3: Mais vous faites comme tout le monde, vous envoyez un mail à ici,
0: Pays de Savoie,
3: radiofrance.com.
13: J'ai envoyé un mail, mais j'ai pas eu de réponse. Alors,
3: mais on vous répond pas forcément. Hein. On prend les infos, les donne à l'antenne sans vous répondre forcément. Hein.
0: Bon, et Maurice, en tout cas, on ira avec Belette aujourd'hui et demain. Du coup, comme vous avez passé place, on va les remettre en jeu. On va les remettre en jeu. Annecy Dijon, 2 places pour y aller. C'est ce soir à 20h pour aller encourager le FC Annecy. Bah oui, allez-y pour aller encourager les rouges. Sinon, on va devoir y aller, nous.
3: Ah bah moi, je veux bien. Hein.
0: Bah ouais,
3: moi, je veux bien. Et puis, si vous avez autre chose à dire, eh ben, vous le dites ailleurs.
0: Sacré Maurice. Ouais, t'as poussé clair. Un peu le bouchon trop loin, Maurice.
3: Ah, ça, c'est clair. Allez, Zaz, voici mon sourire.

0: A toujours un son sourire, Zaz, et le vôtre aussi à 7h56.
1: Belle journée avec ici Pays de Savoie. C'est plutôt une belle journée avec du soleil aujourd'hui dans la région et des températures qui sont agréables avec jusqu'à 24 degrés aujourd'hui au meilleur de la journée. Ah,
0: c'est ce que nous dit Pierre sur Facebook. 10 degrés ce matin à Saint-Joriot avec une très très belle photo. Allez, dans le journal de 8h, Mathieu Lenoir, on va revenir sur cette tentative de suicide à l'hôpital d'Annecy.
2: Une femme a tenté de s'immoler dans la nuit de mercredi à jeudi, empêchée grâce à la réactivité des équipes de l'hôpital. Toutes les infos dans moins de 5 minutes.
1: Et pourquoi on a fait passer un pont qui fait passer les bateaux au-dessus de l'eau? Stéphane Bern vous raconte cette histoire dans un instant.
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2: Et notre voyage dans le temps avec Stéphane Bern, juste avant 8h. Et aujourd'hui, Stéphane, on voyage au temps des architectures improbables.
3: Certains construisent des ponts pour faire passer des trains. D'autres construisent un pont pour faire passer de l'eau qui transporte des bateaux. Logique. Septembre 1896. Après 6 années de travaux, le pont-canal de Briare est enfin prêt. Cet ouvrage spectaculaire qui enjambe la Loire entre Briare et Saint-Firmin-sur-Loire permet au canal latéral à la Loire de poursuivre sa route sans que les péniches aient à descendre dans le fleuve. Une révolution pour le transport. Mais son inauguration est loin du triomphe attendu. Pas de président de la République, pas de fanfare, pas même de grand discours. À croire que personne ne veut se mouiller. En effet, les habitants inquiets après de fortes pluies accusent déjà ce géant métallique d'être responsable d'infiltration dans leur cave. Résultat, l'ouverture se fait presque discrètement.
4: Monsieur, dans les affaires, la première qualité, c'est la discrétion. Surtout pour ces affaires-là.
3: Pourtant, la prouesse est considérable. Long de 662 mètres, le pont-canal devient alors le plus long du monde dans sa catégorie. Ses 14 piles supportent plus de 13 000 tonnes d'eau. Et devinez à qui on doit ce chef-d'œuvre ? Le projet est mené par l'ingénieur Léonce à Belmazoyer. Et pour les piles éliculées, il fait appel aux entreprises de Gustave Eiffel.
5: Mais pour aller plus vite, nous t'appellerons Gus.
3: Aujourd'hui encore, les péniches glissent tranquillement au-dessus du fleuve, offrant un spectacle unique. De l'eau qui traverse de l'eau. C'est magnifique, mais il faut quand même l'expliquer plusieurs fois. Un canal dans un pont au-dessus d'un fleuve, ça en fait de l'eau qui a coulé sur le pont.
2: Merci Stéphane et bonne journée, il est 8h.
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7: Et les infos avec Mathieu Launois, c'est une terrible scène qu'ont vécu les soignants de l'hôpital d'Annecy.
8: Dans la nuit dernière, de mercredi à jeudi, une femme s'est aspergée d'essence dans les toilettes du change. Elle a tenté de s'immoler par le feu, rapidement empêchée par les soignants et les agents de sécurité. Les explications d'Annabelle Galotti.
9: C'est une infirmière de garde qui a repéré cette femme et son comportement préoccupant dans la nuit de mercredi à jeudi. La soignante a immédiatement alerté les agents de sécurité. Puis tout est allé très vite. La femme, enfermée dans les toilettes, s'est aspergée d'essence et a tenté de s'immoler. Le directeur de l'hôpital, Vincent Delivet, parle d'une réactivité exemplaire de ses équipes. Réactivité et coordination. Les agents munis d'extincteurs ont forcé la porte des sanitaires pour lui venir en aide et mettre en sécurité cette victime. La femme âgée d'une trentaine d'années a été prise en charge par les équipes sur place, puis conduite à l'hôpital de Lyon, spécialisé dans la gestion des grands brûlés. L'impact de cette scène sur les soignants a été très fort. La direction de l'hôpital a déclenché un accompagnement pour le personnel avec une cellule d'urgence médico-psychologique.
8: Explication à retrouver sur notre site ici.fr et on vous rappelle le numéro national de prévention du suicide, le 3114. À Sionzier, l'enquête se poursuit 2 jours après l'attaque d'un enfant par 2 chiens, mercredi dans le quartier du Crozet. Selon le parquet de Bonneville, le propriétaire des 2 pitbulls, un jeune homme de 24 ans, pourrait être poursuivi pour blessure involontaire par agression d'un chien avec circonstances aggravantes. Les 2 animaux classifiés auraient dû être muselés et tenus en laisse. Le garçon, lui, est toujours hospitalisé à Genève. Son pronostic vital n'est plus engagé.
7: 3 personnes sont mortes en montagne hier.
8: Dans le massif du Mont-Blanc, une randonnée de 53 ans a fait une chute mortelle en début d'après-midi. Elle était accompagnée de sa fille et se trouvait sur un sentier du Mont-en-Vert sur le versant de la mer de glace. Et dans le massif des Écrins, côté Isère, 2 jeunes alpinistes âgés de 21 ans sont décédés. Originaires de Haute-Savoie et des Hautes-Alpes, ils étaient partis pour gravir la face nord du pilier central d'Elfroide.
7: Ici, Pays de Savoie, il est 8h02, il va falloir se serrer la ceinture l'année prochaine.
8: Le Premier ministre Sébastien Lecornu a dévoilé hier soir, dans une interview au Figaro, le montant des économies à faire dans le prochain budget de l'État, plus de 54 milliards d'euros. Alors, les arbitrages sont toujours en cours, mais dans les pistes de travail envisagées, Louise Buyens, les retraités risquent bien d'être mis à contribution.
10: Sébastien Lecornu prévient, les pensions ne baisseront pas et les retraités les plus modestes seront épargnés.

0: épargnées. Deux scénarios sont donc sur la table. D'abord, le gel des plus grosses pensions. Ça veut dire qu'elles n'augmenteront pas autant que l'inflation. Si toutes les pensions au-delà de 3 000 euros bruts sont gelées, ça rapporterait 2 milliards dans les caisses de l'État. Si c'est à partir de 2 000 euros, c'est environ 3 milliards d'économies. La deuxième option, c'est d'abaisser le plafond de l'abattement fiscal dont bénéficient les retraités. En termes d'économies, on serait en dessous d'un milliard. Alors, faire contribuer les retraités, l'idée revient sans cesse. Il faut dire que les pensions à elles seules représentent un quart des dépenses publiques, mais le sujet est très inflammable. Michel Barnier est tombé sur son budget qui prévoyait de revenir sur l'abattement des pensions, justement. Sébastien Lecornu ne tranche pas la question, il renvoie au débat parlementaire.
1: Les explications de Louise Buyens.
2: En football, le FC Annecy compte bien sur le match de ce soir pour se rattraper.
1: Après sa défaite la semaine dernière à Guingamp, 2-1, les Annéciens reçoivent Dijon pour la 7e journée de Ligue 2, un club qui remonte de National, 13e du classement avec seulement une victoire au compteur. De leur côté, les Annéciens veulent donc rectifier le tir et rester invincibles à domicile. Un match d'autant plus important à gagner qu'après, les joueurs auront 3 semaines de pause avec la trêve internationale. Paul Venot, milieu de terrain.
3: On fait plutôt un bon début de saison avec pas mal de recrues, de nouveaux joueurs, des joueurs plus jeune, doit encore s'améliorer, notamment dans le pressing, dans la consistance du match, pour mieux gérer, comme j'ai dit, les temps faibles. Mais le match de ce week-end doit valider ce début de saison pour faire un point déjà après cette grosse trêve qui arrive. C'est un calendrier assez surprenant d'avoir 3 semaines comme ça en plein mois de septembre. C'est inhabituel, mais oui, c'est l'objectif, c'est de gagner ce match pour bien figurer au classement et être mathématiquement dans le top 5. Donc si on arrive à gagner ce match, on passera une trêve plus sereine.
1: Et coup d'envoi de FC Annecy Dijon ce soir à 20h au Parc des Sports. Pour la 3e journée de Star League, la team Chambé se déplace à Dunkerque en handball. Pour le moment, les Savoyards ont difficilement commencé le championnat avec de courtes défaites face au PSG et à Célestat. Coup d'envoi à 20h. Les basketteurs d'Aix-Maurienne, eux, commencent leur parcours en Coupe de France ce soir. C'est à 20h30. Un premier match avec un déplacement à Fos-sur-Mer. Et en hockey, c'est la 2e journée de Ligue Magnus pour les pionniers de Chamonix. Ils reçoivent Amiens à la patinoire Richard Boson, c'est à 20h.
2: 98, 99, Noël, c'est dans 100 dodo.
1: Et ça fait loin, 3 mois, mais pourtant, en cette mi-septembre, certains ont déjà le nez dedans et préparent leurs décorations, des boules, des guirlandes, des petits Pères Noël que les magasins ont déjà installés en rayon. Comme vous l'avez constaté, Mélanie Tournadre dans le magasin Action de Bassin dans l'agglomération de Chambéry.
4: Noël, c'est dans plus de 3 mois, il y a déjà tout dans les rayons, des Pères Noël, des sapins, les casse-noisettes. Valérie, vous êtes devant les boules de Noël,
5: oui.
4: Mi-septembre. Pourquoi ?
5: C'est un petit peu festif, un petit peu en avance, mais bon, c'est gai. Voilà, je cherche l'inspiration.
4: Les couleurs, ça change un peu tous les ans ?
5: Toutes les années. La dernière, j'étais au Pays des Merveilles. Sapin de Noël, la vaisselle, etc.
4: Paola et sa fille sont dans le rayon depuis plus de 20 minutes, en train de scruter toutes les petites décos de Noël.
6: Oui, j'adore Noël, donc... Pour moi, c'est la famille.
4: Qu'est-ce que vous avez dans votre chariot alors, Paola ?
6: Un Père Noël, des bougies.
4: Un renne ?
6: Oui, doré.
7: Là, vraiment, c'est pas du tout la saison. Ah ouais, vraiment trop tôt, il n'y a même pas encore Halloween, on n'est qu'à la rentrée scolaire. Moi, je trouve qu'on exagère.
6: On fait ce qu'on veut, chacun fait ce qu'il veut. C'est vrai, on arrive à décembre, il n'y a plus rien. Il n'y a plus de déco, ou c'est cher.
4: Aïda, vous êtes en train de regarder des bols Père Noël ?
7: Oui, oui, il faut anticiper à l'avance parce qu'après, on ne trouve plus rien. Ouais.
8: Beaucoup plus tranquille. En décembre, oui, c'est vrai.
4: Vous aimez bien, vous aussi, regarder un peu les décos ?
8: Eh ben oui, les choses qui brillent, ça intéresse tout le monde. C'est beau, hein, Noël ? C'est sympa.
1: Un reportage de Mélanie Tournadre.
2: Ça fout la trouille, c'est bientôt Noël, c'est nice.
4: Ah ben oui,
2: un peu envahi. Ah ! On a décongelé...
1: Maria Carré.
2: Maria Carré. Ah. Mais attends, mais c'est dingue, c'est bientôt Noël, donc c'est incroyable.
1: Bah oui,
2: mais
1: ça arrive vite. Trois mois quand même.
9: Oui, bien, voilà.
1: Et 8h07, d'abord on s'intéresse quand même à notre quotidien, Xavier, avec un peu de monde au bord du lac d'Annecy.
9: Oui, c'est ça, c'est-à-dire qu'il y a des travaux sur la rive est du lac d'Annecy, un report de circulation sur la rive ouest, mais ce matin ça circule franchement pas trop mal, avec moins de 10 minutes de temps de parcours supplémentaire d'après les cartes qu'on a ici, des ralentissements qui sont surtout concentrés à Sevrier. Si vous avez des infos routes à nous donner, 0806 00 10 10. On a décongelé Marie Carré parce qu'il va faire plutôt chaud aujourd'hui, il y a du soleil.
2: Pas Noël, hein, encore, pas encore, non, ouais. soirée, on aura du temps, un temps ensoleillé avec quelques nuages peut-être ici ou là, même certainement quelques gouttes de pluie ce matin, mais normalement c'est du soleil qui va briller aujourd'hui. Côté température, on est dans les températures de saison, on aura d'ici la fin de la matinée 17 degrés à Sallanches, 17 à Saint-Joriot, 19 degrés à la Motte-Servalex, 17 à Albertville. Un petit peu plus haut en altitude, bah, c'est un peu plus frais, c'est normal, à Avoriaz 8 degrés d'ici la fin de la matinée et Val Thorens 8 degrés. Température maxi pour aujourd'hui 25 en pleine. Demain, votre week-end, 26 degrés au plus chaud sur les Pays de Savoie. Dimanche, jusqu'à 29, pouvoir faire vraiment des trucs sympas. Et puis lundi, mardi, puis toute la semaine prochaine, il fera beau également. C'est vraiment l'été indien.
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9: Tiens, je voulais saluer Fabienne à Andy qui a gagné ses invitations pour aller voir le match du FCA ce soir contre Dijon au Parc des Sports.
2: On va où ?
9: À New York.
2: Avec ici Pays de Savoie, allez embarquer, on y va, c'est parti.

0: Voilà, on s'est réveillé. Vous vous êtes réveillé certainement. Vous peut-être chantez dans votre voiture. Vous allez bosser. Bon courage à vous. C'était Téléphone New York avec toi.
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3: C'est vendredi aujourd'hui. Ici Matin vous accompagne. On est très heureux d'être avec vous. On est à la télé, Canal 3 et Canal 33 de la TNT. Et on est bien sûr à la radio avec tous nos rendez-vous habituels, l'actu locale, la musique et la bonne humeur. Et certains commencent le week-end ce soir. Il y a plein de choses à faire ce week-end dans la région à l'occasion des Journées Européennes du Patrimoine. Il y a vraiment énormément de lieux qui y participent. Le musée du patrimoine rural d'Ugine, le château de Clermont, la centrale hydroélectrique de Péclé au Belleville, la maison du fromage Abondance. Enfin voilà, je vais pas vous faire toute la liste, parce que sinon on y est encore demain. Mais il y a énormément de choses à faire dans la région ce week-end. Le programme complet sur le site des Journées Européennes du Patrimoine.
0: Voilà, c'est un week-end festif. Hein.
3: Tout à
0: en
3: fait.
0: En plus, il va faire beau, donc vous allez en profiter. 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
5: Gaïa chante Pas le choix.
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1: Gaïa est une artiste de Haute-Savoie, originaire d'Exenvey, sur les rives du lac Léman. Fille de musicien, elle a vite été gagnée par la passion de la musique et à 24 ans, la voici autrice, compositrice et interprète. Gaïa vient de sortir son premier single, Pas le choix.
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3: Ici, matin. C'est notre rendez-vous anti-arnaque, ça s'appelle C'est pas vrai, avec Audrey Azo. On pensait que les particuliers étaient les seules cibles des escrocs, mais pas du tout. Les entreprises sont aussi des cibles. Aude, vous avez reçu un témoignage.
4: Oui, celui de Noémie. Elle est ostéopathe pour animaux. Elle a monté sa micro-entreprise là, en avril dernier. Et à la rentrée, elle reçoit un courrier par la poste, mise en demeure de payer. C'est ce qui est écrit. On réclame à Noémie 234,17 €.
5: Donc j'ai été quand même très étonnée. Je commence à stresser quand même, en me disant que je ne vois pas du tout à quoi ça peut correspondre, sachant que toutes mes charges sont payées. Après, je me suis quand même demandé si c'était pas une arnaque.
4: Noémie a raison, c'est une arnaque et c'est même une arnaque très répandue. J'ai trouvé des tonnes de témoignages de micro-entrepreneurs qui ont reçu, là à la rentrée, exactement le même courrier. Bon, regardons-le ensemble. L'expéditeur, déjà, c'est écrit en haut à gauche, c'est la DGRFO. Et la DGRFO, j'ai tapé le nom dans Google, ça n'existe pas. Et puis, il y a ce QR code en bas du courrier, ça c'est suspect aussi. L'entrepreneur est censé le flasher pour payer. Donc je l'ai fait. Et là j'atterris sur un site très étrange. Il me propose d'acheter un pack conformité entreprise pour, je cite, être en règle avec le code du travail. 234,17 €. En fait, on essaye de me faire acheter quelque chose. Ça n'a rien à voir avec une mise en demeure ou un courrier officiel.
3: Aude, et quelles sont les entreprises ciblées par ces courriers mensongers ?
4: Très souvent, ce sont des entreprises qui viennent d'être créées. Et ça, ce n'est pas un hasard du tout, parce que quand on crée son entreprise et que c'est la première fois, on est un peu dans le flou, on ne sait pas exactement quelle démarche il faut faire, et donc on est une cible. Et puis, les coordonnées des entrepreneurs récemment immatriculés, elles sont publiques au moins pendant quelques jours, là sur Internet, n'importe qui peut les voir, et donc n'importe qui peut leur envoyer un faux avis de paiement. Donc mon conseil, il est tout simple, ne payez pas.
3: Oui, bah c'est tout simple. Merci à vous, Audrey Azo. Il est 8h16 et l'un des rendez-vous de cette journée et de ce week-end, hein, Serge, c'est la Foire de Savoie, évidemment.
6: Oui, la 98e édition. Si t'as pas fait la Foire de Savoie, bah, t'as raté ton mois de septembre. Alors, faut s'y aller. Et nous, on vous offre des places, vous avez rien à payer. Vous allez avec votre famille, vos amis, vos enfants. 6 invitations au 0806 0018. Vous appelez Abiba, vous prenez votre place. Et je vous rappelle qu'il y a plein de choses. Il y a l'expo, les trésors des empires de Chine à voir. Il y a aussi évidemment tous les exposants. Ce soir, il y a plein de choses. Il y a une nocturne, donc il y aura...
3: Oui. Il y a le blind test
6: avec Ophélie Devez à 20h. Elle va mixer cette DJ. Il y a aussi le Tribute Stones. Tous les tubes des Rolling Stones. Voilà, je vous conseille d'y aller. Puis vous pouvez manger sur place, aller faire des affaires. Moi, j'ai acheté un truc pour nettoyer les vitres. Là,
3: tes vitres sont propres comme jamais.
6: Ah bah grave. Et il y a aussi des choses à manger, des choses à découvrir. On peut s'acheter un canapé. Enfin bref, vous allez faire des affaires. 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On vous attend pour jouer. Puis je vous rappelle qu'il y a le stand ici, Pays de Savoie, dans le phare 2, pour aller rencontrer toute l'équipe tout au long de cette foire. Et puis aller jouer aussi à la roue, ce sera le cas demain à 14h avec Laurent Pascal, Claire, toute l'équipe est là, Evelyne, David et compagnie.
3: 0806 0010 10, vous nous appelez et vous gagnez vos invitations pour la foire. C'était Michael, ça?
6: Ah yes.
3: Ah, il a pris un coup de pelle. Hein.
6: Il va le faire, attends.
3: Ah oui, il va le faire quand?
6: Attends, pas tout de suite.
3: D'accord.
6: Ça arrive.
3: Mais j'attends combien de temps?
6: Ça vient.
3: Bon, bah,
6: attention, il arrive, c'est là. Attention, c'est ça.
3: Il le fait quand même vachement mieux, hein. Si je peux me permettre, Serge.
6: Ah bah c'est normal, c'est Michael, je peux pas détrôner Michael Jackson.
3: Tu peux me faire un moonwalk?
6: Je vais m'entraîner et je vous dis ça dans un instant. Je pense que je vais pas y arriver.
3: Ok.
6: Allez, passez une bonne journée avec ici Pays.

0: Michael Jackson, c'était The Way You Make Me Feel à 8h22.
1: Et c'est l'heure de jouer, c'est Bernadette qui est à nos côtés. Bonjour Bernadette.
0: Bonjour Bernadette.
2: Oui, bonjour. Bonjour. Bon,
0: elle est en pleine forme Bernadette.
1: Ah oui.
0: À Chazébon.
2: Oui.
0: C'est ça.
2: Oui.
0: Alors, pour repartir avec ces 6 entrées pour la foire de Savoie à Chambéry, 98e édition, vous venez chaque année à la foire ou pas Bernadette?
2: Oui, oui.
0: Ah,
2: toujours.
0: Bon bah génial, et bah écoutez, vous allez gagner, j'espère, on va croiser les doigts. Et on va commencer par une première question.
1: Oui, on a des questions à vous poser, on a 4 questions, il nous faut 2 bonnes réponses pour gagner vos 6 invitations pour la foire. Alors cette année, le thème c'est les trésors des empires de Chine, et donc on a des questions autour de la Chine à vous poser.
2: Oulala.
1: Première question, c'est pas très compliqué non plus.
0: C'est,
1: hein,
0: pas,
1: non,
0: c'est enfin, pas dur, on va vous aider.
1: Vrai ou faux, le mont Everest est à la frontière entre le Népal et la Chine?
2: Faux.
1: Bah si, c'est vrai.
0: Ah, c'est vrai. Bon, pas de bol.
1: Et oui, oui. Deuxième question.
0: Zéro. Deuxième question. Je vous fais écouter une chanson française reprise en chinois. Dites-moi
1: vous
0: si
1: dire,
0: vous la reconnaissez. Écoutez.
1: Alors, on a des propositions à vous faire. Est-ce Clara Luciani, Véronique Sanson ou Vanessa Paradis?
2: Clara Luciani.
1: Vous dites que c'est Clara Luciani, c'était elle, on écoute.
0: C'était Vanessa Paradis.
1: Ouais, c'était Vanessa Paradis.
0: Divinity.
2: Et ben voilà.
0: Bon, qu'est-ce qu'on fait?
1: Bah, il vous reste encore 2 questions.
0: Allez, si vous marquez un point, on vous offre les
1: points. Ah d'accord.
0: Allez, on est gentil, okay, c'est vendredi.
1: On est gentil, bon d'accord.
2: Ouais. Cool.
1: Et ben alors, on y va sur la dernière. Vrai ou faux, l'Inde est le pays le plus peuplé au monde devant la Chine?
2: L'Inde.
1: Et le pays le plus peuplé au monde devant la Chine, vrai ou faux? Il y a plus d'habitants en Inde qu'en Chine, c'est vrai ou c'est faux?
2: Vrai.
1: Eh ben oui, c'est vrai.
0: Ben voilà.
1: Depuis 2023, il y a plus d'Indiens que de Chinois. Les deux pays ont environ 1,4 milliard d'habitants. Eh ben c'est gagné Bernadette.
0: Bravo,
1: vos
0: Bernadette.
1: Invitations pour la foire.
2: Merci, merci beaucoup,
0: mérité.
2: Vous êtes sympa.
1: Oui, c'est vrai qu'on a été sympa aujourd'hui. Merci et puis merci Serge qui a été gentil.
0: Ben quand même, il faut, oui. Si Bernadette ne faisait pas la foire, ce serait dommage. Et vous venez nous voir hein, sur le stand ici à Pays de Savoie, dans le phare.
2: Oui.
1: Allez, 8h25. Merci d'écouter ici Pays de Savoie.
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1: Quand on voit quelque chose de bizarre, quand on voit quelqu'un qui a l'air intéressant, on s'arrête. Ça donne ce rendez-vous des petits bonheurs avec Christophe Garnier. Des rencontres au hasard. On est aujourd'hui à Albi-sur-Chéran, Christophe.
4: Alors, on est dans le bourg médiéval d'Albi-sur-Chéran. On pourrait parler d'histoire, de patrimoine, d'architecture. Bonjour, mais non, on va parler van life.
5: Ah bon?
4: Parce que là, je vois que quand même, ça bricole.
5: Un peu.
4: Comment on aménage un camion? À quoi faut penser?
5: Bah, je pense que d'abord, il faut voir si on a la place pour dormir dedans. Si on peut s'allonger confortablement. Si on a 1m50 de long, par exemple, bah, je pense que les nuits, elles vont être difficiles.
4: Ce sont vos nuits que vous êtes en train de préparer?
5: Oui, tout à fait, ouais. Les nuits en montagne.
4: Comment ça se réfléchit, un aménagement comme ça?
5: On commence déjà par imaginer à quel endroit on va dormir, de quel côté on le place par rapport aux accès. Donc je pense que très souvent c'est là, hein. Si on prend de l'arrière, c'est à gauche.
4: Opposé à la porte latérale.
5: À la porte latérale, hein, puisqu'on va s'en servir beaucoup comme accès. Et après, la place qui est dégagée ici entre la porte latérale et le fond, on va s'en servir pour faire le plan de toilette avec l'évier, la table, une table extensible pour pouvoir manger en banquette qui sera bas pour faire un lit.
4: Ça, ce sera votre lit?
5: Ouais, bah, déjà la banquette. Là, c'est en position repliée, hein. Après, en position dépliée, avec les tiroirs qui se tirent ici. Donc ça, ça permet en fait de reposer. Et le plateau ici, c'est pareil pour l'opposé. Et après, on a un lit global sur toute la totalité.
4: C'est facile de bricoler, d'aménager son camion quand on est au cœur d'un village médiéval où les places de parking sont extrêmement chères.
5: Ouais, non, c'est un peu dur. Moi, ça va que j'habite juste là. Hein. En fait, le plus dur ici, c'est la pente.
4: Là, c'est pas la peine de sortir le niveau à bulles.
5: Ouais, c'est vrai que ça, c'est un petit peu compliqué. Si j'avais pu avoir un atelier, une grande pièce pour rentrer le fourgon à l'abri aussi des intempéries, avec de la place pour tourner autour, ça aurait été bien plus simple.
4: Bon, l'avantage quand même d'être dans un petit village, c'est que effectivement vous avez la maison en face avec la porte grande ouverte, le fourgon avec tout grand ouvert, vous pouvez laisser les outils, personne ne va vous les piquer.
5: Ouais, c'est resté ouvert pendant je sais pas combien de temps, je retrouve tout dedans, hein, donc heureusement.
4: Bon, objectif montagne?
5: Montagne, et puis se déplacer un petit peu partout en France, faire des petits trajets sur des temps assez réduits, 2 jours, 3 jours.
4: Et là c'est prévu pour être prêt quand?
5: Bah, on se donne toujours un délai, mais on le dépasse toujours. Mais je pense que voilà, j'ai plus grand chose à faire.
4: Bon, je passerai voir le résultat final. De toute façon, je sais où vous vous garez maintenant. Je peux vous demander votre prénom?
5: Eric.
4: C'est quoi le dernier petit bonheur d'Eric, s'il vous plaît?
5: en dernier petit bonheur, c'est d'être parti avec lui en Andalousie.
4: Lui, c'est le van, mais qui n'était pas équipé.
5: Mais je me suis débrouillé quand même. Mais ça, c'était un vrai petit bonheur, de se déplacer, d'aller où on veut, s'arrêter où on veut. C'est bien.
1: C'est même un immense bonheur, les petits bonheurs de Christophe Garnier sur votre radio, ici Pays de Savoie. C'est vendredi, idée de sortie à vous donner, Serge.
0: Eh oui, on va vous emmener à la Chartreuse de Mélan à Taninges ce dimanche. C'est simple en fait, il y aura un grand marché de producteurs avec des stands de producteurs locaux. Il y a aussi une exposition ethnobotanique. Dis-moi, que faisais-tu ? Que fais-tu ? Que ferais-tu avec ces plantes ? Eh ben voilà, vous aurez plein de réponses à toutes ces questions. Il y a aussi de projections de films, il y a une conférence sur les plantes oubliées du Moyen-Âge. Ça, c'est assez sympa. Et puis également, côté gourmandise, vous pourrez vous restaurer avec les food trucks, notamment le brocoli gourmand et la ferme noire des Cimes. C'est à Taninges, à la Chartreuse de Mélan. Pourquoi tu ris ?
1: Je veux le brocoli gourmand, je trouve ça rigolo.
0: Parce que tu manges que des choses végétales, je pense.
1: Ah, naturelles.
0: Voilà, toi qui aimes bien les brocolis, tu sais que ça existe, la coiffure brocoli, c'est la tendance.
1: D'accord.
0: Chez les jeunes. Hein, d'accord.
1: Oui, bien sûr, c'est les petites dimanche. Bouclettes comme ça.
0: Tu pourrais faire des petites frisettes.
1: D'accord, puis, j'y penserai.
0: Vendredi prochain.
1: D'accord. Bonne journée, l'actu local arrive dans moins de 5 minutes.
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1: L'actu Mathieu Lenoir, ce sont 3 morts en montagne hier.
12: Une randonneuse décédée dans le massif du Mont Blanc et 2 alpinistes originaires de Haute-Savoie et des Hautes-Alpes, âgés de 21 ans, morts hier dans le massif des Écrins. Et dans moins de 2 minutes, on vous parlera des journées du patrimoine. C'est tout ce week-end dans nos Pays de Savoie. Reportage à Chambéry, où des passionnés de trains vont organiser des voyages dans de vieilles locomotives. On en parle juste après le tour de l'actu en France et dans le monde avec vous, Valentin Bertrand.
13: Il voulait s'en prendre à la police et à l'État. On l'apprend aujourd'hui. Un policier des Yvelines a été arrêté fin août, mis en examen et placé en détention provisoire. Le fonctionnaire de 35 ans est soupçonné de préparer un acte terroriste et d'avoir en prévision fabriqué des armes de guerre. C'est à lire sur ICI.fr. 6 mois de prison et 6 mois de sursis, c'est la peine prononcée hier contre le père qui a menacé de mort un surveillant et la principale d'un collège d'Aisine près de Bordeaux. L'altercation s'est produite lundi après un différend entre sa fille et d'autres élèves. Le barème de rémunération des fonctionnaires gelés, les retraités les plus aisés mis à contribution, un délai de carence pour certaines aides aux étrangers. Sébastien Lecornu dévoile ses pistes pour le prochain budget. Objectif, faire 54 milliards d'euros d'économie. Pas d'économie pour le moment sur les aides carburant. Le gouvernement reconduit après la fin du mois son aide gros rouleur de 100 euros pour les travailleurs modestes. Alors que ce matin, le litre de gasoil est à 2,40 euros en moyenne du jamais vu. Le sans-plomb 95 est à 2,16 euros. Des animaux à peine sevrés, des visiteurs incités à les prendre dans les bras pour susciter un achat coup de cœur. La Fondation 30 millions d'amis dévoile une enquête sur les salons du chiot et demande leur interdiction définitive. Dans une lettre adressée à la ministre de l'Agriculture, l'association juge un simple durcissement des contrôles insuffisant. Ce sont ses premiers choix de sélectionneur. Zinedine Zidane dévoile aujourd'hui sa liste de joueurs pour les matchs de Ligue des Nations. Première rencontre dans une semaine en Turquie, puis le 2 et le 5 octobre au Stade de France.
12: Merci Valentin. Et dans l'info d'ici ce matin, zoom sur notre patrimoine tout ce week-end. Des dizaines de sites en Pays de Savoie ouvrent leurs portes pour les Journées européennes du patrimoine. Des châteaux, des musées, des grottes, des endroits d'habitude fermés au public, comme les bureaux des préfets par exemple. Et au départ de Chambéry, l'association pour la préservation du matériel ferroviaire savoyard organise des voyages dans des vieilles locomotives. Des fans de train que notre reporter Annabelle Galotti a pu rencontrer à la rotonde de Chambéry.
14: C'est cette locomotive-là qui va rouler en partie dimanche. Arnaud Guyon, donc je suis administrateur de la PMFS, Association pour la préservation du matériel ferroviaire savoyard.
15: Donc là, on est dans une machine dans laquelle on va pouvoir monter pendant les journées du patrimoine, mais là, on n'a pas les clés.
14: Oui, voilà, bon, on est devant. Hein. Elle a été construite en 1971 et elle faisait partie d'une sous-série qu'on appelait la sous-série Maurienne.
15: Vous m'avez dit qu'on n'utilisait pas des wagons, des voitures.
14: Oui, alors ces voitures, elles sont déjà, bon, extérieurement, elles sont peintes en verte, hein, et à l'intérieur, vous avez des banquettes qui sont des banquettes en cuir orange. Vous avez également des fenêtres qui s'ouvrent, ce qui ne se fait plus aussi. Alors les cendriers ont été enlevés. Par contre, il y a aussi des petits cabinets de toilettes, par exemple. Et puis un fourgon à bagages aussi.
15: Pour faire beau ou pour aller aux toilettes ?
14: Non, pour faire beau. On est un peu plus dans le rythme de l'époque, voilà.
15: Alors vous, Arthur, vous êtes conducteur de TER, vous êtes aussi dans l'association. Vous êtes tombé dedans quand vous étiez petit, quoi, dans les trains.
16: Alors je ne conduis pas ces anciennes machines, mais quasiment la version identique que l'on peut voir dans la rotonde de Chambéry. Il y a eu une série qui est un peu plus récente. Depuis tout petit, j'ai cette passion pour les trains. Et j'aime bien toute la technique que les anciens avaient trouvée pour répondre aux solutions qu'on n'avait pas forcément à l'époque, comme on a avec les machines modernes.
15: Alors, votre association, l'Association pour la préservation du matériel ferroviaire savoyard, a une trentaine de locaux et de voitures. Pour les journées du patrimoine, il y a donc des trajets samedi et dimanche. Il reste des places. Qui c'est qui vient ? C'est des familles, des passionnés, des nostalgiques ?
14: Alors en fait, on a tout type de public. Hein. Donc on a des gens qui vont emprunter notre train par passion, hein, parce qu'ils veulent revivre et se reprojeter dans l'expérience de voyage qu'ils ont connue plus jeune. Donc ça, on a pas mal de personnes comme ça. On a effectivement, comme vous dites, donc des plus jeunes, des enfants qui veulent découvrir tout ça.
15: Ces journées du patrimoine ou les lotos du patrimoine, c'est aussi une façon de lancer des appels aux dons. Parce que entretenir, rénover ce matériel coûte très cher, et notamment dans le domaine ferroviaire.
12: Et le train circulera demain entre Chambéry et La Roche-sur-Foron, dimanche entre Chambéry et Bourg-Saint-Maurice. Toutes les infos et les réservations sont à retrouver sur le site de l'APMFS. Et pour retrouver les animations, les ouvertures de lieux ce week-end, rendez-vous sur le site internet des Journées du Patrimoine. Ici Pays de Savoie, il est 8h35 et c'est toujours calme sur la route ce matin, Xavier.
1: Oui, dans l'ensemble, ça circule bien en Pays de Savoie, avec un petit peu de monde sur des endroits où il y a souvent beaucoup de voitures à cette heure-ci. Boulevard de la Rocade à Annecy, par exemple. Mais voilà, rien d'alarmant. Vos infos routes au 0806 00 10 10. Serge, le temps, ça dit quoi ?
0: Rien d'alarmant côté temps. Alors, s'il y a eu quelques petites gouttes de pluie ce matin, ou s'il y en a un peu encore chez vous, ça devrait s'atténuer et s'estomper pour laisser place à un joli soleil qui va briller aujourd'hui sur les Pays de Savoie, puis qui va briller au moins jusqu'à la semaine prochaine. Donc, pas d'inquiétude. Les températures, on aura d'ici midi, par exemple, au Saisy, 9 degrés. On aura également 12 à Valsenis, près du Léman, on aura 17 degrés à Thonon, 17, enfin, on aura fin de matinée. Ça va aller un petit peu plus haut. On aura 17 également à Menton-Saint-Bernard, 19 degrés également à Cognin. Les températures maxi pour aujourd'hui jusqu'à 25 en plaine. Demain, du soleil avec des températures qui grimpent jusqu'à 27 en plaine. Et ce sera le cas dimanche avec du soleil et 29 degrés.
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1: Je dois vous dire que je suis particulièrement admiratif de la carrière d'Alain Souchon, parce qu'il a commencé à chanter dans les années 70. Son premier album, c'est en 74.
0: Tu veux dire qu'il est vieux, c'est ça?
1: Mais c'est qu'il a une carrière de dingue.
0: Ah bah, c'est fou.
1: Aujourd'hui, il chante encore avec ses fils.
0: Il a fait une grande tournée qui est passée par nos Pays de Savoie, Annecy d'ailleurs. C'était vraiment un super concert.
1: Ah oui, et puis c'est un super artiste, super chanteur, et vous l'écoutez ce matin avec sa chanson « J'ai 10 ans ».

0: Ah, il s'en passe des trucs dans les cours de récré. Hein. J'ai 10 ans, c'était Alain Souchon.
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3: Et on est là, toute l'équipe est à vos côtés pour débuter cette journée. Le week-end va peut-être commencer pour vous dans quelques heures, c'est vendredi aujourd'hui. 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
3: 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À suivre, l'événement d'ici, Serge.
0: Et oui, c'est le week-end des Journées du Patrimoine et on ira au musée Radio Galetti à Saint-Maurice-de-Retrans qui a lieu ce week-end. Qui est monsieur Roberto Galetti? Et bien on va en savoir plus et puis on va savoir ce qui se passe parce que le thème c'est patrimoine de la photographie, donc on en parlera avec notre invité Nicolas Carsoul qui est photographe et qui travaille aussi au musée Galetti.
3: Et puis tout de suite, votre rendez-vous avec les frères de Paris dans la place du village. On vous raconte des histoires d'ici et Jean-Noël de Paris est avec nous. Bonjour Jean-Noël.
4: Bonjour. Bonjour Xavier, bonjour Serge, bonjour à toutes et à tous.
3: Et c'est une belle histoire de famille qu'on vous propose aujourd'hui.
4: Eh oui, une belle relation entre le grand-père et le petit-fils. Nous sommes là sur le plateau de Saint-Germain. C'est au-dessus de Talloire, un endroit magnifique. C'est Gérard Perron qu'on rencontre, 76 ans. Et puis son petit-fils est là aussi, Vincent, il a 20 ans. Et on va recroiser un peu les regards entre les deux. Et vous allez voir, Xavier, qu'il y a des complicités entre les deux. D'abord, Gérard nous dit, mais qu'est-ce que c'est beau cet endroit. Évidemment, on n'est pas loin du col de la Forclaz, col
3: ah,
4: de la Fort, 1147 mètres, avec cette vue sur le lac incroyable. À côté, il y a la Tournette. Et Gérard nous dit, ben, écoutez, moi, autrefois, j'allais à l'école à pied ou en vélo. Et la route n'est même pas goudronnée. C'est vous dire si ça a bien changé. Et puis, il nous explique qu'au lac, on n'y allait pas à l'époque. On n'y allait pas parce qu'on n'avait pas le temps. Ça ne nous intéressait pas. On s'occupait des vaches pour faire les foins. Mes parents étaient agriculteurs. Alors que Vincent, qui est à côté, nous dit, ben, moi, au lac, j'y vais. Quand même, il y a beaucoup de monde. Et on y va régulièrement faire un petit tour.
3: Oui, ça a bien changé, ça.
4: Mais bien sûr, ça a bien changé. Et puis, il nous explique que la Tournette est à côté. Et Gérard nous dit, j'y monte là-haut, la Tournette. J'y suis monté là-haut. On y allait le samedi soir au refuge du Cassé. On partait le dimanche matin de bonne heure. On montait là-haut et on descendait à pied depuis le village. Pas prendre la voiture. Et pareil pour son petit-fils, 20 ans, qui est très sportif. Et son petit-fils parle aussi de chasse. Puisque les deux ont chassé ensemble, ils ont chassé le sanglier, le chevreuil ou le chamois, et les deux me disent en cœur quasiment, c'était un bonheur. Aujourd'hui, le pépé, comme il l'appelle, a arrêté parce qu'il a un petit peu d'âge, mais il continue à chasser. Et puis on parle aussi d'un autre point commun, c'est la neige, le déneigement. Parce que le petit-fils travaille pour l'hiver, le déneigement, mais le grand-père l'a fait aussi. Et il nous dit qu'il a déneigé avec le mulet avant la Seconde Guerre mondiale. Après, c'était avec 4 chevaux. Et on s'arrêtait boire l'agneaule. Avec modération, on le rappelle évidemment. On avait le triangle en bois. C'était pas les mêmes âges, mais les mêmes passions. Et les deux partagent aussi une autre passion. C'est le travail du bois dans la forêt. Donc, on avait le sentiment d'avoir des points communs extraordinaires avec une distance de temps qui fait que les univers sont pas les mêmes. Mais au fond, qu'est-ce qu'il faut retenir de ça? Il faut retenir cette complicité et il faut retenir aussi l'attachement des deux, le petit-fils comme le grand-père, l'attachement à cette région magnifique, on rappelle bien, c'est Talloire, c'était le village de hameau de Vérel, pas loin de Montmain. Maintenant, c'est Talloire-Montmain, un bel endroit où il fait bon vivre avec, bien sûr, les bons souvenirs et sur l'activité encore d'aujourd'hui, très touristique maintenant.
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0: Eh oui, bon pied, bon oeil avec votre radio locale ici, Pays de Savoie. Et ici, c'est vous, c'est avec Karine Roy, tout à l'heure à partir de 9h. Bonjour Karine.
9: Salut Karine. Bonjour, bonjour smart, à tout le monde.
0: Parce que t'as entendu des trucs quand t'étais au volant de ta voiture?
9: Ah non, mais j'ai eu droit à un petit doigt d'honneur.
0: C'est vrai?
9: Très mal placé ce matin. Bah bien sûr.
3: C'est pas gentil ça.
9: Non, c'est pas sympa. Oh, alors là, c'est vrai que... sur la route, on voit des attitudes parfois assez incroyables. Alors c'est vrai qu'il y a ceux qui roulent, il y a ceux qui pédalent, il y a ceux qui marchent, ceux qui prennent leur temps, et puis ceux qui sont persuadés que la route a été construite spécialement pour eux. Sauf qu'entre les voitures, les vélos, les motos, les trottinettes et les piétons, il faut bien réussir à faire tenir tout ce petit monde sur le même bout de bitume. Roselyne pense être, elle, courtoise au volant. Elle habite à Annecy.
10: Je pense que je suis bonne conductrice. Mes enfants me confient leur enfants. Ça fait depuis 1973 que j'ai mon permis. Je fais très attention. Je trouve que les hommes ne font pas toujours très attention. Il y avait un monsieur qui avait brûlé, lui, le feu rouge. Moi, j'étais passée et il s'est arrêté plus loin, mais je me suis arrêtée. Je lui ai fait ouvrir sa portière, mais je lui ai dit, mais vous êtes inconscient.
9: Bah moi, je ne ferai jamais ça. Hein.
0: On ne sait jamais. Oui.
3: Ah oui, on ne sait jamais, c'est clair.
0: Ouais.
9: Il faut faire attention. Alors, ce matin, par exemple, qu'est-ce que vous avez observé? Un automobiliste qui a ouvert sa portière sans voir que vous arriviez à vélo, ça s'est peut-être déjà arrivé.
3: Oh, bah oui, ça, c'est un grand classique.
9: Un grand classique.
3: Ah oui, bien sûr.
9: Un refus de priorité, des appels de phare car vous n'alliez pas suffisamment vite au goût de monsieur. Moi, il y en a même un qui m'a doublé par la droite. Il y a 3 semaines de ça, qui m'a arraché le rétroviseur.
3: Ah, nickel.
9: Sur la voie rapide urbaine de Chambéry.
0: Et t'as réussi à le retrouver?
9: Non, mais s'il m'écoute...
3: Ah, je pensais qu'il y aurait une insulte, un petit truc, non?
9: Pas du tout, je suis pas comme ça, moi. Alors, vous, comment faites-vous pour partager la route sans partager au passage quelques noms d'oiseaux? Je vous attends au 0806 00 10 10.
3: A tout à l'heure, Karine, à partir de 9h. Tiens, un mot pour vous dire que c'est une belle journée aujourd'hui, qu'on va avoir du soleil dans les pays de Savoie et température assez agréable. Hein, c'est l'été indien avec jusqu'à 24-25 degrés attendus aujourd'hui. Et puis, c'est une nouveauté qu'on vous propose maintenant, c'est à toute nouvelle chanson d'Indochine Serbe.
0: Ça s'appelle Victoria.
3: Ouais, et vous l'entendez pour la première fois sur votre radio, ici Pays de Savoie.

0: C'est la toute nouvelle chanson d'Indochine, Victoria, sur votre radio, ici Pays de Savoie.
1: Comme chaque matin, l'événement d'ici ce week-end, ce sont les journées du patrimoine. Et on va aller au musée Radio Galetti à Saint-Maurice-de-Retrans. C'est dans l'avant-pays savoyard, puisque le musée organise pendant ces deux jours des visites du musée. Mais aussi, c'est un thème patrimoine de la photographie qui est aussi au cœur de ces journées du patrimoine. On va en parler avec Nicolas Carsoul, qui est photographe et qui travaille au musée Radio Galetti. Bonjour Nicolas.
2: Bonjour.
1: Alors,
2: bonjour
1: à tous. Avant de parler des journées, ce que vous allez proposer, qui est ce monsieur Galetti, si on devait le présenter en quelques mots?
2: Alors, Roberto Galetti, c'est un scientifique et qui est un pionnier de la télégraphie sans fil. Il s'est installé à Champagneux en 1912. Il a construit une station de télégraphie sans fil et il a accroché une antenne sur la falaise de Saint-Maurice-de-Retrans. Et en 1914, il a tout simplement, pour la première fois, envoyé un message en morse, sans fil, qui a été reçu aux États-Unis.
1: D'accord, donc ça c'est un grand monsieur de la communication. Alors dans votre musée, le musée Radio Galetti à Saint-Maurice-de-Retrans, il y a toute l'histoire de la station de TSF construite par monsieur Galetti, mais il y a aussi plein d'autres choses. Qu'est-ce qu'on trouve quand on vient visiter le musée, Nicolas?
2: Donc on découvre en détail l'histoire donc de Roberto Galetti, mais aussi 100 ans de radiodiffusion, donc depuis la première émission radio diffusée à partir de la Tour Eiffel jusqu'à aujourd'hui. Et on découvre aussi l'histoire du développement du téléphone.
1: D'accord, il y a des postes de radio, de téléphone, il y a des affiches, oui. Des documents. Il y a même aussi un lieu où on retrouve plein d'infos sur la maison de la radio, Radio France, et notre radio ici, Pays de Savoie.
2: C'est ça. Tout à fait, bien évidemment. Il y a des visuels de Radio France, il y a des tas de postes radio qui retracent donc 100 ans de radiodiffusion avec des postes depuis le poste à galène, le plus ancien, jusqu'au poste tout à fait moderne, le DAB+.
1: Voilà, je conseille à tous ceux qui n'ont pas encore visité le musée d'y aller. Alors, on va pouvoir visiter le musée lors de ces journées du patrimoine, mais il y a aussi une thématique consacrée à la photo, c'est ça, Nicolas?
2: C'est ça. En 2026 et 2027, on fête le bicentenaire de l'invention de la photographie par Nieppe. Et donc, cette année, c'est un thème officiel des Journées du patrimoine et nous avons repris ce thème. Donc, on pourra découvrir 200 ans d'appareils photo à travers une exposition d'appareils photo depuis le début jusqu'à nos jours. On découvrira aussi de la photographie ancienne, depuis les plaques de verre jusqu'à de la photographie des années 50, 60, 70, 80. Il y aura une exposition de photos modernes qui s'appelle Traces d'histoire et qui sont des photos de patrimoine et d'histoire. Et on finira par une petite exposition de photographies et de cartes postales de Saint-Maurice-de-Retrans depuis les années 30 jusqu'à nos jours.
1: Voilà, pas mal de choses à découvrir. Je rappelle aussi que le samedi, à partir de 19h, on pourra assister aussi à une visite guidée suivie d'un repas et d'un concert. J'imagine que là, il faut réserver. On rappelle que le musée, donc Radio Galetti à Saint-Maurice-de-Retrans, il est ouvert tout le temps, hein, tout au long de l'année aussi.
2: Oui. Tout à fait. On est ouvert du 1er mars jusqu'au 30 novembre. Dans l'année, on est ouvert le mercredi, le samedi et le dimanche. Et l'été, on est ouvert du mercredi au dimanche.
1: Ok, eh ben on ira faire un tour pour ces journées du patrimoine à Saint-Maurice-de-Retrans dans l'avant-pays savoyard. Demain et dimanche. Merci beaucoup Nicolas Carsoul. Je rappelle que vous êtes photographe professionnel et vous travaillez également au musée Radio Galetti. C'est vraiment un lieu à ne pas manquer, à découvrir si vous ne connaissez pas encore le Radio Musée Galetti. À très bientôt Nicolas.
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0: Et notre docteur est avec nous tous les matins, ce week-end, dimanche pour être tout à fait précis. C'est une journée dédiée à la sensibilisation au cancer de la prostate, docteur. Et les chiffres montrent une hausse des cas ces dernières années. Bonjour docteur Kierzek.
5: Bonjour à toutes et à tous surtout, parce que oui, le cancer de la prostate, c'est plutôt les hommes. Ça reste le cancer le plus fréquent chez l'homme en France, avec environ 16% de tous les nouveaux cas de cancer. Ça occupe malheureusement la tête du championnat. Une partie de cette hausse s'explique cependant par le fait que l'on dépiste davantage. Plus on installe de caméra autour du terrain, je fais la métaphore avec le terrain de foot, plus on repère les fautes qui passaient autrefois inaperçues. Ce n'est donc pas forcément une mauvaise nouvelle. Ce qui inquiète davantage les spécialistes, c'est la proportion de cancers diagnostiqués à un stade avancé. Cela signifie que certains hommes attendent que l'adversaire soit entré dans la surface de réparation avant d'appeler la défense. Truc de mec, forcément on parle foot, mais là l'objectif ça va être de se dépister. Et certains hommes se découvrent soudain un talent de gardien de but. Ils repoussent la question, le rendez-vous et parfois même le médecin. Mais avec le cancer, croire qu'on gagne du temps, c'est souvent qu'on en perd. Les principaux facteurs de risque, on les connaît bien. Le premier, c'est l'âge. La grande majorité, c'est après 65 ans. Il y a les antécédents familiaux, un père, un frère qui a été touché aussi, ça multiplie les risques. Et dans certaines familles, le cancer de la prostate ne se contente donc pas de regarder le match. Il possède un abonnement malheureusement transmis de génération en génération. Autre facteur de risque, c'est le surpoids. Et contrairement aux États-Unis, il n'y a pas de dépistage systématique. La raison est simple, on risquerait de découvrir et de traiter des cancers qui sont très lents en termes d'évolution. Et tous les cancers de la prostate ne jouent pas à la même vitesse. Certains attaquent un peu comme Mbappé. D'autres progressent si lentement qu'ils pourraient être commentés par une chaîne parlementaire. Bref, c'est au cas par cas, pas de dépistage systématique.
0: Et concrètement, en quoi consiste ce fameux dépistage? À partir de quel âge il faut s'en préoccuper?
5: La discussion peut commencer avec le médecin traitant à partir de 50 ans ou dès 45 ans, quand il y a un risque élevé, notamment un risque familial. Le dépistage va reposer sur deux examens complémentaires. Un, le toucher rectal, et deux, le dosage sanguin du PSA. Alors, le toucher rectal, je vois déjà votre tête, ça a une réputation absolument catastrophique pour beaucoup d'hommes. C'est l'équivalent médical d'un match joué sous la pluie, sans remplaçant et devant toute la belle famille. En réalité, ça dure quelques secondes. Ça permet au médecin d'évaluer la taille de la prostate et il pourra compléter aussi par un dosage du PSA qui n'est pas une garantie absolue, ni que vous n'avez pas de cancer, ni que vous avez un cancer. Bref, discutez-en avec votre médecin et la meilleure stratégie, c'est celle qui est personnalisée. Allez, d'ici là, portez-vous bien.
0: Merci docteur Kierzek, qui a passé un bon vendredi à l'écoute d'Ici Pays de Savoie. 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
0: Rendez-vous sur la foire de Savoie aujourd'hui, tout le week-end, et puis on vous donne rendez-vous aussi à la télé, Ici Matin, de retour à la télé lundi à partir de 6h30. On vous souhaite un bon vendredi et un bon week-end à l'écoute d'Ici Pays de Savoie.
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2: Et oui, travail, si vous y allez en trottinette, avec votre voiture, à vélo, à pied.
3: Ou alors en voiture.
2: Voilà, en voiture, mais c'est le thème de Ici c'est vous, et Karine Roy, tout à l'heure à 9h.
3: On va évoquer le partage de la route, et on a beaucoup de cyclistes autour de la table. Serge, t'es
2: n'est-ce pas, Xavier?
4: Ah oui, oui.
2: C'est notre Paul Sexas à nous.
4: Oui, au moins Paul Sexas.
2: Un peu plus vieux.
4: Oui,
3: c'est vrai. Pas vraiment.
2: Non.
3: Et puis Mathieu aussi.
5: Oui, je fais un peu de vélo, pas à son niveau quand même, mais j'en fais un petit peu.
2: Voilà. Puis nous, on est dans notre voiture, Karine.
5: Et je sais, vu qu'on parlait de partage d'espace, moi je me souviens quand j'étais au collège, ça commençait à remonter, on avait des cours, on avait eu une formation avec les policiers municipaux qui venaient pour nous apprendre.
4: C'est vrai, j'ai eu ça aussi. C'est vrai.
3: Nous, on avait des cours de couture à l'époque avec c'était pas du tout.
2: Alors, je suis bien reprisé les chaussettes.
3: Des cours de dactylo aussi, hein, voilà. Les temps ont bien changé. Voilà, on va évoquer justement dans cette heure le programme national Savoir rouler à vélo, car il existe toujours pour les enfants. 0806 00 10 10, le partage de la route, c'est votre quotidien. On attend vos témoignages et évidemment toutes vos réactions comme tous les matins.
4: Merci Karine, bon week-end.
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3: Une excellente fin de semaine à vous tous. Vous écoutez ici, il est 9h. Pays de Savoie, première radio sur l'actu locale, Mathieu Launoy. Cette habitante de Sionziers est toujours sous le choc deux jours après les faits.
5: Témoin de l'attaque d'un enfant de 12 ans par deux pitbulls. Ça s'est passé dans le quartier du Crozet mercredi. Le pronostic vital du garçon n'est plus engagé aujourd'hui, mais il est toujours hospitalisé à Genève. Et Christine, une voisine, est donc intervenue pour faire fuir les chiens et porter secours à l'enfant. Elle témoigne au micro de Richard Vivion.
6: J'ai regardé, j'ai vu quelqu'un par terre avec deux chiens. À la base, je savais pas que c'était un enfant. Donc, j'ai pas cherché à comprendre. Je suis partie, j'ai couru. Au passage, j'ai pris mon gros balai d'extérieur bien long, bien large pour taper les chiens. Mon mari m'a suivi avec un grand bâton. Et je suis arrivée sur les lieux, on a tapé les chiens pour qu'ils se décrochent du petit. Et moi, je me suis vite remis sur le petit pour lui dire qu'il a plus peur, que les pompiers vont arriver parce qu'il s'agrippe à moi. C'était une horreur. Ben, aujourd'hui, je ne m'en remets pas. Ils lui ont arraché tous les cheveux. Je voyais le crâne. Moi, mon cerveau n'était pas prêt à voir ça.
5: Témoignage à écouter en intégralité sur ici.fr et l'enquête se poursuit ce matin. Selon le parquet de Bonneville, le propriétaire des deux chiens, un jeune homme de 24 ans, pourrait être poursuivi pour blessure involontaire par agression d'un chien avec circonstances aggravantes, alors que ces pitbulls classifiés auraient dû être muselés et tenus en laisse. Trois personnes sont décédées en montagne hier. Une randonneuse de 53 ans morte d'une chute dans le massif du Mont Blanc alors qu'elle était sur un sentier à Montanvert, et dans le massif des Écrins en Isère, deux jeunes alpinistes sont décédés. Originaires de Haute-Savoie et des Hautes-Alpes, ils étaient partis gravir le pilier central en face nord d'Ailefroide.
3: Ici Pays de Savoie, il est 9h02, c'est le moment pour pousser la porte des musées, de visiter des monuments près de chez vous.
5: Les journées du patrimoine ont lieu tout ce week-end, des dizaines de sites qui ouvrent leurs portes en Savoie et en Haute-Savoie. C'est le cas notamment de la Banque de France à Annecy, de la Tour Mironde, du Château des Ducs de Savoie à Chambéry. Et il y a aussi du patrimoine qui bouge. Une association propose de faire des trajets entre Chambéry et La Roche-sur-Foron et entre Chambéry et Bourg-Saint-Maurice dans des vieux trains. Et Annabelle Galotti est allée voir à quoi ressemblent ces machines.
7: Alors on peut admirer et on peut même monter à bord de ces locomotives et de ces voitures rouges et vert mauriennes. Le vert qui était la couleur de la SNCF à sa création en 1938.
8: Parce que c'était une couleur, si vous voulez, qui se prêtait bien à la suie des locomotives à vapeur. C'était pas très salissant.
7: Arnaud Guyon est passionné, bénévole à l'Association pour la préservation du matériel ferroviaire savoyard. Grâce aux différentes rénovations justement et à l'entretien réalisé par l'association, vous allez pouvoir faire un petit voyage dans le temps en montant dans ces voitures des années 70.
8: Et à l'intérieur, vous avez des banquettes qui sont des banquettes en cuir orange. Vous avez également des fenêtres qui s'ouvrent, ce qui ne se fait plus aussi. Donc vous avez le plaisir de pouvoir ouvrir la fenêtre en train de vous pencher, attention, en toute sécurité pour avoir les cheveux au vent. Pareil pour le fourgon à bagages, qui là aussi révèle un petit peu d'un mode de transport de l'époque. On avait un peu plus de bagages avec soi. Puis aussi, on utilisait ce pour un bagage, pour le service de postal parfois.
7: Et il est encore possible de participer à ces voyages un peu particuliers. Il faut s'inscrire auparavant.

0: Et toutes les animations et les rendez-vous de ce week-end de Journée du Patrimoine est disponible sur le site internet de l'événement.
1: Parlons sport maintenant, Mathieu. En foot, le FC Annecy reçoit un promu ce soir.
0: Dijon qui vient de remonter national, 13e de Ligue 2, avec seulement une victoire en 6 jours de compétition. Et au Parc des Sports, les Annéciens veulent marquer le coup avec une victoire après la défaite frustrante à Guingamp 2-1 le week-end dernier. Le match de ce soir est d'autant plus important que c'est le dernier avant une pause de 3 semaines, la trêve internationale. Laurent Guillot, l'entraîneur du FCA.
2: Avant une grosse coupure, une longue coupure, effectivement, gagner un match c'est toujours bien. Maintenant, compte tenu de ce qu'est aujourd'hui notre nombre de points, c'est aussi l'assurance, une victoire, d'être dans le top 5. Mais après, la programmation de ces 3 semaines-là, on l'a déjà faite depuis longtemps, puisqu'on l'avait même intégré dans notre préparation de début de saison. Donc le fond de ce qu'on veut faire, il est déjà programmé depuis bien longtemps. Voilà, c'est l'aspect psychologique, oui, qui fait que si vous passez la trêve internationale avec 13 points à une 4e place, c'est toujours mieux pour la tête et pour l'ambiance de travail.
0: Coup d'envoi du match Annecy-Dijon ce soir à 20h. Et la soirée est chargée aussi pour les autres clubs des Pays de Savoie. Les handballeurs de la Team Chambé se déplacent à 20h à Dunkerque en Star League. En basket, premier match de Coupe de France pour Aix-Maurienne ce soir qui va à Fos-sur-Mer, coup d'envoi à 20h30. Et les pionniers de Chamonix reçoivent Amiens à la patinoire Richard Bozon. Début du match à 20h05.
1: Beaucoup de nordistes. Hein. Sur Dunkerque,
0: c'est
1: Amiens.
0: C'est vrai, Dunkerque, Amiens. Et à 9h05, Karine, on fait un sur la route et il y a du monde dans l'agglomération d'Annecy.
1: Tout à fait. Sur la route départementale 1508, vous avez 7 minutes de plus sur votre temps de trajet entre la Balme de Sillingier et Chaumonté. C'est le cas aussi sur la D14 à Mété. À côté de Mété, justement au niveau de la mairie, vous avez 7 minutes de plus aussi en direction de l'aéroport d'Annecy, Haute-Savoie-Mont-Blanc. Aujourd'hui, la météo, un soleil qui va gagner la bataille, mais les nuages ne vont pas se rendre sans combattre. Ce matin, ils circulent encore à différentes altitudes et certains s'accrochent même aux crêtes. Et dès que le soleil se lèvera vraiment dans nos pays de Savoie, les nuages des plus bas prendront rapidement la poudre d'escampette. Donc c'est pas mal. Et puis les températures, on aura température de saison, 23-24 degrés. Maxi à la mode Servolex, on aura 23 degrés en Maurienne à Hermillon ainsi qu'à Menton-Saint-Bernard.
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1: Ce matin, nous allons parler de quelque chose que nous faisons presque tous les jours, nous déplacer en voiture, à vélo, à trottinette, à pied aussi. Mais lorsque tout ce petit monde se retrouve au même endroit, ça peut parfois devenir très compliqué. Une voiture qui dépasse, un vélo d'un peu trop près, un cycliste qui remonte une file, une trottinette qu'on n'avait pas vue arriver, un automobiliste qui ouvre sa portière, et parfois chacun est persuadé que c'est l'autre qui fait n'importe quoi. On vous attend pour vos témoignages, comme tous les matins, jusqu'à 10h, 0806 00 10 6.
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1: À mes côtés, Jérôme Petit. Bonjour Jérôme.
5: Bonjour Karine.
1: Vous êtes bénévole à l'association Roue Libre en Savoie, à Chambéry. Pour commencer, je vous propose de retrouver Juliette, qui nous a répondu à la question posée. Peut-on réussir à rouler ensemble en toute sérénité?
6: Bah oui, en vrai, si tout le monde respecte la place de tout le monde, il n'y a pas de problème. Bah, j'ai le permis depuis hier, donc j'ai jamais conduit seul encore, toujours avec mon moniteur Franck. Trottinette, non, en vrai, trottinette, c'est trop dangereux. Vélo, ça dépend des endroits, il faut vraiment qu'il y ait des vraies pistes cyclables, sinon c'est hyper dangereux. Donc on peut tous cohabiter, mais franchement, c'est quand même, ça peut être un peu tendu quand même.
1: Parfois, ça peut être un peu tendu. Ce sont les autres qui en parlent le mieux, les usagers, tout compte fait. Des réactions par rapport à ce témoignage de Juliette?
5: Je pense que Juliette a dit beaucoup de choses. Elle a dit que c'était possible. Elle a dit qu'il fallait y mettre du sien. Elle a dit aussi qu'il fallait que tout le monde ait sa place. Donc, il y a beaucoup de choses là-dedans, à la fois dans les comportements, dans les attentions qu'on peut avoir les uns les autres et dans l'aménagement qui est à disposition des usagers.
1: Tout à fait. Eh bien, tout ce que vous venez de mettre en avant, eh bien, on va en parler ce matin. Il y a beaucoup de choses à dire. Est-ce qu'aujourd'hui, Jérôme, la route est devenue un lieu de conflit entre les différents usagers, selon vous ?
5: Alors, la route est de moins en moins, je dirais, un lieu de conflit, puisque c'est de plus en plus, en tout cas, dans les endroits plutôt en ville, c'est de plus en plus des rues et pas des routes. Et c'est bien l'enjeu, c'est que les routes deviennent des rues et que les rues ne soient pas que des enjeux de circulation, mais aussi des lieux de vie.
1: Est-ce que vous avez quand même le sentiment aujourd'hui, parce que nous on l'a, parce qu'on pratique la route au quotidien aussi, que les tensions augmentent ?
5: Alors oui, les tensions augmentent parce que on est de plus en plus nombreux sur des espaces qui sont pas extensibles, et donc il faut arriver à les partager. Donc pour ça, il faut des règles, il faut aussi des aménagements, des moyens physiques pour les partager, et puis ensuite surtout se respecter et être attentifs les uns aux autres.
1: Si vous venez d'arriver dans Ici c'est vous, c'est le partage de la route aujourd'hui. Vous qui nous écoutez, quel usager vous fait le plus peur en fait, vous, sur la route ? Est-ce que c'est une voiture, un vélo, une trottinette ? Racontez-nous pourquoi. 0806 00 10 10.
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1: Alors lui, en 1994, il était tombé pour elle. On vous rassure, à l'époque, pas besoin d'appeler les pompiers. Obispo, après être tombé, on vous rassure, il allait très très bien. Bonne journée avec les programmes d'ici.

0: Ici Pays de Savoie, tombé pour elle, Pascal Obispo.
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0: Vous êtes automobiliste, devant vous un cycliste roule moins vite, impossible de doubler immédiatement. Vous attendez, vous vous énervez, vous tentez quand même de passer. À l'inverse, vous êtes à vélo, une voiture arrive derrière vous, elle se rapproche, elle vous dépasse de très très près. Est-ce que vous avez déjà vécu ce genre de situation? Racontez-nous au 0806 00 10 10. À mes côtés, Jérôme Petit de l'association Roue Libre à Chambéry. On va retrouver justement à Chambéry Laurent qui a souhaité être avec nous ce matin. Laurent, bonjour.
3: Bonjour à tous les auditeurs.
0: Alors, on vous écoute.
3: Donc, je me suis permis d'intervenir pour exprimer un petit peu mon hallucination sur le comportement des gens sur la route. Comment dire, les gens deviennent mais complètement fous. J'ai plusieurs zones à 30 km heure que je m'efforce de respecter et je me suis fait agresser verbalement plusieurs fois. Une fois, je réponds, le gars me dit, pourquoi tu roules à 30 km heure? C'est une zone à 30 km heure, il y a un petit panneau avec un 3 et un 0. C'est pas juste fait pour décorer, hein. Oui, mais c'est pas une raison pour rouler à 30 km/h. Non, il y a un code de la route, c'est fait pour être respecté. Et enfin voilà, je comprends pas. En fait, j'ai un petit peu l'impression que les gens considèrent le code de la route comme un obstacle à leur liberté, à leur façon de se déplacer.
0: Jérôme, des réactions par rapport à ce témoignage de Laurent?
4: 30 km/h, c'est une des mesures phares pour améliorer la sécurité. Plus les vitesses sont faibles, plus les accidents, s'il y en a, sont limités en dommages. Et les zones 30, c'est vraiment des grands facteurs de sécurité, mais pour tout le monde, automobilistes, mais aussi piétons et cyclistes. D'ailleurs, ça a été généralisé à Chambéry. Sur Chambéry, l'ensemble de la ville est à 30 km/h. Donc c'est aussi une façon de rendre ça plus lisible pour les automobilistes. On sait que quand on arrive en ville, on est à 30 km/h. Ce que j'ai envie de dire aussi, c'est que les habitudes, il faut le temps de les prendre et que c'est aussi une question de génération. Tous les enfants qui vont arriver, qui vont passer le permis de conduire, ils vont avoir ces réflexes-là.
0: Ouais, le code de la route qui a beaucoup évolué d'ailleurs. Alors c'est vrai que les jeunes, comme vous le dites, eux, ils vivent avec ce nouveau code de la route et ces nouveaux panneaux. Ils sont OK, mais celles et ceux qui ont passé le code de la route il y a 20, 30 ans, voire plus, comme moi d'ailleurs, ont un peu de mal quand même.
4: Et oui, c'est mon cas aussi, mais il faut s'adapter, il faut s'informer. Et il faudrait aussi peut-être que les pouvoirs publics mettent les moyens pour aider à s'informer.
0: Oui, parce que c'est vrai qu'il y a des nouveaux panneaux, et avec des nouveaux panneaux, notamment le double sens cyclable, qui est assez mal compris, je trouve, par les automobilistes. On peut parler justement de ce panneau, vous qui le connaissez si bien.
4: Le double sens cyclable, c'est une façon pour les vélos de pouvoir remonter un sens interdit pour les voitures, là où il y a suffisamment de place, et parfois un marquage au sol, et ça permet aux vélos d'éviter de faire des grands détours et donc de s'exposer à davantage d'accidents que sur le double sens cyclable. Ça leur évite aussi d'avoir la tentation d'emprunter un trottoir et donc ça met en sécurité également les piétons. C'est quelque chose qui a été mis en place d'assez longue date avec des expérimentations qui ont été suivies par des services de l'État. Il y a un service de l'État qui s'appelle le CEREMA qui instruit tout ça et qui donne des avis, qui fait des évaluations, et quand c'est mis en place avec toutes les garanties de sécurité, et les résultats sont très bons.
0: Alors, il y a le code de la route, mais il n'y a pas de code de la rue aujourd'hui pour lequel vous plaidez d'ailleurs, à Roue Libre.
4: Alors, il y a eu une démarche qu'on a appelée le code de la rue qui a été liée justement à l'évolution de dispositions dans le code de la route. Par exemple, le fait de pouvoir doubler un cycliste quand il y a une ligne blanche, ça a été rendu possible par le code de la route dans la démarche code de la rue. Le fait aussi pour les piétons de pouvoir traverser en dehors des passages piétons, s'ils sont à plus de 50 mètres, ça c'est quelque chose, avec la priorité fois qu'on donne le signe, ça c'est quelque chose qui a été introduit dans le code de la route, dans la démarche de code de la rue.
0: Alors que beaucoup râlent quand c'est le cas.
4: C'est important. Un piéton a la possibilité de traverser en se signalant, même en dehors d'un passage piéton, à condition d'être suffisamment éloigné. Le principe du code de la rue, c'est priorité à l'usager le plus vulnérable.
0: Mmh, vous voyez, avec ici Pays de Savoie, on a plein de bons plans aussi, on en apprend tous les jours. Vous qui faites du vélo et conduisez aussi une voiture, est-ce que devenir cycliste a changé peut-être votre manière de conduire? Est-ce que vous doublez différemment? Est-ce que vous anticipez peut-être davantage? Est-ce finalement une partie de la solution, se mettre à la place de l'autre? C'est ce qu'on appelle l'empathie hein, dans notre langage. Appelez-nous au 0806 00 10 10. Elle n'est pas venue à vélo, effectivement, dans le centre de Paris, elle est venue en avion et elle est sur la scène en ce moment pour briller. C'est Céline Dion. Bonjour, pardon, merci.
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0: C'est la dernière chanson de Céline Dion. Bonjour, pardon, merci. 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Ici c'est vous, avec votre quotidien tous les matins. Automobiliste, cycliste, piéton, utilisateur de trottinette. Bah c'est vous, bah oui, est-ce que vous arrivez à vous supporter vous sur la route? Est-ce que vous avez déjà eu peur à cause d'un vélo qui surgit, à cause d'une voiture qui vous frôle, une trottinette qui déboule sans prévenir? Comment faites-vous pour partager la route? Eh bien sans vraiment partager au passage quelques noms d'oiseaux, ça c'est fort aussi. Il y en a qui sont vraiment experts en la matière. Eh bien on vous attend comme tous les matins jusqu'à 10h, 0806 00 10 10. Dans moins d'une minute 30, nous écouterons une automobiliste, Michel, qui a des choses à nous raconter.
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0: Alors, on va faire, vous et moi, un petit test. Bon, un cycliste peut-il remonter une file de voiture? Peut-il rouler à deux de front? Doit-il obligatoirement emprunter une piste cyclable lorsqu'elle existe? Une trottinette peut-elle rouler sur le trottoir? Et lorsqu'une voiture dépasse un vélo, quelle distance doit-elle laisser? Vous connaissez-vous toutes les réponses ou vous découvrez certaines règles? Eh bien, dites-le nous au 0806 00 10 10. À mes côtés, Jérôme Petit, bénévole à l'association Roue Libre à Chambéry. Vous êtes avec nous jusqu'à 10h. Roue Libre, association très active sur Chambéry, sur le bassin chambérien, mais quelles sont vos missions précisément?
17: Alors, Roue Libre intervient sur le bassin chambérien, mais aussi à l'échelle de toute la Savoie, avec une antenne à Albertville, à Montmélian, et puis dans l'avant-pays savoyard. On regroupe un peu plus de 800 adhérents et on met en place des ateliers vélo. Je pense que c'est pour pas mal pour ça qu'on est connu et reconnu. Donc c'est des ateliers, c'est des lieux où vous pouvez trouver toutes les pièces, tous les outils nécessaires pour réparer un vélo, faire des petites réparations ou remettre en état un vélo. Trouver également un vélo à bas prix qui a été remis en ordre par des bénévoles. Et il y a les outils, il y a les bénévoles qui sont là, qui sont rompus à la mécanique vélo pour vous aider à faire la réparation. Ils ne le font pas à votre place, mais ils vous aident à le faire et à devenir autonome. Mmh. On a aussi une activité sur le voyage à vélo, puisqu'on organise tous les deux ans un festival Vélozon à Chambéry sur le voyage à vélo. Le prochain aura lieu au mois d'avril 2027. J'en profite pour dire que le programme est à peu près calé, mais par contre, si vous êtes exposant et que vous voulez venir remettre un stand, c'est possible. Et évidemment, si vous êtes sponsor, votre participation ou votre aide est accueillie avec plaisir. Et on a aussi une activité dans le plaidoyer politique. On suit les politiques cyclables des collectivités et on pousse pour l'aménagement d'itinéraires vélo.
0: D'accord. J'imagine que vous devez en recevoir des témoignages autour du partage de la route des cyclistes qui font partie partie de votre association Roue Libre?
17: On en reçoit beaucoup, surtout des conflits avec des voitures, des accidents avec les voitures. Des témoignages de gens qui se font renverser sur des carrefours, surtout sur des intersections ou sur des prises de stationnement par des voitures, et également des personnes qui nous contactent parce que ils constatent qu'il n'y a pas d'aménagement cyclable ou que les aménagements cyclables sont pas suffisants à côté de chez eux, ou que même des travaux sont réalisés sans aménagement cyclable, ce qui est aujourd'hui illégal.
0: Pour Michel, automobiliste, certaines règles sont essentielles à respecter. On l'écoute.
16: Respecter le code de la route, déjà les trottinettes, faut mettre des casques, faut pas rouler avec le portable et puis parler au portable et regarder la route. On peut pas faire les deux à la fois, c'est pas possible.
0: Les
16: vélos un petit peu aussi, c'est pareil.
0: Voilà, c'est vrai que tout le monde en prend pour son grade. C'est normal, hein?
17: Oui, c'est normal, on est tous des êtres humains et on a tous... des choses à faire et aussi des règles à respecter. Le casque n'est pas obligatoire pour les trottinettes. Il y a des municipalités qui l'obligent pour des raisons de sécurité publique, mais c'est pas forcément obligatoire dans le code de la route.
0: Est-ce que les automobilistes comprennent-ils suffisamment les contraintes d'un cycliste et vice-versa aujourd'hui?
17: Je pense qu'effectivement, de plus en plus, parce que de plus en plus d'automobilistes sont cyclistes, et les cyclistes sont, pour une bonne partie d'entre eux, également automobilistes. Donc je pense qu'on arrive à se mettre à la place des autres, mais effectivement, il faudrait le faire peut-être un petit peu plus souvent. Et j'invite tous les automobilistes à essayer le vélo, mettre le pied dessus, essayer de temps en temps, et puis s'y habituer.
0: Il y en a qui l'ont fait, il y en a qui ont testé. Et alors, vous, qui avez troqué la voiture pour le vélo, il faut dire qu'avec la hausse du carburant, je peux vous dire qu'il y en a qui ont changé un petit peu leur vision des choses pour aller en voiture. C'est important. Coup de klaxon, insultes, dépassements dangereux, priorités pas toujours respectées, que vous soyez automobiliste, que vous soyez sur une trottinette ou alors à vélo. Il y a des choses qui vous agacent peut-être, il y a des choses que vous avez vécues dernièrement. Est-ce qu'on sait encore partager la route? Ça, la question est posée aussi. On vous attend au 0806 00 10 10. On vous écoutera avec grand plaisir après avoir fredonné et chanté avec ce tube de Michel Sardou.
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0: Ici Pays de Savoie, en chantant, Michel Sardou.
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0: Il est 9h32, toutes les heures à la nuit, une info pratique, utile, qui peut vous faciliter le quotidien et vous faire quelques pépettes et vous débarrasser aussi, car si vos bibliothèques commencent sérieusement à déborder, j'ai la solution, la grande bourse aux livres de Livre en Marche. C'est le week-end des 26 et 27 septembre prochain, avec plus de 60 000 livres proposés à la vente. Et puis avant de les acheter, vous pouvez aussi vendre les vôtres. Le dépôt réservé aux particuliers, c'est demain, de 9h à midi, 13h à 17h, à la salle Mongrabel aux Marches, à Porte de Savoie. D'abord, il faut réserver votre créneau sur livreenmarche.com. Voilà une bonne occasion de faire un petit peu de place dans votre bibliothèque, avant évidemment de la remplir à nouveau le week-end suivant.
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0: On évoque le partage de la route ce matin et à en croire vos réactions quand on en parle, vous en avez des choses à nous raconter, alors n'hésitez pas à composer 0806 00 10 10. À mes côtés, Jérôme Petit de l'association Roue Libre à Chambéry, un témoignage d'Annecy, Michel qui a souhaité être avec nous ce matin. Bonjour Michel et bienvenue.
3: Oui, bonjour à tous. Je souhaitais intervenir pour deux aspects de dispositifs que tout le monde ne connaît pas forcément, bien qu'on les voit. Alors, je ne sais pas s'il y en a beaucoup à Chambéry, pardon, je connais très peu la ville, mais à Annecy, il y en a beaucoup. Ce sont les fameux panneaux N12, ce sont les petits panneaux triangulaires sous les feux qui s'adressent aux vélos et qui autorisent les cyclistes à franchir le feu, en général à droite, parfois tout droit et rarement à gauche, en respectant les autres, c'est-à-dire qu'on doit laisser quand même la priorité aux voitures, vélos et autres qui eux ont le feu vert, mais on a le droit de franchir le feu après. Et le sas vélo qui est justement devant le feu, qui permet au vélo de s'insérer dans la circulation et sur lequel les voitures et les scooters, les motos n'ont pas le droit de fonctionner. D'ailleurs, Annecy, il y a quelques petits panonceaux qui rappellent que ça s'arrêter sur un sas vélo vert, ça coûte 135 € et 4 points sur le permis, ce qui fait quand même réfléchir. Et voilà. Et puis, ah oui, je rappelle aussi que les engins moteurs n'ont rien à faire, notamment les scooters qui se comportent souvent très mal, n'ont rien à faire sur les bandes cyclables. Voilà.
0: C'est bien, vous êtes très observateur et puis c'est bien de nous faire partager aussi ce qui se passe dans toutes nos villes et villages aussi dans nos pays de Savoie. Des réactions par rapport à ce témoignage de Michel?
4: Michel a tout à fait raison, hein, le panneau M12, hein, c'est son nom de code, ça permet aux cyclistes de pouvoir franchir un feu rouge là où objectivement il ne pose pas de problème de sécurité, ce qui ne serait pas le cas d'une voiture ou d'un camion qui met plus de temps à franchir le carrefour et puis qui présente un danger plus important. Et les sas vélo, ça permet d'être en première position au carrefour, de repartir avant les voitures. Et un vélo, quand il est à basse vitesse, il est plus difficile à contrôler qu'à vitesse plus élevée. Et donc, le risque est moins important. Et puis, on a déjà franchi le carrefour quand les voitures arrivent. Donc, c'est des dispositions qui rendent plus sécurisée la pratique du vélo.
0: Alors, c'est bien. Moi, je l'avais déjà vu, ce panneau, sans m'y arrêter vraiment. Et je ne savais même pas qu'il s'appelait le panneau M12. Merci, Michel, d'avoir été avec nous. Si vous êtes à vélo, une voiture vous a frôlé ce matin, vous conduisez, un cycliste déboule devant vous, vous traversez, une trottinette arrive à toute vitesse. C'est étonnant qu'on n'ait pas de réaction concernant les trottinettes qui sont de plus en plus nombreuses. Voiture, vélo, trottinette, piéton, comment mieux cohabiter? Eh bien, on vous pose la question avec peut-être des solutions qui pourraient être apportées ce matin. Vos témoignages, on les attend au 0806 00 10 10.
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0: Alors, si votre voisin entend pousser des oh oh oh oh oh oh oh oh oh dans la voiture ce matin, deux possibilités. Soit vous avez un souci, mais un gros souci, ou soit vous connaissez cette chanson par cœur. On replonge dans les années 1980. Ça a fait danser, ça a fait chanter. C'était Baltimora avec Tarzan Boy.

0: Pays de Savoie, Baltimora avec Tarzan Boy.
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0: Et votre quotidien, évidemment, c'est la route, hein, parce que sur nos routes, en Pays de Savoie, il y a ceux qui roulent, ceux qui pédalent, ceux qui marchent, ceux qui prennent leur temps, et puis ceux qui sont persuadés que la route a été construite spécialement pour eux. Ah, ça vous rappelle peut-être une situation que vous avez vécue ce matin, tiens, en allant au boulot. Dans ce cas-là, dites-le nous, 0806 00 10 10, à mes côtés, Jérôme Petit, de l'association Roue Libre à Chambéry. Jérôme, on va retrouver Gilberte. Elle est en Haute-Savoie, elle habite à Crangevrier. Gilberte, bonjour et bienvenue.
3: Bonjour, merci à vous.
0: On vous écoute, Gilles.
3: Ben, écoutez, moi, j'ai 85 ans. Je faisais encore du vélo il y a 2 ans.
0: Oui.
3: Mais j'ai arrêté parce que sur les pistes cyclables, même les vélos ne sont pas très sociables, j'ai envie de dire. Et je me suis retrouvée 2 fois dans la haie, alors qu'en sens inverse, ils occupaient les 2 voies.
0: D'accord, ok. Bon. Qu'est-ce qu'on peut répondre à Gilberte ? On savait qu'on allait avoir ce genre de témoignage ce matin, Jérôme.
4: Gilberte a raison. Quand on roule à vélo, on représente un danger pour les personnes qui sont plus vulnérables, en particulier les piétons et comme Gilberte, les personnes âgées. Donc il faut en prendre conscience et avoir ce réflexe de la protection des personnes les plus vulnérables. Ça passe par une attention qu'on doit avoir chacun, toutes et tous. Ça passe aussi par la réalisation par les collectivités d'aménagements qui permettent ce partage de l'espace et que chacun ait son espace. Par exemple, éviter les situations où les piétons doivent partager des espaces sur lesquels roulent aussi des voitures et faire autant que se peut des situations où chacun a son espace et quand on doit le partager à vitesse réduite et donc garantir pour les voitures et parfois pour les vélos que les vitesses pratiquées soient réduites. Ça passe par de l'aménagement.
0: Oui, ça existe déjà dans nos pays de Savoie.
4: Ça existe, c'est beaucoup trop peu. Ouais. Beaucoup trop peu. On est encore en retard sur ce qui serait nécessaire en matière d'aménagement et de très loin.
0: Merci Gilberte d'avoir été avec nous. On vous souhaite une très très belle journée. On va passer à la suite maintenant. Nous sommes dans l'Ain, à Verzonay, avec Michel qui a souhaité aussi être avec nous ce matin. Bonjour Michel et bienvenue à Ici Pays de Savoie.
5: Oui, bonjour à tous et merci. Voilà, je voulais simplement parler des piétons. Je suis conductrice et piétonne aussi, mais les piétons, ils ont priorité, ça c'est tout à fait d'accord. Mais par contre, il n'y a pas de code pour leur signaler quand même qu'avant de traverser, on peut regarder du côté que les voitures viennent, parce qu'ils s'engagent en regardant leur portable. On ne peut pas prévoir s'ils vont continuer sur eux, s'ils vont s'engager sur le passage clôté. C'est quand même vraiment important, je pense, de les mettre aussi quand même au courant qu'ils ont aussi une petite obligation pour éviter quand même, déjà pour leur vie, parce qu'une voiture contre un piéton...
0: Ça sent un peu le vécu.
5: S'arrêter obligatoirement, ils traversent, même qu'on a étouffement, c'est quand même pas tout à fait normal. Je pense qu'on pourrait faire un petit code aussi pour les piétons.
0: Oui, vous avez déjà vécu cette situation-là, Michel.
5: Toute façon, ils sont déjà comme au bureau ou à la maison, et le portable, il est dans la main, et ils regardent plus le portable que la route.
0: Mais vous savez qu'il y a des accidents maintenant dû à ça. On avait fait une émission sur le sujet du portable au volant et le portable aussi dans la main des piétons. Il y en a de moins en moins, effectivement, qui regardent ce qui se passe sur la route. Ils traversent sur le passage clouté avec les yeux rivés sur leur portable. Vous l'avez certainement déjà vu aussi, vous, Jérôme.
4: Oui, sûrement, mais... Quand on est à vélo, c'est au vélo de faire attention aux piétons. Et quand on est en voiture, c'est à la voiture de faire attention. C'est celui qui porte le danger qui doit faire attention. Vous citez les personnes qui marchent avec des portables. Bon, c'est de plus en plus une réalité. Mais bon, il y a aussi des enfants qui sont dans la rue. Et ces enfants-là, on ne va pas les obliger à passer un code de la route ou les tenir responsables du fait qu'ils n'ont pas regardé à droite ou à gauche. Pour moi, c'est vraiment l'étalon, c'est l'enfant dans la rue. Et pour moi, en tout cas, j'aimerais vivre dans une société où on accepte que les enfants puissent traverser la ville d'un point à l'autre, et donc que tout le monde fasse attention aux piétons, adultes comme enfants.
0: C'est un peu français, ça, parce que dans d'autres pays européens, on pense, on a visité d'ailleurs ce pays-là aussi avec le réalisateur de cette émission, notamment la Suède, il y a beaucoup plus de choses, d'aménagements qui sont faits effectivement pour ces piétons.
4: Ben oui, c'est une question culturelle, mais dans la culture, il y a aussi l'aménagement. Vous avez tout à fait raison.
0: Merci Michel d'avoir été avec nous. Vous êtes à Verzenay. On vous souhaite une très très belle journée. Alors, une piste cyclable bien séparée de la circulation. Alors, sur le papier, tout le monde devrait être content. Hein. Le cycliste est protégé, l'automobiliste n'a plus besoin de le dépasser. Mais dans la réalité, est-ce que c'est toujours aussi simple? Pas sûr. Hein. On parle du partage de la route ce matin avec vos témoignages qui peuvent encore arriver au 0806 00 10 10. On vous écoutera avec grand plaisir après avoir fredonné cette chanson de Bill Withers, Ain't Not No Sunshine. 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

0: ça c'est top, hein. Vous êtes en train de circuler, en train de nous écouter dans la voiture. Un bon Bill Withers, ça fait du bien aux oreilles. And I know sunshine. Mais justement, on parle de votre quotidien tous les matins et du partage de la route ce matin. Alors, un coup de klaxon, un geste de la main, une insulte par la fenêtre, un cycliste qui répond. Et en quelques secondes, une situation banale qui devient une altercation. Est-ce que ça vous est déjà arrivé, vous? Vous pouvez encore nous en parler au 0806 00 10 10. Dans moins d'une minute trente, nous serons en Haute-Savoie à Alex avec le témoignage de Paul.
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10: C'est quoi la prochaine étape? Bâton sauteur? Char à voile dans les voies de bus?
0: Ouais. On n'est pas à l'abri. Hein. Sur la route, qu'est-ce qui vous fait sortir de vos gonds? Les vélos qui grillent un feu, les voitures qui serrent des cyclistes, les trottinettes qui déboulent de partout? Partagez votre expérience ce matin au 0806 00 10 10. À mes côtés, Jérôme Petit de Roue Libre à Chambéry. La dernière fois, vous êtes énervé un peu sur la route, c'était quand?
11: Oh, je devais avoir 15 ans.
0: Vous avez l'air zen, vous êtes comme ça aussi dans toutes circonstances.
11: J'essaye de pas m'énerver quand même.
0: Ah, et c'est pas le cas de tout le monde. Hein. Tiens, on va aller voir du côté de la Haute-Savoie et d'Alex ce qui s'est passé dernièrement. Est-ce qu'il y a des choses qui agacent Paul? La question vous est posée, Paul. Merci d'être avec nous, on vous écoute.
12: Bonjour Jérôme, bonjour Karine. Bravo Jérôme pour votre travail, c'est super. Alors, écoutez-moi, il y a un premier point qui m'interpelle, c'est les passages piétons avec la bande verte. Est-ce que le vélo est prioritaire? Allô?
0: On vous entend.
12: Mm-hmm. Vous m'entendez bien?
0: Oui, oui.
12: J'hésite tout le temps à ces passages piétons parce que les vélos, ils passent sans s'arrêter. C'est impressionnant. Mm-hmm. Ça, c'est un premier point. En ce moment, sur la rive est du lac d'Annecy, on a la route qui est coupée d'un côté, et puis on a le col du Bluffy qui est interdit à la montée. Eh bien, jeudi matin, 4-5 vélos qui ont pris le sens interdit, le panneau il est tout petit, il fait juste 1 mètre de diamètre. Et bien, ça a engendré des bouchons dans le col du Bluffy. Un autre point, la ville de Thônes a aménagé une superbe piste cyclable pour traverser la ville sans danger. Et les vélos ne prennent pas la piste cyclable. Alors j'ai posé la question aux vélos, aux cyclistes, ils m'ont répondu que ça allait pas si vite. Ils préféraient prendre la départementale. Voilà. Ouais. Mm-hmm. Et puis, dernièrement, j'ai appris qu'il y a eu un accident très grave à Manigault. En fait, un groupe de 17 cyclistes qui descend la petite route de Manigault avec 4-5 personnes de front. Et puis, voilà, ça, il y a eu une collision. Vous voyez qu'il y a des choses qui sont bizarres quand même. Mmh. Et tout ça, si on peut faire passer le message qu'il y a quand même des choses à respecter. Les milliers d'euros qui sont consacrés aux pistes cyclables, pourquoi c'est pas obligatoire que les vélos passent dessus, quoi?
6: Mmh. Des réactions par rapport à tout ce qu'il met en avant, Paul? Il y en a des choses, il est très observateur, oui. Hein, mais c'est bien.
11: Il peut y avoir des pistes cyclables qui sont obligatoires, ça arrive, mais c'est quand même très rare. En général, les pistes cyclables peuvent être utilisées, mais les vélos peuvent aussi utiliser la route. Et c'est souvent le cas des vélos sportifs, des groupes ou des gens qui font du vélo de route, du vélo sportif, qui eux, effectivement, ont plutôt tendance à utiliser la route. Ils ont le droit et c'est effectivement une pratique qui est parfois un peu dangereuse. Quand on parle de l'accidentologie du vélo, du danger du vélo, les accidents les plus graves et beaucoup d'accidents mortels, malheureusement, ce sont des accidents avec de la pratique de vélo sur route, parce que les vitesses des voitures sont beaucoup plus importantes. Ici, on a des routes de montagne, donc il y a un danger particulier qui est lié à la pente, au virage, etc. Donc effectivement, vous avez raison d'attirer l'attention sur le risque lié au vélo de route. Il faut faire effectivement très attention.
6: Merci Paul, vous habitez à Alex, on vous souhaite une très très belle journée et restez comme vous êtes. Et puis à la prochaine sur cette antenne. Marie-Hélène est à Curienne, me semble-t-il, hein, c'est ça. Elle a aussi un témoignage à nous livrer, ce sera le dernier d'ailleurs ce matin. Bonjour Marie-Hélène. Marie-Hélène qui n'est plus là, peut-être, elle avait un... Ah voilà, elle est là, sur les vélos à Chambéry, hein, vous souhaitiez...
9: Vous m'entendez?
6: Oui, oui, allez-y, on vous écoute, Marie-Hélène.
9: Je vous appelais simplement pour deux réflexions.
6: Oui.
9: Déjà, pour vous dire que moi, quand je vais à Chambéry, maintenant j'ai abandonné la voiture et le vélo, et j'y vais en car, parce que je trouve que c'est devenu trop dangereux.
6: Oui, trop dangereux par rapport à quoi? Parce qu'il y a de plus en plus de voitures, par rapport, il y a de plus en plus de vélos.
9: Plus en plus de vélos, ouais. De trottinettes qui traversent devant la route. Mmh. Et bon, ça c'est vrai que j'ai du mal.
6: Oui. Vous avez quel âge, Marie-Hélène, si ce n'est pas un...
9: J'ai 68 ans.
6: D'accord. Mais je vous demande ça parce que on se faisait la réflexion. Parfois, on a peur. Il y a tellement de voitures. Il y a aussi beaucoup plus de vélos et il y a aussi des objets non identifiés qui sont apparus, hein, notamment la trottinette. Et là, franchement, je suis quand même assez surprise que ça arrive sur le tard dans cette émission, parce qu'il y en a beaucoup qui réagissent beaucoup à cette pratique de trottinette en ville, notamment. Je trouve que c'est très dangereux.
11: C'est très dangereux. Peut-être que c'est moins dangereux qu'une voiture. Des fois, ça roule quand même moins vite. Par contre, les trottinettes ont plus tendance à aller au contact des piétons, c'est-à-dire à aller sur des trottoirs ou sur des aires piétonnes.
6: Mais quand on est en voiture, on en évite, hein, des accidents avec les trottinettes. Hein.
11: Oui, bien sûr. Dire, mais hein. C'est son rôle aussi en tant que conducteur.
6: De respecter.
11: Après, oui. Les trottinettes, il faut voir aussi qu'il y a des... Si vous n'avez pas chez vous de quoi garer un vélo, et il n'y a pas des garages à vélo dans tous les immeubles à Chambéry ou même ailleurs. Quand on a une maison avec un garage, c'est facile, ou une cave, c'est facile, mais quand on est dans un petit appartement dans le centre-ville de Chambéry, c'est quand même plus difficile, et donc de plus en plus de gens s'équipent de trottinettes pour pouvoir se déplacer, peut-être aussi parce qu'elles n'ont pas la place de stationner un vélo. Et nous, on pense qu'il y a un gros travail à faire de la part des collectivités pour mettre en place des solutions mutualisées de stationnement résidentiel des vélos pour permettre plus de gens de s'équiper de vélo.
6: Merci Marie-Hélène, hein. On vous a écouté, vous êtes à Curienne, on vous souhaite une très très belle journée. Est-ce qu'il y a un témoignage qui vous aurait marqué en particulier ce matin, vous, Jérôme?
11: Un témoignage qui m'a marqué...
6: Une réflexion.
11: Je pense que celui qui m'a le plus marqué, c'est la personne qui témoignait, j'ai plus son nom en tête, mais qui témoignait de se faire mettre de côté sur la piste cyclable parce qu'elle était trop âgée. Voilà, ça c'est quelque chose, je pense, sur lequel il faut qu'on fasse bien attention, à la fois les usagers et à la fois les pouvoirs publics, pour mettre en place les conditions pour que la rue soit la plus inclusive possible.
6: Bon, il y a encore du boulot, si je comprends bien.
11: Il y a encore énormément de boulot.
6: Hein. Finalement, nous n'avons peut-être pas tous le même véhicule, nous n'allons pas tous à la même vitesse, mais nous avons tous la même route à partager. Essayons de nous mettre à la place de l'autre. Ça, ce serait peut-être ce que moi je retiendrai de tout ce qui s'est dit ce matin. Être plus tolérant et être un petit peu plus aussi dans l'empathie.
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6: En quelques instants, ici, ça marche. Pendant une heure, on met en avant les belles initiatives et les hommes et les femmes qui sont derrière ces initiatives en Pays de Savoie. Ce matin, je recevrai Kevin. Alors, Kevin a conçu la première tranche de fruits déshydratés et enrichis, capable de s'infuser deux fois dans la même journée. Surprenant, hein ? Mais figurez-vous que ça marche. On va découvrir tout cela après avoir fredonné cette chanson d'Alphaville, Big in Japan.

0: Ça ressemblait un petit peu à notre groupe Indochine. On a entendu tout à l'heure avec leur nouvelle chanson Victoria. C'était Big and Jampon, le groupe Alphaville.
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0: Merci de votre grande fidélité au programme d'ici, les 10h01. Ici, Pays de Savoie, première radio sur l'actu locale, Mathieu Launois.
2: À Sionzier, l'enquête se poursuit deux jours après l'attaque d'un enfant par deux chiens. C'était mercredi dans le quartier du Crozet. Selon le parquet de Bonneville, le propriétaire des deux pitbulls, un jeune homme de 24 ans, pourrait être poursuivi pour blessure involontaire par agression d'un chien avec circonstances aggravantes. Les deux animaux classifiés auraient dû être muselés et tenus en laisse. Le garçon, lui, est toujours hospitalisé à Genève. Son pronostic vital n'est plus engagé. Trois personnes sont décédées en montagne hier dans le massif du Mont-Blanc. Une randonneuse de 53 ans d'abord a fait une chute mortelle en début d'après-midi. Elle était accompagnée de sa fille et se trouvait sur un sentier du Mont-en-Vert sur le versant de la mer de glace. Et puis dans le massif des Écrins, côté Isère, deux jeunes alpinistes âgés de 21 ans sont décédés. Originaires de Haute-Savoie et des Hautes-Alpes, ils étaient partis pour gravir la face nord du pilier central d'Elfroide. Une femme a failli s'immoler à l'hôpital d'Annecy. Ça s'est passé dans la nuit de mercredi à jeudi. Dans les toilettes, elle s'est aspergée d'essence. C'est une infirmière de garde qui a repéré son comportement préoccupant et alerté les agents de sécurité. Les équipes de l'hôpital ont pu forcer la porte munie d'extincteurs pour lui venir en aide et la mettre en sécurité. Toutes les infos sont à retrouver sur notre site ici.fr. Une fuite de gaz à Vauglan hier après-midi dans la zone d'activité rue de la Françon. Un engin de chantier a arraché une conduite de gaz. Un périmètre de sécurité a été rapidement mis en place. Une vingtaine de véhicules de pompiers mobilisés. La fuite a été rapidement stoppée par GRDF. Et c'est une grosse soirée sportive qui attend nos clubs en Pays de Savoie en foot. D'abord, Annecy reçoit Dijon à 20h pour la 7e journée de Ligue 2. C'est au Parc des Sports. Les handballeurs de la Team Chambé, eux, se déplacent à Dunkerque à 20h. Aix-Maurienne commence leur aventure en Coupe de France de basket. Premier match à Fos-sur-Mer ce soir. Et en hockey sur glace, les Pionniers de Chamonix, eux, reçoivent Amiens pour la 2e journée de Ligue Magnus. Coup d'envoi à la patinoire Richard Bozon à 20h05. Et pour l'instant, on fait un point sur la route, Karine.
0: Nous sommes sur la route départementale 915. L'accès Pralunan-Lavanoise, le Planet, un chantier avec des restrictions encore ce matin. Particularité aujourd'hui, cette route départementale doit rouvrir à partir de midi, alors que les jours précédents, les fermetures se poursuivaient l'après-midi. Aujourd'hui, la météo, c'est plutôt une belle journée qui nous attend. Ce matin, quelques nuages traînent encore dans le ciel et s'accrochent parfois aux crêtes, mais avec le lever du soleil, les plus bas vont vite comprendre qu'ils ne sont pas vraiment invités. Cet après-midi, le soleil garde la main, même si quelques nuages viendront régulièrement lui voler la vedette entre 2000 et 2500 mètres d'altitude. Les températures de saison, agréable, je dirais, 24 degrés de maxi, c'est la température que vous aurez aujourd'hui à Cognin, 23 degrés à Annecy-Lieu et 24 degrés aussi sur votre ville, Ugine.
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0: Ici, ça marche, chaque matin jusqu'à 11h, de belles initiatives positive, avec derrière des femmes et des hommes. Ce matin, je vais vous proposer de boire une tranche de fruits. Vous avez bien entendu, une tranche de fruits à boire. Ça s'appelle Infruity. Et derrière cette drôle d'idée, il y a Kevin, notre invité ce matin.

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1: Bonjour Kevin Ciclet.
2: Bonjour Karine, merci de me recevoir aujourd'hui.
1: Je vous en prie, c'est un plaisir pour moi. Alors forcément, la première question qu'on a envie de vous poser, c'est Kevin, comment est-ce qu'on peut avoir un jour l'idée de mettre une tranche de fruit dans notre verre?
2: Alors, ça s'est fait par pas mal, on va dire, de passages, mais à l'époque, j'étais restaurateur et nous faisions les marchés de Noël sur Annecy. J'avais eu cette idée très brièvement de réunir sur 7 tranches de fruits un vin chaud pour les marchés de Noël. Et je l'avais fait déguster de fil en aiguille comme ça. Les clientes nous avaient donné des bons retours sur le début. Et quelques années plus tard, quand j'ai revendu ce restaurant-là, je me suis dit alors pourquoi pas essayer d'itérer un peu plus sur cette tranche de fruits-là pour en faire quelque chose d'autre. Et aujourd'hui, on a réussi à créer la première tranche de fruits, comme vous l'avez bien dit, à boire deux fois. Voilà.
1: Et après, vous avez fait vos petites magouilles là dans votre cuisine. Comment ça s'est passé?
2: Alors, l'histoire est un peu cocasse, mais quand j'ai eu cette idée-là, j'avais pas encore récupéré mon argent, donc j'avais pas de fonds à pouvoir intégrer dans la partie de recherche et développement. Donc, j'ai rénové mon garage, je l'ai transformé en mini laboratoire pendant 2 ans. J'ai fait plusieurs essais, pour pas dire plein. Et au fil des années, au bout de 2 ans, je suis sorti avec un prototype qui était viable. Et là, je l'ai confronté dans la rue à des gens que je connaissais, mais surtout à ceux que je connaissais pas. Et après ces 2 ans, je me suis fait accompagner notamment par des structures de la région, comme Initiative Genevois, la région Auvergne-Rhône-Alpes aussi, qui nous a aidés sur une partie de la recherche et développement.
1: On va revenir sur cette belle histoire, cette aventure. On en est effectivement qu'au début et c'est une belle aventure qui est née chez nous dans nos pays de Savoie. Et figurez-vous, ça marche.
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1: Ah, c'est vrai qu'ici nous sommes un peu chauvins. Donc on s'est dit que ce matin on allait inviter le régional de l'État, Florent Pagny, si tu veux m'essayer. Si tu veux.

0: La question, elle arrive comme ça. J'ai peur de répondre quand même. Florent Pagny, t'y vas fort. Si tu veux m'essayer.
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0: Ici, ça marche. Tous les matins, à la rencontre de celles et ceux qui ont une idée et qui décident d'aller jusqu'au bout. Et ça marche. Ce matin, Kevin, inventeur d'Infruity. Alors, Kevin, commençons par le commencement. Infruity, c'est quoi concrètement?
2: Eh bien, Infruity, c'est simple dans l'aspect visuel. Quand je le présente, là, ça va être un peu plus complexe à la radio. Donc, il va falloir juste l'imaginer. Mais vous voyez une tranche de fruit déshydratée, donc elle est sèche. Là, en l'occurrence, ce sera de l'orange. Sur une face, on vient déposer de l'hibiscus et du thé vert. Et sur l'autre face, on a fait façonner par un laboratoire français une poudre de fruits enrichie, en l'occurrence de la framboise. Et c'est enrichi en vitamine C, avec de la caféine, de l'extrait de thé vert notamment. Et comment ça marche? Très concrètement, on va proposer ces tranches-là avec une gourde adaptée, même si on n'est pas nécessairement obligé de prendre la gourde. Et vous la plongez une première fois dans l'eau froide. Elle va libérer du coup cette poudre vitaminée et vous donner une boisson rafraîchissante qui va vous donner un léger boost au quotidien. Et dans la même journée, une fois que vous avez bu cette première boisson, vous pouvez la réinfuser cette fois-ci à chaud. Et là, ça vous donnera une infusion florale à base de plantes.
0: Ah, formidable. Et puis ensuite, je la mange ou pas?
2: Non, bah vous pourriez, il n'y a pas grand risque à la manger, mais disons que ça reviendrait à manger du thé, c'est pas très appétissant sur ce niveau-là.
0: Ouais. Et le goût alors, ça donne quoi? On est plutôt du côté de l'infusion, du thé, de l'eau aromatisée?
2: On est resté sur quelque chose d'assez léger, on n'a pas voulu rajouter de sucre, aujourd'hui c'est une formulation qui est sans sucre ajouté, comme ça si les gens ont une envie de rajouter un peu de sucre, ils pourront le faire. On est sur quelque chose pour la première boisson fraîche de lait légèrement acide sur le fruit rouge avec de la framboise et des arômes naturels également de menthe. Et pour la deuxième, on est sur vraiment une infusion à base de plantes, toujours sans sucre.
0: D'accord. Voilà. Est-ce qu'on peut choisir plusieurs fruits?
2: Alors, aujourd'hui, pour aller tester notre marché, on a créé une seule formulation, un seul produit. C'est beaucoup plus simple pour nous pour avoir des retours concrets. Et bien sûr, dans les prochaines étapes, on va développer de nouvelles gammes et on ira par exemple sur du citron vert, du citron jaune, avec lesquels on a déjà testé. Mais aujourd'hui, on est parti sur l'orange.
0: Alors vous, personnellement, vous trouviez les boissons trop sucrées, pas assez naturelles dans ce que vous buviez au quotidien?
2: Disons que on essaye de faire quelque chose qui soit déjà un peu moins pire, on va dire, pour la planète. C'est vraiment quelque chose qui va se consommer avec de l'eau à rajouter. Donc, on va réduire notre empreinte carbone à ce niveau-là. On n'a pas besoin de sachets pour l'infusion. On a voulu aussi allier esthétisme, practicité. Et moi, j'ai quand même un problème au quotidien, c'est que je n'arrive pas à boire suffisamment d'eau. Donc, j'avais aussi voulu créer ce produit-là pour aller sur un secteur d'hydratation, donner envie aux gens de boire un peu plus dans la journée. Et voilà.
0: Ouais. À quel moment, Kevin, vous êtes dit bah, « ça, c'est plus simplement une idée rigolote, je crois que j'ai vraiment un produit ».
2: Honnêtement, je pense que c'est toujours une idée rigolote, encore aujourd'hui. Dire qu'on a un produit, c'est le début du chemin. Le plus dur derrière, c'est de le commercialiser, c'est de le vendre, c'est de créer la marque et de savoir l'expliquer comme il faut aux gens. Aujourd'hui, j'ai eu la chance de passer plusieurs étapes. J'ai été suivi notamment par la région Auvergne-Rhône-Alpes sur une petite subvention pour la recherche et développement. BPI également nous a financé une petite partie du développement. Donc à partir de là, on se dit que c'est un peu plus sérieux.
0: Mais dans 3 minutes, Kevin, eh bien, nous allons vérifier si vous êtes aussi rapide pour répondre que pour avoir des idées. C'est le petit portrait savoyard. Je vous ai concocté quelques petites questions. Il faudra répondre du tac au tac. Mais avant, on a un rendez-vous avec Vanessa Paradis. Ça pourrait être pire, hein, ce matin. Rendez-vous, cette chanson interprétée par Vanessa.

0: ce rendez-vous avec Vanessa Paradis. 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Il est 10h17, si vous venez d'arriver, c'est Ici Ça Marche. Tous les matins jusqu'à 11h, de belles initiatives. Et toutes celles et ceux qui sont derrière et qui viennent nous voir et qui font vivre nos beaux pays de Savoie. Et aujourd'hui, c'est Kevin, l'homme qui a décidé qu'on pouvait boire une tranche de fruits avec Enough Fruity. Alors, c'est l'heure de retrouver notre portrait savoyard. Et moi, je trouve que c'est génial parce que ça marche à tous les coups pour mieux connaître nos invités. On y va ? D'accord. Pas le temps de réfléchir, Kevin. Question du tac au tac. On y va ?
1: Allez,
0: c'est parti. Orange ou citron ?
1: Orange.
0: Boisson chaude après une bonne descente à ski du Lacha au Grand Bornand ou boisson glacée après une baignade au lac du Bourget ?
1: Boisson glacée.
0: Une idée géniale sous la douche ou une idée géniale à 3h du matin ?
1: Les deux.
0: Inventeur ou entrepreneur ?
1: Entrepreneur.
0: Un fruity après le sport dans une salle de sport à Annecy ou après une balade lorsqu'on revient du bureau ?
1: Les deux peuvent correspondre.
0: Est-ce que vous préférez entendre « c'est super bon » ou « mais comment vous avez eu cette idée ?»
1: Comment vous avez eu cette idée ?
0: Et puis sur votre t-shirt, qu'est-ce que vous choisiriez comme inscription ? « Ramène ta fraise » ou « Kevin à la pêche » ?
1: Ramène ta fraise.
0: Dans 3 minutes, eh bien, on va revenir sur votre parcours, Kevin, parce que avant de créer une Fruity, qu'est-ce que vous faisiez de votre vie ? Réponse dans moins d'une minute 30.
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0: Et notre invité aujourd'hui pour nous présenter sa belle initiative en Pays de Savoie, c'est Kevin. Aujourd'hui, vous êtes l'inventeur de Enough Fruity. C'est la tranche bien-être à boire. Mais avant Enough Fruity, qui était Kevin ?
1: Qui j'étais ? Alors, j'ai commencé ma carrière dans l'hôtellerie-restauration. Je suis originaire de la vallée de l'Arve. J'ai grandi une grande partie de ma vie à Marigny. Donc, j'ai commencé ma carrière dans des restaurants assez haut de gamme, sur France, puis sur Suisse. Et en 2019, j'ai ouvert mon premier restaurant à Talloire.
0: D'accord. Et quel enfant vous étiez, vous, Kevin ? Déjà du genre à démonter les objets pour comprendre comment ils fonctionnaient ? Déjà des idées toutes les 5 minutes ?
1: Disons un peu trop créatif et souvent un peu trop rêveur. J'avais beaucoup d'idées tout le temps. Et j'aimais essayer de créer des choses plus ou moins, on va dire, folles les unes que les autres.
0: Bon, j'imagine que l'alimentation, les boissons faisaient déjà partie de votre univers, surtout
1: oui.
0: Dans le milieu de la restauration.
1: Oui, exactement. On avait sur ce restaurant-là une grosse activité, notamment au niveau du bar. Donc ça fait partie intégrante de mes capacités, du moins à l'époque, de formuler des boissons.
0: Bon, et puis arrive cette idée, une tranche de fruits à boire. Est-ce que vous vous souvenez du tout premier essai ? Vous étiez où ? C'était avec quel fruit ? Et puis surtout, est-ce que c'était bon ?
1: On va dire les premiers vrais essais pour commencer ça. Donc, je dis souvent dans mon garage que j'ai commencé, mais en réalité, c'est dans une cave. Et donc, c'était là-bas, à huis clos, en dessous de chez moi. Et on avait tout rénové cet endroit pour le rendre comme un petit laboratoire. Et le premier, alors oui, je m'en rappelle, c'était pas du tout le produit que vous avez entre les mains aujourd'hui.
0: Et que je suis en train de goûter, qui est très bon, de voilà, Laurent.
1: Merci. mais c'était, ça n'avait rien à voir avec ça. Il y a eu plein de gens qui l'ont goûté au début, qui tiraient un peu la grimace, et aujourd'hui, je suis content, c'est plus le cas.
0: Bon, après l'idée, il faut passer à la réalité, hein, trouver la bonne recette, la fabrication, le conditionnement, le nom, le financement, faire connaître le produit. Qu'est-ce qui a été le plus compliqué?
1: Le plus compliqué au début, c'est quand vous parlez d'une idée, qu'elle soit aussi différenciante que la mienne ou une autre, finalement, c'est que les gens vont difficilement vous prendre au sérieux si vous n'avez pas quelque chose à leur montrer. Donc moi, j'en ai pas parlé tout de suite au début, j'en ai parlé une fois que j'avais quelque chose d'entre les mains qui était, on va dire, assez viable et assez visuel pour que les gens m'écoutent. Et après, c'est ce que je dis toujours, créer un produit factuellement, beaucoup de gens peuvent le faire. La différence derrière, c'est arriver à le vendre et structurer une image de marque en parallèle. C'est ça les plus gros défis. Et nous, on a aussi cette problématique qu'on crée quelque chose d'innovant, entre guillemets, de nouveau. Donc, on a un gros besoin d'éducation, de le montrer, de faire comprendre aux gens comment ça marche.
0: Mais tout compte fait, Kevin, est-ce qu'il y a eu un moment où vous avez vraiment failli abandonner?
1: Oh, mais je dirais que c'est tous les jours quand vous entreprenez qu'il faut se battre contre vos idées, vous-même, et y croire. Et tous les jours, il faut essayer d'avancer et d'aller un peu plus loin. J'ai pas eu nécessairement l'envie de tout abandonner pour l'instant, mais on se pose la question très souvent.
0: Oui, j'imagine. Bon, c'est humain.
1: Mais oui, bien sûr. C'est le jeu dans l'entrepreneuriat. Ouais. Il faut toujours, toujours croire en ses idées jusqu'à un certain stade. Mais pour l'instant, ça commence à fonctionner, donc on est content.
0: Oui, je trouve que c'est plutôt sain aussi d'avoir ces genres de remises en question, tout compte fait. Alors, dans deux minutes, on va laisser les fruits tranquilles. Hein. Enfin, on va essayer, Kevin. Kevin, vous allez nous emmener dans votre petit coin de paradis. Parce que forcément, il y a des moments où quand on a la pression, quand on a besoin de lâcher, on se dit, allez je sors de chez moi, je sors d'une fruitie, je vais essayer de me changer les idées. On va découvrir tout cela après avoir fredonné cette chanson de 1983 de Jane Birkin. C'était Les Deux Sous Chics.
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3: C'est comme ça tous les matins, parce que tout compte fait derrière ces belles idées, ces belles initiatives, ben il y a des gens qui décident de les transformer en réalité. Ce matin, Kevin, lui, a inventé la tranche bien-être à boire. Eh oui. Alors, quand vous avez besoin de décrocher, Kevin, parce que c'est l'heure de retrouver le petit coin de paradis, qu'est-ce qui marche sur vous ?
4: Disons que j'aime bien m'isoler, j'aime bien partir, aller dans la nature, et en général... Quand ça m'arrive et que j'ai besoin de ces moments-là, j'hésite pas à prendre un sac à dos, ma tente, et aller trouver des endroits sympathiques. Dernièrement, où je suis allé, c'était au Mont-Verrier, sur les hauteurs d'Annecy. Un très bel endroit. Et en général, j'y emmène tout le nécessaire pour camper, manger et partir le lendemain matin.
3: Ah, c'est chouette. La dernière fois, c'était quand ?
4: Alors là, je dirais il y a peut-être un mois, peut-être. J'ai toujours du mal avec les dates, mais je dirais un mois à peu près.
3: Et lorsqu'on ouvre la toile de tente au petit matin, à la fraîche, on peut apercevoir de belles choses, non ?
4: Ah oui, vous avez le lever de soleil qui est magnifique, vous avez une vue sur le lac qui est incroyable, et un calme assez rare.
3: Ouais, pourquoi cet endroit vous fait-il tant de bien ?
4: Je dirais que ça permet de décrocher, d'avoir rien d'autre à penser. Enfin, quand vous n'avez pas grand-chose à penser de par tout ce qui vous entoure dans la vie, vous êtes obligé de vous recentrer sur vous-même et de vous poser des questions que vous ne poseriez pas là où vous avez tout le temps quelque chose à faire dans votre quotidien.
3: Oui, parce que quand on est entrepreneur, ben, c'est difficile parfois de vraiment couper. Hein.
4: Oui, bah, oui, je pense que la majorité des gens qui entreprennent ont ce problème-là, mais c'est... j'y pense, pour pas dire tout le temps, mais quasi presque. On pense à qu'est-ce qu'on peut faire de mieux, comment avancer au quotidien dans ce qu'on essaye de créer.
3: Votre cerveau continue toujours de travailler,
4: exactement.
3: Quoi. Même en haut du Mont-Verrier, en bivouaquant, c'est quand même
4: c'est
3: incroyable. Et d'ailleurs, est-ce que vous regardez encore un fruit normalement ?
4: Non, c'est vrai que c'est assez... c'est une déformation professionnelle. Aujourd'hui, on voit quelque chose que les gens ne voient pas encore et on essaie de leur donner notre vision petit à petit.
3: Bon, vous circulez pas mal, vous, dans Annecy ou près de chez vous, souvent, hein, en voiture, à vélo, à pied. Est-ce que vous avez une boîte à livres près de chez vous ?
4: Oui, j'en ai une, notamment, moi j'habite à Viry, et oui, j'en ai une là-bas.
3: Ouais, vous êtes déjà servi de livres dedans ? Vous avez déjà déposé des bouquins ou pas ?
4: Oui, j'ai fait un gros rangement dernièrement, donc j'en ai déposé quelques-uns.
3: Alors c'est vrai qu'on les voit souvent dans les grandes villes, vous avez de la chance à Viry, hein, c'est pas non plus...
4: c'est pas très grand.
3: Ouais, justement, c'est un petit peu plus rare dans nos tout petits villages, mais votre radio ici a peut-être trouvé l'exception, eh bien on va découvrir cela dans 3 minutes dans notre rendez-vous. Ça marche ici et ailleurs.
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3: Ici, pays de Savoie, il est 10h30, toutes les heures, à l'ANMI, une info pratique, utile, qui peut vous faciliter le quotidien. Tiens, d'ailleurs, si vous avez prévu une petite séance de jardinage ce week-end, écoutez bien, ça peut vous éviter quelques allers-retours à la déchetterie. Grand Lac prête gratuitement des broyeurs à branches dans plusieurs communes du territoire. L'idée est vraiment toute simple, vous taillez vos arbres, vos arbustes, vos haies, plutôt que de charger toutes les branches dans la voiture, vous les broyez directement chez vous et en plus, rien ne se perd. Le broyat peut servir à pailler le pied de vos plantations, ça aide à garder l'humidité, à limiter les arrosages et ça nourrit progressivement le sol. En ce moment, le dispositif concerne notamment Chindrieux, Saint-Pierre-de-Curtille, Viviers-du-Lac. D'autres communes suivront dans les prochaines semaines et le planning complet disponible sur grand-lac.fr dans la rubrique Actualité.
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3: Et des chansons aussi qui font réfléchir, qui nous filent la chair de poule et qui nous ramènent peut-être parfois à notre propre histoire. C'est le cas de celle-ci, interprétée par Calogero.

0: Si seulement je pouvais lui manquer, interprété par Calogero.
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0: De belles idées, de belles initiatives et des gens qui décident de les transformer en réalité. Ce matin, à mes côtés, celui qui a inventé la tranche bien-être à boire, qui s'appelle Infruity, est avec nous, c'est Kevin. Maintenant, Kevin, comme tous les matins, eh bien, on va découvrir une autre idée qui marche ailleurs. On a évoqué tout à l'heure la boîte à livres que vous avez donc dans votre commune.
3: Oui, exact.
0: Vous avez de la chance. C'est vrai que ce sont ces micro-bibliothèques où chacun peut déposer et emprunter des livres gratuitement. On les voit souvent d'ailleurs dans les grandes villes. C'est un petit peu plus rare dans nos tout petits villages, mais votre radio ici a peut-être trouvé l'exception dans la Meuse, Robin Bernot avec Emma Steven.
4: Le village de Vignoles sous Montmédy a désormais lui aussi sa boîte à livres.
5: Écoutez, c'est une bonne idée. Ça pousse les gens à prendre un livre qu'ils n'auraient pas acheté.
4: Ici à Vignoles, il y a 89 habitants et désormais des dizaines de livres stockés dans un ancien frigo à la vitre transparente. Une installation imaginée par un couple d'habitants, James et Edwige Chevalier, qu'Emma Steven est allée rencontrer pour nous. Ils sont encore étonnés du succès rencontré par l'initiative.
6: Il y a tout le monde, les gens qui viennent régulièrement avec un gros sac de courses, là, vous voyez, les sacs qu'on réutilise. Ouais. Eux, je sais pas qui c'est. Hein. Ici, il y a plus de vaches que d'habitants, donc on s'attendait déjà pas à ce qu'elle ait autant de vues.
7: Bientôt, il y aura plus de livres que d'habitants.
6: Ah oui, déjà là, il n'y a pas tout tôt.
4: Alors, il faut bien imaginer que dans cette cabane, il y a toutes sortes de livres, aussi bien des œuvres de Zola, Hugo, Camus, ou bien encore des bouquins de cuisine. Et parmi les habitués à se rendre sur place, il y a Francine.
8: On prend, on en ramène un autre, un qu'on a déjà lu peut-être, enfin moi des fois des livres qui me plaisent bien, je peux les lire trois fois. Puis à un moment donné, j'en ai marre, on le remet là, on vient en rechercher un autre, ça fait un nouveau livre pour les autres, je veux dire, dans la boîte à livres, et ça fait des roulements et tout. Non, franchement, c'est chouette.
4: Alors ici, dans la Meuse, ça marche, mais vous, qu'en pensez-vous ?
6: Eh bien, je pense que c'est une bonne idée, justement, au lieu de les jeter ou de les laisser traîner à la maison.
4: Maëva adore l'initiative.
6: Je pense que, justement, ça simplifie le fait que d'autres personnes puissent en profiter, se remettre aussi à la lecture, et puis, que tout le monde puisse échanger les uns les autres sur les livres qui sont à la maison.
4: Maryse, elle, ne pensait pas que ce concept existait en France.
5: Moi, j'ai déjà vu ça, mais à l'étranger. Hein, et les gens sont très contents.
4: Et pourtant, ces boîtes à livres, il y en a énormément dans tout le pays. Tiens, savez-vous combien ?
5: Je pense qu'il y en a une dizaine seulement. Hein. J'en ai vu une à Paris.
6: Je ne sais pas du tout. Peut-être 600.
4: Selon le site internet Boîte à livres qui les recense, sachez qu'il y en a près de 18 000 dans tout le pays.
6: Ok, ah oui, non, mais c'est beaucoup alors. Mais c'est bien.
4: Si ces boîtes à livres sont essentiellement présentes dans les centres-villes, elle se développe aussi de plus en plus dans les tout petits villages, comme ici, depuis le début de l'été, à Vignoles sous Montmédy.
0: Bah oui, mais nous aussi, on a des boîtes à livres dans nos pays de Savoie, et notamment dans la commune où vit Kevin.
3: Exactement, oui. À Viry, oui. On a la chance d'en bénéficier.
0: Il faut faire un petit peu de tri à la maison et aller mettre des bouquins dans ces boîtes à livres. Alors, Kevin, ce serait bien.
3: Bah oui, moi je trouve que c'est une super initiative parce que ça permet déjà de donner du savoir, entre guillemets, gratuitement, et à cette heure où tout le monde est surconnecté, d'aller justement, comme l'a très bien dit une dame dans l'interview, d'aller lire quelque chose qu'on n'aurait pas spécialement pris le temps de prendre.
0: Tout à fait. Alors, ces boîtes à livres sont référencées sur un site, c'est boitealivres.fr. Très simple quand même à retenir. Allez, dans 3 minutes, Kevin, après nous avoir donné envie de goûter vos fruits dans la tranche bien-être à boire qui s'appelle Infruity, eh bien, c'est vous qui allez nous donner une bonne adresse. Mais en attendant, on va replonger dans les années 80. Vous étiez né dans les années 80 ou...
3: Eh non, moi je suis né dans les années 95, mais c'est gentil. Hein, c'est...
0: Ben moi ça me rajeunit.
3: Oui, c'est ça.
0: Ça c'est bien. Allez, on va écouter Abba. C'était vraiment à l'aube de l'année 80 en 1979. Gimme, gimme, gimme. Allez, les

0: 2003, le groupe ABBA avec Gémé, Gémé, Gémé.
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0: Mais bien sûr, il y a plein de choses qui marchent et qui marchent plutôt pas mal dans nos pays de Savoie et ils nous disent pourquoi. Chaque matin, notre invité nous confie effectivement une adresse qu'il aime bien et aujourd'hui, jusqu'à 11h, on découvre la tranche bien-être à boire. Vous l'avez appelée Infruity et c'est Kevin qui en est à l'origine. Alors Kevin, quelle est votre bonne adresse?
2: Si j'aurais un seul lieu à recommander, je dirais que le restaurant Le Lion d'Or à Cologny est un des meilleurs restaurants où j'ai eu l'occasion de manger. J'y suis encore retourné dernièrement. Vous avez une vue qui est juste magnifique. Un chef qui exécute parfaitement l'intégralité de sa carte. Enfin, je vous recommande même vous d'y aller manger si vous avez
0: Si vous m'invitez, moi j'y vais tout de suite.
2: Avec grand plaisir.
0: Le chef, c'est Léo Bénard. Et Léo Bénard est avec nous. Bonjour Léo.
3: Bonjour Karine, merci de me recevoir.
0: Écoutez, je vous en prie, c'est grâce à Kevin que vous êtes avec nous aujourd'hui pour la bonne adresse. Alors, flatté qu'on vous mette en avant ce matin sur l'antenne d'ici Pays de Savoie, j'imagine que oui.
3: Ouais, c'est toujours, pour nous, c'est toujours un plaisir d'avoir des clients, parce que quand on reçoit Kevin, on le reçoit, même si c'est pas un ami, on le reçoit comme un client. Et puis on se lève le matin pour créer du bonheur, et quand on est cité parmi les petits lieux de paradis, effectivement, pour nous, c'est un réel bonheur, quoi. Donc je remercie fortement Kevin, et d'ailleurs, vous venez manger avec grand plaisir, sincèrement.
0: Alors, votre cuisine est très liée aux produits locaux et aux saisons. Qu'est-ce que le terroir suisse vous a apporté ou a fait changer dans votre manière de cuisiner, Léo?
3: En fait, j'ai débarqué, donc déjà j'ai découvert chez des amis les Bauges, et je suis tombé amoureux de la région Savoie-Haute-Savoie à la fin du Covid. Le travail m'a fait venir à Genève, et ce qui m'intéresse et m'intéressait, c'était un petit peu de repartir à zéro, parce que j'avais découvert des nouveaux produits. Sur Paris, on n'avait pas accès à ces produits-là, les produits de montagne, la cueillette, le lac, tout ça. Donc l'idée, c'était un petit peu de repartir à zéro, et puis de découvrir la culture locale, des choses qui m'a beaucoup plu, et c'est voilà des challenges de notre métier, c'est toujours ce qui nous anime, donc voilà, c'est ce qui m'a poussé à venir ici.
0: Alors on vient se mettre les pieds sous la table chez vous aujourd'hui, qu'est-ce qu'on peut manger, Léo?
3: Alors on peut manger donc déjà toutes nos viandes sont suisses, sauf une je viens d'importer directement du Pays Basque d'un ami, Pierre Oteza, qui fait un cochon qui est juste extraordinaire. Et aujourd'hui, donc après 5 ans passés au Lion d'Or, l'idée, c'est de faire découvrir aux locaux un petit peu aussi les produits extraordinaires et exceptionnels qu'on peut avoir en France, avec des producteurs passionnés. Et du coup voilà, donc on va manger beaucoup de produits suisses, et surtout un produit, la tarte soufflée aux perches du Lac Léman. Donc on travaille avec un petit pêcheur, Michel Périssol, et ce produit il est assez incroyable, parce que c'est beaucoup de travail, beaucoup de temps. C'est un produit qu'il y a de moins en moins, malheureusement, avec le réchauffement du lac. Et j'ai décidé de leur donner ces lettres de noblesse, et on a un travail sous forme d'une petite tarte avec un appareil soufflé surmonté d'œufs de brochet, et on utilise les vins de chez Sarah Mélan, la vigneronne, qui est juste au bout de la rue, pour réaliser la sauce. Et c'est plein de gourmandise, plein de générosité, et surtout des produits locaux.
0: Magnifique. Alors, le resto va fermer prochainement. Pendant la fermeture, vous allez notamment développer l'activité traiteur. Et le 10 octobre prochain, vous organisez d'ailleurs une journée sur place pour tourner cette page sous le signe du partage et de la convivialité.
3: C'est exactement ça. Donc voilà, donc le restaurant va fermer, pas définitivement. C'est une grosse période de rénovation pour avoir un lieu encore plus magnifique pour la réouverture. Mais surtout, le 10 octobre, effectivement, on fait un gros marché des producteurs locaux et de nos fournisseurs, avec des vignerons, des bouchers, des primeurs, vraiment un petit peu tous les acteurs locaux. C'est totalement gratuit, ouvert à tout le monde, et je vous invite vraiment à venir profiter de cet événement qui est vraiment placé sous le signe du partage et de la convivialité. Et vous pouvez venir avec vos enfants, en famille, entre amis. Ça va vraiment être une très très belle journée. Et puis avec un cadre juste incroyable, avec une vue sur le Jura, sur le lac Léman, Vraiment, je vous invite fortement à venir, ça me fera un réel plaisir.
0: Eh bien, merci beaucoup Léo Bénard d'avoir été avec nous. Vous êtes le chef du Lion d'Or, noté 16 sur 20 au Goemio Suisse. Hein, quand même, vous avez obtenu une étoile Michelin très jeune, à 26 ans. L'occasion de vous saluer aussi et de vous rappeler que vous nous avez invités tous les deux à déjeuner ou dîner chez vous.
2: Hein. Exactement.
0: Donc, l'invitation est lancée maintenant. Très bientôt. Allez, on est comme ça.
2: Ben oui.
0: Oui, il faut oser quand même.
2: Mais bien sûr.
0: Dans la vie, à mon avis, on va se régaler avec soufflet de perche.
2: C'est vraiment passionné.
0: Très, très bien. Bon, on va découvrir dans moins d'une minute si vous avez la main verte ou pas. Suspense.
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0: Alors, quand on regarde... Je sais, je suis chauvine, mais ce qui se passe dans nos pays de Savoie, il y a des initiatives magnifiques de partout. Des invités, depuis que cette émission existe, depuis le 24 août dernier, moi qui me bluffe, qui m'impressionne. Vous en faites partie, Kevin, parce que vous êtes tout jeune, vous.
2: Oui, j'ai 32 ans.
0: Oui, vous avez inventé la première tranche bien-être à boire, in fruity. Est-ce que vous avez la main verte, vous, ou pas ?
2: Pas nécessairement.
0: Non, on est mal barré alors. Ouais. On va pas pouvoir manger et goûter vos tomates du jardin.
2: Voilà, c'est ça. Si j'ai le temps, j'ai déjà eu un petit jardin quand j'étais plus jeune, on va dire.
0: Ça c'est bien, déjà. Bon, peut-être que d'ici quelques années, vous allez vous y mettre. Hein. Oui. Il n'est jamais trop tard. Alors, tous les matins, Christophe Garnier nous invite à aller dans le jardin des autres pour voir ce qui marche au jardin. C'est vrai qu'on peut à peu près tout faire pousser dans les jardins de montagne, à condition de bien choisir les variétés qu'on y plante. Christophe est allé en chercher illustration dans le jardin de Chloé qui cultive son maïs à Saint-Pierre-d'Entremont.
12: Chloé, vous vous en souvenez peut-être, j'ai déjà eu l'occasion de me rendre dans son jardin. On y est à 900 mètres d'altitude. Elle y cultive du soja, de l'amarante, du réfort, entre autres. Et effectivement aussi son maïs. Et ça, c'est une plante que je vois assez rarement dans les jardins.
13: Curieusement, parce que c'est une plante qui se plaît très bien, notamment en montagne, et qui est délicieuse. Donc ça, c'est du maïs Puget Gold. Donc c'est des graines qu'on a achetées à Cocopelli il y a une dizaine d'années, et qu'on refait tous les ans. Tous les ans, on garde des épis pour les ressemer l'année d'après.
12: Donc ça, c'est ce qu'on va appeler du maïs doux.
13: Ouais, maïs doux. Nous, on le stérilise. Donc, on le met en conserve comme du maïs qu'on achète en conserve.
12: Oui, donc en grains égrenés, puis dans de l'eau stérilisée, conserve classique, quoi.
13: Voilà. Soit il se mange chaud, revenir dans la poêle, soit on le mange froid dans des salades.
12: Le maïs a quand même réputation d'être une plante assez gourmande en eau.
13: Pas celui-là. Il résiste quand même très bien à la sécheresse. L'avantage, c'est que c'est pas un maïs très haut. Et du coup, avec les vents qu'on a de plus en plus chez nous, il se couche pas, il tient très bien. Et il est quand même assez abondant, il est assez généreux. À maturité, il fait 1 mètre de hauteur à peu près.
8: Oui, parce que le maïs, en général, c'est quand même une culture qui est relativement longue. C'est une plante qui aime la chaleur. Donc, en montagne, la saison est courte.
13: Ouais, mais bon, après 10 ans, il s'est adapté. On a essayé plein de maïs, du maïs qu'on a ramené du Pérou, des graines qu'on a ramenées d'ailleurs. Mais celui-ci, en fait, c'est celui qui résiste le mieux à la chaleur.
8: Ça se cultive comment, le maïs?
13: Alors, moi, je ne fais pas dégoder. Je mets direct dans la terre. Ça sort super bien.
8: Donc, ils sont en sillon, en ligne?
13: On plante la graine à peu près tous les 30 cm. Une graine suffit et ça germe direct. Et c'est magnifique quand ça sort de terre en plus.
8: Ouais, on a 30 cm entre les pieds, 50 entre les rangs.
13: Et 1 mètre en hauteur à peu près.
8: Alors ici, c'est une terre qui n'est jamais retournée. Enfin, je vois que c'est un sol qui est paillé. J'ai vu une grelinette là quelque part.
13: Non, non, c'est grelinette campagnole, c'est tout.
8: Donc le maïs n'a pas d'exigence particulière.
13: En tout cas, pas chez nous.
8: J'imagine semer relativement tard, parce que ça n'aime pas les petits coups de froid en début de croissance.
13: Oui, bah nous, on sème tout au 15 mai, hein, pas avant. Et tout, on ne se pose pas de questions. Au 15 mai, c'est le timing et on y va. Et on réfléchit à l'esthétisme du jardin et des légumes et des couleurs surtout. Hein. On va mettre l'amarante avec les poireaux, parce que le bleu et le rouge, c'est magnifique. La facélie, on va la mettre avec les choux, parce que la couleur bleue du chou est très belle avec le mauve de la facélie.
8: Bon, et d'autant qu'il y a plusieurs parcelles avec les mêmes légumes, il y a plusieurs parcelles de maïs là dans le même jardin.
13: Ouais, ouais, parce que bah, le blaireau pourra peut-être trouver une parcelle et pas l'autre, avec un peu de chance.
8: Et ben, d'ailleurs, c'est quoi justement la prédation du maïs?
13: Le seul prédateur qu'on a, c'est le blaireau, à l'automne, qui attend que le maïs soit jaune pour coucher le pied dans la nuit et se délecter du maïs. Et il a bien raison, parce que c'est très bon. Donc c'est surtout le blaireau. Sinon, non, il n'y a pas de maladie sur le maïs. En tout cas, c'est pas sur celui-là. Hein.
8: Et ça, récolte tardive.
13: Ouais, en octobre.
2: L'invitation.
0: Ah ouais, ce serait quand même pas mal hein, d'avoir quelqu'un qui fait pousser du maïs juste à côté de chez nous.
2: Hein. Eh ben oui, exactement.
0: Le maïs grillé, moi j'adore ça.
2: Ah oui,
0: aimez ça aussi.
2: De votre ami.
0: Merci Christophe Garnier. Le truc qui marche au jardin, c'est tous les matins dans Ici ça marche et c'est à réécouter sur notre site internet ici.fr. Dans moins de 2 minutes, eh bien vous allez nous dire quelle personne verriez-vous à votre place derrière le micro pour venir nous raconter à son tour une idée qui marche. D'accord. Mais en attendant, c'est Frérot. Jérémy Frérot.
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0: Frérot, Jérémy Frérot.
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0: Alors, au départ, il y a un fruit, puis une idée. Cette idée est quand même assez improbable. Et si, au lieu de manger cette tranche de fruit, on la buvait ? Kevin, vous avez transformé cette idée en fruity, mais derrière le produit, il y a aussi tout ce qu'on a raconté ce matin, hein, les essais, les ratés, les doutes, les premières réussites et cette petite folie nécessaire pour se dire « Personne ne l'a fait, alors moi, je vais essayer, je l'ai fait. » Mais finalement, pourquoi ça va marcher ?
3: C'est une bonne question. Pourquoi on va faire en sorte que ça marche autant qu'on l'espère? Et pour ça, on essaye de faire les choses au mieux. On essaye de sourcer des ingrédients de qualité. On fait travailler notre produit en France au maximum. C'est-à-dire qu'aujourd'hui, en ce moment même, quand je vous parle, on est en train de les produire à Cluses par une entreprise du nom d'Azeta pour honorer nos 5000 premières tranches vendues.
0: Magnifique. Alors, quelle personne verriez-vous à votre place derrière ce micro pour venir nous raconter à son tour une idée qui marche ?
3: Oh, j'en verrais plein, mais si je devrais en retenir une aujourd'hui, Nicolas Gossard, que j'ai eu la chance de rencontrer, qui est incubé à Archamps avec moi, qui lui fait de la maîtrise d'ouvrage sur le secteur de l'innovation. Notamment, il travaille sur l'Orient Express, le train du groupe Accor, et ainsi que le Corinthian, un des plus grands bateaux de croisière, le plus grand bateau de croisière amarré il y a peu de temps au monde.
0: Comptez sur moi, je vais l'inviter, hein, celui-là. Une pièce rare encore.
3: Il est très intéressant.
0: Merci beaucoup, Kevin, merci d'avoir passé cette heure avec nous dans Ici, ça marche. C'est toujours un bonheur de découvrir cette jeunesse qui a des idées, mais incroyables. Désormais, quand on nous dira « tu veux une tranche ?», eh bien, on demandera peut-être à manger ou à boire.
3: C'est ce qu'on espère. Merci beaucoup, Karine.
0: Merci de votre sourire, de votre bonne humeur et de votre gentillesse. Et puis, une petite pensée pour votre papa qui est en retraite aujourd'hui.
3: Exactement.
0: On salue le papa qui s'appelle
3: Serge. Voilà.
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0: Mais en fait, Ici, Pays de Savoie, c'est une grande famille. Il y a les enfants, il y a les parents qui nous suivent pendant des années, qui prennent leur retraite. Et puis, il y a aussi les arrière-grands-parents, hein, qu'on entend d'ailleurs souvent le matin à Ici, Pays de Savoie. Et puis, il y a ces chansons aussi qui nous suivent pendant des années. Celle-ci fait partie des coups de cœur qu'on avait dans les années 80. In the Heat of the Night, c'était Sandra.

0: sa voix, Sandra, avec In the Heat of the Night.
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2: Le coucou suisse, la blague suisse du jour, de Jean-Michel Mattei.
3: Et Jean-Michel, la Suisse est une terre de cinéma, n'est-ce pas?
4: Ah ben bien sûr, hein, Jean-Luc Godard, et Jean-Luc Godard, Michel Simon.
3: Ouais.
4: Et puis Jean-Luc Bidault, j'en profite pour lui passer un petit bonjour à Jean-Luc.
3: Ben voilà, le message est
4: parce
3: passé.
4: Parce qu'on s'est croisé quelques fois sur des émissions de radio, voilà. Il est très, très sympathique, vraiment sympathique. Et puis, vous savez qu'un acteur, il est convaincu que pour bien interpréter un rôle, ben, il faut vraiment totalement se mettre dans la peau du personnage.
3: Ouais.
4: Hein. Puis c'est un acteur jeune, voit, un jour, il apprend qu'on va tourner une super production sur la vie de John Kennedy. Okay. Puis qu'il y a une audition qui est prévue à Los Angeles pour savoir qui va faire incarner le président. Et puis lui, il ressemble mais à John Kennedy, c'est incroyable, quoi. Il lui ressemble déjà beaucoup. Il travaille pendant des semaines son personnage, même coiffure. Il se rend sur place. Hein. Même coiffure, même vêtements, même gestes, même intonation. Ah ben, à la fin, la ressemblance est stupéfiante.

0: l'incendie. Les pompiers recommandent d'éviter le secteur pour faciliter leur intervention. Trois décès en montagne hier. Une randonneuse de 53 ans a fait une chute mortelle en début d'après-midi dans le massif du Mont Blanc. Elle était accompagnée de sa fille et se trouvait sur un sentier du Montanvert sur le versant de la mer de glace. Et puis dans le massif des Écrins, côté Isère, là ce sont deux jeunes alpinistes de 21 ans qui sont décédés, originaires de Haute-Savoie et des Hautes-Alpes. Ils étaient partis pour gravir la face nord du pilier central d'Ailefroide. On a tapé sur les chiens jusqu'à ce qu'ils lâchent. Témoignage glaçant de Christine sur ici, Pays de Savoie. Cette habitante de Sionzy a été témoin de la violente attaque de chiens mercredi à la mi-journée. Deux pitbulls se sont jetés sur un collégien de 12 ans, gravement blessé. Il est toujours hospitalisé à Genève. Jusqu'où ça va grimper? Vous vous posez sûrement la question en voyant les prix à la pompe en ce moment. Le prix moyen d'un litre de gasoil dépasse aujourd'hui des 2,39 € en France. On est à 2,17 € pour l'essence. Et cette question du prix des carburants s'invite dans le débat politique. Alors qu'Emmanuel Macron reçoit les chefs de parti à l'Élysée pour évoquer la situation internationale, le Rassemblement National demande à l'État de baisser les taxes pour faire baisser le prix à la pompe. En Ligue 2, c'est la 7e journée et le FC Annecy joue à la maison ce soir avec la réception de Dijon. C'est donc un promu en Ligue 2 qui débarque au Parc des Sports. Dijon est 13e avec une seule victoire au compteur. Le coup d'envoi de ce match, c'est donc à 20h au Parc des Sports. Et puis en handball, la team Chamblay se déplace à Dunkerque pour la 3e journée du championnat de Star League. Là, le coup d'envoi, c'est à 20h. Allez, on fait un point sur la météo tout de suite.
1: Oui, parce que les voyants sont au vert, donc ça circule bien dans nos pays de Savoie. Ça va être court. Je vous avais dit que les nuages allaient disparaître. Mm-hmm. Eh bien, ils sont en train de partir pour laisser place à un grand soleil, en plaine comme en montagne, avec des températures de saison. Ça fait du bien, ce petit frais le matin et le soir aussi, avec 24 degrés cet après-midi de maxi. Ce sera comme ça chez vous, à Saint-Alban-Lès, à Marigny-Saint-Marcel, ainsi qu'à Saint-Jean-de-Coux. Alors maintenant, place au jeu avec Laurent Pascal et le Reblochon Show.
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4: Oui, bienvenue à vous. Nous sommes vendredi, c'est le dernier jour de la semaine. On joue au Reblochon. Je rappelle que cette semaine et depuis mercredi, deux candidats tentent d'amasser un maximum de points que l'on appelle chez nous des Reblochons pour gagner. Alors pour gagner quand même une carte carburant, une valeur de 100 €. Et puis il y a également des places pour la foire de Savoie à Savoie Expo. Une foire qui se tient, on le rappelle, jusqu'à lundi prochain. Ça c'est pour le meilleur candidat du jour. On va jouer donc dans quelques instants au Reblochon. Ce sera juste après Paul Simon, You Can Call Me All.
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0: Paul Simon à l'instant, You Can Call Me Hall sur Ici Pays de Savoie.
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0: C'est parti pour cette partie. Il y a 15 rebloches minimum à amasser aujourd'hui pour faire aussi bien que Coralie qui a joué hier. Coralie qui habite à Villiers-le-Pelou, à côté d'Allonzier-la-Caille. Nous avons Denis qui est avec nous à Hauteluce. On salue le Beaufortin. Bonjour Denis.
3: Bonjour. Je vous écoute.
0: Et bon, on va essayer de jouer ensemble. Je vous propose un premier jeu, c'est un quiz musical.

0: Denis, je vais vous proposer ce matin des chansons, mais alors des chansons qui ne sont pas dans leur version originale. Il y en a une en mandarin, il y en a une en coréen et il y en a une en japonais. Il va falloir retrouver les versions françaises, Denis.
1: Parfait, je maîtrise parfaitement ces trois langues asiatiques.
0: C'est ce que je me suis dit. Je dis, Denis, à mon avis, connaît
1: l'eau. Non, je plaisante, bien sûr.
0: Écoutez bien, Denis, tendez l'oreille. Voici le premier extrait.

0: Alors, Denis a une petite idée, vous avez reconnu, c'est du Corrèze.
1: Oui, c'est Jean-Jacques Goldman, puisque tu pars.
0: Eh bien, puisque vous restez, ça tombe bien, Denis, on va vérifier.
2: Puisque tu pars.
0: Ben oui. Bonne réponse, ça vous fait deux rebloches, j'avais oublié de le préciser d'ailleurs, chaque bonne réponse rapporte deux points, donc deux premiers rebloches, il va en falloir 15, hein. 15 minimum pour faire aussi bien que Coralie qui a joué hier, hein, Denis. Attention, le deuxième extrait, il est en coréen, que vous maîtrisez un petit peu moins bien que le mandarin, mais ça devrait aller aussi, voici l'extrait. Alors, Denis, je vous écoute.
1: Je pense que c'est le groupe Début de soirée, qui était un binôme, et la chanson, c'est...
0: Oh, c'est un truc de folie. C'est Nuit de folie.
1: Nuit de folie.
0: Voilà. Je vous accorde les points, Denis, parce que vous avez au moins donné le nom du groupe. C'était Début de soirée. Ça nous fait 4 rebloches sur 4. Et attention pour le sans-faute. Voici maintenant une version japonaise d'une chanson très connue.

0: dirais le lundi au soleil de Claude François.
1: Eh ben oui.
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1: Eh ben voilà. Voilà, ça commence très fort pour Denis qui est à Hauteluce. 6 Roblas, je rappelle que le score à battre pour l'instant c'est 15. On se retrouve dans un instant, ce sera juste après Étienne Daho, tombé pour la France.

0: C'était Étienne Dao, tombé pour la France.
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0: Avec Denis, qui est à Hauteluz, qui est notre premier candidat ce matin pour peut-être gagner la carte carburant de 100 euros. Denis, vous connaissez bien la région, vous êtes un enfant du pays.
3: Oh, on peut dire ça.
0: Eh bien, Denis, si vous connaissez bien la région, eh bien, je vous propose de jouer justement avec notre région. Alors Denis, je vais vous faire des affirmations sur nos pays de Savoie et vous me direz si c'est vrai ou si c'est faux. Je commence avec la première affirmation. Je vous dis que la première ascension du Mont Blanc a eu lieu en 1786. Est-ce que c'est vrai ? Est-ce que c'est faux ?
3: C'est vrai. Par le docteur Picard ou Paccard, je crois.
0: Alors c'est pas Picard. Même s'il faisait froid, c'est Michel Paccard et Jacques Balma. Ça vous fait donc un rebloche de plus. Bravo, ça fait un point. Les Jeux Olympiques d'Albertville, ah bah ça c'est pas loin de chez vous ça, les Jeux Olympiques d'Albertville étaient les 16e Olympiades d'hiver. Vrai ou faux, les 16e?
3: Je dirais faux.
0: Vous
3: parce que c'est plus que 16.
0: Mais si, c'est 16. Et c'est tous les 4 ans.
3: Ah oui,
0: c'est
3: tous
0: les. Ben oui, mais c'est tous les 4 ans, Denis, faites le compte, vous verrez. C'est pas tous les ans. Hein.
3: Bah oui, mais ça commençait à Chamonix.
0: Oui, je sais, en 1924. Mais c'était la 16e édition, 92. Ben oui, mais c'était loin déjà, 92.
3: Hein. C'est loin. Bon, ok, très bien.
0: Allez, ça fait un rebloche. Allez, on continue. Je vous dis que le tunnel du Fréjus est moins long en kilomètres que celui du Mont Blanc. Est-ce que c'est vrai ? Est-ce que c'est faux ?
3: Je dirais que c'est faux.
0: Eh ben, vous avez raison. Parce que le tunnel du Fréjus, en fait, il est plus long que celui du Mont-Blanc. Il fait 12 900 contre 11 600. Nous en sommes à deux rebloches supplémentaires. Voici une autre affirmation. Le gâteau de Savoie a été créé à l'occasion du rattachement de la Savoie à la France. Vrai ou faux ?
3: Je dirais vrai.
0: Et vous dites vrai. Et moi, je dis faux.
3: Il a été créé...
0: Il a été créé en 1358 pour le comte Amédécis.
3: D'accord.
0: Allez, on continue. Il faut 10 minutes pour rejoindre l'aiguille du Midi depuis Chamonix avec le téléphérique. Vrai ou faux ?
3: Je dirais vrai.
0: Vous dites vrai, mais j'ai senti quand
3: mais
0: même...
3: Mais ça semble faible, hein, quand même.
0: Oui, c'est un peu faible. Hein. C'est 20 minutes. C'était 20 minutes, Denis. Et enfin, je termine.
3: Alors, j'ai tout faux.
0: Mais non, vous n'avez pas tout faux. Il y avait du bon dans ce que vous avez dit. La croix du Nivolet, au-dessus de Chambéry, mesure plus de 20 mètres de haut. Est-ce que c'est vrai ou est-ce que c'est faux ?
3: 20 mètres, c'est déjà grand.
0: Bah, je vous demande si elle mesure plus de 20 mètres, si elle fait plus de 20 mètres. Vrai ou faux ?
3: Je dirais moins de 20 mètres.
0: Alors, donc, c'est faux pour vous ?
3: Bah oui.
0: Eh bah, c'était faux. C'était vrai, pardon. Si elle mesure plus de 20 mètres, elle fait 21 mètres 50, précisément.
3: Oh, mais c'est pas possible !
0: Mais qu'est-ce qui vous arrive, Denis ?
3: Je suis déçu.
0: Bah attendez, il y a encore une manche. On va se retrouver dans un instant après Manon Lisa et le petit pêcheur. C'est la suite du Roble Show sur Ici Pays de Savoie.
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1: C'était Manon Lisa, le petit pêcheur sur Ici Pays de Savoie.
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1: Denis est avec nous. Bon, ça va, on a fait les comptes, on en est à 8 rebloches. Là, c'est vraiment pour le plaisir, hein, Denis, qu'on va jouer. Il y a 6 rebloches supplémentaires à remporter. Mais si on fait les comptes, ça fait 8 et 6, 14. Et malheureusement, il en fallait 15. Mais Denis, bon, je sais que vous êtes un garçon qui a envie de jouer. Et je vais vous proposer de trouver des noms de pays. Vous êtes allé dans plusieurs pays déjà, Denis, ou pas du tout?
4: Oui, je suis allé en Savoie, en Haute-Savoie et dans le 9-3.
1: Oui, ça fait au moins 3 pays, c'est déjà ça.
4: Je plaisante, bien sûr.
1: Mais je sais, Denis. Je sais que vous êtes un grand plaisantin. Allez, on va jouer, vous allez avoir 30 secondes. Non, une minute. Allez, on va être bon prince, parce que de toute façon, vous ne pourrez pas rattraper. On va vous donner une minute avec les lettres du mot France, justement. F-R-A-N-C-E. Vous allez devoir me trouver des noms de pays, au moins un seul. Je vous en demande pas 50, à un seul. Un pays qui commence par F, un par R, un par A, etc., etc. Vous avez une minute. Denis, vous êtes prêt?
4: Oui.
1: Un pays qui commence F, F comme E?
4: Fidji.
1: Ça marche. R comme
4: Roumanie.
1: Ça marche aussi. Un A comme
4: Argentine.
1: C'est bon. Un N comme un N.
4: Oui, je suis en train de réfléchir.
1: Oui, je veux. Oh bah, y en a plein. Hein.
4: Je passe.
1: Vous passez?
4: Oui.
1: Bon, alors C comme
4: Colombie.
1: Ouais, c'est bon. Et enfin E comme
4: Érythrée.
1: Ok. Et vous avez passé le N. Ça vous est revenu ou pas?
4: Attendez, j'essaye.
1: Non mais regardez pas. Il y a des pays européens qui commencent par N. Il y a des pays du monde entier aux antipodes qui commencent par M. N. Non, vous ne l'aviez pas. Je vous donne la réponse. Il y avait Namibie, Népal. Le Népal.
4: Ah non, non, non.
1: Mais si.
4: Bien sûr.
1: Il y avait le Niger.
4: Tant pis.
1: Niger, Nigeria. En Europe, il y avait la Norvège. Il y avait aussi la Nouvelle-Zélande, Denis.
4: Bah oui, j'ai eu un blanc.
1: Ah bah oui, ça arrive. Bon.
4: Pour la Norvège, ça se comprend, hein, avec la neige, qu'il y a des
1: trous. Denis, merci d'avoir joué avec nous. Je vous souhaite un très très bon week-end. Et revenez jouer quand vous voulez, ça sera avec un grand plaisir.
4: Alors comment fait-on? On s'inscrit via votre site?
1: Oui, vous pouvez vous inscrire sur ici.fr. Puis si vous avez le meilleur score, on vous rappelle là dans quelques minutes pour vous offrir les invitations pour la Foire de Savoie. À bientôt, Denis.
4: À bientôt.
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2: Tous les jours à vos côtés parce qu'on a des bons plans pratiques à vous proposer à la demi de toutes les heures et donc chaque jour sur ICI Pays de Savoie. On va revenir sur les prêts à la pompe qui sont trop élevés évidemment en ce moment. On va regarder justement la veille de ce week-end là où on peut trouver les prix les plus bas. Je suis allé faire un petit tour sur la carte interactive qui est sur le site ICI.fr et j'ai trouvé sur le secteur de Ruffieux la station U qui affiche le gazole le moins cher sur ce secteur. Il est à 2,36 €. Si vous êtes actuellement sur l'Aglo d'Annemasse, là on trouve ce même gazole à 2,31 €, c'est à l'Hyper Intermarché d'Annemasse donc. Et puis sur l'agglo de Cluse, le samplon 95 E10, le moins cher, lui il est affiché à 2,19 €. On est au Super U de Vougy, même tarif d'ailleurs pour celui de Marigné et puis également au Carrefour Market de Sionzier. Vous les retrouvez des stations les moins chères sur notre secteur, sur nos deux Savoies. Et bien donc cette carte interactive est en ligne, c'est gratuit bien sûr pour le service. 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

0: Julien Clerc à l'instant est parti.
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0: On est ensemble jusqu'à midi. Le Rebloch Show, c'est vendredi, c'est le dernier jour de la semaine. Il y a une carte carburant de 100 euros à gagner. Bien sûr, pour chaque candidat qui fait le meilleur score à la journée, c'est-à-dire comme aujourd'hui, vendredi, là on offre des invitations en plus hein, pour la Foire de Savoie, il y en a 6. Il y a Sophie qui nous attend, elle est à Coise. Bonjour Sophie.
3: Bonjour.
0: Coise, on peut dire que, oui, vous êtes en Combe de Savoie, c'est ça?
3: C'est ça.
0: Bien, qu'est-ce que vous faites de beau à Coise, Sophie?
3: Pas grand-chose, on profite des derniers jours de beau.
0: Oh bah vous avez le temps, ils en annoncent comme ça pour toute la semaine prochaine. Hein. Donc c'est encore le moment de profiter du soleil. Sophie, on joue ensemble, le score à battre. Alors pour le score journalier, il est de 14, c'est ce qu'a fait Denis qui a joué avec nous tout à l'heure. Si vous faites plus de 14, eh bien je vous offre 6 invitations pour la Foire de Savoie. Si vous faites 15 ou même plus, alors là vous avez une grande chance de gagner la carte carburant de 100 euros qui ferait du bien, Sophie, pour le porte-monnaie. Hein.
3: Oui.
0: Bah écoutez, moi je joue un peu d'harmonica et comme c'est la fin de la semaine, je vais vous jouer des airs à l'harmonica. Il va falloir reconnaître le titre original. Je vais essayer de m'appliquer. Je vous promets rien, mais je vais essayer de m'appliquer. On y va pour un premier extrait, il faut reconnaître au moins le titre de la chanson ou l'interprète. Sophie, ça vaut 2 rebloches. Attention, premier extrait.

0: On dirait les pompiers quand c'est comme ça. Sophie, alors est-ce que vous avez reconnu la chanson?
1: Pas du tout.
0: Bon bah je vous donne la réponse. C'était le poinçonneur des lilas.
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0: Quand on réécoute, généralement, c'est toujours évident, mais bon, c'est tout. Allez, on y va pour un deuxième extrait. Sophie, tendez bien l'oreille. Chanson un petit peu plus récente, quand même.

0: Alors, Sophie, est-ce que vous l'avez, celle-là ?
1: C'est Alain Souchon.
0: Ouais, c'est Alain Souchon. Je vous donne le titre ou vous l'avez aussi ? Quand on n'est pas bien et quand on est sur un ring et puis qu'on s'en prend une bonne et qu'on tombe par terre. On est...
1: Quand je serai KO.
0: Des plateaux de faune. Allez, ça fait déjà deux rebloches pour Sophie. Troisième extrait. Chanteur qui d'ailleurs vient de sortir un duo, si je me souviens bien. Le voici. Alors, Sophie, dites-moi tout.
1: Donc, c'est Les Yeux Revolver de Marc Lavoine.
0: Mais c'est ça.
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0: Incroyable.
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0: Je vais vous faire une confidence, Sophie. Si j'avais joué à votre place, j'aurais pas trouvé Les Yeux Revolver, moi, vous voyez. Je l'avais pas. Bon, allez, ça fait 4 rebloches pour l'instant. Dans un instant, One Republic avec Runaway. C'est sur ICI, Pays de Savoie.

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1: One Republic, Runaway à l'instant sur Ici Pays de Savoie.
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1: Elle habite Coise, Saint-Jean-Pied-Gaultier. C'est Sophie qui tente sa chance pour gagner la carte carburant d'une valeur de 100 euros. Et puis peut-être en plus, si elle gagne la partie du jour, 6 places pour la foire de Savoie. Vous y êtes allée ou pas, Sophie, à la foire cette année ?
4: Non, pas encore.
1: Bon, bah, si vous venez demain, on jouera ensemble. Moi, demain samedi, je vous attends entre 14h et 17h pour faire tourner la roue. Il y a plein de cadeaux à gagner tout au long de l'après-midi. Alors là, on va faire. Ce qu'on va faire, bah, c'est qu'on va jouer localement. Vous connaissez bien les pays de Savoie, Sophie ?
4: Oui. On va essayer.
1: Oui, allez, on y va, c'est parti. Nous allons jouer à la commune mystère. Vous allez avoir une minute pour découvrir une commune des Pays de Savoie. Je vais vous offrir un indice. Si avec un seul indice, ça vous suffit, bah, vous gagnez 6 rebloches d'un coup. Si vous sentez que ça sent un peu mauvais, là, ou que la minute passe un peu trop vite, n'hésitez pas à me demander des indices supplémentaires, mais chaque indice vous fait perdre un rebloche. Alors donc, la commune que nous recherchons est une commune des Pays de Savoie, je le rappelle. Et cette commune, eh bien, le premier indice, c'est une commune qui se trouve au bord de l'eau. Top départ pour une minute.
4: Aix-les-Bains ?
1: Non.
4: Le Bourget-du-Lac ?
1: Non.
4: Brive-en-Saint-Innocent ?
1: Non. C'est pas, alors, j'ai pas dit uniquement Savoie, hein, ça peut être Savoie ou Haute-Savoie, hein, je précise.
4: Annecy ?
1: Non.
4: Thonon ?
1: Non. Achetez un indice ?
4: Allez, un indice.
1: C'est une ville qui a été marquée par l'histoire. Achetez un indice, un autre.
4: Un autre indice, allez.
1: Une ville de lumière, pour 4 bloches.
4: Lyon ?
1: Non. Ah ben non, mais on n'est pas loin de l'idée. Ville au bord de l'eau, marquée par l'histoire. Une ville de lumière. Allez, on tente 3 rebloches ?
4: Bah allez, on tente 3 rebloches.
1: Ici, ça coule de source. Ça coule de source. Aïe, Sophie. Premier indice, ouais. Commune au bord de l'eau. Ensuite, je vous ai dit ville marquée par l'histoire. Troisième indice, une ville de lumière. Ici, ça coule de source. J'aurais pu rajouter possède un casino. Et enfin, son golf est réputé.
4: Châle-des-Eaux. Non,
1: c'était Évian qu'il fallait trouver, Sophie.
4: Ah, Évian, ouais. Oui.
1: J'ai parlé d'histoire, les accords d'Évian, ville de lumière, parce qu'effectivement, les frères Lumière sont venus à Lyon. Il y a une, ils ont une résidence secondaire. Si ça coule de source, bah oui, l'eau d'Évian forcément possède un casino, et puis le fameux golf d'Évian. Ben voilà. Malheureusement, ça ne fait pas de rebloche supplémentaire, ça ne fait pas vos affaires, Sophie. Bah, je vous propose qu'on se retrouve quand même dans un instant pour la dernière manche. Allez, à tout de suite. On revient dans quelques instants. Ce sera juste après. Louise Attaque, je t'emmène au vent.
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0: C'était Louise Attaque, je t'emmène au vent.
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0: Ah Sophie, quel dommage, hein, parce que là, il n'y a pas beaucoup d'espoir de gagner, mais enfin on va jouer juste pour le plaisir dans cette dernière manche. Avec vous, ce matin, Sophie, ça va être un jeu comme vous les aimez, puisque c'est un jeu... Vous avez reconnu ce petit générique, Sophie ? C'est pas grave,
3: c'était
0: pas...
3: Ah, une famille en or ?
0: Voilà, c'est la famille en or. Mais c'était pas une question pour vous faire gagner des points ce matin. La famille en or, donc vous connaissez le principe du jeu, on pose une question à un panel de 100 Français, et vous allez avoir une minute pour trouver les 6 top réponses qui ont été répondues par ces Français. Est-ce que vous êtes prête, Sophie, pour cette dernière manche qui va malheureusement être une manche juste pour l'honneur, et pour le plaisir surtout de jouer avec vous ce matin ? Voici donc la question qui a été posée à des Français. Que peut-on acheter en cachette de son conjoint ? J'attends de vous les 6 top réponses, top départ.
3: Des habits.
0: Oui, ça fait bien, ça marche.
3: De la décoration pour la maison.
0: Non.
3: De l'électroménager.
0: Non plus. Qu'on peut acheter en cachette, hein, en cachette de son conjoint. Donc, c'est pas toujours des choses qu'on a envie de dire qu'on les a achetées, quoi.
3: Des cadeaux, je sais pas.
0: Oui, les cadeaux, ça marche, bien sûr. C'est même la top réponse.
3: De la nourriture, de l'alcool, des cigarettes.
0: Ah, j'ai entendu des cigarettes, oui, ça marche aussi, ça fait 3. vous avez dit nourriture, j'accepte. Il y avait snack ou bonbon. Allez, j'accepte, ça fait 4. Qu'est-ce qu'on pourrait acheter en cachette qu'on ne voudrait pas dire à son conjoint ou à sa conjointe ?
3: Des cosmétiques.
0: Des quoi ?
3: Des cosmétiques.
0: Des cosmétiques, non, pas tout à fait. Allez, vous avez quand même les 4 premières top réponses, Sophie, hein. Je tiens à vous le dire. Il y avait donc en 1 des cadeaux pour lui ou pour elle, des vêtements ou des chaussures en 2, des bonbons, du snacking en 3. En 4, il y avait des cigarettes. En 5, il y avait des préservatifs. Et en 6, il y avait des sacs à main. Alors, je me demande pourquoi, il y avait des sacs à main dans les 6 top réponses qui ont été soumises donc au panel de ces 6 Français. Sophie, malheureusement, avec 8 rebloches, ça ne suffira pas. On va saluer Denis, qui gagne 6 invitations pour la Foire de Savoie. S'il veut les partager avec vous, ben on va lui demander tout à l'heure hors antenne. Sophie, vous rejouerez quand vous voulez avec nous ?
3: Eh ben, il n'y a pas de souci.
0: Eh ben, vous serez toujours la bienvenue au Rebloche Show. Je vous souhaite une très très belle journée. Merci à vous, Sophie. À bientôt.
3: Merci, à bientôt. Au revoir.
0: Bon week-end à vous. Et puis, on va saluer surtout ce matin, on va saluer Coralie, qui a joué hier avec nous. Coralie, avec ses 15 rebloches, qui a donc gagné la carte carburant de 100 euros. Bravo à vous, Coralie. On va vous rappeler aussi pour vous annoncer la bonne nouvelle. On approche de midi, dans un instant, toute l'actualité locale. Et avant cela, UB40 et Chrissy Hynde, I Got You Baby.

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2: Elle est toujours sous le choc, deux jours après cette violente attaque de chiens à Sionziers. Une habitante du quartier du Crozet témoigne sur Ici Pays de Savoie. Christine était chez elle et débarrassait la table quand elle a entendu les cris du jeune garçon de 12 ans attaqué par deux pitbulls mercredi à la mi-journée. Et elle n'a pas hésité à intervenir.
3: J'ai regardé, j'ai vu quelqu'un par terre avec deux chiens. À la base, je ne savais pas que c'était un enfant. Donc, je n'ai pas cherché à comprendre. Je suis partie, j'ai couru au passage. J'ai pris mon gros balai d'extérieur bien.

0: de pompiers ce matin, chemin de Morcy. Ils ont été appelés vers 9h30 pour un feu de voiture dans un parking semi-enterré. Par mesure de précaution, les élèves du lycée et les enfants de l'école maternelle juste à côté ont été confinés le temps d'éteindre l'incendie. Les pompiers recommandent d'éviter le secteur pour faciliter leur intervention. Trois décès en montagne hier. Une randonneuse de 53 ans a fait une chute mortelle en début d'après-midi dans le massif du Mont-Blanc. Elle était accompagnée de sa fille et se trouvait sur un sentier du Mont-en-Vert sur le versant de la mer de glace. Et puis dans le massif des Écrins, côté Isère, là, ce sont deux jeunes alpinistes de 21 ans qui sont décédés, originaires de Haute-Savoie et des Hautes-Alpes. Ils étaient partis pour gravir la face nord du pilier central d'Elfroide. Jusqu'où ça va grimper? Vous vous posez peut-être la question en voyant les prix à la pompe en ce moment. Le prix moyen d'un litre de gasoil dépasse aujourd'hui en France les 2,39 €. On est à 2,17 € pour l'essence. Et cette question des prix des carburants s'invite dans le débat politique, alors qu'Emmanuel Macron reçoit aujourd'hui les chefs de parti à l'Élysée pour évoquer la situation internationale. Le Rassemblement National demande à l'État de baisser les taxes pour faire baisser le prix à la pompe. En football, le FC Annecy reçoit Dijon ce soir pour la 7e journée du championnat de Ligue 2. Dijon, promu à l'issue de la saison dernière et 13e du classement avec une seule victoire au compteur. Les Annéciens, eux, sont 5e, mais restent sur une défaite frustrante la semaine dernière du côté de Guingamp. Alors ce soir, sur leur pelouse, les joueurs de l'entraîneur Laurent Guyot veulent rectifier le tir et se rassurer avant 3 semaines de trêve internationale.
1: Avant une grosse coupure, une longue coupure, effectivement, gagner un match, c'est toujours bien. Maintenant, compte tenu de ce qu'est aujourd'hui notre nombre de points, c'est aussi l'assurance, une victoire, d'être dans le top 5. Mais après, la programmation de ces 3 semaines-là, on l'a déjà faite depuis longtemps, puisqu'on l'avait même intégré dans notre préparation de début de saison. Donc le fond de ce qu'on veut faire, il est déjà programmé depuis bien longtemps. Voilà, c'est l'aspect psychologique, oui, qui fait que si vous passez la trêve internationale avec 13 points à une 4e place, c'est toujours mieux pour la tête et pour l'ambiance de travail.
0: L'entraîneur du FC Annecy, Laurent Guyot, FC Annecy Dijon, c'est donc ce soir à 20h au Parc des Sports pour la 7e journée du championnat de Ligue 2. En handball, la team Chambé se déplace à Dunkerque pour la 3e journée du championnat de Star League. Le coup d'envoi, c'est à 20h. Pour l'instant, les jaunes et noirs restent sur 2 défaites, 39-27 face au PSG et puis 33-32 la semaine dernière du côté de Célestat. Nos basketteurs d'Aix-Maurienne, eux, jouent à Fos-sur-Mer ce soir, match d'ouverture de la Coupe de France à 20h30. Ensuite, les Savoyards retrouveront le championnat d'élite 2. Ce sera face à Caen le 25 septembre. Et puis en hockey sur glace, les pionniers de Chamonix reçoivent Amiens à la patinoire Richard Bozon pour la 2e journée du championnat de Ligue Magnus. Le coup d'envoi, c'est à 20h05. Et pour rappel, les Hauts-Savoyards s'étaient inclinés mardi soir à Gap 2 en ouverture du championnat. L'automne n'a pas encore commencé, que certains se projettent déjà en fin d'année. Dans certains magasins, les décos de Noël ont déjà fait leur apparition à 3 mois de l'événement. Et le plus fou, c'est qu'elles trouvent preneurs, comme Mélissa qu'on a croisée dans le magasin Action de Bassin.
2: Effectivement, c'est pas le moment, mais l'opportunité fait que on va se laisser tenter. Parce qu'après, il y a moins de choix et puis c'est effectivement plein, les magasins sont pleins et là, on a vraiment plus le temps, on est posé. Ça met un peu de soleil, un peu de joie et c'est parfait. On est tranquille. C'est nous les enfants. Mes yeux se sont posés sur la montgolfière au départ. Je ne change plus d'avis. Je m'en vais.
0: Voilà, Mélissa, cliente du magasin Action à Bassin, qui a donc jeté son dévolu sur une montgolfière et ses petits flocons d'hiver. En attendant l'hiver, on profite du soleil aujourd'hui avec des températures bien agréables. 12h05 sur ICI Pays de Savoie.
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3: Bonjour à tous, il est 12h05 sur votre radio ICI. Je suis en direct jusqu'à 13h avec vous et je suis dans les locaux de ICI Héros à Montpellier. Voilà, depuis le début de la semaine, je voudrais les embrasser très très fort. On a été reçus comme des reines parce que je suis avec Audrazo. Je voudrais faire un gros bisou à Philippe Moati qui est un peu le patron d'ICI Héros. Merci beaucoup les amis et gros bisou aussi à tout le réseau ICI partout en France. Alors, bienvenue dans ce nouveau numéro. On parle de bons plans ici, de vie quotidienne, d'arnaques à éviter, de santé. Nous sommes là pour vous rendre service parce qu'on vous doit bien ça. C'est le titre de ce nouveau rendez-vous quotidien. Nous sommes ensemble, je vous l'ai dit, jusqu'à 13h. Moi, je m'appelle Enora Malagré. Voici la joyeuse bande qui m'accompagne, Aude Razo, madame anti-arnaque. Bonjour Aude.
5: Bonjour, bonjour tout le monde.
3: Valère Coréard, le premier de la classe avec ses bons plans conso. Coucou Valère.
6: Salut Enora, bonjour à toutes et tous.
3: Pierre Fabin, notre vétérinaire préféré. Bonjour Pierre.
7: Bonjour Enora, bonjour à tous.
3: Nordine Attab, notre coach sportif, parce que le vendredi, on parle sport. Coucou Nordine.
8: Bonjour

0: Pas vrai. Le vendredi, il craque complètement. C'est Frank Sinatra. J'adore, quelle voix. Alors, aujourd'hui, je me réjouis. On va parler, entre autres, hein, bien sûr, journée du patrimoine. Ça démarre ce week-end. Et puis, rien à voir. On parlera aussi race de chiens à la mode. Faut faire attention. Vous avez des questions, appelez-nous, laissez-nous un vocal sur notre WhatsApp gratuit 0810 055 056. Nous sommes là pour vous. Et puis, laissez-nous des messages vocaux, comme l'a fait Erwan aujourd'hui.
1: J'ai reçu un mail qui me dit que je suis abonné à la plateforme Prime Video et que je vais être limité à 69€. Et donc, je ne sais pas comment réagir face à ça.
0: Eh bien, vous avez bien fait de nous laisser ce message. C'est une question pour Aude, ça.
2: Oui, c'est l'arnaque du moment, le faux mail Prime Video. Je vais vous dire quoi faire, de jeter le mail, déjà, pour commencer.
0: Oh, pas mal, déjà. On y répond dans une trentaine de minutes. Et puis, je garde le meilleur pour la fin. 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Sur votre radio, ici on est ensemble jusqu'à 13h, c'est votre nouveau rendez-vous quotidien. Je voudrais vous présenter un petit nouveau qui intègre la bande exceptionnellement ce vendredi parce qu'il anime la matinale de Montpellier, il vient d'Issiéro, il s'appelle Arthur des Plantes. Bonjour Arthur.
3: Bonjour Enora, bonjour à toutes et tous.
0: On est bien content de vous recevoir chez nous.
3: Mais moi aussi je suis content, vous avez bronzé depuis le début de la semaine.
0: Ah bah voilà, le prétentieux, tout ça parce qu'il fait un temps de rêve ici.
2: Il fait chaud, hein, il fait chaud encore à Montpellier.
0: Chaud, il fait bon, qu'est-ce qu'on aime Montpellier et ses alentours. Alors, on va démarrer carrément avec vous Arthur. On va parler journée du patrimoine, je vous l'ai dit dans le sommaire. Ça démarre ce week-end. Alors d'abord Aude, vous avez évidemment des infos, enfin des chiffres.
2: Journée du patrimoine samedi dimanche. Et ça, c'est très chouette. Ça donne plein de super idées de sorties. Ouais. Journée du patrimoine, près de 7,4 millions de visiteurs l'an dernier.
0: Wow.
2: Ça fait un carton. Alors, bon plan, on y va direct. Un bon plan que je vous donne. Si vous ne savez pas ce qui est ouvert, ce qui ne l'est pas pendant ces journées du patrimoine, que vous n'avez pas envie de tout éplucher, il y a une carte interactive sur journeedupatrimoine.culture.gouv.fr. J'ai testé ça ce matin. En fait, vous zoomez sur votre commune, sur votre département, sur votre région, et hop, ça vous donne tout ce qui ouvre ses portes ce week-end. Petite mise au point, parce que je parlais des journées du patrimoine avec des copains l'autre jour, ils pensaient qu'il y avait que des châteaux, des vieilles pierres, etc. Pas du tout.
0: Ce qui est très bien aussi, hein, pardonnez-moi.
2: Et on va en parler largement, vous avez des tribunaux, des théâtres, des opéras, des laboratoires, des anciennes usines, des clochers, des souterrains. L'offre, elle est absolument pléthorique. J'ai un deuxième bon plan, la Fondation du patrimoine qui vient d'annoncer le lancement d'un pass patrimoine. Vous avez entendu parler de
0: oui,
2: ça?
0: Oui, absolument.
2: C'est un abonnement. Plus de 500 sites culturels accessibles partout en France. Ça vous revient entre 6,50€ et 14,50€ par an. C'est plutôt sympa et vous pouvez visiter comme ça Château de Versailles, Domaine de Chambord, Écomusée d'Alsace, les Arènes de Saintes, etc. Donc, deuxième bon plan patrimoine.
0: Et en parlant bon plan, donc Arthur des Plantes, qu'est-ce qui se passe ici à Montpellier?
3: On a fait une belle découverte cette année, c'est la Costumothèque de Montpellier. En fait, c'est leur première participation aux Journées du Patrimoine, on ne les connaissait pas. C'est une costumerie qui est unique dans toute la moitié sud de la France, que vous pourrez visiter lors des Journées du Patrimoine demain. Il y a 15 000 costumes. Et accessoires.
0: C'est énorme.
3: Disponible à location, à la création. C'est installé dans un local de 300 mètres carrés. On est à Montpellier. Et en fait, c'est une association. C'est Perrine Angers-Michelet qui a créé ce lieu il y a 10 ans, lorsqu'une compagnie de spectacle vivant a dû déménager sans pouvoir emporter tous ses costumes. Et donc, ils ont créé cette costumerie. L'association est un organisme de formation professionnelle agréé, spécialisé dans le domaine du costume et de l'habillage. Et ils animent aussi des petits cours de couture et des ateliers de revisite de la mode dans les maisons de retraite. Alors ça, c'est totalement fou. Ils prennent des costumes de 1900 à aujourd'hui et font un défilé pour les résidents. Oh, et là, il y a plein de souvenirs qui remontent. Ça délie les liens, c'est trop trop bien.
0: Mais c'est un super bon plan ça, Arthur. On adore. Et en plus, ici, c'est un peu le costume, je pense, au cinéma. Etc. C'est un peu le Hollywood ici chez vous, j'ai l'impression maintenant. Tous les tournages, j'ai l'impression, se passent à Montpellier, dans la région.
3: Il y a plein de studios qui s'installent ici, des séries TV tournées au quotidien. On a Un Si Grand Soleil, on a Demain nous appartient, on a Ici tout commence aussi. Donc les sociétés de production, quand elles n'ont pas dans leur collection le costume qu'elles recherchent, elles vont à la Costumothèque de Montpellier et elles trouvent toujours la pépite qu'il faut.
0: Bon, allez, moi je quitte tout, je m'installe à Montpellier. Allez, ça part. Alors Valère,
4: oui.
0: Le Siloche, ça vous parle, mon petit acteur?
4: Et non seulement ça me parle, mais je lance un appel solennel. Manel, à toutes celles et ceux qui nous écoutent, dites-nous quels sont vos bons plans pour aller au ciné pas trop cher.
0: Non, mais 0810 055 056.
4: C'est un vrai sujet parce que si vous allez dans une grande salle classique avec les enfants, vous allez à 4 au ciné et que vous vous dites allez un peu bonbon popcorn, c'est il y en a pour quasiment 100 euros. Enfin, c'est une folie furieuse. Donc, voici quelques bons plans pour aller au ciné pas cher, mais vous en avez d'ailleurs peut-être d'autres. Bon, déjà, il faut aller sur les salles qui proposent des horaires en décalé. Le dimanche matin, c'est souvent un bon plan. En famille, on peut avoir des places à 5 euros sur des gros réseaux. Donc ça, il faut regarder les horaires et les offres. Regardez aussi les cartes de réduction et les cartes d'abonnement. Si vous êtes cinéphile, c'est très très vite rentabilisé, mais uniquement si vous y allez souvent. Il ne faut pas prendre une carte d'abonnement à l'année ou même au mois si vous y allez une fois de temps en temps. Par contre, si vous y allez souvent, c'est l'énorme bon plan pour se retrouver avec des places, là pareil, à 5-6 euros. Et puis, moi, il y a toujours un truc que je dis, que je trouve très important, parce qu'il y a aussi là derrière de la conviction, c'est les cinémas indépendants. Il y en a partout en France. Moi, je pense par exemple au Vox à Avignon, hein, je suis avignonnais. Là-bas, on a un cinéma, c'est 4,50 € pour les enfants. 7,50 €, c'est un tarif social, j'adore, et c'est 9 € pour les adultes. Et surtout, ils ont du pop-corn. Et il y a beaucoup de cinémas indépendants qui ont du pop-corn, et ça, je trouve que c'est essentiel.
0: Non, mais c'est vrai qu'il a raison, Valère, il y a plein de petits cinémas de quartier formidables. J'en ai un dans le 93 aussi chez moi à Saint-Ouen, c'est 7 € la place, pardonnez-moi, mais avec une programmation merveilleuse, pensez aussi à ça. On va continuer de parler Journée du patrimoine. Dites-nous d'ailleurs, les amis, ce que vous allez voir en famille, tout seul ou en couple ce week-end. Écrivez-nous, appelez-nous 0810 055 056.
2: Et je fais un tout petit rectificatif parce que j'ai fourché. Et heureusement, il y a des gens très attentifs qui m'écoutent. Le pass patrimoine dont je vous parlais, c'est 6,50 € par mois, pas par an, excusez-moi. Bah, heureusement évidemment. Qu'il y a des gens qui m'écoutent et qui me corrigent.
0: C'est vendredi, on vous pardonnera aisément, Audrazo. On continue cette émission merveilleuse. On est ensemble jusqu'à 13h. Pour l'heure, on s'écoute Francis Cabrel, Les Murs de Poussière sur votre radio. 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

0: J'adore Francis Cabrel, Les murs de poussière sur votre radio. Ici, on est ensemble jusqu'à 13h.
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0: C'est votre nouveau rendez-vous quotidien, ça s'appelle On vous doit bien ça. Avec toute la bande, on accueille d'ailleurs aujourd'hui un petit nouveau, Arthur Deplante, qui nous vient de Ici Héros, qui anime la merveilleuse matinale de Montpellier.
3: C'est vrai,
0: bravo pour toute votre œuvre, Arthur.
3: Merci.
0: Il reste avec nous, il nous distille des bons plans, parce qu'on parle journée du patrimoine aujourd'hui, entre autres dans l'émission. Un peu plus tard, on parlera des races de chiens à la mode, et croyez-moi, il faut faire attention, c'est notre vétérinaire qui nous en parlera. Appelez-nous, témoignez 0810 055 056, et on a déjà des auditeurs qui ont envie de nous raconter ce qu'ils vont aller voir ce week-end. En l'honneur de cette journée du patrimoine, on accueille Jean-Pierre.
4: Oui,
0: bonjour Jean-Pierre,
4: bonjour.
0: Coucou.
4: Bonjour Anne et toute équipe. Hein.
0: Quelle belle voix de radio Jean-Pierre, dis donc.
4: C'est mon Michel Drucker, quelquefois. Oui.
0: Oh, dis donc, voyez-vous ça. Vous habitez à Combloux-les-Bains, c'est où ça?
4: Combloux, une vingtaine de kilomètres de Bayonne.
0: Très bien, on embrasse Ici Gascogne, voilà, on leur fait un très très gros bisou.
3: Bisous.
0: Dites-nous, j'adore le petit bisou de Valère. Jean-Pierre, vous allez voir quoi ce week-end pour les Journées du Patrimoine?
4: Eh bien, je vais avec mon ami qui a un appartement près de Labène, Océan, donc c'est entre Bayonne et Osgore.
0: Ouais.
4: Moi, je suis jamais allé sur la plage, une chapelle dans les dunes, et donc voilà, il sera beau, donc on ira sur la plage et voir cette chapelle que moi je ne connais pas.
0: Mais c'est super. Et vous aviez déjà fait les Journées du Patrimoine avant ou ça va être
4: ça va être bien sûr. Ouais. Bien sûr. Et si, alors pas trop sur le secteur, parce que moi je suis dans le Pays Basque que depuis un an, donc moi je viens des Vosges.
0: Ouais.
4: Mais oui, c'est assez régulier, des choses qu'on n'a pas l'habitude de voir.
0: Il faut oui. Et puis c'est gratuit, on le répète, donc c'est l'occasion d'aller avec votre compagne, votre compagnon, vos enfants, vous sortez aussi la grande tata si elle a envie, voilà, vous lui faites prendre l'air et vous allez voilà visiter des merveilleux monuments dans toute la France. On a quand même un pays, pardonnez-moi, sublimissime. On vous embrasse très très fort Jean-Pierre, prenez grand soin de vous.
4: Merci.
0: À tout bientôt. On va continuer à distiller des bons plans avec notre Valère Coréard.
3: Bah oui, si vous voulez. Est-ce que vous êtes d'accord pour qu'on parle musée, mais toute l'année, parce qu'il y a les Journées du Patrimoine, mais on a aussi de belles offres pour visiter des musées. Alors, il y a des collections permanentes, souvent, ils sont d'ailleurs tout le temps gratuits dans certaines villes.
0: Ouais.
3: Et ça, il faut se renseigner, tout simplement, sur le site de l'Office de Tourisme ou de votre ville. Mais sachez que le premier dimanche du mois, il y a beaucoup de musées nationaux qui sont gratuits, parfois seulement pour les collections permanentes, mais aussi parfois seulement sur certaines périodes. On se renseigne. Mais si je vous dis, par exemple, musée zoologique, musée Tommy Ungerer, archéologique, tout ça, c'est à Strasbourg, par exemple. Le musée des Beaux-Arts, aussi le musée d'art moderne, ben voilà, ça c'est gratuit tous les premiers dimanches du mois. Donc c'est vraiment top de le savoir. Et puis aussi pour les moins de 26 ans qui résident dans l'Union européenne, les collections permanentes des musées nationaux sont gratuites toute l'année. Donc c'est aussi une manière de se familiariser avec tout le patrimoine extraordinaire qu'il y a dans notre pays sans débourser un centime noir.
0: Je peux vous poser une question, les amis, qui n'a rien à voir. Est-ce que vous aussi, vous êtes rendu compte que vous avez un peu vieilli parce que vous visitez les musées les mains dans le dos? Moi, je marche et je me mets les mains dans le dos. Et c'est à ce moment-là que je me suis dit, ça y est, ma fille, on est passé de l'autre côté. Si vous aussi, vous baladez les mains dans le dos quand vous faites
3: absolument
0: des visites.
3: Absolument pas, ça n'est pas du tout mon cas, en tout cas, Enora.
5: Il m'arrive de faire du coaching sportif les mains dans le dos comme ça.
0: Oh là là, on est dans la même équipe,
6: moi,
0: chère
6: Nordine. Je consulte les mains dans le dos pour
0: Team main dans le dos. Si vous êtes team main dans le dos, écrivez-nous 0810 055 056 et puis dites-nous surtout ce que vous allez voir ce week-end pendant ces merveilleuses journées du patrimoine. Audrazo qui va péter l'ambiance.
7: Oui, je suis désolée.
0: On va encore se faire arnaquer ou pas? Non.
7: Alors non, on va pas se faire arnaquer parce que on va bien m'écouter, donc on va pas se faire arnaquer. Non, un tout petit conseil quand vous réservez une sortie sur internet, vérifiez bien l'URL du site. L'URL c'est quoi? C'est l'adresse en haut, c'est l'adresse du site. Pourquoi je vous dis ça? Parce que j'ai très très souvent des alertes sur des faux sites. On appelle ça des sites miroirs. Ce sont des copier-coller des vrais sites, des vraies billetteries. Donc vous avez le parc Astérix par exemple, il y en a eu Disneyland Paris qui en a été victime aussi, le musée d'Orsay aussi. Vous pensez acheter un billet, vous payez, vous retrouvez sans rien ou avec des faux billets. Donc pour un parc d'attraction par exemple, sortie parc d'attraction, vous vérifiez que vous êtes bien sur disneylandparis.com, parcastérix.com, futuroscope.com, europapark.de pour ceux qui vivent dans l'Est et qui vont jusqu'en Allemagne. Je sais qu'on aime beaucoup Europa Park dans l'Est. Ouais. Donc voilà, faites cette juste petite vigilance quand vous réservez, c'est important.
0: Merci Audrazo, on continue à parler de journée du patrimoine, on parlera aussi race de chien, Nordine nous dira aussi comment faire du sport avec à peu près n'importe quoi, posez-lui vos questions, 0810 055 056. Mais pour l'heure, c'est la nouveauté, Vianney, d'or et d'étain, sur ICI.

0: matin. C'est la nouveauté et c'est Vianney. Jusqu'à 13h.
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0: On est ensemble jusqu'à 13h, il est midi 24 sur Ici. Dans votre nouveau rendez-vous, on vous doit bien ça. On parlait journée du patrimoine, entre autres. Tout à l'heure, on va parler des races de chiens à la mode. Moi, personnellement, ça m'agace un peu. Il faut faire très attention. À un moment, c'était la mode des teckels. Après, ça a été la mode des corgis. Maintenant, ça va être la mode des bouviers bernois. Bon, ça suffit. Notre vétérinaire nous fera un point là-dessus. Si vous avez envie de réagir, 0810 055 056. Mais pour l'heure, on accueille une auditrice. Bonjour.
2: Bonjour, ici
3: bonjour.
2: France.
3: Bonjour.
0: J'adore. Quel est votre prénom, pardon?
2: Roseline.
0: Bonjour Roseline, bienvenue.
2: Bonjour. Alors, à toute l'équipe.
3: Bonjour.
0: Bonjour. Bonjour. Qu'est-ce que vous allez visiter, Roseline, vous, ce week-end?
2: Eh bien, samedi matin, je vais visiter le théâtre d'Orléans avec une visite guidée.
0: J'ai le droit ça va. Ouais, ça va parler à Nordina Tab.
3: Je vous aime déjà.
2: Oui, bah,
3: je vous
2: fais une marche avec lui. C'était super bien en bord de Loire.
4: Dites-nous tout, là, on veut tout savoir.
3: Tiens. Vous n'avez pas mon 06, Roselyne?
2: Sur votre projet, le marché.
3: Ah oui, de traverser de la France, vous êtes venu me faire gagner des kilomètres.
0: Alors ça, voilà, ça sera l'occasion. D'en parler, on va en parler de la marche hein, que fait Nordine en ce moment toute la France dans une autre émission. C'est tellement bouleversant, c'est tellement passionnant. Je suis ravie de voir que vous êtes donc la nouvelle compagne de Nordine Atta.
2: Avec plaisir.
0: Oh, Rosy,
2: vous allez me faire plaisir.
3: Bah écoutez, on se donne au revue du Poirier tout à l'heure.
4: Maintenant. Il est tout rouge.
0: Alors très sérieusement, Rosy, donc vous allez visiter, rappelez-moi, à Orléans.
2: Le théâtre le matin et l'après-midi le Centre chorégraphique national.
0: Super.
2: Ah oui, bah c'est une découverte. Hein. Le théâtre, j'y suis déjà allée, mais le centre chorégraphique, je ne connais pas du tout. Donc j'en profite, c'est ces journées-là qui permettent de découvrir plein de choses nouvelles.
0: Formidable. Je rebondis du coup, Nordine Atta, parce que vous connaissez évidemment très bien Orléans, c'est chez vous. Un bon plan, journée du patrimoine là-bas.
3: Ben Roselyne, j'ai envie de vous inviter chez moi.
0: Attention.
3: Quand je dis chez moi, c'est dans ma salle de sport. Parce qu'en fait, ma salle de sport, elle est dans la maison Pierre d'Ulysse. C'est la maison, il y a 600 ans, du frère de Jeanne d'Arc. Voilà, Pierre d'Arc, qui après a été fait noble et est devenu Pierre d'Ulysse. Et donc, au final, de Pierre d'Ulysse à Nordine Atta, voilà, il y a cette bâtisse aujourd'hui qui est magnifique et qui est malheureusement n'est plus protégée.
0: D'accord.
3: Et par contre, je laisse les portails grands ouverts. Donc, à chaque fois, il y a plein de monde qui viennent voir. Et dès que je peux, je sors pendant le coaching et puis je raconte un petit bout de l'histoire du bâtiment parce que ça m'anime. Et si en plus, Roselyne, vous dites on vous doit bien ça, il y a café gratuit et chocolat chaud.
0: Oh, c'est trop mignon. On a aussi Arthur Deplante, notre animateur d'Ici Héros qui anime la matinale, qui a encore des bons plans pour vous, hein, c'est sur Montpellier.
5: Absolument, une belle bâtisse, là aussi, c'est à La Vérune dans la métropole de Montpellier. Mm-hmm. C'est un château qui est une folie montpelliéraine du 18e siècle, qui avait des grandes demeures comme ça construites en périphérie de la ville.
0: Ouais.
5: On s'éloignait du monde, un petit peu de la chaleur, etc.
0: Ouais.
5: Et ce château, il est très réputé parce qu'il est dans le film Le Comte de Monte-Cristo, avec Pierre Niney, voilà. Énorme succès du cinéma il y a 2 ans, César des meilleurs décors, évidemment, puisqu'il y a le château de Langaran.
0: Il est prétentieux avec sa région.
5: Et il sert à représenter la demeure parisienne de la famille de Morcef, là où il planifie son plan Edmond Dantès dans les jardins. Donc il se visite, ce château de Langaran, pour les journées européennes du patrimoine.
0: Merci Arthur. Et alors on a même notre vétérinaire qui s'y met, dis donc, il a un bon plan, notre Pierre Fabin.
6: Et oui, moi il y a un endroit en Alsace, parce que je suis Lorrain de base, je viens du pays de Beach, mais il y a un endroit en Alsace, donc c'est très dur pour un Lorrain de dire ça en plus, mais il y a un endroit en Alsace que j'adore, qui est l'écomusée d'Alsace, à côté de Mulhouse. C'est l'endroit où je me suis marié avec ma femme, et justement ce week-end ils font une entrée, une place achetée, une place offerte. C'est un endroit où on va pouvoir voir tous les métiers du patrimoine alsacien au fil des derniers siècles, donc à partir du Moyen-Âge, et il va y avoir des contes en alsacien qui seront racontés toute la journée ce week-end, et aussi une rencontre avec les distilleurs d'Alsace, qui est plutôt sympa.
3: Et Nora?
0: Merci, Pierre. Oui, Nordine Atta.
3: J'ai envie de rajouter un petit peu, de parler du sud. C'est possible?
0: Oui, bien sûr, rapidement.
3: Allez, rapidement. Châteauneuf, Villevieille, dans les hauteurs de Nice. Vous êtes à 10 minutes un peu plus de Nice, vers le Vin.
0: Pour Stéphane Bern,
3: et en fait, c'est là où Oxmo Puccino a tourné un clip. Vous allez voir, vous avez vu sur la baie, c'est un endroit où vous êtes tout seul, vous avez rendez-vous avec vous-même. Le lieu, il est magnifique. Châteauneuf, Villevieille.
0: Merci beaucoup pour tous vos bons plans, chers amis. On continue de dérouler l'émission jusqu'à 13h. 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
0: 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A tout de suite.
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21: Et comme toutes les heures à la demi, votre info pratique. À partir de demain, samedi 19 septembre, des broyeurs à branches seront mis à disposition sur plusieurs communes de la zone Grand Lac. Si vous avez un terrain avec des arbres, eh bien voilà une bonne raison d'être intéressé par ce prêt gratuit de broyeurs à branches qui permet de traiter de gros volumes et vous évite de nombreux allers-retours à la déchetterie. En plus, avec le broyat, vous paillez le sol de vos plantations, ce qui limite l'arrosage et fertilise le sol. Un système de rotation est mis en place pour le près des broyeurs, en ce moment à Saint-Drieux, Saint-Pierre-de-Curtille et au Vivier du Lac. D'autres communes seront aussi concernées. Retrouvez le planning sur le site grand-lac.fr dans l'onglet Actualité. Pour récupérer le broyeur, vous devez habiter la commune concernée, bien sûr, et être équipé d'un véhicule doté d'une boule d'attelage. Si vous avez tout ça, vous pouvez contacter le secrétariat de votre mairie.
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0: Midi 32 sur votre radio. Ici, on est ensemble jusqu'à 13h. Bienvenue dans ce nouveau rendez-vous. Ici, on parle bon plan, vie quotidienne, arnaque à éviter. On parle animaux, santé, on parle de tout, quoi. Nous sommes là pour vous rendre service parce qu'on vous doit bien ça. C'est le titre de ce nouveau rendez-vous quotidien. Je suis Enora Malagré, je suis avec Aude Razeau, Valère Coréard, Pierre Fabin qui va nous parler des races de chiens à la mode et de ses excès. Nordina Tab, notre coach sportif qui va nous dire qu'on peut faire du sport à peu près avec n'importe quoi. Défiez-le, tiens. Écrivez-nous 0810 055 056. Et puis on est aussi avec Arthur Deplante qui est l'animateur de la matinale d'Ici Héros. Coucou Arthur.
22: Coucou, quel bonheur d'être là.
0: Merci d'être avec nous en ce midi. Et puis on va répondre au vocal d'un auditeur qui nous a appelé au 0810 055 056.
23: Bonjour, Erwan des Côtes d'Armor. J'ai reçu un mail qui me dit que je suis abonné à la plateforme Prime Video et que je vais être débité de 69 euros. Je pensais que mon fils était peut-être abonné gratuitement pendant une durée et qu'il avait oublié de résilier. Il m'a dit non, c'est une arnaque. Et donc, je ne sais pas quoi faire de ce mail. Je ne sais pas comment réagir face à ça.
0: Merci. Bien, je comprends très bien. Je me permets d'embrasser ici Armorique. J'ai hâte de venir vous faire un petit coucou, chers amis. Audrazo, c'est pour vous, évidemment.
2: Oui. Effectivement, c'est une arnaque Erwan. Elle tourne beaucoup. Donc, c'est bien qu'on fasse un point parce qu'on est pas mal à le recevoir dans nos boîtes mail. Alors, j'explique quand même pour ceux qui ne connaissent pas et qui pourraient se faire piéger. C'est un faux mail Prime Video qui vous dit confirmation de commande, 69€ pour l'année, etc. Alors qu'en fait, vous êtes abonné à rien du tout. Et le mail vous incite à cliquer quelque part pour contester l'abonnement. Et il est là le piège, évidemment. Alors, Erwan, quoi faire de ce mail ? Conseil numéro 1, vous ne faites rien. Voilà.
0: J'aime bien ce genre de conseil.
2: Non, en fait, jetez le mail, un point, c'est tout. J'insiste là-dessus parce que j'ai souvent des auditeurs qui comprennent, comme Erwan, que c'est une arnaque, mais qui paniquent et qui, pensent que le fait de recevoir le mail les met en danger leur compte en banque. Non, en fait, tant que vous n'avez cliqué sur rien du tout, tant que vous n'avez suivi aucune instruction...
0: Je comprends, j'ai la même panique, moi.
2: Tant que vous n'avez pas rendré votre numéro de carte bleue, vos coordonnées ou je sais pas quoi,
0: il ne va rien
2: se passer. Donc, le mail, on fait rien du tout, puis on le met à la poubelle et tout va bien se passer. Vous n'allez pas être prélevé parce que des fois il y a cette inquiétude. Je sais que c'est une arnaque, mais je vais être prélevé. Non, si vous n'avez rien fait, si vous n'avez pas ouvert ce mail, pas cliqué, etc., tout va bien. Si vous voulez faire les choses bien, vous pouvez signaler le mail.
0: Alors je vais être. J'adore quand elle prend sa voix de maîtresse. Voilà, ça me plaît.
2: Ça va pas mettre fin, évidemment, à ces mails. Il y en a quand même énormément, mais ça peut un peu enrayer le truc, sauver quelques personnes. Bon voilà, pour signaler le mail, vous allez sur Signal Spam. Mais ce que je veux que vous reteniez vraiment, c'est le conseil numéro 1. Vous ne touchez à rien, vous ne cliquez pas, vous mettez tout ça à la poubelle. Et si vous avez quand même cliqué, vous avez entré vos données personnelles, vous appelez la banque tout de suite pour les avertir.
0: Merci Audrazo. Dans un instant, on parle race de chien. Et si vous avez envie de défier Nordinatable, c'est se passe au 0810-055-056. On peut faire du sport avec, une poubelle, un ours en peluche, et il va vous répondre. Mais pour l'heure, on écoute un peu de musique. Amy Stewart, Knock on Wood sur votre radio ici, on est ensemble jusqu'à 13h. On vous doit bien ça.

0: dernière goutte de ce titre que j'adore à Misty Ward. Knock on Wood sur votre radio ici.
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0: 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Et continuez de réagir au 0810 055 056. Vous l'avez sans doute compris maintenant. On est là pour vous rendre service parce qu'on vous doit bien ça. Et c'est notre Pierre Fabin, notre vétérinaire, qui va parler d'un sujet qui me met moi aussi un peu colère. Pierre Fabin.
2: Effectivement, et moi justement, c'est un des sujets qui peut me faire sortir de mes gonds.
0: Oula.
2: Et là, je vois une petite catastrophe arriver. En fait, la semaine prochaine au cinéma, il y a un nouveau film qui a l'air génial qui va sortir, qui s'appelle, désolé de mon anglais, il est aussi bon que le vôtre, Enora, Earth of the Beast, avec Brad Pitt. Et en fait, la star à ses côtés, c'est un berger allemand. L'histoire, ouais, elle est incroyable. Ils se crashent en avion en Alaska et puis ils vont se sauver l'un l'autre pendant tout le film. Mais pourquoi je vous dis ça? Parce qu'en fait, le cinéma a souvent eu un effet dévastateur. On l'a déjà vu dans le passé. Il y a des refuges qui ont débordé de Dalmatiens après le film de Disney.
0: Absolument.
2: Qui ont débordé d'Akita Inu après Hachi avec Richard Gere et de Husky après la série Games of Thrones.
0: Et je me permets, et de Corgi après le dessin animé Corgi Royal.
2: Hein, effectivement.
0: Parce que ma maman travaille là-dedans, donc je sais, c'est horrible.
2: À chaque fois, c'est la même chose. Et dès mercredi prochain, quand le film va sortir, tout le monde va vouloir avoir son berger allemand parce que c'est stylé, c'est le chien de Brad Pitt. Et à l'écran, il obéit au doigt et à l'œil. Alors, je dis pas que l'histoire est pas belle et que c'est pas possible d'avoir cette relation avec son chien, mais je rappelle que c'est quand même une fiction. Le chien du film, il a des dresseurs professionnels qui s'occupent de lui 24 heures sur 24 et il a été dressé pour ce film. Et pour moi, ce genre de film, ça mériterait même une petite mention au début, à la fin, comme sur les paquets de cigarettes. Attention, adopter de façon responsable. C'est ce message que je veux faire passé aujourd'hui. On ne choisit pas un animal sur catalogue parce qu'il rend bien à l'écran ou sur Instagram, parce qu'on a ce phénomène-là aussi aujourd'hui. Par exemple, le berger allemand, c'est un chien de travail, c'est exceptionnel comme chien. Il est taillé pour la garde, pour la défense, pour le pistage. Sauf que si vous ne savez pas le gérer, eh ben, ça peut aller droit dans le mur. S'il n'est pas canalisé physiquement, mais mentalement aussi, il peut s'ennuyer, il peut devenir hyper anxieux, réactif, voire un peu agressif, aboyer tout le temps et finir à la SPA. On a eu ce phénomène énormément ces dernières années avec les Malinois. Le Malinois, c'est le chien le plus abandonné aujourd'hui. C'est des chiens de travail. Les gens ne savent pas les gérer. C'est des chiens qui ont besoin de courir 10 à 15 km par jour si on veut s'en occuper. Et ça n'a rien à faire enfermé dans un jardin. On a eu le même problème avec les bergers australiens. C'est des chiens de troupeau. C'est fait pour garder un troupeau de 200 moutons et de courir 10 à 15 km par jour.
0: C'est pas fait pour être dans un 20 mètres carrés.
2: Alors, on peut l'avoir dans un 20 mètres carrés, détrompez-vous.
0: Oui, ou alors il faut faire
2: sortir,
0: des grandes balades.
2: Il faut sortir, se promener, il faut qu'il renifle. Et on a même le même problème avec les chats aujourd'hui. J'ai un des chroniqueurs autour de la table qui m'a dit « Regarde-moi ce chat comme il est magnifique !»
0: J'adore, c'est sauvage. Vous pouvez balancer
2: Non, je balance.
3: J'ai l'impression d'avoir une cible sur le front, Enora.
2: Non, mais on a cette mode des savannas, des bengales en ce moment.
0: Ouais, c'est vrai.
2: J'ai un bengale à la maison, je sais ce que c'est. Elle me réveille à 3h du matin, toutes les nuits, si je ne m'en occupe pas assez. Donc, on fait attention à tout ça. Mais il y a aussi un autre phénomène de mode, c'est les chiens qui ont des problèmes de santé. Les bulldogs, les teckels, les carlins, les bulldogs et les carlins, ils ont des problèmes respiratoires. Si on n'a pas le budget, parce qu'il va y avoir des problèmes de santé sur ces animaux, c'est pas une bonne idée d'en adopter.
0: Merci.
2: Parce que je vois des animaux être abandonnés à cause de ça.
0: Merci infiniment Pierre Fabin, c'est très important ce que vous venez de nous dire. Et d'ailleurs, il y a une femme, Catherine, une merveilleuse bénévole de la SPA, qui a réagi tout de suite à votre chronique et qu'on a en ligne. Bonjour chère Catherine, bienvenue dans l'émission.
4: Bonjour.
0: Merci d'avoir réagi.
4: Bonjour.
0: Je crois que vous êtes entièrement d'accord avec notre vétérinaire, hein, Catherine. Vous êtes bien placée pour le savoir.
4: Tout à fait, les effets de mode sur les races de chiens ou les races de chats, c'est catastrophique.
2: Ouais. Catherine, c'est quoi la race la plus abandonnée que vous avez en refuge aujourd'hui?
4: Le Malinois, on a beaucoup de Malinois, de Kangal et de bergers australiens.
2: Effectivement, c'est les trois dont on a parlé, enfin pas le Kangal parce que c'est un chien qui est très gros, mais voilà, c'est des races qui sont problématiques parce qu'il faut savoir les canaliser. On n'adopte pas l'animal pour son esthétique, mais par rapport à son mode de vie.
0: Et Catherine, vous voyez que c'est selon des moments, comme l'a dit Pierre, des sorties de films ou des modes, vous le constatez ça aussi de votre côté?
4: Ah oui, tout à fait, oui. Oui, tout à fait. Dès qu'il y a un chien mignon qui passe à la télé ou une pub mignonne, les gens les prennent alors qu'ils sont pas forcément adaptés à leur vie, quoi.
0: C'est-à-dire,
4: il faut connaître la race et puis surtout voir si notre mode de vie s'y adapte.
0: Absolument.
4: C'est pas un meuble, c'est pas une peluche et ça grandit. Et ça vieillit et ça a besoin de soins et d'alimentation adaptée et des choses comme ça.
2: Et c'est une magnifique conclusion pour ma chronique.
4: C'est une catastrophe.
5: Exactement, vous avez tout dit Pierre, c'est une merveilleuse conclusion. Merci infiniment Catherine, on voudrait embrasser très fort tous les bénévoles de la SPA qui font un travail impressionnant et remarquable partout en France. Merci beaucoup Pierre Fabin pour ce coup de gueule vraiment ô combien important. On continue d'en parler avec vous, c'est votre émission hein, 0810 055 056. Marc Lavoine et Bambou, c'est ce qu'on écoute tout de suite. Dis-moi que l'amour sur votre radio ici, dans On vous doit bien ça. On est ensemble jusqu'à 13h.
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0: 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La douce voix de Marc Lavoine et Bambou sur votre radio ici dans On vous doit bien ça.
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0: On vous doit bien ça. Ça passe beaucoup trop vite cette émission, c'est insupportable. Il est déjà midi 46, les amis, on est ensemble jusqu'à 13h. C'est votre nouveau rendez-vous quotidien sur Ici. On vous doit bien ça, c'est le titre de ce rendez-vous quotidien. C'est une émission pour vous rendre service. On répond à vos questions, on a toujours des solutions. Appelez-nous, écrivez-nous au 0810 055 056 comme l'ont fait des auditeurs, ma chère Audrazo.
2: Oui, beaucoup de réactions à ce que vient nous dire Pierre sur les races de chiens à la mode et Catherine également qui alertait sur cette mode des races de chiens. On a une réaction de Rémi qui nous écoute sur Ici Normandie. Il nous dit malheureusement tout est basé sur la mode. Les personnes ne gardent plus leur choix et suivent une mouvance qui souvent se termine au bout de quelques mois. D'où certainement les abandons. C'est là-dessus effectivement que Pierre et Catherine nous alertaient. Il dit les gens prennent des animaux sans se renseigner sur les spécifications de la race et au bout de quelques temps, on se retrouve avec un animal qui ne nous correspond pas. Donc merci Rémi, effectivement. Et puis on a aussi une réaction de Sonia. Alors c'est un autre sujet et on pourra peut-être faire une émission là-dessus parce que ça concerne beaucoup de gens.
0: C'est quoi ?
2: Sonia nous parle des chiens d'assistance et des difficultés pour avoir des chiens d'assistance. Elle dit qu'elle a du mal elle-même à en avoir un. Donc là, ce sera pour vous, Pierre, sur une autre émission.
3: Bah, effectivement, avec
4: ça, Pierre,
3: plaisir. Oui, on va le faire avec plaisir parce que c'est des super-héros au quotidien, ces chiens-là. Oui, mais on en manque énormément. On a besoin de familles d'accueil pour les accueillir, donc on va en parler.
0: C'est le moins qu'on puisse dire. On continue aussi à vous prendre avec nous à l'antenne puisqu'on a eu une réaction tout à l'heure de notre Bernadette. Elle nous appelle de Haute-Savoie parce qu'on a parlé des journées du patrimoine aussi en début d'émission. Une très riche émission aujourd'hui. Bonjour, bienvenue Bernadette.
5: Oui, bonjour.
0: Comment allez-vous ?
5: Oh, très bien, très bien.
0: On est ravis de vous accueillir chez nous, chez vous, j'ai envie de dire. Alors Bernadette, qu'allez-vous faire, vous ?
5: Alors, moi je suis sur les bords du Léman, là j'habite, hein. Donc d'accord. Je vais aller visiter demain la buvette de la source Cachat.
0: Oh, ça c'est pour Valère, il va vous accompagner.
3: Mais pourquoi ? Qu'est-ce que j'ai fait ?
4: On boit de l'eau à Evian, hein. Ça n'intéresse pas trop,
5: oui,
4: je crois.
5: Oui.
0: Ah, c'est super comme plan.
3: C'est génial.
0: La buvette de la source.
5: Oui, j'irai au monastère, visiter le monastère de la Visitation à Thonon.
0: Wow. Oh, j'adore, c'est génial. Oh, ça, c'est des bons plans, hein, qu'on vous distille. Ouais, c'est un très joli cloître. Merci aussi à nos auditeurs qui nous ont donné plein de bons plans, dis donc, aujourd'hui, pour ces journées du patrimoine. Merci beaucoup, Bernadette. On vous embrasse très fort.
5: Merci à vous. Au revoir.
0: On a Arthur qui a encore un bon plan.
6: Mais toujours.
0: Le gars est un tiroir. C'est merveilleux, Arthur de Plante qui anime la matinale de Ici Héro. On vous écoute, Arthur.
6: La médecine, c'est hyper important à Montpellier. La faculté de médecine de Montpellier, elle a été créée au XIIe siècle et c'est la plus ancienne faculté de médecine au monde encore en activité. Résultat, pour faire des médocs, il faut des plantes. Et ben, juste à côté de la fac, qui est magnifique en plein centre-ville, on a le plus ancien jardin botanique de France. Il se visite tout le temps, mais là, il y a des visites guidées demain. Et puis, vous avez aussi le drogué de la faculté de pharmacie de Montpellier. Et là, c'est comme dans le livre et dessin animé pour les enfants, les labos de sorcières. Ouais. Donc, il y a plein de plantes d'animaux dans des bocaux. C'est un véritable apothicaire d'époque. Visite demain matin.
0: Merci beaucoup. Merci à tous. On attend avec impatience la chronique de Nordine qui va nous dire qu'on peut faire du sport avec n'importe quoi, dis donc. À tout de suite sur votre radio ici.
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0: Encore quelques minutes à passer en votre compagnie sur votre radio ici. On est ensemble jusqu'à 13h. C'est votre nouveau rendez-vous quotidien. On vous doit bien ça. On attend avec impatience la chronique de Nordine qui va nous dire qu'on peut faire du sport n'importe comment, avec n'importe qui. Non, pas du tout. Avec n'importe quoi. C'est la fin de semaine, ça sent. Nordine, on vous écoute.
15: Oh là là, j'ai un peu les mains moites aujourd'hui là. Il y a une petite pression, mais bon, ouais. J'aime bien les challenges. Alors, en effet, on peut, j'ai envie de dire, on peut s'entretenir avec. Peu importe le lieu, peu importe l'objet, parce qu'aujourd'hui déjà c'est un coût, et que souvent il faut se donner rendez-vous dans une salle de sport avec tel appareil pour pouvoir s'entretenir, alors qu'au final, dans notre quotidien, que ce soit dehors ou même chez soi, on peut s'entretenir. Alors, je vous donne deux possibilités. La première, en extérieur, sur du sable. C'est l'un des endroits sur lequel vous pouvez vous entretenir, notamment sur la prévention des chutes. Lorsque vous êtes sur un sol un petit peu mouvant comme du sable, imaginez, tout à l'heure on parlait de chiens, imaginez vous êtes en train de, avec vos pieds, d'enterrer votre crotte. Voyez un petit peu le mouvement en train de gratter.
3: Non, pas très bien.
12: C'est chronique.
15: Vous savez, ils grattent comme ça dans le sol en poussant le sable vers l'arrière, vous voyez.
12: Et bien,
15: grâce à ce petit geste-là, sur place ou en avançant, vous allez pouvoir solliciter ou re-solliciter tous les muscles du pied qui vont permettre d'obtenir un bon équilibre. Donc là, dès que vous pouvez, eh ben, pensez à la petite crotte et puis hop, hop, vous grattez.
3: Soit
15: en avance.
0: J'ai l'image de Valère en train de faire ça.
3: Oui, moi aussi.
15: Il est en train de le faire.
3: Il est
15: en train de le faire. Non, mais ce qui se passe, c'est que surtout, avec les chaussures aujourd'hui qui sont créées et qui nous accompagnent un peu trop, eh ben, ça permet de réveiller les pieds. Et pour les personnes qui auraient une difficulté au niveau du maintien de la cheville, du genou ou des hanches, eh ben, derrière, c'est un super exercice. Ça, c'est bon pour dehors.
0: Super.
15: Après, un objet, un crayon. Vous avez, Nora, un crayon là?
0: Oui, allez, je sais écrire. Dans ce cas-là,
15: vous prenez votre crayon, surtout qu'hier, en plus, il me semble qu'on a parlé d'arthrose.
0: Oui.
15: Donc, vous prenez votre crayon et vous le tenez entre le pouce et le majeur.
0: D'accord.
15: Vous l'avez?
0: Je l'ai.
15: Super, le bras tendu. Et là, donc, vous le serrez avec une pince. Et vous allez changer de pince, c'est-à-dire qu'ensuite, le pouce et l'annulaire.
0: Ah, j'ai capté.
15: Le
0: pouce, je fais ça avec tous les doigts.
15: Et l'auriculaire, d'accord?
0: Okay.
15: Et vous jouez comme ça. Et ce qui est intéressant avec ce petit exercice...
0: C'est hyper bien, les amis, en vrai. Je suis en train de le faire, c'est canon.
15: Mais
0: moi, j'ai des vieilles mains, là, des vieux doigts, c'est super.
15: Et justement, sur la prévention, parce que petit à petit, on perd de la force musculaire, et grâce à cette astuce-là, que ce soit avec une cuillère, un stylo ou autre, pour les personnes qui perdraient justement la force de préhension, ça permet d'entretenir tous les muscles de doigts, et notamment pour les personnes qui auraient du mal à ouvrir un bocal.
0: Je viens d'être jugée par Arthur, notre animateur de Montpellier, qui doit avoir quoi, 20 balais, et qui m'a regardé.
3: Je me suis dit, quand est-ce qu'on va enterrer notre crotte avec notre crayon?
15: Mais ce qui est intéressant, c'est que là, bien sûr que c'est ludique et ça prête à rigoler, mais derrière cette petite astuce-là, et notamment pour des personnes qui pourraient nous écouter, n'hésitez pas à prendre un objet un peu plus lourd, par exemple un livre ou un dictionnaire, et vous essayez de jouer avec les pinces et vous allez voir, ça va vous permettre de travailler les flisseurs ou les extenseurs. Alors là, maintenant c'est bon. Là, je commence à être vraiment moite, parce que, en effet, je vous avais demandé de me donner un objet et je ne suis pas au courant, et donc là, il y a Valère qui attend.
3: Valère,
0: c'est votre moment. Vous avez défié Nordine, vous avez ramené quoi comme objet?
3: Alors surtout, moi j'ai pensé à toutes celles et ceux qui nous écoutent, et on a tous, enfin tous, bien souvent, vous savez, la boule de Noël. Est-ce que vous voyez cette boule de Noël, ça, où il y a les... Voilà. Donc je suis venu avec ma boule de Noël, moi.
0: Oui.
3: Alors, elle est à l'effigie d'un club de foot que je nommerai pas, sinon j'aurai plein d'ennemis, trop d'ailleurs, même si c'est mon club de foot préféré. Et donc voilà, Nordine, une boule de Noël que je vous remets. Et maintenant, dites-moi ce que je peux faire avec ça. Et me faites pas un truc minable, genre lever le bras ou quoi. Je veux un truc comme les crottes de chien.
15: Alors,
3: vraiment audacieux. Ça
15: tombe bien. Alors, en effet, là, j'ai une belle boule. Ce qui est intéressant au final, c'est que l'exercice que j'ai expliqué tout à l'heure avec le crayon, on peut le reprendre avec la boule. Et là, vous allez pouvoir jouer justement avec vos doigts en essayant de décoller les pinces.
3: Les mains moites, attention.
15: Ça, c'est la première chose. La deuxième, pour les personnes qui auraient justement un souci d'équilibre ou autre, vous êtes debout. Vous avez le bras le long du corps. Valère, vous allez pouvoir le faire en même temps. Donc, le bras le long du corps, voilà. Vous mettez en appui sur la jambe gauche. Donc, il se met en équilibre sur un pied. Il tient la boule dans l'autre main. Donc, bras opposé. Et à partir de là, l'objectif, c'est de venir poser tranquillement la boule par terre. D'accord? Vous l'avez?
3: C'est hyper dur.
15: Ici, dit. Voilà. Et vous revenez.
3: Il va tomber.
15: Ce qui est intéressant, c'est qu'avec la neige qu'il y a dedans. Oui, s'il perd l'équilibre, la neige va bouger. Et s'il réussit justement à pouvoir l'objet, à bien stabiliser le pied par terre, la neige ne bougera pas.
4: Il est
15: et
4: bon.
15: Ça, ça peut être un indicateur. Bon, hein. C'est-à-dire, dès que la neige, si vous voyez que la neige commence à être dans tous les sens, il y aura nécessité d'effectuer des exercices spécifiques.
0: Respect. Merci Nordine. Arthur de Issy-Hérault qui est avec nous dans le studio. Vous voulez défier Nordine?
6: Est-ce qu'avec un cône de chantier, on peut faire du sport, cher coach sportif?
15: Un cône de chantier? Trouvé dans la rue.
0: Alors,
15: carrément. C'est-à-dire, il fait quelle hauteur? Il fait quelle hauteur?
6: Ça arrive aux genoux généralement, un cône de chantier.
4: 40 cm.
0: Taille à peu près.
15: Très bien. Donc, ce que vous pouvez faire. Alors, ce que vous pouvez faire, Arthur. Alors, attention, parce que si vous trompez, c'est dans les fesses le cône.
0: Oh, wow. Faites, c'est vendredi.
15: Vous placez le cône derrière vous, d'accord, juste au niveau des talons. Vous l'avez. Et en fonction de la hauteur, alors ce que je vais vous demander, c'est de faire un premier squat. Vous descendez, vous fléchissez avec vos fesses, vous venez toucher le cône. Et vous revenez. C'est bon?
6: Oui.
15: Ensuite, l'idée, c'est de travailler la force des jambes. Et là, je vais vous demander de le faire en dissocié. C'est-à-dire, vous allez vous mettre sur un pied, but du jeu. Par exemple, vous mettez en appui sur un pied sur la jambe droite. Et vous allez fléchir la jambe droite pour essayer de venir toucher le cône avec le fessier droit. Et vous remontez.
6: Faut pas tomber, effectivement.
4: Et vous le faites,
15: exactement. Et après, même chose de la jambe gauche. Et ce qui est intéressant dessus, c'est que vous allez pouvoir la différence de force, d'accord?
0: Okay.
15: Si à deux jambes, vous réussissez à vous relever, pas de souci. Jambe droite, si ça galère, c'est dur. Et puis, vous refaites un peu de renforcement. Et si c'est jambe gauche, si ça marche, il n'y a pas de souci.
0: Merci Nordine Atab, la chronique la plus lunaire depuis
15: Le call, je ne l'avais pas.
0: Formidable, merci Arthur de Plante que je remercie tout particulièrement d'avoir été avec nous aujourd'hui.
6: Avec grand plaisir.
0: Vous pouvez retrouver dans la matinale d'Issy-Hérault tous les matins. On accueille la gagnante de notre jeu, parce que tous les jours je booste votre pouvoir d'achat. Elle s'appelle Sabine, coucou Sabine.
14: Oui, bonjour Enora.
4: Bonjour.
0: Appelez-moi Paulette. Bonjour Sabine. Oui.
14: J'aime beaucoup Nordine aussi, donc je suis un peu émue de vous avoir,
15: Je suis honorée, merci beaucoup.
0: Nordine, c'est le chouchou de ces dames.
4: Il
0: faudra vraiment une émission spéciale Nordine. Vous avez gagné, Sabine.
15: Sabine, vous habitez où? Vous habitez pas Orléans, par hasard?
0: Arrêtez de draguer, on arrête tout. Dans les Yvelines. Merci beaucoup, merci. Pardonnez-nous, c'était très agité aujourd'hui. On est tellement heureux de passer tout ces midis en votre compagnie. Merci à toute l'équipe à Paris qui veillait au grain. Merci à Théo, notre technicien ici à Montpellier. Merci à l'accueil de tout l'équipe de Issy-Hérault. C'était fantastique d'être avec vous, toute la semaine. J'en perds mon latin. Je vous embrasse du fond du cœur. Je vous dis à lundi. Bon week-end. Prenez grand soin de vous, les amis.
15: Dans le cône.
0: Bonjour Benjamin Mathieu, c'est les infos dans vos régions.
16: Bonjour Enora, c'est parti pour le 13h de nos régions, une demi-heure d'infos au plus près de vos préoccupations et de votre quotidien. Vous le savez, avec les reportages des 44 locales du réseau ici, ça arrive dans quelques secondes.
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0: Merci d'écouter la radio ici, il est 13h. Les informations, Benjamin Mathieu.
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16: Bonjour et bienvenue dans le 13h de nos régions. Un nouveau record pour le prix du gasoil, désormais à 2,40€ le litre en moyenne, selon nos calculs, vous avez bien entendu. Le président de la République doit s'exprimer dans quelques minutes. Il tient ce matin une réunion avec tous les chefs de parti sur cette crise internationale qui se dégrade rapidement au Moyen-Orient. On sait déjà qu'un nouveau dispositif à destination des Français les plus précaires, qui travaillent et ont besoin de leur voiture, sera lancé le 1er octobre. Alors à quoi faut-il s'attendre? Eh bien, on fait le point juste après les titres dans votre 13h. C'est moins cher que Netflix et ça vous ouvre les portes de 500 monuments d'exception à visiter en France. On vous présente également dans un instant le Pass Patrimoine qui est lancé aujourd'hui. On vous emmène également en Normandie dans Dites-le ici, le rendez-vous désormais incontournable où on vous donne la parole. Nous allons aussi dans Lyon avec cette terrible erreur médicale, un patient mort à l'hôpital d'Auxerre suite à une erreur médicale. Et puis si vous comptez vous rendre à Lourdes ou à Metz, peut-être allez-vous craquer pour une gourde ou une tasse à café Léon XIV. Avec la prochaine venue du pape en France, les produits dérivés à l'effigie du Saint-Père font un carton.
18: Des manettes, porte-clés, t-shirts, on va le prendre une fois.

0: Ils ne peuvent pas se passer de leur voiture. Maud Bréjon sur France Inter ce matin.
1: Nous travaillons à un nouveau dispositif d'aide pour les Français qui travaillent à compter du 1er octobre. On aura l'occasion de le préciser les modalités dans les jours à venir. Il y a un dispositif qui est le dispositif grand rouleur qui est en place jusqu'au 30 septembre. C'était 100 euros pour 3 millions de Français. On voit que les difficultés perdurent. On a toujours dit qu'on adapterait les dispositifs en fonction d'une situation géopolitique qui évolue. De toute évidence, les prix restent hauts. Ça peut durer plusieurs semaines, ça peut durer plusieurs mois. Et donc, nous proposerons un nouveau dispositif d'aide à destination des Français qui travaillent. Le dispositif grand rouleur tel qu'il existe aujourd'hui fait partie des pistes étudiées. Il y en a d'autres. Encore une fois, on est dans une situation exceptionnelle et on s'adapte. Mais moi, je veux dire ce matin aux Français qui nous écoutent que nous ne les laisserons pas tomber.
0: Et puis ce matin, sur l'antenne de Ici Gironde, Marine Le Pen, la candidate du Rassemblement National, a demandé au gouvernement de faire baisser les taxes sur l'essence de 20 à 5,5%, une mesure qui coûterait 15 milliards d'euros, soit plus que le budget de la justice. Lui répond cette même porte-parole du gouvernement, Maud Bréjon, qui ferme donc la porte à cette proposition. Alors dans ce contexte tendu, on connaît désormais les grandes lignes du budget de l'État, dont les pistes commencent à être dévoilées. Le Premier ministre Sébastien Lecornu veut contenir le déficit de la France avec un budget qu'il qualifie d'offensif et qui prévoit des économies records. 54 milliards d'euros d'économies. Laurent Borde, bonjour. Alors parmi les annonces qui suscitent déjà du remous, la contribution des retraités et le gel du point d'indice qui crispe déjà les fonctionnaires.
2: Eh bien, pas de hausse d'impôts, mais le gel pour la quatrième année consécutive du point d'indice des fonctionnaires qui permettrait, selon le Premier ministre, de dégager 2,5 milliards d'euros, une mesure qui a aussitôt provoqué la colère des syndicats, parmi lesquels la CGT, qui, par le biais de sa patronne Sophie Binet, appelle à une journée noire le 29 septembre, date d'un appel à la grève dans la fonction publique. Du côté de la CFDT, Laure Revel, secrétaire générale fonction publique, est quasiment désabusée.
3: Les organisations syndicales et entre autres la CFDT depuis plusieurs années alertent sur ce gel du point d'indice qui dure depuis des années hein, et les dernières augmentations n'ont absolument pas compensé l'inflation et on continue à voir la fonction publique uniquement comme une ligne budgétaire et pas comme un investissement pour l'avenir alors que on a su trouver tous les agents publics dans les territoires qui ont été touchés dans des catastrophes de cet été. Au moment de joindre la parole aux actes, lettre morte. Voilà. Il y a beaucoup de remerciements, mais les remerciements, ça ne fait pas le plein des courses.
0: Et Laurent, autre mesure qui fait réagir, c'est le délai de carence pour certaines allocations aux étrangers.
2: Oui, ce sont des allocations, selon le Premier ministre, qui ne dépendent pas du travail, comme les allocations familiales, le minimum vieillesse, les aides au logement, que sont les APL, ou encore le revenu de solidarité active, autrement dit le RSA. Une mesure de bon sens, selon Sébastien Lecornu, mais qui consterne, voire désespère, les associations humanitaires, comme l'explique Pascal Brice, le président de la Fédération des acteurs de la solidarité.
4: C'est-à-dire qu'on a là un Premier ministre qui s'obstine pour réduire le déficit budgétaire, ce qui est une nécessité absolue, à faire peser l'effort sur les plus fragiles, alors que la précarité et la pauvreté en France atteint des sommets depuis 30 ans, et stigmatise les étrangers. Depuis 2017, ce pays connaît un marasme du logement social. Et là, le gouvernement s'entête à nouveau à geler les allocations logement, ce qui va peser encore sur les ménages les plus fragiles et sur les bailleurs sociaux. Quant au délai de carence pour les personnes étrangères, qui va croire une seconde qu'on fera là des économies qui sont à la hauteur de ce que ce pays a besoin pour son budget? La réalité, c'est que monsieur le Premier ministre continue à livrer les étrangers en pâture à l'opinion publique et à l'extrême droite pour donner à croire qu'il serait responsable des difficultés économiques et sociales de ce pays.
2: Enfin, une mesure concerne les retraités. Le Premier ministre laisse choisir le Parlement entre les gels des pensions ou la suppression d'un abattement de 10% dont il bénéficie.
0: Laurent Borde de la rédaction de Ici. Alors parmi les professions qui souffrent de ces prix exorbitants du carburant, travaillant parfois à perte, il y a bien sûr les pêcheurs. Ils bloquaient certains ports depuis une semaine. Blocage levé pour le moment, disent-ils au lendemain d'une réunion avec la ministre déléguée à la mer et à la pêche. Ils ont obtenu le relèvement de l'aide sur les carburants de 25 à 35 centimes par litre. Mais ils attendent de voir pour le croire, Marie Boëda, pour Ici, à la sortie de cette réunion hier soir.
5: Après 6 heures de réunion et presque pas de pause, des avancées sur le prix du carburant. L'aide accordée aux pêcheurs va suivre l'évolution des cours du gazole. Ça veut dire que ça ne sera plus un montant fixe. Mathieu Chapelle est pêcheur au Gros-du-Roi et président du comité de pêche du Gard.

0: Il est sorti de cette réunion ni rassuré, ni énervé. Disons qu'il reste prudent sur cette annonce.
1: C'est une méthode de calcul. Ça aurait pu être mieux, ça aurait pu être moins mal. J'ai pas d'avis pour le moment. Je crois que en ce que je vois.
0: Et puis, comme les aides mettent du temps à venir, ceux qui ont des problèmes de trésorerie pourront faire un prêt à taux zéro. Voilà ce qu'a proposé la ministre Catherine Chabot, qui se déplace lundi à Sète et au Gros-du-Roi. C'est à ce moment-là qu'ils décideront ou pas de reprendre les blocages, alerte Vincent Scotto, pêcheur à Sète.
2: Il y a des négociations qui sont encore en cours sur plusieurs points. La monnaie d'échange, c'est on lève le barrage, on laisse passer les ferries dès maintenant et on finalise lundi. Par contre, attention, si lundi nous n'avons pas de réponse à nos questions, le mouvement reprendra.
0: Les marins de Méditerranée ont aussi reçu des promesses plus spécifiques à leur zone, comme un meilleur quota de pêche pour le thon rouge. La ministre leur promet aussi un plan d'avenir pour la Méditerranée, sans plus de détails.
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4: On passe à cette affaire rarissime dans votre 13h. On y rentre pour être soigné, pas pour mourir. Une erreur médicale a causé la mort d'un patient à l'hôpital d'Auxerre. Une affaire particulièrement grave, confirmée hier soir par la direction de l'établissement de Lyon. La direction qui donne quelques détails sur les circonstances de ce décès que vous nous dévoilez, Léni Flouva, pour ici Auxerre.
5: Cet événement fait suite à une erreur d'administration médicamenteuse, écrit la communication du centre hospitalier auxerrois. Pour faire simple, une erreur médicale, une erreur mortelle pour ce patient pris en charge dans les services pour des soins. L'hôpital a immédiatement réagi en mettant en place sa procédure de traitement des événements graves. Autorités sanitaires régionales et judiciaires dans Lyon ont été informées. Pour éviter un autre drame, l'hôpital auxerrois a pris des dispositions pour, je cite, garantir la continuité et la sécurité des prises en charge au sein du service concerné. Recueil et analyse des données de soins sont en cours. Une cellule d'accompagnement a été ouverte également pour soutenir la famille du patient, ainsi que les soignants et les étudiants du centre hospitalier.
4: On va en Normandie désormais. Il regardait une série sur Netflix tout en conduisant. Un chauffeur routier de 24 ans condamné hier à 5 ans de prison, dont 4 avec sursis, par le tribunal correctionnel d'Évreux. En octobre 2022, alors qu'il roulait sur l'autoroute A13 dans l'Eure, il avait percuté plusieurs véhicules, dont ceux de gendarmes en intervention. La collision avait provoqué la mort d'un gendarme et avait blessé 7 personnes. La veuve de ce dernier et une victime évoquent un comportement irresponsable, Laurent Philippot.
6: Stéphane Ménian, adjudant-chef à la gendarmerie de Saint-Malo, est le premier militaire à avoir été percuté lors du choc. Et il se souviendra toute sa vie de ce 25 octobre 2022 à Saint-Marc-de-Blacarville.
7: Je me lève tous les matins avec une jambe en moins, donc tous les matins je m'en souviens. Mais bon, on a repris la marche en avant.
6: Mais l'adjudant-chef, comme les autres parties civiles, n'a pas du tout été convaincu par la ligne de défense du chauffeur. Pendant tout le procès, il a soutenu qu'il s'était endormi 3 à 5 secondes.
7: Le rapport de l'expert numérique de la tablette qui est très clair. La tablette, elle était à la verticale, côté paysage. Elle n'était pas à plat, comme il le dit. Après l'accident, il la rallume et il éteint l'application Netflix. Voilà, hein. Il regarde l'épisode 17, comme l'appelle à la gendarmerie. Et le nom de l'épisode, c'est La Descente. C'est plein de symboles.
6: Il y avait les flèches lumineuses du patrouilleur de la société d'autoroute, des gyrophares. Catherine Bollock, la veuve de Jean-Christophe, le deuxième gendarme percuté, mort sur le coup, ne croit pas à l'hypovigilance. Et la prof de maths a même fait ses calculs.
8: 94 km/h, 800 mètres, il faut 30 secondes pour les parcourir. Et pendant toutes ces 30 secondes, sa vision n'a pas été attirée par cette lumière. Et je sais que Jean-Christophe et ses collègues avaient dit « Waouh, on n'a jamais eu un tel dispositif de sécurité sur ce genre d'intervention. On se croirait à Euro Disney, tellement il y avait des lumières de partout. »
6: Le permis de conduire du routier a été annulé avec interdiction de le repasser pendant un an.
4: Le reportage ici, Normandie. En Ile-de-France, désormais, cette affaire inquiétante qui remonte à la fin du mois d'août, mais révélée hier soir. Un policier qui exerce dans le département des Yvelines a été mis en examen et incarcéré. Il est visé par une enquête du parquet national antiterroriste car il projetait de mener un attentat, Sébastien Baer.
9: L'homme âgé de 35 ans a été interpellé sur la voie publique le 23 août dernier dans le département des Yvelines. Ce fonctionnaire de police est soupçonné, entre autres chefs, d'avoir préparé une attaque terroriste. Lors des perquisitions menées à son domicile, les enquêteurs ont trouvé notamment plusieurs armes de catégorie A et B que le suspect détenait sans autorisation. Une source judiciaire précise aussi que l'homme a fabriqué des armes, là encore en relation avec une entreprise terroriste. À la fin de sa garde à vue de 96 heures, Le policier a été mis en examen et placé en détention provisoire. Depuis le 27 août, un juge d'instruction antiterroriste est saisi de cette affaire. Les investigations devront notamment permettre d'identifier les motivations du fonctionnaire de police et les cibles qu'il visait.
4: Et puis on n'en a pas terminé avec la saison des incendies. Dans les Landes, deux départs de feu près de Mimizan ont brûlé 300 hectares de végétation depuis mercredi. Ils sont en passe d'être maîtrisés, annonce le maire de Mézos ce matin, qui se dit pourtant très inquiet d'incendies à cette période de l'année, à nos confrères de France Info.
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4: À suivre dans le 13h de nos régions, c'est la folie des articles dérivés à l'effigie du pape pour financer la visite de Léon XIV en France. La semaine prochaine, l'église vend des gourdes, des sacs ou des magnettes Léon XIV, un peu comme les fans de Céline Dion. Les ventes s'envolent. Le succès du Mont Ventoux avec 700 000 visiteurs par an, mais la crainte d'une surfréquentation touristique pour ce site classé parc naturel régional. Et puis alors que débutent les journées du patrimoine, on vous parle d'un bon plan pour ne pas avoir à choisir entre un plein d'essence et une visite culturelle. On parle donc culture dans votre 13h de nos régions. Il est lancé aujourd'hui, parfaite idée pour ce début de week-end, le Pass Patrimoine qui devrait faire sensation avec une offre à tomber par terre. 500 sites patrimoniaux partout en France accessibles pour 6,50€ par mois. Françoise Lehmann, bonjour.
10: Bonjour.
4: Vous êtes déléguée nationale de la Fondation du Patrimoine et c'est vous qui lancez donc ce Pass Patrimoine aujourd'hui. Alors il s'agit d'un abonnement à faible coût qui donne accès à plus de 500 sites culturels en France à visiter. Expliquez-nous un petit peu comment ça fonctionne et comment vous arrivez à un chiffre si faible, 6,50€ pour une personne seule.
10: Oui. Alors le but de ce Pass Patrimoine, c'est d'encourager toujours plus de gens à découvrir leur patrimoine, de démocratiser l'accès au patrimoine et de générer aussi des ressources pour les sites parce qu'ils en ont bien besoin. Alors comment ça fonctionne le Pass Patrimoine ? Donc c'est une nouvelle offre d'adhésion à la Fondation du Patrimoine. Ça démarre à 6,50€. Pour un solo, ensuite vous avez des propositions pour un couple, vous avez des propositions pour une famille. Donc 4 formules d'adhésion qui seront disponibles et ça vous donne un accès gratuit à plus de 500 sites dans toute la France. Alors ce qui est intéressant, c'est que une fois que vous avez téléchargé l'application, ça vous permet de vous géolocaliser. Donc vous voyez tous les sites qui sont à votre disposition autour de vous. Et le Pass Patrimoine, c'est une grande diversité des sites. Donc vous avez des grands sites, vous avez Chambord, vous avez le château de Versailles, vous avez Fontainebleau, Vaux-le-Vicomte, vous avez les Hospices de Beaune, vous avez le Théâtre d'Orange, la Villa Effroussier-Rothschild, mais vous avez aussi des sites moins connus. Et c'est ça, un des grands objectifs du Pass, c'est de mettre en lumière des sites moins connus. Alors, je vais donner quelques exemples. Par exemple, en région parisienne, vous avez l'abbaye du Mont-Sel, qui est un lieu absolument extraordinaire, créé par Philippe Le Bel et qui a abrité de nombreux tournages de grands films épiques. Vous avez, si vous êtes passionné par le patrimoine militaire, vous avez à Nantes un bateau qui s'appelle le Maillet-Brézé, qui est un navire de guerre qui a figuré dans le tournage de Christopher Lohan.
4: Françoise Lehmann, je vous arrête car il y a 500 sites et du coup 500 heures.
10: Oui, je vais pas les faire tous.
4: Voilà, il y a des choses merveilleuses. Mais donc on comprend bien l'idée. Par exemple, une entrée au château de Versailles, c'est 22€ à 32€ en fonction de la saison. Et là, voilà, avec un pass qui donc fait 78€ l'année si vous êtes solo ou 114€ si vous êtes en duo. Il y a également des versions qui sont pour les familles monoparentales. Je trouve que tu viens de le signaler parce que c'est vraiment aussi on vit désormais comme ça. On comprend bien l'idée avec un chiffre qui est quand même plutôt faible. On peut vraiment avoir accès à plein d'endroits en France. L'idée, c'est aussi de faire découvrir donc des patrimoines qui sont très peu connus.
10: Oui, absolument. Et alors, ce qui est intéressant, c'est que chaque entrée est validée par les visiteurs, le site en touchera 80% du tarif le plus élevé. Donc, c'est là que le principe est intéressant, c'est qu'il y a une circulation aussi de l'argent et du soutien au patrimoine. Et à travers cette nouvelle proposition, la Fondation du Patrimoine réaffirme une fois de plus sa mission qui est de participer à la sauvegarde du patrimoine et d'aider les détenteurs de sites à restaurer, à faire vivre leur patrimoine. Alors,
4: Parmi ces sites accessibles, Françoise Lehmann, il y a le fameux château de Chambord, un joyau du château de la Loire, dont la fabuleuse aile François Ier est en péril. Elle est menacée de s'effondrer. Un appel aux dons a été lancé. Et hier, la cagnotte a passé 1 million d'euros. On écoute ce reportage de Camille Huppenoir de Ici Orléans.
11: 19 septembre 2025, à la veille des journées du patrimoine, la cagnotte pour l'aile François 1er est lancée. 17 septembre 2026, elle atteint son objectif d'1 million d'euros. À la veille, là encore, des journées du patrimoine, Cécilie de Saint-Venant est directrice générale déléguée au développement du domaine de Chambord.
12: Et j'avoue que le palier du 1 million d'euros à la veille des journées européennes du patrimoine, qui ont cette année pour thème le patrimoine en péril, bon, voilà, c'est un signal extrêmement encourageant et j'ose dire émouvant pour toutes les équipes de Chambord et pour tous les mécènes qui nous envoient des messages qui sont tous très heureux.
11: 5500 mécènes environ à 90% des Français.
12: Vous avez évidemment des habitants de la région Centre-Val de Loire, des gens qui viennent de toute la France, vraiment des gens qui ont souhaité participer à la mesure de leurs moyens. Le plus petit don, c'est 1 euro, le plus gros don, 10 000. Ce que je trouve très beau, c'est qu'on voit qu'il y a un engouement populaire. Les Français se sont mobilisés. C'est quand même un motif de joie.
11: La cagnotte a aussi reçu un joli coup de pouce de Stéphane Bern et de son émission Le Monument préféré des Français, tourné à Chambord, diffusé mercredi soir. Ce n'est pas un hasard si quelques heures après, le 1 million d'euros était atteint.
12: On a la chance d'avoir Stéphane Bern comme soutien. Il parraine beaucoup l'opération et ça a été un formidable levier.
11: Le chantier de sauvegarde sera lancé dans 1 an, le temps d'effectuer les études nécessaires avant ces travaux d'ampleur et complexes.
4: Et Stéphane Bern, que vous retrouvez évidemment tous les jours à 7h55 dans vos matinales sur ICI. Françoise Lehmann, on vient de l'entendre. Tout le monde n'est pas aussi connu que le château de Chambord et peut pas bénéficier de cet engouement des Français pour le patrimoine et la défense du patrimoine. Ce nouveau pass patrimoine va donc permettre de générer des revenus qui permettront de sauver des bâtiments qui sont moins connus que le château de Chambord, si je comprends bien.
10: Oui, de générer plus de trafic. De quand vous allez sur le site du pass, vous voyez tous les sites qui sont aux alentours, près de là où vous habitez, et ça vous donne envie d'y aller parce qu'ils sont très bien présentés. Et donc ça, il y aura évidemment des grandes, pas mal de campagnes de publicité pour le pass patrimoine. Donc tout ça, il y a un objectif là derrière, c'est de générer des entrées supplémentaires pour les sites et donc des rentrées d'argent supplémentaires. C'est ça toute la boucle vertueuse selon la Fondation du patrimoine.
4: Et puis vous répondez aussi à une préoccupation, on l'a entendu en ce début de journal, du pouvoir d'achat qui diminue pour les Français. L'idée est de plus avoir à arbitrer entre est-ce qu'on fait une sortie culturelle en famille, qui coûte évidemment un peu d'argent, est-ce qu'on fait le plein de la voiture ?
10: Oui, c'est assez vite rentable. Ce pass, il est très vite rentabilisé. Vous avez quand même accès gratuitement à plein de sites et ça permet aussi d'éduquer la famille, d'éduquer les enfants selon les thématiques choisies. Vous avez des grottes que vous pouvez visiter. Vous pouvez visiter le musée de la chaussure. Dans le musée de la chaussure, qui est un bâtiment extraordinaire à Romans-sur-Isère, vous passez du Moyen-Âge en vous disant que les femmes, vraiment, elles avaient vraiment des petits pieds. Elles acceptaient de souffrir et vous allez jusqu'au crampon d'Mbappé. Donc il y a vraiment quelque chose qui est aussi dans l'éducatif et qui nourrit cette passion du patrimoine qu'ont tous les Français.
4: Merci beaucoup Françoise Lehmann. Et puis je vous rappelle aussi que si vous voulez jouer une petite grille du loto Mission Patrimoine, c'est possible aujourd'hui. Il y a un super loto de 13 millions d'euros. Et en jouant, la Française des Jeux reverse une part de vos mises à la Fondation du Patrimoine qui finance donc des travaux de rénovation sur 100 sites partout en France. Et bien évidemment, tout ça présenté par Stéphane Bern, que vous retrouvez régulièrement sur nos antennes.
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4: Et on reste dans la culture. C'est une première pour cette campagne présidentielle qui s'annonce palpitante. Ici, qui a décidé de mener une grande consultation à vos côtés jusqu'au scrutin, loin des querelles politiques. 50 isoloirs qui se déplacent à votre rencontre dans les foires, les places de village ou dans vos radios locales où vous venez régulièrement. Vous y répondez à des questions qui sont très ouvertes sur vos craintes, vos coups de gueule, vos initiatives constructives. On les diffuse ensuite sur l'antenne de Ici, dans ce journal, et en vidéo sur nos réseaux sociaux. On part en Normandie aujourd'hui à Villers-Écalles, c'est au nord de Rouen. Amaury est un artiste, il est quadra et papa d'un petit garçon de 5 ans et il s'inquiète justement de l'avenir des artistes et de la place de la culture.
13: Pour commencer, quels sont les sujets les plus importants pour vous en ce moment, que ce soit en positif ou en négatif ?
14: En tant qu'artiste, un des sujets qui me touche forcément le plus, c'est le sujet de la culture. Est-ce que justement les artistes auront toujours la possibilité de s'exprimer musicalement grâce à des budgets pourrait être mise en place dans les municipalités, etc. On est souvent un petit peu le fusible qui saute en premier lorsqu'il y a des problématiques budgétaires.
13: Quel serait votre message à la future présidente ou au futur président de la République ?
14: Si je devais m'adresser au futur président de la République, j'aurais évidemment envie de lui dire que les artistes français ont besoin de plus de place pour donner un petit peu plus de bonheur et apaiser les tensions que d'autres sujets pourraient créer. Et donc, par ce biais, pouvoir augmenter les budgets pour que nos aînés puissent se divertir, qu'il puisse y avoir un petit peu de positif dans leur vie, faire en sorte que la musique et l'art soient considérés presque comme thérapeutiques pour certains. Et puis, le message que je voudrais lui dire, c'est aussi de tout simplement essayer d'être le plus proche des gens et moins des intérêts globaux.
4: Merci à Amaury. Et si vous voulez faire comme lui, vous donner la parole dans les isoloirs de Dites-le ici, voici quelques idées à la foire agricole d'Autun avec Ici Bourgogne cet après-midi. Plus original au site d'atterrissage des parapentes à Lubin, c'est pour la coupe Icar en Isère avec Ici Isère demain et dimanche. Tout le week-end également à la foire de Caen dans le Calvados. N'hésitez pas à aller voir les équipes de Ici et à entrer dans l'isoloir pour vous exprimer.
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4: Et on passe à la visite du pape Léon XIV qui arrive vendredi prochain pour 4 jours de voyage apostolique. Des centaines de milliers de fidèles et de curieux sont attendus sur place, à Saint-Denis, à Lourdes ou à Metz. Un voyage aussi rare que coûteux. Il devrait coûter 27 millions d'euros pour assurer la sécurité et l'accueil des plus de 700 000 fidèles. L'État qui finance la sécurité, mais l'Église doit payer tout le reste. Alors, comment font-ils ? Eh bien, les dons des fidèles, mais aussi les produits dérivés, c'est-à-dire des gourdes à l'effigie de Léon XIV, qui vont payer la note, Lou Bourdi.
15: À la sortie de Notre-Dame de Paris, en passant par la boutique, les produits dérivés sont partout.
16: Des mallettes, porte-clés, t-shirts.
15: Ou encore ce kit nomade, tote bag, casquette et gourde qui va avec. Une trentaine de produits de 2 à 40 euros. Et cette Parisienne compte bien s'en offrir un souvenir quand elle viendra ici voir Léon XIV célébrer la messe.
16: On va le prendre une fois qu'on viendra pour le voir. Et comme ça, il nous le bénira.
15: Ces deux touristes, en revanche, voulaient en acheter tout de suite.
17: Mylène, Bernadette,
18: du Maine-et-Loire.
15: Mais trop de monde à la boutique.
18: C'est voilà. Très long.
15: Alors elle compte sur la petite fille de Mylène pour leur en rapporter.
18: Toi, tu as ta petite fille qui va monter.
19: Ta petite fille, elle va venir.
18: Oui, ma petite fille.
19: Deux jours à Paris, là.
15: Des goodies pour tenter de boucler le budget, car il faut trouver 27 millions d'euros. Alors l'Église compte aussi sur l'appel aux dons lancé cet été.
20: Nous avons récolté à peu près 5 millions et demi d'euros jusque-là. Il nous en faut encore.
15: Sylvain Guibaud, secrétaire adjoint de la Conférence des évêques de France.
20: Que chaque personne qui souhaite voir le pape, qui souhaite être béni, puisse l'être dans les meilleures conditions possibles. Il faut donc pouvoir entendre, il faut pouvoir le voir. Des kilomètres de câbles, des écrans géants.
15: Un dispositif hors norme qu'il faudra continuer de financer jusqu'au bout. Un système de QR code et de SMS permettra de continuer de faire des dons même pendant les grandes célébrations du pape.
4: Le reportage de Lou Bourdi. On passe à ce sujet sur le Mont Chauve, comme on le surnomme en raison de son absence totale de végétation à son sommet. J'imagine que vous avez trouvé. On parle du Mont Ventoux, symbole du Vaucluse, star du Tour de France, qui a ramené l'année dernière 300 000 spectateurs sur ses pentes, mais le site est aussi classé parc naturel. Alors que ce week-end, une nouvelle course est organisée, c'est la Ventoux by Night, une course nocturne. De nombreuses voix s'élèvent pour ne pas faire du Mont Ventoux une sorte de Disneyland du sport, Marion Bernard.
21: Ceux qui arpentent les chemins du Ventoux pour observer la faune, notamment. Pierre Perret, qui vit à la station du Mont-Serein, est accompagnateur pour des amoureux de la nature.
22: Sur les sorties chamois, j'ai fait un peu marche arrière parce que c'est plus compliqué qu'avant. Et ils sont plus rares. Et là où je les observais régulièrement, je les observe moins facilement. Là, on va rentrer dans le brame du cerf. C'est vrai que c'est une période sensible qui dure peu de temps. Si en plus il y a du dérangement à travers de la course de jour, de nuit, des courses de voiture, des courses de moto, comme il n'y a pas de contrôle des régulations, il y a un dérangement quasi permanent.
21: Même écho inquiet à la LPO. Cécile Boulle est la coordinatrice locale Ventoux. Elle alerte sur la difficulté croissante de voir nicher certains oiseaux, par exemple le pic noir, et se doute que la présence de l'homme y est pour quelque chose dans ce qu'elle nomme une surconsommation de ce site.
23: C'est devenu un parc d'attractions. C'est le Disneyland du Vaucluse, quoi. Il faut prendre conscience que tout ça, c'est du vivant, et il faut avant tout protéger l'environnement naturel de cet espace et le protéger de manière plus sérieuse.
21: Car aujourd'hui, le règlement du parc naturel impose peu de contraintes aux activités menées sur le Ventoux. C'est sans doute là que le bât blesse pour Cécile Pajani du comité écologique Comtat Ventoux.
0: Le principe d'un parc naturel régional, c'est que justement, la réglementation est hyper légère. Ça repose avant tout sur une tentative de conciliation entre les milieux, des milieux d'une grande richesse, et qui puissent aussi connaître un développement économique. Ça repose quand même sur la volonté des personnes qui les gèrent.
21: Serge Jolin, figure du trail en Vaucluse, organise des courses depuis 25 ans et lui estime faire sa part.
1: On prend la décision déjà de réduire le nombre de participants à nos épreuves. On refuse de prendre des inscriptions. On se sent responsable déjà, nous, quand on limite à 3000.
21: Difficile pour autant de résister à l'atout économique. Plus de 150 000 cyclistes chaque année. Ça dope les communes au pied du Ventoux comme Bédouin. Son maire, Alain Constant, dit gérer les afflux sans problème.
2: Chaque élu est responsable. Hein. La jauge, ça peut être un critère. On s'inquiétera le jour, effectivement, où on atteindra ses limites de cohabitation. Moi, je suis pour l'accompagnement et non systématiquement la radicalité aux choses.
21: Le Ventoux qui accueille chaque année 150 rendez-vous sportifs concentrés pour la plupart entre fin mars et mi-novembre.
4: Le reportage de Marion Bernard, surnommé Zizou Christ par Jamel Debbouze lors de la cérémonie des JO, on s'en rappelle. La très attendue première liste du sélectionneur des Bleus, Zinedine Zidane, qui remplace donc Didier Deschamps, ça sera à 18h, très attendu, car évidemment tout le monde attend la première liste de Zinedine Zidane, évidemment.
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27: Et comme toutes les heures à la demi, voici une info pratique. Et celle-ci va réjouir les amoureux de lecture, les dévoreurs de pages, de belles histoires, de biographies, de romans, de BD. Car si vous avez des livres que vous ne souhaitez pas garder, eh bien, ceux qui traînent à la maison, vous voyez, à côté du radiateur, ils prennent la poussière, eh bien, vous allez pouvoir les vendre. Car la semaine prochaine, les 26 et 27 septembre, c'est le festival Livre en Marche, aux Marches, commune de Porte de Savoie, près de Chambéry. Avant d'acheter de nouveaux livres passionnants, eh bien vous allez pouvoir donc déposer ceux que vous voulez vendre demain samedi de 9h à midi et de 13h à 17h. Et si les livres ne sont pas vendus, ils vous seront restitués. Rendez-vous Salmon Grabel ou Marche demain samedi 19 septembre pour déposer les livres que vous souhaitez vendre avant de les remplacer par d'autres.
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Et voilà un bon moment passé avec ici Pays de Savoie et Phil Collins. Coucou, heureuse de vous retrouver pour cette fin de semaine. Vous êtes peut-être en route vers Aix-les-Bains, au bureau à Copenay, en télétravail à Saint-Michel-de-Maurienne. Nous sommes là avec vous. Premier rendez-vous, les petits bonheurs racontés à notre baladeur. Et aujourd'hui, à quelques heures du week-end, il nous emmène à Albi-sur-Chéron pour un cours rapide sur l'installation d'un van avec Eric, un prof bien sympa. Et pour la musique, Eddie Mitchell et Jennifer.

0: Il ne rentre pas ce soir, Eddy Mitchell, en 1978. Maintenant, les petits bonheurs, ici Pays de Savoie. Christophe Garnier, notre baladeur, est à Albi-sur-Chéron, où il en profite pour tendre son micro à Eric.
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2: Alors, on est dans le bourg médiéval d'Albi-sur-Chéron. On pourrait parler d'histoire, de patrimoine, bonjour. D'architecture. Bonjour, mais non, on va parler van life.
3: Ah bon ?
2: Parce que là, je vois que quand même, ça bricole.
3: Un peu.
2: Comment on aménage un camion ? À quoi il faut penser ?
3: Bah, je pense que d'abord, il faut voir si on a la place pour dormir dedans. Si on peut s'allonger confortablement. Si on a 1m50 de long, par exemple, bah, je pense que les nuits, elles vont être difficiles.
2: Ce sont vos nuits que vous êtes en train de préparer ?
3: Oui, tout à fait, ouais. Les nuits en montagne.
2: Comment ça se réfléchit, un aménagement comme ça ?
3: On commence déjà par imaginer à quel endroit on va dormir, de quel côté on le place par rapport aux accès. Donc je pense que très souvent c'est là, hein. Si on prend de l'arrière, c'est à gauche.
2: Opposé à la porte latérale.
3: À la porte latérale, hein, puisqu'on va s'en servir beaucoup comme accès. Et après, la place qui est dégagée ici entre la porte latérale et le fond, on va s'en servir pour faire le plan de toilette avec l'évier, la table, une table extensible pour pouvoir manger en banquette qui sera bas pour faire un lit.
2: Ça, ce sera votre lit ?
3: Ouais, déjà la banquette, là c'est en position repliée, hein. Après en position dépliée, avec les tiroirs qui se tirent ici, donc ça permet en fait de reposer. Et voilà. Le plateau ici, c'est pareil pour l'opposé. Et après, on a un lit global sur toute la totalité.
2: C'est facile de bricoler, d'aménager son camion quand on est au cœur d'un village médiéval où les places de parking sont extrêmement chères.
3: Ouais, non, c'est un peu dur. Moi, ça va que j'habite juste là. Hein. Au fait, le plus dur ici, c'est la pente.
2: Là, c'est pas la peine de sortir le niveau à bulles.
3: Ouais, c'est vrai que ça, c'est un petit peu compliqué. Si j'avais pu avoir un atelier, une grande pièce pour rentrer le fourgon à l'abri aussi des intempéries, avec de la place pour tourner autour, ça aurait été bien plus simple.
2: Bon, l'avantage quand même d'être dans un petit village, c'est que effectivement, vous avez la maison en face avec la porte grande ouverte, le fourgon avec tout grand ouvert, vous pouvez laisser les outils, personne ne va vous les piquer.
3: Ouais, c'est resté ouvert pendant je ne sais pas combien de temps, je retrouve tout dedans, hein, donc heureusement.
2: Bon, objectif montagne ?
3: Montagne, et puis se déplacer un petit peu partout en France, faire des petits trajets sur des temps assez réduits, 2 jours, 3 jours.
2: Et là, c'est prévu pour être prêt quand ?
3: Bah, on se donne toujours un délai, mais on le dépasse toujours. Mais je pense que voilà, j'ai plus grand-chose à faire. Hein.
2: Bon, je passerai voir le résultat final. De toute façon, je sais où vous vous garez maintenant. Je peux vous demander votre prénom ?
3: Eric.
2: C'est quoi le dernier petit bonheur d'Eric, s'il vous plaît ?
3: Mon dernier petit bonheur, c'est d'être parti avec lui en Andalousie.
2: Lui, c'est le van, mais qui n'était pas équipé.
3: Mais je me suis débrouillé quand même. Mais ça, c'était un vrai petit bonheur, hein, de se déplacer, d'aller où on veut, s'arrête où on veut. Hein. C'est bien.
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0: Bon après-midi avec ici Pays de Savoie, c'était Alain Chamfort. Et tout de suite, une idée de sortie originale à l'occasion des Journées du Patrimoine avec deux voyages en train historique. Demain samedi 19 septembre entre Chambéry et La Roche-sur-Foron et dimanche de Chambéry à Bourg-Saint-Maurice. En plus, c'est vous qui choisirez si vous faites le voyage complet ou en partie. Et pour nous maintenant, la suite, c'est Florent Pagny et Coldplay.
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3: Emmanuel Macron doit s'exprimer dans quelques minutes. Il présidait à l'Élysée une réunion avec l'ensemble des chefs de parti portant sur la crise internationale et ses conséquences sur l'envolée des prix du carburant. Ce qui nous a été présenté est une situation internationale durablement dégradée. Comment à la sortie de la réunion Manuel Bompard de la France Insoumise. Le président n'a apporté aucune réponse sur la question du pouvoir d'achat ou des taxes sur le carburant, dit de son côté Jordan Bardella pour le Rassemblement National. Le gouvernement qui a déjà annoncé ce matin un nouveau dispositif à destination des Français les plus précaires qui travaillent et qui ont besoin de leur voiture. Il sera lancé le 1er octobre. Des aides jugées insuffisantes, notamment par l'association Famille Rurale qui réclame le prolongement de l'aide carburant pour les grands rouleurs ainsi que son doublement et son élargissement. Un appel à la grève lancé le 29 septembre prochain par les syndicats. Ceux-ci dénoncent notamment le gel du point d'indice des fonctionnaires dans les mesures d'économie présentées par le gouvernement dans le cadre du prochain budget. Un homme condamné par la cour criminelle de Charente à 12 ans de réclusion criminelle. Il avait allumé 32 incendies entre 2022 et 2023. Une peine lourde pour ce type de fait. L'accusé avait été qualifié de bombe vivante par l'avocat général pendant le procès. L'ancienne star d'M6 Stéphane Plaza, condamné en appel à 18 mois d'emprisonnement avec sursis. Il était jugé pour violence conjugale. Et puis une belle affiche de Ligue 1 ce soir entre le vice-champion de France Lens qui se déplace à Monaco, deuxième du championnat. Le match est à vivre à 20h45.
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2: La météo ici, Pays de Savoie, pour cet après-midi, c'est un temps variable. D'abord des nuages, pour l'instant en tout cas. Ensuite, ce sera une belle fin de journée, avec des températures qui restent stationnaires. Tout va bien donc. Et les maximales, 25 degrés à Albertville et Chambéry, 23 à Saint-Jean-de-Maurienne et Bourg-Saint-Maurice, 22 degrés pour Annecy, Bonneville et sur les rives du Léman, 18 au désert dans les Bouges.
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0: Liberian Girl, c'était Michael Jackson. Musique toujours pour le plaisir, avec vos trois chansons françaises à la suite. 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Ici, Pays de Savoie vous les offre chaque après-midi. Jeanne Masse, Sauvez-moi. Victoria, le nouveau single d'Indochine, toujours extrait de leur album Babel Babel. Et Véronique Sanson, Vancouver.
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0: Midi Pays de Savoie, toujours là pour la bonne cause. Sauvez-moi, Jeanne Masse. Et la suite, c'est Tears for Fears, Rick James, Michel Berger et Kids.
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0: Et comme toutes les heures à la demi, votre info pratique. À partir de demain, samedi 19 septembre, des broyeurs à branches seront mis à disposition sur plusieurs communes de la zone Grand Lac. Si vous avez un terrain avec des arbres, eh bien voilà une bonne raison d'être intéressé par ce prêt gratuit de broyeurs à branches qui permet de traiter de gros volumes et vous évite de nombreux allers-retours à la déchetterie. En plus, avec le broyat, vous paillez le sol de vos plantations, ce qui limite l'arrosage et fertilise le sol. Un système de rotation est mis en place pour le prêt des broyeurs en ce moment à Saint-Brieuc, Saint-Pierre-de-Curtille et au Vivier-du-Lac. D'autres communes seront aussi concernées. Retrouvez le planning sur le site grand-lac.fr dans l'onglet Actualité. Pour récupérer le broyeur, vous devez habiter la commune concernée, bien sûr, et être équipé d'un véhicule doté d'une boule d'attelage. Si vous avez tout ça, vous pouvez contacter le secrétariat de votre mairie.
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0: Principe de Savoie et le groupe britannique Tears for Fears et leur tube Shout, un énorme succès de 1985, à la fois un hymne de protestation politique et aussi un appel à se libérer des émotions et des frustrations profondes. Du coup, ça peut s'appeler un lâcher prise. À suivre Alain Souchon, Teddy Swims et Gérard Blanc. Avant l'info en France et dans le monde en 90 secondes.
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0: c'était ce matin, entre 6h et 9h, sur Ici Pays de Savoie.
1: Le coucou suisse, la blague suisse du jour, de Jean-Michel Mattei.
2: Et Jean-Michel, la Suisse est une terre de cinéma, n'est-ce pas?
3: Ah ben bien sûr, hein, Jean-Luc Godard, Michel Simon.
2: Ouais.
3: Et puis Jean-Luc Bidot, j'en profite pour lui passer un petit bonjour à Jean-Luc.
2: Ben voilà, le message est
3: parce
2: passé.
3: Parce qu'on s'est croisé quelques fois sur des émissions de radio, voilà. Il est très, très sympathique, vraiment sympathique. Et puis, vous savez qu'un acteur, il est convaincu que pour bien interpréter un rôle, ben, il faut vraiment totalement se mettre dans la peau du personnage.
2: Ouais.
3: Hein. Puis c'est un acteur jeune, voit, un jour, il apprend qu'on va tourner une super production sur la vie de John Kennedy. Okay. Puis qu'il y a une audition qui est prévue à Los Angeles pour savoir qui va faire incarner le président. Et puis lui, il ressemble mais à John Kennedy, c'est incroyable, quoi. Il lui ressemble déjà beaucoup. Il travaille pendant des semaines son personnage, même coiffure. Mais il se rend sur place. Hein. Même coiffure, même vêtements, même gestes, même intonation. Ah ben, à la fin, la ressemblance est stupéfiante. Hein. La ressemblance avec Kennedy. Et puis pourtant, vous savez quoi? C'est pas lui qui a eu le rôle.
2: Oh.
3: Oui, parce qu'en se rendant à l'audition, il a été assassiné.
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5: La première déclaration du président de la République à l'issue de la réunion organisée ce matin entre les différents chefs de parti. Réunion sur la crise internationale actuelle et ses conséquences sur les prix des carburants. C'était à l'Élysée. Et alors que le litre de diesel est aujourd'hui à 2,40 € en moyenne, Emmanuel Macron appelle à traiter les causes de la hausse des prix de l'énergie avant de dépenser le maximum d'argent, ce qui se traduit selon lui soit en déficit accru, soit en impôts. Le chef de l'État qui souligne aussi que cette hausse des prix n'est pas la conséquence de décisions gouvernementales. Ce matin, le gouvernement, justement, qui avait annoncé un nouveau dispositif à destination des Français les plus précaires, qui travaillent et qui ont besoin de leur voiture, il sera lancé le 1er octobre. La France, qui va aussi convoquer un G7 sur l'énergie, il se tiendra dans les prochaines semaines. L'idée est de se coordonner entre pays membres pour faire baisser les prix de l'énergie. Le maire de Concarneau, dans le Finistère, Quentin Le Gaillard, mis en examen pour viol et agression sexuelle. Celui-ci nie les faits, il a été placé sous contrôle judiciaire strict avec notamment un suivi et des interdictions de contact avec la victime et de paraître à son domicile. L'ex-star de l'immobilier Stéphane Plaza, condamné en appel à 18 mois d'emprisonnement avec sursis pour violence conjugale, une peine plus lourde qu'en première instance. Et puis c'est une première liste très attendue, celle du nouveau sélectionneur des Bleus Zinedine Zidane qui remplace Didier Deschamps après 14 ans de bon à nouveau service. Les joueurs appelés par Zizou disputeront les matchs de Ligue des Nations.
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4: La météo ici, Pays de Savoie, pour cet après-midi, c'est un temps variable. Il y aura des nuages et surtout une belle fin de journée. Après tout, c'est pas si mal. Les températures restent stationnaires et pour les maximales, 25 degrés à Albertville et Chambéry, 23 à Saint-Jean-de-Maurienne et Bourg-Saint-Maurice, 22 degrés à Annecy, Bonneville et sur les rives du Léman, 18 désert dans les Bouges.
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0: The Heat Is On, Glenn Frey, un des regrettés fondateurs du groupe Eagles. Et nous y voilà, nous sommes prêts pour la suite, les trois chansons françaises à la suite que vous écoutiez ici, Pays de Savoie, en RTT, dans votre voiture ou à l'atelier, à Tresserve, Cluse ou à Désert dans les Bouches, François Feldman qui vous invitera à danser les valses de Vienne, Julien Libautremont et le duo Morane, Lara Fabian, quelle voix, tu es mon autre.
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0: Par un garde pour un sou, les valses deviennent de François Feldman. À venir, Tina Turner, The Corgis, Adèle Castillon et The Police sur Ici Pays de Savoie.
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0: Et comme toutes les heures à la demi, voici une info pratique. Et celle-ci va réjouir les amoureux de lecture, les dévoreurs de pages, de belles histoires, de biographies, de romans, de BD. Car si vous avez des livres que vous ne souhaitez pas garder, eh bien, ceux qui traînent à la maison, vous voyez, à côté du radiateur, ils prennent la poussière, eh bien, vous allez pouvoir les vendre. Car la semaine prochaine, les 26 et 27 septembre, c'est le festival Livre en Marche, aux Marches, commune de Porte de Savoie, près de Chambéry. Avant d'acheter de nouveaux livres passionnants, eh bien, vous allez pouvoir donc déposer ceux que vous voulez vendre demain samedi, de 9h à midi et de 13h à 17h. Et si les livres ne sont pas vendus, ils vous seront restitués. Rendez-vous, Salmon Grabel, aux Marches, demain samedi 19 septembre, pour déposer les livres que vous souhaitez vendre avant de les remplacer par d'autres.
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0: Anticipé de sa voix, c'était Tina Turner, Let's Stay Together. Sa reprise de 1983 d'une chanson de l'américain Al Green, un tube de 71, hyper bien classé, dont une première place aux États-Unis. À suivre, Étienne Daho, Vanessa Paradis et Francis Cabrel avant l'info en France et dans le monde en 90 secondes.
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1: Bel après-midi avec Ici, Pays de Savoie, il est 16h. Voici le 90 secondes, toute l'actualité en France et dans le monde.
2: Marine Le Pen estime que sans baisse des taxes sur les carburants, il existe un risque de blocage de l'économie. La candidate du Rassemblement National est en campagne dans l'Aude. Elle réagit aux déclarations d'Emmanuel Macron suite à la réunion de l'ensemble des chefs de parti à l'Élysée. C'était ce matin au sujet de la crise internationale et des conséquences sur la flambée des prix des carburants. Le chef de l'État qui critique les actuels mouvements de grève et de blocage comme ceux des pêcheurs. Les mobilisations sociales sont toujours légitimes, mais lorsqu'elles protestent contre les conséquences de phénomènes qui ne sont pas le résultat de l'action gouvernementale. Elles disent une souffrance, mais elles produisent moins une solution, commente Emmanuel Macron. L'eurodéputée Rima Hassan annonce porter plainte contre le ministre de l'Intérieur Laurent Nunez pour violation du secret de l'enquête. Une plainte qui fait suite aux révélations de France 2. Un reportage assure que le ministre aurait participé à la diffusion d'une information inexacte sur la prétendue drogue détenue par l'élu LFI. D'importants stocks de produits chimiques stockés à proximité immédiate du Rhône. Les liquidateurs de l'usine de pâte à papier Fibre Excellence à Tarascon dans les Bouches-du-Rhône sont dans le viseur de l'État. Le site classé Céveso va être repris en charge par l'Agence de l'Environnement face à une urgence impérieuse de risque de pollution. Et puis un homme condamné par la cour criminelle de Charente à 12 ans de réclusion criminelle. Il avait allumé 32 incendies entre 2002 et 2023. Une peine lourde pour ce type de fait. L'accusé avait été qualifié de bombe vivante par l'avocat général pendant le procès.
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1: La météo ici, Pays de Savoie, pour cet après-midi, c'est encore pas mal de nuages. Et puis surtout, ce qui nous attend, une belle fin de journée. Les températures restent stationnaires pour les maximales. 25 degrés à Albertville et Chambéry, 23 à Saint-Jean-Maurienne et Bourg-Saint-Maurice, 22 pour Annecy, Bonneville et sur les rives du Léman, 18 degrés au désert dans les Bouges.
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0: forte. Ici Pays de Savoie, une nouveauté de Zazie, bientôt sur son album Volatile, qui sortira le 2 octobre. Après cette bonne nouvelle, on part sur la place du village pour retrouver l'un des frères de Paris, infatigable jumeau baladeur, et chaque jour, il nous raconte des histoires vraies des Pays de Savoie, avec délectation. La preuve, une fois encore, Jean-Noël nous embarque à Vérelles, en Haute-Savoie, pour une histoire de regard, au micro de Xavier Montpied.
1: Et c'est une belle histoire de famille qu'on vous propose aujourd'hui.
2: Eh oui, une belle relation entre le grand-père

0: Et le petit-fils, nous sommes là sur le plateau de Saint-Germain, c'est au-dessus de Talloire, un endroit magnifique, c'est Gérard Perron qu'on rencontre, 76 ans, et puis son petit-fils est là aussi, Vincent, il a 20 ans, et on va recroiser un peu les regards entre les deux, et vous allez voir, Xavier, qu'il y a des complicités entre les deux. D'abord, Gérard nous dit, mais qu'est-ce que c'est beau cet endroit. Évidemment, on n'est pas loin du col de la Forcla, le col de la Forcla, 1147 hectares, avec cette vue sur le lac incroyable. À côté, il y a la Tournette, et Gérard nous dit, écoutez, moi, autrefois, j'allais à l'école à pied ou en vélo, et la route n'est même pas goudronnée. C'est vous dire si ça a bien changé. Et puis, il nous explique qu'au lac, on n'y allait pas à l'époque. On n'y allait pas parce qu'on n'avait pas le temps, ça ne nous intéressait pas, on s'occupait des vaches pour faire les foins. Mes parents étaient agriculteurs, alors que Vincent, qui est à côté, nous dit, moi, au lac, j'y vais quand même, il y a beaucoup de monde, et on y va régulièrement faire un petit tour.
1: Oui, ça a bien changé, ça.
0: Mais bien sûr, ça a bien changé. Et puis, il nous explique que la Tournette est à côté, et Gérard nous dit, j'y monte là-haut la Tournette, j'y suis monté là-haut. On y allait le samedi soir au refuge du Cassé, on partait le dimanche matin de bonne heure, on montait là-haut et on descendait à pied depuis le village, pas prendre la voiture. Et pareil pour son petit-fils, 20 ans, qui est très sportif. Et son petit-fils parle aussi de chasse, puisque les deux ont chassé ensemble. Ils ont chassé le sanglier, le chevreuil ou le chamois, et les deux me disent en cœur quasiment, c'était un bonheur. Aujourd'hui, le pépé, comme il l'appelle, a arrêté, parce qu'il a un petit peu d'âge, mais il continue à chasser. Et puis on parle aussi d'un autre point commun, c'est la neige, le déneigement. Parce que le petit-fils travaille pour l'hiver, le déneigement, mais le grand-père l'a fait aussi. Et il nous dit qu'il a déneigé avec le mulet avant la Seconde Guerre mondiale. Après, c'était avec 4 chevaux. Et on s'arrêtait boire l'agneau. Avec modération, on le rappelle évidemment. On avait le triangle en bois. C'était pas les mêmes âges, mais les mêmes passions. Et les deux partagent aussi une autre passion. C'est le travail du bois dans la forêt. Donc, on avait le sentiment d'avoir des points communs extraordinaires avec une distance de temps qui fait que les univers sont pas les mêmes. Mais au fond, qu'est-ce qu'il faut retenir de ça? Il faut retenir cette complicité et il faut retenir aussi l'attachement des deux, le petit-fils comme le grand-père, l'attachement à cette région magnifique, on rappelle bien, c'est Talloire, c'était le village de hameau de Vérel, pas loin de Montmain. Maintenant, c'est Talloire-Montmain, un bel endroit où il fait bon vivre avec, bien sûr, les bons souvenirs et sur l'activité encore d'aujourd'hui, très touristique maintenant.
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0: La Marseillaise en mode reggae, il avait osé, Serge Gainsbourg, c'était aux armes, etc. Du coup, maintenant, vous avez envie d'autre chose, un souhait exaucé immédiatement à Ugine, au Bourget du Lac, Pringy et partout ici, avec vos trois chansons françaises à la suite. Daniel Balavoine, Je ne suis pas un héros, Elle danse, le nouveau Benabar, et Céline Dion, Tout l'or des hommes.
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0: Ah, on ne l'avait pas avec des flatteries, Daniel Balavoine à l'instant. Je ne suis pas un héros sur ici, Pays de Savoie. Et à suivre, deux générations d'artistes, Charlotte Cardin et Téléphone.
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0: Et comme toutes les heures à la demi, votre info pratique. À partir de demain, samedi 19 septembre, des broyeurs à branches seront mis à disposition sur plusieurs communes de la zone Grand Lac. Si vous avez un terrain avec des arbres, eh bien voilà une bonne raison d'être intéressé par ce prêt gratuit de broyeurs à branches qui permet de traiter de gros volumes et vous évite de nombreux allers-retours à la déchetterie. En plus, avec le broyat, vous paillez le sol de vos plantations, ce qui limite l'arrosage et fertilise le sol. Un système de rotation est mis en place pour le près des broyeurs, en ce moment à Saint-Brieuc, Saint-Pierre-de-Curtille et au Vivier-du-Lac. D'autres communes seront aussi concernées. Retrouvez le planning sur le site grand-lac.fr dans l'onglet Actualité. Pour récupérer le broyeur, vous devez habiter la commune concernée, bien sûr, et être équipé d'un véhicule doté d'une boule d'attelage. Si vous avez tout ça, vous pouvez contacter le secrétariat de votre mairie.
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0: Vous écoutez ici, Pays de Savoie, c'était Charlotte Cardin, rien de drama avec The Way We Touch. Et maintenant, l'humour en tube, des extraits de sketchs choisis par Fred Ballard. Aujourd'hui, comment savoir si les autres nous trouvent lourds, voyez, vraiment lourds, grâce à l'expérience de Manny Payet et aussi de Tristan Lucas.
1: Alors, t'as une petite amoureuse, là, ça commence à... tonton, il sait, hein, tonton était amoureux.
2: Bah là, typiquement, on est sur du grand relou de compète. Le tonton indiscret, au rire gras et velu, un grand classique, incapable de vous flinguer un dîner de famille en trois phrases bien placées. Le relou est en général omniprésent, il se glisse même dans votre assiette.
3: Au restaurant, je me mêle de ce que les autres bouffent. S'ils prennent pas comme je veux qu'ils le prennent, ça me fait chier. Je dis des phrases genre, bah, prends le saignant, ça se mange. Saignant, ça! Si elle le prend pas comme je veux qu'elle le prenne, j'ai commandé son repas. J'ai dit, ah bah, t'as commandé un peu de bagnole.
2: Ah bah oui, le relou est donneur de leçons et il s'y connaît mieux que tout le monde en gastronomie comme en mécanique. Mais il y a encore pire. Ouais, il y a le relou qui fait des blagues. Et les blagues de relou, bah c'est très très relou, hein, forcément.
4: J'ai un pote qui est venu me voir en spectacle il y a un peu de temps. Il m'a dit, tu sais Tristan, depuis que j'ai un enfant, j'apprécie beaucoup moins les blagues sur les pédophiles. Je lui ai dit, mais du coup, depuis que t'es avec Mélanie, t'apprécies moins les blagues sur les moches? Et a priori, oui. Ça fait longtemps que j'ai pas eu de ces nouvelles.
2: Voilà, bah c'est comme ça qu'on sait que les autres nous trouvent relous, c'est quand on se retrouve tout seul. Donc merci à Manu Payet et Tristan Lucas pour cette leçon d'autodérision. Savoir rire de sa propre lourdeur, c'est un petit pas pour un gros relou, mais un grand fou rire pour l'humanité.
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0: Le tour des îles en douceur et avec Laurent Voulzy qui nous emmène vers une autre idée de musique, une idée de sortie d'ailleurs, avec seul en scène le spectacle d'André Manoukian. C'est au Centre culturel de Châtel, ce soir à 20h30. Il vous emmène dans une histoire de la musique à sa façon, avec anecdotes, humour et piano, une soirée à la fois drôle, instructive et musicale bien sûr. Niagara et Estelle, pour la musique toujours, nous rejoindrons. Ils rejoindront ici Pays de Savoie avant les infos de 17h. 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
1: Merci d'écouter ici Pays de Savoie, il est 17h. Et c'est l'heure des infos.
2: Vous l'avez constaté à la pompe aujourd'hui, les prix qui continuent de flamber. Le diesel est à 2,40€ en moyenne selon nos calculs. L'essence sans-plomb 95, carburant le plus vendu en France, est aussi à un prix record de 2,16€ le litre. En réaction, le gouvernement va proposer un nouveau dispositif d'aide à destination des Français les plus précaires qui travaillent. Ça sera à partir du 1er octobre, annonce la porte-parole du gouvernement Maude Bréjon. Même si Emmanuel Macron le dit ce midi, cette hausse est entièrement due au contexte international actuel, Thomas Pontillon.
3: La flambée actuelle des prix de l'essence est directement liée aux récentes aggravations du conflit au Moyen-Orient. Par exemple, cet été, quand les pétroliers ont pu emprunter à nouveau le détroit d'Ormuz, les prix ont reculé. Fin juin, début juillet, le gasoil et le sans-plomb 95 sont même repassés pendant quelques semaines sous la barre symbolique des 2€, avant de remonter en flèche ces dernières semaines à cause de nouvelles tensions dans la région, pour atteindre aujourd'hui un record dans les stations-service, 2,40€ en moyenne pour le gasoil et 2,16€ pour le sans-plomb 95, qui est le carburant le plus utilisé en France. C'est bien plus qu'en 2022, au début de la guerre en Ukraine, où les prix déjà avaient flambé autour de 2,10€ le litre. Et on est encore plus loin des prix pratiqués avant le début du conflit en Iran. En début d'année, le litre ne coûtait entre guillemets que 1,72€, soit une hausse spectaculaire de 40% en moins d'un an.
2: À l'issue de la réunion avec les chefs de parti à l'Élysée ce matin, le président de la République confirme le maintien des aides aux plus précaires, tout en précisant que ce contexte géopolitique instable va continuer dans les prochaines semaines à rythmer la vie du pays. L'hommage national aux pompiers morts en Gironde à Bordeaux cet après-midi. Anthony Berthomme et Wilfried Schmitter ont été décorés à titre posthume de la Légion d'honneur. Ils avaient péri dans un incendie le 21 juillet dernier à Mérignac. Une cérémonie qui intervient alors que les sapeurs-pompiers professionnels sont appelés jusqu'au 20 octobre à faire grève pour obtenir davantage de moyens et des recrutements massifs. Les civiculteurs du Sud-Ouest réclament eux une aide exceptionnelle après cette saison record d'incendies. Ils ont désormais sur leurs bras 4 millions de mètres cubes de bois brûlé. Les propriétaires du massif des Landes, de Gascogne, Gironde, Landes et Lot-et-Garonne signalent l'urgence de la situation au gouvernement. Le ministre du Travail, Jean-Pierre Farandou, va lancer des discussions avec les partenaires sociaux sur la question des arrêts maladie. Le Premier ministre Sébastien Lecornu souhaite en effet les limiter et faire 2 milliards d'économies dans le prochain budget 2027. L'ex-star de l'immobilier et de la télévision, Stéphane Plaza, condamné en appel à 18 mois d'emprisonnement avec sursis pour violence conjugale sur deux anciennes compagnes. Une peine plus lourde qu'en première instance. Il annonce former un pourvoi en cassation. Et puis la liste de Zidane pour les Bleus, c'est la première. C'est ce soir à 18h.
1: 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Vous écoutez ici Pays de Savoie, il est 17h03, voici votre inforoute et c'est 27 minutes de temps de trajet supplémentaire pour passer la douane de Bardonnay. On part du côté d'Annecy maintenant, au niveau du parc des sports, en direction d'Annecy Centre. 15 minutes de temps de trajet supplémentaire, comme au niveau du Pâquier. Et puis c'est 17 minutes dans l'autre sens, du Pâquier en direction de Verrier-du-Lac. Quant à la traversée de Cruzeil vers Ville-Pelou, elle est rallongée de 13 minutes de temps de trajet supplémentaire. Les prévisions météo ici, Pays de Savoie, pour demain samedi. Si vous comptez sortir, vous allez en profiter, car c'est la suite de l'été indien. Une belle journée ensoleillée, quelques cumulus sur le relief l'après-midi, mais sans conséquence. Et des températures qui sont en hausse avec des maximales autour de 27 degrés à Albertville, 25 à Chambéry, 24 degrés à Saint-Jean-de-Maurienne et Bourg-Saint-Maurice, 23 à Annecy, Bonneville et sur les rives du Léman, 20 degrés au désert dans les Bouges.
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1: 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Une petite valse, les amis. Alors, faites vite pour dire oui, car le groupe REM change de tempo.

0: Happy People, des personnes radieuses et heureuses. C'est plutôt chouette comme message de bienvenue, celui du groupe REM, mais pas que.
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0: Et non, pas que, parce que nous aussi, on est très très contents d'être avec vous, comme tous les soirs. Salut, la tribu du 17-19. J'espère que vous allez bien. J'ai une bonne nouvelle pour vous. Vous êtes en route vers le week-end, probablement. La carte de carburant de 50 euros va repartir avec l'un d'entre vous ce soir, entre 18h25 et 18h30. Soyez donc à l'écoute. L'équipe du 17-19, c'est aussi Nicolas et Elodie. Au programme, donc notre jeu à plein tube vers 17h40. Ça, ce sera le premier. Avec à la clé, je vous le redis, la carte de carburant de 50 euros. Il y aura la bonne adresse d'ici avec Karine Roy dans 3 minutes. Et la musique, elle est douce, elle est pimpante même. C'est Manon Lisa.

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1: 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Et à 17h11, voici la bonne adresse d'ici, cet endroit sympa recommandé par l'invité de Karine dans Ici ça marche avec Karine Roy. Aujourd'hui, elle recevait Kevin Ciclet, dont la bonne adresse est le restaurant Le Lion d'Or à Coligny. Le chef Léo Bénard travaille les produits locaux du terroir suisse et il nous explique ce qui a changé dans sa façon de travailler.
3: En fait, j'ai débarqué, donc déjà j'ai découvert chez des amis les Bauges. Et je suis tombé amoureux de la région Savoie-Haute-Savoie à la fin du Covid. Le travail m'a fait venir à Genève et ce qui m'intéresse et m'intéressait, c'était un petit peu de repartir à zéro parce que j'avais découvert des nouveaux produits. Sur Paris, on n'avait pas accès à ces produits-là. Les produits de montagne, la cueillette, le lac, tout ça. Donc l'idée, c'était un petit peu de repartir à zéro et puis de découvrir la culture locale, les choses qui m'a beaucoup plu et c'est voilà des challenges de notre métier, c'est toujours ce qui nous anime, donc voilà, c'est ce qui m'a poussé à venir ici.
4: Alors on vient se mettre les pieds sous la table chez vous aujourd'hui, qu'est-ce qu'on peut manger, Léo?
3: Alors on peut manger donc déjà toutes nos viandes sont suisses, sauf qu'une je viens d'importer directement du Pays Basque d'un ami Pierre Oteva qui fait un cochon qui est juste extraordinaire. Et aujourd'hui, donc après 5 ans passés au Lion d'Or, l'idée c'est de faire découvrir aux locaux un petit peu aussi des produits extraordinaires et exceptionnels qu'on peut avoir en France avec des producteurs passionnés. Et du coup voilà, donc on va manger beaucoup de produits suisses, et surtout un produit, la tarte soufflée au perche du Lac Léman. Donc on travaille avec un petit pêcheur, Michel Périssol. Et ce produit, il est assez incroyable parce que c'est beaucoup de travail, beaucoup de temps. C'est un produit qui a de moins en moins, malheureusement, avec le réchauffement du lac. Mm-hmm. Et j'ai décidé de leur donner ces lettres de noblesse. Et on a un travail sous forme d'une petite tarte avec un appareil soufflé surmonté d'œufs de brochet. Et on utilise les vins de chez Sarah Mélan, la vigneronne, qui est juste au bout de la rue, pour réaliser la sauce. Et c'est plein de gourmandise, plein de générosité et surtout des produits locaux.
4: Magnifique. Alors, le resto va fermer prochainement. Hein. Pendant la fermeture, vous allez notamment développer l'activité traiteur. Et le 10 octobre prochain, vous organisez d'ailleurs une journée sur place pour tourner cette page sous le signe du partage et de la convivialité.
3: C'est exactement ça. Donc voilà, donc le restaurant va fermer, pas définitivement. C'est une grosse période de rénovation pour avoir un lieu encore plus magnifique pour la réouverture. Mais surtout, le 10 octobre, effectivement, on fait un gros marché des producteurs locaux et de nos fournisseurs avec des vignerons, des bouchers, des primeurs, vraiment un petit peu tous les acteurs locaux. C'est totalement gratuit, ouvert à tout le monde et je vous invite vraiment à venir profiter de cet événement qui est vraiment placé sous le signe du partage et de la convivialité. Et vous pouvez venir avec vos enfants, en famille, entre amis. Ça va vraiment être une très très belle journée et puis avec un cadre juste incroyable, avec une vue sur le Jura, sur le lac Léman. Vraiment, je vous invite fortement à venir, ça nous fera un réel plaisir.
1: Ah bah écoutez, merci pour l'invitation, il n'y a plus qu'à. Ah, c'était Léo Bernard, le chef du Lion d'Or à Coligny, la bonne adresse de Kevin Ciclet. Si je vous dis Pietro Paolo Pellandi, ouais, vous dites « je donne ma langue au chat ». Et vous avez raison, c'est pas simple. Et comme c'était pas simple, il a pris un pseudo, le petit Pietro Paolo. Il s'appelle P. Lion en anglais, c'est marrant, ça passe tout de suite plus vite. Voici Dream, ça vous rappelle quelque chose ?

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0: Tout s'en va, Gaëtan Roussel, qui n'a pas toujours raison, puisque tout ne s'en va pas. La musique des six pays de Savoie reviendra tout à l'heure avec Abba. On va quand même faire un point sur la route à 17h21. Alors, au niveau des parcs des sports à Annecy, en direction d'Annecy Centre, c'est 15 minutes de temps de trajet supplémentaire, 21 minutes de plus depuis le Paquier en direction de Verrier-du-Lac. On a 12 minutes de temps de trajet supplémentaire du port d'Annecy à Sevrier et la traversée de Cruzeil vers Villy-le-Pelou, c'est 10 minutes de temps de trajet supplémentaire.
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0: Guy Ray, le groupe ABBA, comme la plupart du temps, c'était Take a Chance on Me. C'est pas du tout ce que j'ai écrit sur mon papier. Du coup, j'ai eu un petit bug. Allez, c'est l'heure.
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0: Et à 17h28, votre info pratique ici, Pays de Savoie, comme chaque heure à la demi. Et celle-ci va réjouir tous les amoureux de lecture, les dévoreurs de pages, croqueurs de belles histoires, de biographies, de romans. Car vous avez certainement des livres qui s'entassent, que vous ne souhaitez pas garder. Eh bien, ceux qui traînent à la maison, qui prennent la poussière, vous allez pouvoir les vendre. Oui, oui, oui, oui. Car la semaine prochaine, les 26 et 27 septembre, c'est le festival Livre en Marche, aux Marches, commune de Porte de Savoie, près de Chambéry. Avant d'acheter de nouveaux livres passionnants, il faut faire de la place. Vous allez donc pouvoir les déposer, vos livres à vendre, demain samedi, de 9h à midi et de 13h à 17h. Et si les livres ne sont pas vendus, ils vous seront restitués. Rendez-vous salle Mont-Grabel, aux Marches, demain samedi. Je vous redonne les horaires, 9h midi, 13h, 17h, pour déposer les livres que vous souhaitez vendre avant peut-être de les remplacer par d'autres. Je dis ça, je dis rien.
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0: Je sais où aller, Patrick Fury a tout compris et c'est donc ici qu'il s'installe.

0: disais à Nicolas, technicien d'émission, que je trouvais cette chanson vraiment très très belle. Comme on l'a pas écoutée depuis longtemps, j'avais oublié. Je sais où aller, sorti en 97. Et je me disais, mais c'est marrant, on dirait du Goldman. Bah oui, j'avais oublié. C'est Jean-Jacques Goldman qui a écrit les paroles et la musique.
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0: Merci d'écouter ici Pays de Savoie, il est 17h34 et notre rituel à cette heure-ci, tous les jours, c'est Décibel. Des infos sur vos artistes préférés, présentés par Émilie Mazoyer. Salut Émilie.
3: Salut tout le monde. Émilie, au rapport pour votre dose quotidienne d'actualité musicale. C'est l'anniversaire de la mort d'un membre éminent du Club des 27 aujourd'hui. Hey Joe, where you going with that gun of yours? Guitare, héros, voix de velours, auteur, compositeur surdoué et beau comme un dieu, Jimi Hendrix est mort le 18 septembre 1970 à Londres. Et si vous voulez tout connaître de sa vie, trop courte certes, mais follement bien remplie, je vous signale une excellente nouvelle biographie de Jimi Hendrix, signée Yazid Manou. Elle va sortir tout bientôt le 6 octobre aux éditions Éric Bonnier. Non mais est-ce que vous avez vu le nouveau clip de Mylène Farmer, réalisé par les frères Poirot ?

0: Des LOL et des quoi. Une chanson dans laquelle Mylène Farmer s'inquiète des mots vides de sens qui remplacent les vrais. Et bien dans le clip, qui est une dystopie angoissante comme un bouquin de George Orwell, les bibliothèques sont devenues des prisons dans lesquelles les mots sont effacés, annulés. Et Mylène fait partie d'un commando révolutionnaire qui vient les libérer. C'est à voir, hein, en attendant la sortie d'Egrégor, le 13e album de Mylène qu'on attend pour le 30 octobre. Bruce Springsteen est ouvertement opposé à la politique du président Donald Trump, qui lui répond au ras des pâquerettes en le traitant de vieux ringard. Merci Donald, toujours très classe. Bruce Springsteen, donc, a passé le début de l'année 2026 sur scène, a redonné un peu de lustre au rêve américain avec sa tournée Land of Hope and Dreams. Pour ceux qui n'ont pas pu se déplacer à ses concerts, Bruce Springsteen en a fait un film et il vient d'en dévoiler les 40 premières minutes sur YouTube gratuitement. Il suffit de cliquer pour se régaler, c'est du grand Springsteen, une vingtaine de musiciens sur scène, des tubes, de l'élan, de l'espoir et en plus il porte un petit costard, vraiment, allez voir. Un tube mondial en duo avec Pomme. Des vidéos Insta où il chante en studio et sa participation au prochain album de Céline Dion. Tous les signaux sont au vert. Stromae prépare son retour. Alors, on fait quoi ?
1: Alors on danse. Alors on danse.
2: Bon, on pourrait faire ça ce soir par exemple. Alors on danse, Stromae. Et ce soir à 19h, pour démarrer le week-end, quoi de mieux dans Décibel qu'une émission spéciale ? Céline Dion, avec Éric Bureau, journaliste culture. Il est co-auteur du hors-série Le Miracle Céline, au kiosque depuis le 2 septembre. Et nous, on va jouer au 0806 0010. Jouer à quoi ? Jouer à plein tube. Et jouer pourquoi ? Pour gagner la carte de carburant de 50 euros. Plus important que jamais, la possibilité de repartir avec cette carte de carburant qui va vous permettre d'avancer un petit peu. 50 euros, c'est pas rien. N'hésitez pas à nous appeler au 0806 00 10 10. Vous tentez votre chance et pourquoi pas, vous gagnez la carte. C'est Élodie qui vous accueille. Et pour la musique, on écoutera avant Boulevard Désert avec leur nouveau single.
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0: 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Bonnie Tyler, Total Eclipse of the Heart. On va faire un point sur la circulation, votre inforoute, ici Pays de Savoie, 17h45. Alors je viens de voir sur ma carte qu'au niveau de Viry, le péage de Viry en direction de Bellegarde, sur la 40, il y a 25 minutes de temps de trajet supplémentaire. Ça fait quand même pas mal. Qu'est-ce qu'on a d'autre? Au niveau du parc des sports d'Annecy, en direction d'Annecy-Centre, on est à 17 minutes de temps de trajet supplémentaire. Au niveau du Pâquier, en direction de Verrier-du-Lac, c'est 25 minutes. 12 minutes supplémentaires du port d'Annecy à Sevrier. Et pour traverser Cruseilles en direction de Villers-de-Pelloux, c'est 11 minutes. Courage, on a la musique pour vous.
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0: Heureusement qu'on a de la musique, hein, parce que ça nous sauve de plein de trucs. Et heureusement qu'on a nos jeux aussi. Et nos joueurs, comme Lisa de Saint-Georgiou. Bonsoir, Lisa.
3: Bonsoir.
0: Alors, Lisa, pas timide, hein. Et vous croyez en vous, tout va bien se passer. Ça marche? Alors, l'année de référence, Lisa, c'est 1987. Vous allez écouter un extrait de chanson et vous me direz ensuite si c'est avant ou après 1987. On y va.

0: L'autre Finistère, les innocents. Alors Lisa, d'après vous, avant ou après 1987?
1: Je dirais après, dans les années 90.
0: Oui, mais oui, vous avez l'oreille fine, bravo, encore une championne. Ah ouais, bah c'est sûr, une championne de la tribu du 17-19. Vous avez parfaitement raison, elle est sortie le 28 octobre 1992 et ça sonne bien. Le son des années 90, c'est pas du tout celui des années 80 qui n'avait absolument rien à voir. Bravo. Alors, Lisa, le tirage au sort, c'est tout à l'heure, après le deuxième jeu. Donc, vous restez proche de votre téléphone, hein, on ne sait jamais. Si votre numéro sort, il faut répondre. Oui. Bah oui, sinon, on est obligé de prendre quelqu'un d'autre, parce qu'on veut entendre votre joie à l'antenne.
1: Merci.
0: Bah, je vous en prie. La carte de carburant de 50 euros, c'est quand même pas rien. Une question avant de vous laisser partir. Quelle est votre radio locale en Savoie et en Haute-Savoie?
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0: Ouais. Puis alors, avec la voix bien posée pour le dire, super. Du coup, nous, on s'est dit, comme il n'y a que des champions dans cette émission, on va vous mettre d'autres champions. Derrière leur guitare électrique, leur batterie, AC/DC, Highway to Hell.

0: Allez, faites cette chanson quand vous avez le casque sur les oreilles, c'est quelque chose. Bon, alors maintenant, vous allez vous recoiffer, vous ranger votre chambre, AC/DC, Highway to Hell. Et maintenant, pour vous, parce que vous êtes en forme après ça, voilà une idée pour les sportifs, même juste un tout petit peu, c'est les 10 km de la Foire de Savoie. C'est ce dimanche, après-demain, à parcourir seul ou en relais, par équipe de 3. L'objectif, c'est de gagner, mais pas forcément. C'est surtout de partager un moment sportif et convivial, en famille, entre amis ou entre collègues. Et pour tous, le village dans le phare est ouvert dès demain après-midi. Et la suite sur ICI Pays de Savoie, c'est France Gall.
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0: Merci d'écouter Ici, Pays de Savoie. Il est 18h. C'est l'heure du journal, il est présenté par Benjamin Mathieu.
2: Un nouveau record sur le prix du litre de gazole, vous l'avez probablement remarqué aujourd'hui, avec 2,40€ à la pompe en moyenne. Pour le sans-plomb 95, le carburant le plus vendu en France, c'est 2,17€ et c'est même beaucoup plus sur les aires d'autoroute. Alors face à cette situation, le gouvernement annonce aujourd'hui la prolongation de l'aide aux gros rouleurs. Elle devait bientôt prendre fin, Marina Cabitan.
3: Oui, au-delà de la date de fin initialement prévue du 30 septembre. C'est le ministre du Commerce, Serge Papin, qui l'annonce et il ajoute réfléchir à une évolution du dispositif avec une réunion prévue lundi autour du Premier ministre. Aujourd'hui, l'aide aux gros rouleurs, c'est 100€ qu'on ne peut toucher qu'une seule fois. Si le trajet domicile-travail est d'au moins 15 km et avec un plafond de ressources, 3 millions de Français y sont éligibles, mais depuis son lancement en mai dernier, seule la moitié d'entre eux l'ont demandé. Donc cette prolongation permet d'en faire profiter davantage de personnes, mais le gouvernement réfléchit visiblement à faire évoluer son soutien aux Français qui ont besoin de carburant pour aller travailler. La ministre de l'Énergie, Maud Bréjon, parle d'un nouveau dispositif d'aide à partir du 1er octobre. Elle précise que le maintien du dispositif gros rouleur n'est qu'une des pistes étudiées.
2: Et ce matin, c'était réunion au sommet à l'Élysée. Emmanuel Macron qui conviait les principaux chefs de parti et les candidats à la présidentielle pour un point sur les crises internationales en cours et leurs conséquences sur l'énergie, les prix du carburant. À la sortie, le président de la République s'est montré particulièrement inquiet face à la progression de la menace russe qui se rapproche de l'Europe.
4: Depuis cet été, la Russie a multiplié les attaques contre les intérêts européens. Je veux ici dire que la nature de l'agressivité russe et de ses menaces en Europe change. L'attaque de drones sur un train de passagers depuis Kiev, il y a quelques jours, tentative d'attaque à l'aéroport de Leipzig, le tir de fusée éclairante à proximité d'une frégate danoise, des incursions dans l'espace aérien dans plusieurs pays européens et la multiplication d'actes hostiles dans la plupart de nos pays. Face à ces situations, notre position est claire. Le soutien à l'Ukraine est plus que jamais indispensable parce qu'il est la condition de notre sécurité et d'un retour à une paix juste et durable. À notre demande, le ministre de l'Intérieur a réuni hier l'ensemble des préfets de zone pour monter la posture et la vigilance à l'égard des attaques hybrides russes et demander au gouvernement de préparer un plan de protection de nos infrastructures critiques ainsi que des sites les plus sensibles de notre base industrielle et technologique de défense contre les attaques de drones et les attaques cyber.
2: Leur portrait géant trônait au milieu de la place des Quinconces à Bordeaux cet après-midi. Ceux de Anthony Berthomme et Wilfried Schmitter, deux sapeurs-pompiers de 34 ans, morts au feu lors de l'incendie du 21 juillet dernier à Mérignac. Ils ont été décorés à titre posthume de la Légion d'honneur. Un dispositif de sécurité XXL pour accueillir le pape à Lourdes le week-end prochain. La préfecture des Hautes-Pyrénées estime à 200 000 le nombre de pèlerins qui viendront voir Léon XIV. Un chiffre exceptionnel. Et puis la Fondation du patrimoine lance aujourd'hui une offre imbattable. Avec le passe patrimoine, vous pourrez visiter pour 6,50€ par mois en solo 500 lieux culturels à retrouver près de chez vous. Et dans l'offre, il y a des blockbusters du patrimoine, le château de Versailles ou celui de Chambord, mais aussi des sites qui sont fermés au public. C'est le cas du château de Caussade en Dordogne que vous allez pouvoir voir à partir de ce week-end pour les journées du patrimoine. Fermé depuis 66 ans, le lieu qui date du Moyen-Âge a rouvert cette année. De quoi attirer les curieux, Louis Pain.
5: Jean-Michel connaît très bien le château de Caussade.
6: Parce que ça fait des années qu'on passe dans le coin. On le voyait toujours fermé, même à VTT ou à vélo.
5: Mais avec son club, la SPTT de Périgueux, il n'a jamais pu approcher le lieu.
6: Donc on a toujours fait que le tour et on n'a jamais pu rentrer.
5: Même curiosité pour Martine, randonneuse habituée.
7: Qu'est-ce qu'il peut y avoir dedans? Qu'est-ce qui s'est passé? C'est toute une histoire.
5: La retraitée est presque surprise de voir le lieu ouvert.
7: Il n'y avait pas de visite, il n'y avait rien. Il était comme ça à l'abandon même. Hein. Donc là, depuis qu'il a été racheté, je pense on va gagner quelque chose quand même, c'est quelque chose de beau.
5: Si ce château n'était pas accessible, c'est à cause de son humidité, assure le nouveau propriétaire, François Dumy.
8: Depuis la tempête de 99, le château prenait l'eau absolument de toutes parts. Les toitures étaient en accordéon quand elles n'étaient pas crevées. Enfin, tout était soumis aux intempéries d'une façon considérable.
9: Alors malgré les travaux à réaliser, dès que François Dumy a racheté le site,
8: il a fallu faire en sorte que on puisse donner au public un accès à Caussade, parce qu'ils le souhaitaient. Beaucoup de gens connaissaient Caussade au gré de leur promenade dans la forêt de l'Anne-Marie, mais rêvaient de rentrer dans ce château qui était fermé.
9: D'ailleurs, le propriétaire est tellement impliqué dans ses visites que c'est même lui qui tient le guichet et qui fait le guide.
2: Ça donne envie d'y aller. Merci Louis. Par le reportage ici Périgord et puis les journées du patrimoine, eh bien c'est demain et dimanche.
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0: Et à 18h05, voici votre info route ici, Pays de Savoie. Alors...

0: avec une bien belle journée ensoleillée, juste quelques cumulus sur le relief l'après-midi pour le décor. Les températures maximales sont en hausse, 26 degrés à Albertville, Chambéry et Saint-Jean-de-Maurienne, 25 à Bourg-Saint-Maurice, 24 à Bonneville, 23 à Annecy et sur les rives du Léman, 20 degrés au désert dans les Bouges.
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0: Avant Marc Lavoine, les tournesols ont été immortalisés par Vincent Van Gogh, vous le savez. Bah oui, je sais. Bon, on est d'accord, c'est beau à voir, mais entendre, c'est pas simple. Du coup, merci Marc Lavoine.

0: sont sympas aussi, hein, les tournesols de Marc Lavoine, extrait de son album Septième Ciel, sorti en 1999.
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0: Ah, l'heure file et le week-end pointe son nez, les amis. Je vais vous voir réjouis dans votre voiture. Bon, si vous êtes dans les embouteillages, on a de quoi vous détendre, promis. Ah ouais, je sais, c'est difficile tous les jours. Mais bon, qu'est-ce que vous voulez faire? Nous, on est là pour

pour vous détendre et on va le faire du mieux que nous pouvons. Je vous souhaite donc un bon retour chez vous. Merci d'être avec nous et avec l'équipe du soir, Nicolas et Elodie. On jouera à plein tube tout à l'heure, juste avant 18h30 et la carte de carburant de 50 euros va repartir avec l'un d'entre vous, comme tous les vendredis soirs. Dans quelques minutes, nous découvrirons l'événement d'ici, sélectionné par Serge Carbonel. Mais on va prendre le temps quand même d'écouter de la musique avec le dernier single de Florent Pagny. C'est toujours drama, hein, le braquage des sentiments.

0: Eh ben, puisqu'il me pose la question et que mon micro est ouvert, je vais lui répondre à Florent Pagny. Oui, nous sommes tous des héros. Nous tenons debout, nous avançons et nous arrivons même à rire. Alors, on n'est pas des héros ?
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0: 18h15, rendez-vous avec l'événement d'ici, comme tous les jours, un incontournable en Pays de Savoie, et on va bien se régaler. Aujourd'hui, Serge Carbonel a choisi le musée Radio Galetti à Saint-Maurice de Rotrans, c'est dans l'avant-pays savoyard, un musée qui raconte l'histoire de la radio, celle que vous aimez depuis sa jeunesse, depuis les débuts, et aussi la photographie. Un lieu donc à visiter à l'occasion des journées du patrimoine demain et dimanche. Si vous ne connaissez pas encore, c'est Nicolas Carsoul qui travaille au musée, qui est aussi photographe professionnel, qui va d'abord nous dire qui est ce fameux monsieur Galetti dont le musée porte le nom.
3: Alors Roberto Galetti, c'est un scientifique et qui est un pionnier de la télégraphie sans fil. Il s'est installé à Champagneux en 1912, il a construit une station de télégraphie sans fil et il a accroché une antenne sur la falaise de Saint-Maurice-de-Rotrans. Et en 1914, il a tout simplement, pour la première fois, envoyé un message en morse, sans fil, qui a été reçu aux États-Unis.
4: D'accord, donc ça c'est un grand monsieur de la communication. Alors dans votre musée, le musée Radio Galetti à Saint-Maurice-de-Rotrans, il y a toute l'histoire de la station de TSF construite par monsieur Galetti, mais il y a aussi plein d'autres choses. Qu'est-ce qu'on trouve quand on vient visiter le musée, Nicolas ?
3: Donc on découvre en détail l'histoire donc de Roberto Galetti, mais aussi 100 ans de radiodiffusion, donc depuis la première émission radio diffusée à partir de la Tour Eiffel jusqu'à aujourd'hui. Et on découvre aussi le développement de l'histoire du développement du téléphone.
4: D'accord, il y a des postes de radio, de téléphone, il y a des affiches, oui. Des documents. Il y a même aussi un lieu où on retrouve plein d'infos sur la maison de la radio, Radio France, et notre radio ici, Pays de Savoie.
3: C'est ça. Tout à fait, bien évidemment. Il y a des visuels de Radio France, il y a des tas de postes radio qui retracent donc 100 ans de radiodiffusion avec des postes depuis le poste à galène, le plus ancien, jusqu'au poste tout à fait moderne, le DAB+.
4: Voilà, je conseille à tous ceux qui n'ont pas encore visité le musée d'y aller. Alors, on va pouvoir visiter le musée lors de ces journées du patrimoine, mais il y a aussi une thématique consacrée à la photo, c'est ça, Nicolas ?
3: C'est ça. En 2026 et 2027, on fête le bicentenaire de l'invention de la photographie par Nietzsche. Et donc, cette année, c'est un thème officiel des Journées du patrimoine et nous avons repris ce thème. Donc, on pourra découvrir 200 ans d'appareils photo à travers une exposition d'appareils photo depuis le début jusqu'à nos jours. On découvrira aussi de la photographie ancienne, depuis les plaques de verre jusqu'à de la photographie des années 50, 60, 70, 80. Il y aura une exposition de photos modernes qui s'appelle Traces d'histoire et qui sont des photos de patrimoine et d'histoire. Et on finira par une petite exposition de photographies et de cartes postales de Saint-Maurice-de-Rotrans depuis les années 30 jusqu'à nos jours.
4: Voilà, pas mal de choses à découvrir. Je rappelle aussi que le samedi, à partir de 19h, on pourra assister aussi à une visite guidée suivie d'un repas et d'un concert. J'imagine que là, il faut réserver. On rappelle que le musée, donc Radio Galetti à Saint-Maurice-de-Rotrans, il est ouvert tout le temps, hein, tout au long de l'année aussi.
3: Oui, tout à fait. On est ouvert du 1er mars jusqu'au 30 novembre. Dans l'année, on est ouvert le mercredi, le samedi et le dimanche. Et l'été, on est ouvert du mercredi au dimanche.
0: Voilà, un très très beau musée. C'était Nicolas Carsoul du musée Radio Galetti à Saint-Maurice-de-Rotrans. Une idée de découverte à l'occasion des Journées du patrimoine. C'est demain et dimanche. Nous aussi, on va plonger dans l'histoire et on va remonter loin quand Berlin, Take My Breath Away, nous rappelle que Tom Cruise était à bord de son avion à réaction, le fameux F-14 Tomcat dans Top Gun. C'était moustillant.

0: Ils ont beau s'appeler Berlin, ils sont américains. Take My Breath Away, Oscar de la meilleure chanson originale et Golden Globe de la meilleure chanson originale en 1987. On peut appeler ça un tube. À 18h23, voici votre inforoute ici Pays de Savoie. Alors on part sur la 40 où il y a 18 minutes de temps de trajet supplémentaire après le péage de Viry en direction de Bellegarde. On a 21 minutes de temps de trajet supplémentaire sur l'avenue de Brogny en direction d'Annecy-Centre. 43 minutes de temps de trajet supplémentaire depuis le Pâquis en direction de Verrier-du-Lac. 13 minutes de plus d'Annecy-le-Vieux en direction du lac. Je crois qu'on a fait le tour. Il y a quelques micro-ralentissements, mais là, ce sont les plus importants. Eh ben c'est l'heure les amis, c'est l'heure de jouer et c'est la dernière ligne droite pour emporter la carte de carburant de 50 euros, tirage au sort dans quelques minutes après le jeu. 0806 00 10 10, 50 euros de carburant, ça fait du bien par où ça passe parce que effectivement le prix de l'essence a tellement augmenté que vraiment c'est rageant. 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Donc c'est dans un tout petit instant. Pour l'instant on va jouer avec Elodie de l'autre côté du téléphone. Et pour la musique, Michael Jackson.
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0: Alors là, normalement, je devrais faire le cri de Michael Jackson. Alors déjà, on peut pas faire le cri de Michael Jackson, mais quelque chose d'équivalent. Mais je pense à vos oreilles, si vous êtes dans votre voiture, je n'aimerais pas que vous fassiez une embardée. Michael Jackson, donc, avec Billie Jean. Allez, on part pour jouer avec Tommy de Tresserve. Bonsoir, Tommy.
1: Et bonsoir.
0: Dites-moi, Tommy, alors, on n'attend pas Patrick? Alors, pour tous
1: c'est
0: ceux
1: drôle.
0: Qui... Ben oui, ah bon, lui, c'est trop facile. Pour tous ceux qui ne sauraient pas, eh bien, pourquoi cette phrase de Patrick Chirac? Eh bien, parce que Tommy travaille, entre autres, est animateur, entre autres, dans un camping. Et du coup, ah, il fallait que je la fasse. Voilà. Pardonnez-moi, Tommy, elle était facile,
1: et
0: mais
1: oui,
0: bon.
1: C'est moi qui fais l'aquagym de toutes les grand-mères et les grands-pères.
0: Bah, pas que, quand même.
1: Pas que, bah c'est non. Pour la blague.
0: Ah oui, mais après moi j'ai plus les refs, hein, là je suis nulle. Alors Tommy, on va jouer avec 1990 comme année de référence. Vous allez écouter l'extrait et puis juste après, bah, vous me direz avant, après 90. Vous n'aurez pas le choix, il faudra donner une réponse. On y va.

0: Alors, Walking on the Sunshine de Katrina and the Waves. D'après vous, mon cher Tommy, et pas Patrick, c'est avant ou après 90?
1: Alors franchement, là je vais tenter, j'ai une chance sur deux.
0: Ah bah oui, ça c'est clair.
1: Je sais pas. Donc
0: ah bah je sais pas, ça n'existe pas. Hein.
1: Je dirais avant.
0: Ah non, mais je le crois pas. Je sais pas, je dis avant. Bah, vous savez pas, mais vous avez raison.
1: Mais non, mais la mélodie pour moi c'était avant, franchement.
0: Ah oui?
1: Ouais. C'est quelle année?
0: Eh ben c'est 83.
1: Ah ouais, bien qu'il me semblait.
0: 83, puis réédition 85. Voilà. Et bah oui, vous avez raison. Avez complètement raison.
1: J'ai toujours raison.
0: C'est vrai? Bon.
1: Ouais,
0: alors.
1: En général.
0: Ah bon, oui. C'est ça. Alors, Tommy, vous restez dans les parages. Si, quand même, quelle est votre radio locale en Savoie et Haute-Savoie, au passage?
1: Eh bien, c'est ici, Pays de Savoie.
0: Yeah, super. Donc, vous restez dans les parages parce que maintenant, attention, c'est l'heure du tirage au sort. On y va.
1: Allez.
0: On a écouté Michael Jackson tout à l'heure, donc on a mis une musique qui ressemble. Hein. Voilà. Donc, la main dans le sac. Et... notre gagnant ou notre gagnante, parce que nous avons des dames qui ont joué. Ça y est, on a le gagnant. Je suis désolée, Tommy, c'est pas vous. Mais je vous fais des bisous. Et puis vous allez enflammer le camping et rejouer avec nous, c'est promis.
1: Toujours, avec plaisir. Bonne soirée, merci.
0: Merci pour votre joli sourire. À très bientôt. Alors, notre gagnant, il a joué mardi à 18h25. C'était donc le numéro 4 et c'est Bruno de Cernay.
2: Yes.
0: Ah, vous avez vu? Je l'ai balancé, le X, balancé. Et vous êtes content, Bruno?
2: Ah ben oui, très content, oui.
0: Alors, on va quand même expliquer à tous ceux qui vous écoutent que ce joli accent n'est pas celui de la Haute-Savoie. Voilà. Pas franchement. Mais bon,
2: pas vraiment, non.
0: On va dire que vous avez pris un peu de soleil.
2: Oui, c'est ça, je suis du sud-ouest, je suis originaire du sud-ouest.
0: Ouais, mais vous avez choisi la Haute-Savoie pour y vivre parce que vous y sentez bien. Dites pas le contraire, parce que là,
2: oui,
0: c'est trop
2: sûr,
0: tard.
2: Oui.
0: Ah, c'est bien. Sinon, la carte de carburant, je la reprends. Et vous avez raison. Vous avez raison, on est mieux chez nous. On est bien mieux chez nous. Bruno, je vais vous entendre hurler de joie.
2: Ouais.
0: Vous avez peur qu'on vous prenne pour un fou dans votre voiture, c'est ça? Bruno.
2: Non, je suis en plein cours de chant, vous voyez, je suis avec mes élèves là.
0: Oh la vache! Ah oui, c'est pire encore. Eh ben, vous leur expliquerez. Bravo Bruno. Au passage, quelle est votre radio locale en Savoie et Haute-Savoie?
2: Alors attendez, laissez-moi réfléchir.
0: Oh non.
2: C'est ici, Pays de Savoie, c'est ça je crois.
0: Faites-vous souffler par vos élèves, oui. Vous êtes taquin comme d'habitude. Bravo Bruno, très bon week-end. Vous avez donc remporté la carte de carburant de 50 euros. Vous êtes le champion de la semaine. À bientôt.
2: Merci.
0: Bruno. Ciao, ciao.
2: À bientôt, bonne soirée.
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0: Et à 18h32, comme toutes les heures, à la demi, une info pratique près de chez vous. À partir de demain, samedi 19 septembre, des broyeurs à branches seront disponibles sur plusieurs communes de la zone Grand Lac. Si vous avez un terrain avec des arbres, par exemple, eh bien, c'est une bonne raison d'être intéressé par le prêt gratuit de broyeurs à branches qui permet de traiter de gros volumes et qui vous évitera de faire de nombreux allers-retours à la déchetterie. En plus, grâce aux broyeurs, vous allez pouvoir payer le solde de vos plantations. Limitez donc l'arrosage et fertilisez votre sol. Un système de rotation est mis en place pour le prêt des broyeurs. En ce moment, c'est les communes de Chindrieux, Saint-Pierre-de-Curtille, également le Vivier du Lac. D'autres communes seront aussi concernées. Le planning se trouve sur le site grand-lac.fr, onglet actualité. Pour récupérer le broyeur, il faut quand même deux choses obligatoires. Vous habitez la commune concernée. Et vous devez en justifier. Et vous devez être équipé d'un véhicule doté d'une boule d'attelage. Si vous avez tout ça, eh bien vous pouvez contacter le secrétariat de la mairie.
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0: Hey, les filles, ça c'est une chanson pour nous. Juste pour nous. Les garçons, vous êtes sympas, mais vous allez ranger vos chambres. Girls just want to have fun. Et c'est Cyndi Lauper, notre copine, qui met tout le monde d'accord.

0: Elle est pétillante, Cyndi Lauper. Girls just want to have fun.
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0: Et à 18h40, voici Patrice Gascoigne. Il est là avec ses coulisses télé. Aujourd'hui, Patrice, un rendez-vous inédit, je piave d'avance. Un rendez-vous à ne pas louper, celui de Corinne Maziero.
3: Avec ce soir sur France 2, une enquête en eau trouble pour la capitaine Marlowe et son style inimitable.
4: Hey, qu'est-ce qu'elle foutait là, la morte en pleine nuit?
5: Je sais pas, je comprends pas, elle avait rien à faire sur le pont.
4: Ça y est pas. Vous la connaissez pas?
5: Si, si, je la connais. Bah, on se connaît tous ici. C'était un peu notre centre de gravité, Sophie.
4: Plus grave que ça, tu meurs, hein.
3: Le capitaine Marlowe et le ton Corinne Maziero de retour avec sa chapka sur la tête dans une enquête inédite intitulée « Port d'attache », rapport à cette femme retrouvée morte à bord du bac qui relie les deux berges d'un fleuve. Il y a plusieurs pistes possibles pour trouver le coupable, notamment le personnage joué par la comédienne Nine Durso. Souvenez-vous, elle avait été rayonnante dans la peau de George Sand, une fiction qui avait été diffusée sur France 2. Dans Marlowe, ce soir, elle joue Vicky, une artiste plasticienne. Elle a donc des scènes dans un atelier d'art. Et je ne sais pas pour vous, mais moi je me suis souvent demandé à qui étaient les vraies œuvres que l'on met au service de la fiction. Alors, Nine Durso, dites-moi plus sur ce plasticien.
6: En effet, mon personnage est plasticien. Et donc ça, j'étais absolument ravie. Et notamment parce que moi aussi, je développe une pratique de plasticienne. Genre, j'ai fait un livre qui s'appelle « Solutions de continuité ». Là, on était chez un artiste qui s'appelle Émile Boggio. Ça se trouve à Auvers-sur-Oise. Et c'est un atelier très particulier. Il a une pratique comme ça, c'est de la peinture et du verre à la frontière entre la sculpture et la peinture. Et il a une pratique où à chaque espèce de plaque qu'il fait, c'est une nouvelle forme un peu humanoïde. Et ça m'a beaucoup frappée parce qu'il appelle ça des gens. Et il dit qu'à un moment, il arrivera à une communauté de 1000 personnes faites sur ces toile de verre. Et j'ai bien aimé cet artiste, Émile Boggio. Voilà. Et j'ai aimé tourner dans un décor réel. C'était son atelier, c'était sa peinture. Et c'est fantastique de nous permettre d'être, de nous permettre comme ça de venir, d'être aussi accueillant. C'est une chance.
3: Nine Durso qui joue une artiste plasticienne alors qu'elle-même développe plein de talents artistiques. Grâce à elle, vous savez à qui sont les vraies œuvres que vous verrez ce soir sur France 2 dans l'inédit de Capitaine Marlowe.
0: Et voilà, en écoutant Ici Pays de Savoie, on en apprend tous les jours. À suivre l'info trafic et Ici Sport avec la 7e journée de Ligue 2 et un match à domicile pour le FC Annecy qui va recevoir Dijon ce soir. On s'échauffe avec Van Halen, Jump. Oui, c'est clair, c'est musclé comme échauffement, mais bon, vous êtes des champions, du coup, pas de problème. Hep, là-bas, les cheveux, on les attache. Mais oui! Vous allez vous prendre les pieds dedans. C'est pas sérieux pour un sportif.

0: On est gâtés ce soir après AC/DC, voilà Van Halen avec Jump, j'espère que vous êtes bien éclatés. 18h47, voici votre info route ici Pays de Savoie. Alors, on commence à remarquer l'effet des travaux, il y en aura pour 3 mois des travaux de sécurisation des routes sur la rive est du lac d'Annecy. Donc, on va faire un point, c'est 43 minutes de temps de trajet supplémentaire depuis le Paquier en direction de Verrier-du-Lac. On a 17 minutes supplémentaires sur l'avenue de Brogny en direction d'Annecy. 17 minutes supplémentaires également d'Annecy-le-Vieux en direction du lac. Et je crois que c'est à peu près tout concernant Annecy. Je vérifie rapidement sur ma carte. Oui, effectivement, pour Annecy, c'est tout. Autrement, de Chaumontais à Métay, c'est un petit peu coincé aussi, avec 15 minutes de temps de trajet supplémentaire. C'est l'heure d'ici sport et ce soir, 7e journée de Ligue 2 et c'est un promu qui débarque ce soir au Parc des Sports. Le FC Annecy, actuellement 5e, accueille Dijon qui pour son retour en Ligue 2 n'a pour l'instant qu'une seule victoire à son compteur. Côté annécien, après la défaite concédée la semaine dernière à Guingamp, l'objectif ce soir est de rester invincible à domicile. C'est d'autant plus important qu'après cette rencontre de la 7e journée, Richard Vivion, le championnat va faire une longue pause.
1: Et c'est un rendez-vous à ne pas louper puisque après ce FC Annecy Dijon, eh bien, il faudra patienter 3 semaines avant le retour de la Ligue 2. 3 semaines, c'est long et c'est la faute à la trêve des matchs internationaux. Alors ce soir, Annecy veut aborder cette coupure avec, si possible, une victoire histoire de passer cette trêve l'esprit libre et bien calé dans le top 5 du classement. Le FCA qui, depuis le début de la saison, est capable de gros coups de moins bien comme ce début de seconde période la semaine dernière face à Guingamp, mais aussi de jeux nettement plus léchés. Laurent Guyot, l'entraîneur du FCA, apprécie.
2: Ça commence à ressembler plus à ce que j'ai envie de voir. Mais ça, c'est entre guillemets un peu du pipeau. Ce qui compte, c'est les points, les victoires. Marquer des buts, ne pas en encaisser, c'est ça qui compte. Donc si les améliorations qu'on peut constater, elles sont au service de davantage de victoires, bah, c'est très bien. Si à un moment donné, c'est pas le cas, il faudra pas se gratter le nombril en disant « Ouais, super, on est mieux dans certains domaines » ou « Le coach, il a l'air content parce que ça ressemble un petit peu plus à ce qu'il veut. » Le plus important, c'est les points. Les points, les points.
1: Et des points, justement, il y en a 3 à prendre dès ce soir à domicile. FC Annecy face à Dijon, 7e journée de Ligue 2. C'est à partir de 20h au Parc des Sports.
0: Les fans seront au rendez-vous, c'est sûr. En attendant, nous, on a de la musique à partager et comme toujours, des tubes. Ils vous parlent. Celui du groupe norvégien AA, par exemple, et Taekon Me, 1985, extrait de Hunting High and Low, leur premier album studio vraiment très réussi. Et ça ne vous a pas échappé, vous savez pourquoi ? 8 millions d'exemplaires vendus à travers le monde et chez nous en France, 24 semaines au top 50 pour Take On Me. Les champions, c'est qui ? C'est eux ? Ben c'est nous aussi.

0: Toka. Marine, le nouveau single, c'était Tricheur. 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Voilà une question. 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

0: Rock avec Queen, we will rock you. Bonne soirée les amis, bon week-end. Demain, Serge Carbonel, dès 7h. 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
0: Merci d'écouter Ici, Pays de Savoie. Il est 19h. Et voici le journal, il est présenté par Benjamin Mathieu.
2: Deux salles, deux mauvaises ambiances aujourd'hui, alors que ce matin, nous vous annoncions un nouveau record des prix à la pompe avec le diesel à 2,40 € en moyenne. Le chef de l'État, en milieu de journée, s'est montré très peu rassurant. Il présidait une réunion sur la crise énergétique avec les principales forces politiques françaises. Emmanuel Macron assure que le contexte géopolitique instable actuel va continuer dans les prochaines semaines de rythmer la vie du pays. Emmanuel Macron, particulièrement grave à la sortie de cette réunion, Audrey Tison.
3: Et il adresse une première alerte. La nature de l'agressivité russe sur l'Europe change, dit Emmanuel Macron. Il cite notamment les trains attaqués à la frontière polonaise, mais aussi...
4: Des attaques hybrides dont notre pays a fait l'objet ces dernières semaines, face à ces situations. Notre position est claire. Le soutien à l'Ukraine est plus que jamais indispensable, parce qu'il est la condition de notre sécurité et d'un retour à une paix juste et durable.
3: Le président demande aux services de sécurité un rehaussement de la vigilance en France. Mais la crise qui a le plus d'impact chez nous, c'est celle du Moyen-Orient qui fait flamber les cours du pétrole et du carburant en France.
4: Cette situation, elle est due intégralement aux guerres et à la situation internationale.
3: Le président défend son activité diplomatique. Il multiplie les rencontres avec ses homologues jordaniens, irakiens, canadiens pour sécuriser les approvisionnements en carburant. Et il demande aussi à la Commission européenne de simplifier certaines règles. Quant au gouvernement, Emmanuel Macron lui fixe une mission principale.
4: Consolider nos mesures d'accompagnement de nos compatriotes et des grandes filières économiques.
3: Alors, il n'est pas question de bloquer les prix, comme demandent certains groupes d'opposition, non, plutôt de modifier les aides ciblées. Le Premier ministre doit faire des annonces en début de semaine prochaine.
2: Et face à cette situation, le gouvernement annonce aujourd'hui la prolongation de l'aide aux gros rouleurs qui devait bientôt prendre fin à la fin du mois. Elle concernera les travailleurs les plus précaires qui ont besoin de leur voiture pour aller au travail. Des mesures jugées insuffisantes par l'association Famille Rurale qui réclame son doublement et son élargissement à d'autres catégories de conducteurs. Ce matin, sur l'antenne de Ici Gironde, Marine Le Pen a demandé au gouvernement de faire baisser les taxes justement sur l'essence de 20 à 5,5%, une mesure qui coûterait 15 milliards d'euros, soit plus que le budget de la justice. Lui répond la porte-parole du gouvernement Maud Bréjon qui ferme la porte à cette proposition. C'était l'une des stars de M6 qui a bâti un empire dans les agences immobilières. Stéphane Plaza, condamné à 18 mois de prison avec sursis aujourd'hui, il était jugé en appel pour des violences conjugales sur deux anciennes compagnes qui avaient porté plainte. Pour Stéphane Plaza, la peine est plus lourde qu'en première instance. Sébastien Maher, vous avez suivi le procès au Palais de Justice de Paris.
5: Le tribunal a jugé que les témoignages des plaignantes étaient précis, concordants, tout le contraire des déclarations de Stéphane Plaza, qualifiées d'évolutives, parfois incohérentes ou mensongères. L'enquête a démontré que les violences physiques et psychologiques étaient bien réelles. Les SMS, les témoignages des voisins des plaignantes, les constatations médicales, les enregistrements audio aussi, ont servi de preuve. Benjamin Chouet, l'avocat d'une des deux plaignantes.
6: Évidemment, elle est soulagée, elle a envie de passer à autre chose. C'est le deuxième procès, deux fois difficile. Je ne sais pas si c'est ça qui va l'aider à se reconstruire. Le but de la personne que je défends, c'était pas, si vous voulez, de détruire la carrière de Monsieur Stéphane Plaza. C'était de faire reconnaître qu'elle a été l'objet de violences habituelles pendant plusieurs années par Monsieur Plaza.
5: Après le jugement, Stéphane Plaza, décrit comme colérique, extrêmement jaloux et possessif par l'une de ses anciennes compagnes, resté longuement assis sur son banc, abattu. Ses avocats avaient plaidé la relaxe. Pour l'ex-animateur star, la peine est finalement plus lourde qu'en première instance. Vous avez été jugé comme n'importe quel justiciable, lui a lancé la présidente.
2: Le maire de Concarneau, dans le Finistère, Quentin Le Gaillard, mis en examen pour viol et agression sexuelle. Il nie les faits, il a été placé sous contrôle judiciaire strict avec notamment un suivi et des interdictions de contact avec la victime. Une volée de cloches dans toute la France pour fêter l'arrivée du pape vendredi prochain. Les cloches des églises vont sonner pendant 7 minutes dans tout le pays. Le pape qui débutera sa visite par la ville de Paris, puis il se rendra à Lourdes et enfin à Metz. Et puis on l'attendait un petit peu comme le Messi, la première liste du tout nouveau sélectionneur des Bleus, Zinedine Zidane, Zizou Christ, comme l'avait appelé Jamel Debbouze, lors de la cérémonie des JO de Paris 2024. Elle était évidemment attendue en conservant Kylian Mbappé capitaine. L'ancien numéro 10 ne veut pas tout bousculer, Julien Froment.
7: Oui, une conférence de presse d'une demi-heure devant une centaine de journalistes où Zinedine Zidane s'est montré plutôt détendu au moment d'évoquer ses choix. 23 joueurs retenus, 5 petits nouveaux parmi les éléments à retenir, la sélection notamment de l'attaquant du Stade Rennais, Esteban Le Poll, ou encore du défenseur de Liverpool, Jérémy Jacquet. Autre petit nouveau, le milieu de terrain qui évolue en Italie à Côme, Luca D'Acuña. Des choix forts dictés par Zinedine Zidane, qui le dit, il est dans la continuité de son prédécesseur Didier Deschamps, mais il veut aussi marquer son mandat de son empreinte avec ses nouveaux éléments. Zinedine Zidane qui par ailleurs en a profité pour donner le nom du capitaine sous son mandat, et là pas de changement, ça sera l'attaquant du Real Madrid, Kylian Mbappé.
2: Et la première en France pour Zinedine Zidane, ça sera face à l'Italie, pas vraiment un bon souvenir pour lui, le 2 octobre prochain au Stade de France.
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0: Les prévisions météo ici, Pays de Savoie, pour demain samedi, c'est la suite de l'été indien avec une belle journée ensoleillée et juste quelques cumulus sur le relief l'après-midi. Vous allez en profiter pour les journées du patrimoine. Les températures sont en hausse avec des maximales autour de 26 degrés à Albertville, 25 à Chambéry, 24 degrés à Saint-Jean-de-Maurienne et Bourg-Saint-Maurice. Il fera 23 degrés à Annecy, Bonneville et sur les rives du Léman, 20 degrés au désert dans les Bauges.
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0: mon invité Éric Bureau. Nous allons vous raconter tout, tout, tout sur le retour de Céline Dion. Éric Bureau est journaliste au Parisien Aujourd'hui en France et il co-signe un hors-série incroyable qui est en ce moment dans les kiosques qui s'appelle Le Miracle Céline, les coulisses d'un incroyable retour. Je vais lui poser toutes les questions parce que moi je n'ai pas vu le concert, mais lui, oui, il a interviewé Céline Dion, il est même allé voir sa maison à côté de Las Vegas. Bref, il est très bien renseigné, Éric Bureau est ce soir notre invité. Son arrivée, je voulais râler un petit coup. Oui, parce que j'avais envie de dire pas merci aux Spice Girls qui ont joué avec nos nerfs et nos petits cœurs fragiles de fans des années 90. Je sais pas si vous aviez remarqué, mais le groupe a 30 ans cette année et toutes les Spice Girls ont commencé à poster des mystérieux messages sur les réseaux il y a quelques semaines en promettant une grande annonce. Donc on s'est dit, ça y est, c'est parti, c'est la tournée de reformation des Spice Girls. On les avait pas vus ensemble sur scène depuis les JO de Londres. Eh ben non, c'était pas ça. En fait, leur grande nouvelle, c'était un best-of. Alors j'ai juste envie de dire bof. J'ai juste envie de dire aussi que la planète est prête pour un retour des Spice Girls et qu'en attendant, on va écouter Wannabe très fort et chanter très faux. Bienvenue.
1: Yeah.

0: et il se vendra à 14 millions d'exemplaires dans le monde en 96. C'était les Spice Girls.
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0: À 19h11, je vous annonce une bonne nouvelle, le retour de Bernard Lavilliers. Oh, mon Dieu, notre chanteur, auteur, compositeur et baroudeur préféré. Une toute nouvelle chanson qui s'appelle Coriace. C'est le premier extrait du prochain album de Bernard, pas loin de 60 ans après son premier disque. C'est incroyable, il a une carrière de fou. Et un bonheur n'arrivant jamais seul, je suis en mesure de vous annoncer que Bernard Lavilliers fera une grande tournée des Zéniths, une trentaine de dates entre janvier et juin prochain. Les places sont déjà en vente et dès que j'en sais plus sur l'album, promis, je vous raconte tout. Bernard

0: Alias, notre cher Bernard Lavillier est de retour. On espère pouvoir vous donner très très bientôt des nouvelles de son nouvel album. Restez dans le coin, les amis. On va passer en mode événement. Je serai Céline et mon invité Éric Bureau sera Garou.
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0: Le miracle Céline, les coulisses d'un incroyable retour, c'est le nom du hors-série du Parisien. Aujourd'hui en France, disponible absolument partout en France, à l'occasion des retours sur scène de Céline Dion. Éric Bureau, extrêmement bien informé sur le sujet, va tout vous dire. Alors restez dans le coin.
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2: Le miracle, Céline Dion, les coulisses de son incroyable retour, c'est à lire dans un numéro spécial, un hors-série du Parisien, aujourd'hui en France, près de chez vous. C'est dans tous les kiosques pendant les semaines qui arrivent. Éric Bureau, mon invité de ce soir, co-signe avec Emmanuel Marolle la plupart des articles de ce très beau hors-série. Bonsoir Éric Bureau.
3: Bonsoir Émilie, merci de nous recevoir, Parisien.
2: Franchement, alors moi déjà, le Parisien, aujourd'hui en France, je vous adore, mais en plus, ce hors-série sur Céline Dion est une mine d'or. D'ailleurs, on vous l'offre, tiens, au blind test, les amis, si vous nous appelez maintenant pour jouer avec nous tout à l'heure, jouer en musique, eh bien c'est le hors-série qui sera à gagner, 0810 055 056. Alexandra vous attend au standard, 0810 055 056. Alors, ce qu'il faut dire, c'est que vous êtes très très bien informé, mon cher Éric Bureau, déjà parce que ça fait de nombreuses années que vous suivez l'actu de Céline Dion et aussi parce que le Parisien est partenaire du retour en concert de Céline.
3: Oui.
2: Voilà, donc vous avez eu accès, vous avez eu des places, vous, par exemple, contrairement à moi.
3: C'est sûr.
2: Voilà, vous avez vu le concert.
3: On y est tous les soirs.
2: Ah oui.
3: Donc ça, c'est vraiment très agréable. Mais on n'a pas eu un accès privilégié
2: à
3: Céline, parce que si on avait eu un accès privilégié, on aurait eu une interview, par exemple.
2: Ah ouais.
3: Et on ne l'a pas encore, ce que je comprends tout à fait, parce que son entourage la protège depuis des mois, des années maintenant, la protège parce qu'elle est malade, et puis parce que ce retour, pour eux, a une valeur à la fois vitale et commerciale immense.
2: Ouais.
3: Et donc voilà, ne pas prendre de risques. On espère tous qu'elle donnera des interviews. Enfin, elle en donne déjà tous les jours quasiment de ses concerts
2: devant son hôtel
3: à ses fans, ce qui est génial. Enfin, c'est télé Céline, et on espère qu'elle en donnera aux médias un petit peu plus tard. Mais il faut laisser passer les premiers concerts, évidemment.
2: Alors, les premiers concerts, c'était samedi dernier, mercredi. Ce soir, il y en a un. Demain, il y en a un. Et puis voilà, encore la semaine prochaine et tout jusqu'au 17 octobre. Elle fait 2-3 concerts par semaine. Céline Dion, on se met en ambiance américaine, parce que c'est un show à l'américaine.

0: Et c'est pas innocent, hein, l'ambiance américaine, parce que même si c'est effectivement cette grande arena aux portes de Paris, c'est l'Amérique tous les soirs, dans les célébrités qui ont pris l'avion, qui ont traversé l'Atlantique pour aller applaudir Céline Dion, on a repéré Michelle Obama ou encore Rihanna. On s'attendait, Éric Bureau, à un tel engouement. Alors en France, oui, mais même aux États-Unis, ils ont eu Céline pendant des années en résidence. Ils pouvaient aller la voir quand ils voulaient à Las Vegas.
1: Oui, oui, c'est sûr. Je pense qu'on est surpris quand même de voir effectivement arriver toutes ces... Et c'est pas fini. C'est pas fini.
0: Vous avez des tuyaux. Qui va venir ?
1: Il y aura encore pas mal de stars jusqu'à preuve du contraire.
0: Oui.
1: C'est pour ça qu'on annonce jamais rien.
0: Vous misez sur qui ?
1: Non, mais on mise sur les grandes pop stars du moment.
0: Oui, donc, les Gaga et compagnie.
1: Ouais, ouais, je pense que c'est pas impossible.
0: D'accord.
1: Parce que ce n'est pas qu'une histoire de voix. C'est une des plus grandes voix du monde, certes, mais c'est aussi une histoire humaine qui, je pense, a tout changé. Depuis que son documentaire I Am Céline Dion est sorti il y a 2 ans.
0: Où elle parlait de sa maladie.
1: Où elle dévoilait sa maladie, enfin, l'impact qu'elle avait au quotidien sur elle. Un documentaire qui était assez bouleversant, où on se demandait vraiment si un jour elle rechanterait. Je pense que le monde s'est mis à se passionner. Enfin bon, c'était déjà un livre ouvert, on connaissait déjà tout de son histoire. Mais je pense que le monde vraiment s'est inquiété pour elle. Ensuite, il y a eu les JO, évidemment.
0: Ça, il y a eu un effet.
1: Évidemment, un impact.
0: L'hymne à l'amour, la Tour Eiffel.
1: Un impact planétaire. Ouais, ouais. Planétaire.
0: Parce que c'est vrai qu'il y a 10 ans, quand elle venait chanter à Paris, évidemment, c'était la fête, évidemment, c'était complet, mais c'était pas un phénomène mondial.
1: J'étais au premier de ses concerts à Bercy, qui était à l'époque l'hôtel Accor Arena, je crois.
0: Ouais, en 2016.
1: Oui.
0: Ouais.
1: Et effectivement, c'était pourtant les premiers concerts après la mort de René. Donc il y avait quand même quelque chose aussi de très émouvant, de très sentimental pour ses fans. Et effectivement, bon, la salle était pleine, elle a joué je crois une dizaine de dates, ouais, là-bas. Mais je sentais pas un engouement fou.
0: Le
1: soir, j'y suis allé le premier soir et le soir où j'y suis allé, je n'ai pas vu d'autres confrères journalistes.
0: Donc ça,
1: il y en avait certainement. Mais oui, il y a 10 ans,
0: là,
1: c'était pas la folie.
0: La semaine dernière, quand vous y êtes allé, c'était...
1: Là, on était tous là. Ouais. Il y avait 100 journalistes,
0: ouais,
1: accrédités.
0: C'est ça.
1: Donc du monde entier.
0: Et
1: donc,
0: je crois 9 millions de connexions pour essayer d'avoir des tickets.
1: 9 millions de connexions le jour de l'ouverture de la billetterie. Ouais, c'est fou.
0: Voilà, hein. Ouais.
1: Donc oui, je pense que c'est une histoire de cœur aujourd'hui, une histoire d'émotion. Et effectivement, tout le monde... Ce samedi dernier, tout le monde voulait être à ce premier concert pour savoir où en était sa voix, où elle en était elle, pour ressentir son émotion.
0: Vous allez nous le raconter, Éric Bureau, ce premier concert. Mais là, on va écouter Céline avec Jean-Jacques, qui n'est pas venu encore, mais on compte sur lui. J'irai où tu iras, tiré de l'album 2 en 1995.

0: L'album le plus vendu en France, c'est celui de Céline Dion. Et ici en duo avec Jean-Jacques Goldman, qui était évidemment présent pendant tout cet album. Alors, Éric Bureau, Jean-Jacques Goldman brille par son absence. On aurait adoré le voir sur scène avec Céline Dion pour ses concerts de retour. Qu'en est-il ?
1: Je pense qu'il ne viendra pas sur scène avec elle. Et je pense que c'est d'abord, il n'est jamais apparu depuis une dizaine d'années, depuis qu'il a laissé Les Enfoirés. Et je pense qu'il ne, enfin, s'il vient sur scène un soir, c'est voler la vedette à Céline.
0: Oui.
1: Puisque tout le monde ne parlera que de ça.
0: Oui, c'est vrai. Sauf Rihanna, parce qu'elle sait pas qui c'est, elle s'en fiche, mais sinon, oui, effectivement.
1: Et je pense que c'est pas du tout dans sa personnalité.
0: Oui.
1: D'après ce que je sais, il viendra évidemment la voir sur scène,
0: concert,
1: bien sûr.
0: Ouais.
1: Mais de là à monter sur scène avec elle, alors j'ai lu aussi chez des confrères qu'il avait des problèmes d'arthrite aux mains. Alors ça, je ne sais pas.
0: Ah, donc il peut même pas venir faire un petit coup de guitare.
1: Mais je n'en ai aucune idée.
0: Bon.
1: Mais de toute façon, il n'y aura. Enfin, d'abord, il n'y a pas de première partie, ce qui a été envisagé à une époque. D'ailleurs, je crois qu'il voulait faire jouer juste des chanteuses francophones en première partie pour la sororité, pour le soutien. Et puis, en fait, ils se sont dit que les fans avaient envie de voir Céline. Voilà.
0: C'est vrai que c'est un cadeau empoisonné pour la fille qui chante avant Céline Dion. C'est pas facile.
1: On a envie de la voir, elle.
0: Oui.
1: Et des invités. Peut-être qu'il y en aura vers la fin.
0: D'accord. Mais là, vraiment, on est encore sur les tout premiers concerts.
1: Oui, mais bien sûr. Il faut que tout se cale.
0: Est-ce qu'elle est sereine, Céline ? Est-ce qu'elle est contente ? C'est pas forcément, d'ailleurs...
1: Les deux sont pas forcément liés.
0: Ouais, exactement.
1: Non, elle a l'air. Elle a l'air sur scène. Alors, évidemment, très émue, bien sûr. Mais aussi, quand elle surmonte ça... Moi, je l'ai vu que samedi dernier.
0: Ouais.
1: Mais donc, des collègues sont allés la voir mercredi. Et j'ai un collègue qui va la voir ce soir pour voir un peu l'évolution des choses. Et effectivement, quand on la voit, quand on lit leur papier, on se dit qu'elle est heureuse, ouais. Il y a des moments de grand bonheur, de grande... Même dans sa façon de sourire, de ses mimiques, ses poings serrés à la fin de All By Myself, même si elle le chante avec deux tons en dessous, mais...
0: Ah, alors, bon, on y est.
1: Peu importe.
0: La voix de Céline Dion.
1: Et peu importe.
0: Certains disent, ah, j'ai vu des vidéos sur Instagram, elle chante moins bien qu'avant, elle chante plus bas, il y a certaines notes qu'elle ne tape pas. Est-ce que vous vous êtes dit, en sortant de là, elle chante comme une patate ?
1: Alors moi, très franchement, sur la première date... En plus, on est le nez dans le guidon,
0: bah oui.
1: Parce qu'on écrit en même temps que le concert, et donc forcément...
0: Oh, c'est dur votre métier, Éric Bureau.
1: Non, mais c'est dur pour ressentir parfois les émotions, parce qu'on n'est pas tout le temps à regarder ce qui se passe sur scène, malheureusement, parce qu'il faut bien écrire sur son smartphone. Mais c'est aussi dur pour parfois bien entendre la voix.
0: Donc vous, qu'est-ce que vous en avez pensé en deux mots ?
1: Et alors, en fait, effectivement, sur le début du concert, la voix était très fragile, il y avait des faussetés, il y en a eu même plus tard dans le concert. Mais bon, il y a une production aussi qui fait que ça passe, elle a quatre choristes qui l'accompagnent, il y a un moment, il y a une chorale parisienne aussi. Donc forcément, les choses passent mieux quand c'est bien produit. Mais au moins, et je pense qu'on attendait tout ça et on aurait été déçus du contraire, c'est elle qui chante.
0: Voilà. Ouais, c'est ça.
1: Voilà.
0: Il n'y a pas un brin de playback.
1: Après, peut-être qu'il y en a peut-être un petit peu. Je ne suis pas le spécialiste ingénieur du son pour être capable de l'affirmer.
0: Ouais.
1: Mais en tout cas, non. L'impression qu'on a, et tant mieux. S'il y a des faussetés, si sa voix est moins puissante et moins assurée qu'à la grande époque, il y a 30 ans, pourquoi pas? Mais au moins, c'est elle. Et c'est ça qu'on attend.
0: Ouais, puis nous aussi, on est moins bien gaulés qu'il y a 30 ans. Le miracle, Céline, les coulisses d'un incroyable retour, c'est le hors-série du Parisien. On continue à en parler avec mon invité, Éric Bureau. À tout de suite.
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3: Et comme toutes les heures à la demi, votre info pratique. À partir de demain, samedi 19 septembre, des broyeurs à branches seront mis à disposition sur plusieurs communes de la zone Grand Lac. Si vous avez un terrain avec des arbres, eh bien voilà une bonne raison d'être intéressé par ce prêt gratuit de broyeurs à branches qui permet de traiter de gros volumes et vous évite de nombreux allers-retours à la déchetterie. En plus, avec le broyat, vous paillez le sol de vos plantations, ce qui limite l'arrosage et fertilise le sol. Ainsi, système de rotation est mis en place pour le pré des broyeurs en ce moment à Saint-Brieuc, Saint-Pierre-de-Curtille et au Vivier-du-Lac. D'autres communes seront aussi concernées. Retrouvez le planning sur le site grand-lac.fr dans l'onglet Actualité. Pour récupérer le broyeur, vous devez habiter la commune concernée, bien sûr, et être équipé d'un véhicule doté d'une boule d'attelage. Si vous avez tout ça, vous pouvez contacter le secrétariat de votre mairie.
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0: Avec le journaliste Éric Bureau du Parisien qui a vu Céline Dion sur scène la semaine dernière et qui co-signe un hors-série consacré à Céline. Hors-série qui sera à gagner tout à l'heure au Blind Test. 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Alors dans ce hors-série, il y a évidemment un retour, Éric Bureau, sur la carrière de Céline Dion. Il y a des articles incroyables. Et alors il y en a un, mon préféré, où vous partez tel Tintin à Las Vegas pour essayer de trouver la maison de Céline, voir son quartier, etc. Vous pouvez nous raconter en quelques mots dans quelles conditions elle vit Céline Dion?
1: Alors en fait, je suis parti du principe que on a plein d'infos,
0: oui,
1: mais on ne sait rien.
0: Ben c'est-à-dire, on n'y va fait. Pas. Oui.
1: Donc elle habite à Las Vegas, ok, mais où?
0: Oui.
1: C'est quoi sa maison? On voit plein de maisons sur les sites et est-ce que c'est vraiment la... Moi, j'étais persuadé que c'était une grande hacienda qu'on voit sur tous les réseaux.
0: Et en fait, c'est pas ça.
1: Mais pas du tout, en fait. Mais pour le savoir, il faut y aller. Et évidemment, c'est un quartier ultra sécurisé. C'est une communauté fermée, privée. Donc, il faut passer, deux portes, une première où il faut montrer patte blanche et une deuxième où il faut avoir déjà montré qu'on était bien les bienvenus et oui, qu'on était invité à rentrer surtout. Donc j'ai eu beaucoup de chance, j'ai rencontré la personne qu'il fallait pour me faire rentrer à South Shore. Donc c'est dans cette communauté de gens qui ont envie d'être tranquilles.
0: Ça vous dites 400 familles qui vivent à l'abri des, ouais, regards. Il y a un des Jackson 5, il y a des sportifs de haut niveau et donc il y a Céline.
1: Mais en fait, elle s'est installée là-bas au moment où elle a commencé ses résidences au César Palace à Las Vegas et elle avait besoin d'être à la fois proche de la salle, donc une trentaine de kilomètres à peu près du centre de Las Vegas. Et elle avait besoin d'être tranquille, ce qui se comprend, c'est, ouais, une des plus grandes chanteuses au monde, donc elle n'avait pas envie que des fans viennent la déranger tout le temps. Et donc en fait, elle a une maison qu'on voit d'ailleurs dans son documentaire, qui est assez humble, en plein pied, avec une piscine, mais enfin je suis pas rentré dedans hein, du,
0: oui,
1: tout, hein, mais je suis passé devant.
0: Je t'ai se baigner, Éric Bureau.
1: Voilà.
0: Elle est pas très chaude. Pas franchement, Céline, elle pourrait chauffer.
1: Non, mais ce qui est génial et ce qui était extrêmement frustrant pour moi ce jour-là, c'est que je savais qu'en fait elle était en studio avec Jean-Jacques Goldman.
0: Ah oui.
1: Elle était à Las Vegas ce jour-là. Dans le studio qu'elle loue depuis un an et demi pour enregistrer l'album, pour le préparer et pour faire toutes ces séances aussi de pilates,
0: ouais,
1: de danse contemporaine, etc. Elle a travaillé comme une athlète de haut niveau vraiment pour revenir.
0: Alors, ce nouvel album, justement, avant d'écouter le premier extrait, Bonjour, pardon, merci, une chanson signée Icar, j'ai quelques petites rumeurs à vérifier avec vous. Éric Bureau, est-ce que c'est vrai que Stromae fait partie des artistes sollicités pour écrire des chansons?
1: C'est ce que j'entends aussi.
0: Ce que vous entendez aussi. Charlotte Cardin.
1: D'après elle, elle lui a proposé des chansons, mais ça n'a pas marché.
0: Ah, Santa.
1: Peut-être.
0: Oh là là, il fait une tête.
1: Non, parce que j'en suis pas tout à fait sûr, mais d'accord, en tout cas, je peux pas dire non.
0: Grand Corps Malade.
1: Oui,
0: ah,
1: ça j'en,
0: oui,
1: suis sûr.
0: Oui.
1: Je suis sûr qu'il a fait une chanson, voire deux, avec Quentin Mosiman.
0: Oh.
1: Donc, parole et musique. Tous les deux.
0: Angèle.
1: Je ne crois pas.
0: Non. Et Jean-Jacques, alors?
1: Ah ben, Jean-Jacques, deux.
0: Deux.
1: Ouais, au moins deux.
0: Au moins deux. Et donc, il était en studio là-bas, avec elle, là-bas,
1: donc,
0: à Las
1: Vegas.
0: C'était
1: début juillet, je crois, pour enregistrer cette deuxième chanson.
0: D'après vous, l'album, il est prêt?
1: Non. Enfin, à mes dernières nouvelles, c'était à des nouvelles d'il y a un mois, elle avait enregistré six chansons.
0: Ouais.
1: Et il en restait donc autant à,
0: ouais,
1: enregistrer.
0: C'est ça.
1: Et le fait d'être à Paris, c'était un moyen aussi d'en enregistrer de nouvelles à Paris ou en France.
0: Donc on peut compter, voilà, sur un album tout en français.
1: Je pense.
0: Ça, c'est une bonne nouvelle.
1: Ouais. Et en 2027.
0: C'est bientôt. Voilà. Ça aussi, c'est une bonne nouvelle.
1: Oui, non, mais c'est intéressant.
0: Allez, bonjour, pardon, merci. Céline Dion, premier extrait de l'album à venir. Il n'est pas prêt, mais en bonne voie. Éric Bureau est mon invité ce soir. Et on continue à parler du miracle, Céline.
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0: Moi je dis pardon, j'ai complètement oublié le premier extrait du nouvel album de Céline Dion, c'est pas celui-là, c'est Dansons, la chanson signée Jean-Jacques Goldman. Et heureusement, mon invité Éric Bureau me l'a glissé à l'oreille. Bah oui, on a eu Dansons avant d'avoir Bonjour, pardon, bon. Merci. Mais Dansons, on va dire que tout le monde était un poil déçu par la voix, parce qu'il n'y avait pas d'envolée lyrique.
1: On était surtout content de la réentendre, oui, voilà, après tout ce temps, en fait.
0: C'est
1: ça. En fait, ce que Eric Benzi, qui est un collaborateur de Jean-Jacques Goldman, et qui a travaillé sur 4 albums de Céline Dion, me racontait, et qu'on a...
0: Et que vous mettez dans, voilà, dans le hors-série, oui, une belle interview.
1: C'est que c'était, en fait, c'est avec cette chanson qu'elle a réappris à chanter.
0: D'accord.
1: Donc elle tenait à ce que ça soit la première chanson qui soit dévoilée, et puis bon... voilà, une chanson avec Jean-Jacques, c'était aussi extrêmement symbolique et sentimental de sa part.
0: Donc, mon invité Éric Bureau, Emmanuel Marolles et aussi Pauline Conradson, que j'ai pas encore citée, mais qui dans ce hors-série interviewe le médecin de Céline Dion, parce que c'est important aussi d'avoir des nouvelles de ce côté-là. Voilà, la belle équipe de ce hors-série dispo partout, coûte un petit peu moins de 5€. Alors, pour le moment, sur ce comeback, vous n'avez pas interviewé Céline Dion, Éric, mais vous l'avez déjà interviewée, évidemment, dans votre carrière. Alors, est-ce que c'est vrai qu'elle est archi sympa? Tous les gens qui l'ont croisée ont dit, mais c'est pas du tout une star. Elle est hyper gentille, hyper simple.
1: Ouais, non, mais c'est vrai. J'ai mis longtemps avant de l'interviewer parce que, voilà, ça se mérite.
0: Elle est difficile d'accès.
1: Oui, ouais. Oui. Elle préfère aujourd'hui, je pense, et puis comme beaucoup d'autres stars, la télé.
0: Oui.
1: Bon. Que la presse écrite, même si on n'est plus vraiment presse écrite, on est presse audiovisuelle aussi maintenant.
0: Ah tiens.
1: Voilà. Mais donc 2019, c'était le jour de la sortie de son album Courage. C'était à côté de New York et c'était assez drôle parce que en fait c'était dans un tout petit hôtel à côté d'un aéroport. Enfin, c'était pas génial. Ça s'appelait Renaissance. Donc en plus. Avec son histoire et tout, oui. C'était vraiment voilà.
0: Ouais, spécial.
1: Et en fait, on s'est retrouvé dans une chambre d'hôtel et on s'est assis l'un à côté de l'autre sur un lit et puis on a fait l'interview comme ça. Elle m'a serré la main hyper fermement. Elle m'a remercié d'être venue de si loin, ce qui n'arrive jamais.
0: Oui.
1: Et puis voilà, c'était la première interview depuis la mort de René et c'était très à la fois très joyeux, très très émouvant. Enfin. Oui, oui, elle me parlait comme si je l'avais rencontrée déjà 10 fois.
0: Ah, c'est génial. Est-ce que c'est vrai, à l'inverse, qu'elle peut se taire pendant des semaines pour protéger sa voix et qu'elle communique avec ses proches sur des post-it?
1: Oui, c'est depuis qu'elle a perdu sa voix dans les années 90, fin des années 80, début 90, où elle avait des polypes sur les cordes vocales, etc. Le médecin lui avait dit, vous parlez plus pendant 3 semaines, sinon vous allez perdre votre voix.
0: Ah ouais.
1: Et donc, elle a pris cette habitude, à une époque en tout cas, de ne plus rien dire et de communiquer comme ça. En général, c'était le jour du concert, ou c'était pas 3 semaines, heureusement. Ouais. Là, je ne sais pas. Franchement.
0: Parce qu'elle discute avec ses fans tous les soirs,
1: oui,
0: quand même.
1: Alors, est-ce
0: et
1: que
0: puis
1: le
0: elle
1: reste...
0: chante.
1: Oui, est-ce que le reste du temps, elle ne parle pas,
0: ouais.
1: Je ne sais pas. Mais je pense que justement cet exercice qu'elle a de parler avec ses fans avant, de parler après, je pense que ça fait partie de tout ça.
0: Du coaching, c'est-à-dire de sa voix.
1: De son auto-coaching,
0: ouais.
1: De sa voix et de sa confiance en elle avant de monter sur scène et après. Je pense que ça y participe aussi.
0: Est-ce que vous pensez que c'est vrai qu'elle a assuré sa voix? On parle d'un contrat d'assurance de 37 millions de dollars.
1: Oui, je pense que c'est vrai.
0: C'est fou quand même.
1: Mais... Oui, mais moi, la question que je me pose aujourd'hui, c'est plutôt, est-ce que ces concerts sont assurés,
0: ouais,
1: par rapport à sa maladie?
0: Alors, qu'est-ce que vous avez comme info, puisque donc, vous avez pu avoir une interview du médecin, etc.
1: Oui, mais ça, c'est beaucoup trop touchy.
0: Oui, donc ça, ils n'en parlent pas.
1: C'est beaucoup trop touchy, ça.
0: Non. Et est-ce qu'on sait si elle a une routine, des choses qu'elle doit faire, qu'elle ne doit pas faire? Est-ce qu'elle a le droit d'aller au resto? Est-ce qu'elle a le droit de fumer des clopes?
1: Ah ben là, elle ne... Non, de toute façon, elle a jamais fumé et bu d'alcool,
0: ouais,
1: justement. Pour préserver sa voix.
0: Bien sûr.
1: Enfin, et puis parce que je pense qu'elle n'aime pas trop ça.
0: Ouais.
1: Mais non, je pense qu'elle a une routine au Royal Monceau. Je suppose qu'elle fait des exercices avec une coach vocale. Je suppose qu'elle fait de la danse, du pilates, comme elle fait depuis 2 ans.
0: Ouais.
1: Parce que ça fait partie de sa routine de travail.
0: De sa guérison.
1: Oui, de sa guérison. Et c'est ce que son manager nous dit dans leur série, c'est que sa maladie est sous contrôle, gérée, Mais d'ailleurs, elle a une équipe médicale avec elle, hein, bien sûr, à Paris. Mais effectivement, ça nécessite aussi qu'elle, elle fasse très attention et ne sorte jamais. Elle ne sort jamais, sauf pour aller au concert.
0: Allez, j'en ai une petite dernière. Est-ce que c'est vrai que les riverains du Royal Monceau, qui est quand même dans un quartier très chic à Paris, se plaignent désormais du tapage nocturne?
1: Oui, c'est bon, on l'a constaté aux Parisiens.
0: Eh, bienvenue à Paris, hein. Nous, dès qu'on peut râler,
1: eh ben
0: vous
1: oui,
0: savez.
1: Mais bon, 2h du matin, avec tout le monde qui chante pour que tu m'aimes encore.
0: Mais oui, c'est ça.
1: Voilà, ça leur arrive pas très souvent au Royal Monceau. Hein.
0: Ah là là.
1: Ça, c'est sûr.
0: Bon, eh ben, je vous souhaite une belle interview de Céline Dion. Soit là, donc, en septembre-octobre, ou alors au mois de mai prochain.
1: Mais je vous la souhaite aussi.
0: Merci Eric, et bravo aux Parisiens pour ce très beau hors-série.
1: Merci.
0: Qu'on vous offre tout de suite au Blind Test. À bientôt.
1: À bientôt.
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2: Décibel qui continue avec le blind test. Et puis dans vos petites oreilles, entre Jimi Hendrix et Joe Dassin, oui, on remonte le temps dans des styles très différents et on se régale. Au blind test, donc, à gagner, c'est le fameux hors-série dont nous parlions à l'instant avec mon invité Éric Bureau. Un hors-série du Parisien consacré exclusivement à Céline Dion, sa vie, son œuvre et son retour. Et Marielle est avec nous pour le gagner. Bonsoir Marielle.
3: Bonsoir Émilie.
2: Bienvenue, comment ça va?
3: Ben, ça va très bien, je vous écoute et ça va très bien. Je prends beaucoup de plaisir à écouter Céline Dion. Et...
2: Ah oui, ça fait plaisir. Eh bien ma chère Marielle, ça s'entend parce que vous avez le sourire dans la voix. Marie-Brigitte est aussi avec nous pour jouer. Bonsoir Marie-Brigitte.
4: Bonsoir Émilie, bonsoir Éric s'il est encore là et bonsoir à Marielle.
2: Bonsoir. Merci beaucoup. Bon. Bah oui, Éric, il est dans le couloir, je pense, Éric Bureau, mais voilà, il est pas loin. En tout cas, il nous a laissé les exemplaires du hors-série sur Céline Dion. Et vous savez quoi? Vous en avez gagné un chacune. Avant de jouer, vous gagnez. Voilà, bravo.
4: Magnifique.
2: Merci. C'est normal. Moi, je préfère vous faire gagner avant de jouer. C'est plus simple.
4: C'est gentil.
2: Parce que maintenant que vous savez que vous ne repartez pas bredouille et que vous allez pouvoir tout apprendre sur Céline Dion, vous allez être parfaitement détendu pour jouer avec moi au blind test. Alors le principe, c'est que je vais vous passer trois chansons. Elles sont toutes sur le même thème, c'est le thème des fleurs. C'est des chansons françaises et il va falloir retrouver le plus rapidement le nom des interprètes de ces chansons. Ok ?
4: D'accord.
2: Voilà. Marielle et Marie-Brigitte, vu qu'on n'est pas à la télé et que vous ne pouvez pas appuyer sur le buzzer comme dans Question pour un champion, je vous propose de donner votre prénom avant de donner la réponse. Voilà, ça nous servira de signal pour savoir que vous y êtes et que vous êtes prête à proposer une réponse. D'accord?
4: D'accord. Okay. On va essayer.
2: Marie-Brigitte et Marielle, voici une première chanson fleurie. Dites-moi, qui chante ça? Pour le moment, il joue de la guitare, mais il va chanter dans 3 secondes.
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4: Marielle, je crois,
2: oui.

0: Georges Brassens, une jolie fleur dans une peau de vache. Bravo, vous aviez toutes les deux la bonne réponse, mais c'est Marielle qui a été un tout petit peu plus rapide. Allez, on continue. Vous avez pigé le principe, les amis, à la maison. Vous pouvez jouer aussi. Vous n'aurez pas de cadeau, mais voilà, ça vous entraînera. Puis vous nous appellerez. On joue au blind test, nous, tous les soirs du lundi au vendredi. Alors, qui chante celle-ci, cette chanson de fleurs?
1: Brigitte.
0: Brigitte.
1: Laurent Voulzy.
0: Oui, bravo!

Tiens, d'ailleurs, si vous n'avez pas encore lu sa biographie, eh ben, lisez-la, parce qu'elle est super bien. Un point pour Marie-Brigitte, un point pour Marielle. Tout le monde gagne, de toute façon, vous l'avez compris. Mais pour le plaisir, une petite dernière chanson fleurie. Qui chante ça ?

0: êtes les deux meilleures candidates, franchement, très très fortes. Merci beaucoup.
1: Avec plaisir, Marie-Brigitte.
0: Toutes les deux, vous avez été parfaites, Marielle et Marie-Brigitte. Je vous envoie le hors-série consacré au retour de Céline Dion, hors-série du Parisien aujourd'hui en France, que vous trouvez aussi dans tous les kiosques près de chez vous. Et puisqu'on est sur les chansons fleuries, pour Marielle, pour Marie-Brigitte, et pour toutes celles et tous ceux qui aiment la belle chanson, voici Jonassin.

0: Aux dents, quelle merveille cette chanson de 1970. Jolie collaboration entre Joe Dassin et le grand parolier Claude Lemel, qui avait été notre invité dans Décibel. C'est disponible en podcast, hein, c'était il y a un petit peu plus d'un an, mais voilà, il n'y a pas de problème, vous pouvez tout réécouter soit sur l'appli ICI, l'appli Radio France, le site ICI.fr, enfin voilà, elle est quelque part cette émission, et elle était vraiment chouette parce que Claude Lemel, c'est juste un génie. Il a travaillé avec Joe Dassin, mais pas que, et c'est en plus un type absolument charmant, donc si vous n'avez pas écouté l'émission à l'époque, n'hésitez pas à la chercher.
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0: Nous sommes le 18 septembre, alors forcément, moi ça me fait penser à Jimi Hendrix, qui nous a quittés le 18 septembre 1970, c'était à Londres, et c'était l'année de ses 27 ans, du coup il fait partie de ce terrible club des 27, vous savez, comme Amy Winehouse, ou Kurt Cobain, ou Brian Jones, des artistes qui sont morts à 27 ans. Alors, Jimi Hendrix, franchement, je me souviens quand j'étais en quatrième, j'ai fait un exposé sur lui en classe d'anglais, tellement j'étais amoureuse de lui, parce que en plus d'être guitare héros, voix de velours, auteur-compositeur quand même de génie, enfin surdoué à faire des trucs que personne n'avait fait avant, en plus il était beau, mais incroyable. Et c'est pas Nicoletta qui dira le contraire, parce qu'il paraît qu'ils étaient très très copains. Copine, quand Jimmy venait jouer à Paris, grâce à Johnny Hallyday, qui lui-même était un soir à Londres dans un café musical et avait vu jouer Jimi Hendrix, il s'était dit, il faut que je le ramène à Évreux, à mon concert d'Évreux. Et donc Jimi Hendrix, son premier concert en France, était à Évreux, c'est quand même fou. Et ensuite, évidemment, il a fait l'Olympia en première partie de Johnny. Tout ça pour vous dire que pour l'anniversaire de la mort de Jimi Hendrix, évidemment, on va l'écouter, mais aussi que vous pouvez noter dans vos tablettes que le 6 octobre prochain, aux éditions Éric Bonnier, va sortir une nouvelle biographie de Jimi Hendrix, absolument excellente biographie française, et en français donc, signée Yazid Manou, qui est le plus grand connaisseur de Jimi Hendrix de l'hémisphère nord. Il sera bientôt notre invité d'ailleurs. Écoutons Castles Made of Sand, parce que c'est beau, et c'est déjà pas mal.

0: sur Access Bold as Love, le deuxième album du Jimi Hendrix Experience en 67. Il en avait sorti deux en 67. Enfin, c'était un génie. Ceci dit, il a bien fait d'en sortir très rapidement tant qu'il était encore là, hein, puisque il a eu que 3 ans de carrière dans la lumière. Jimi Hendrix, ça lui a suffi pour changer le monde de la musique, hein. Mais que 3 ans. Il a été connu en 67. Il est mort en 1970. Une carrière éclair, mais pleine de lumière. Allez, après avoir écouté Hendrix, on remercie l'équipe de l'émission. Antoine Greffin, Alexandra Sackberg, Iris Guitoni, Thomas Demol et Mélodie Chaïb. Et venez demain à 19h pour les chansons préférées de Bilal Hassani.
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4: Bonsoir à tous et bienvenue sur ICI. Je suis très heureux de vous accueillir un peu partout en France. On risque d'ailleurs ce soir de s'arrêter près de chez vous, parce qu'il n'y a pas que Paris dans la vie. Alors on va aller aux quatre coins de l'Hexagone. On vous donnera la parole, comme on fait chaque soir, pour mettre en avant vos initiatives positives, pour découvrir ce que vous faites et ce qui marche également. Tout est dans le titre de ce nouveau rendez-vous, pour une idée simple: partir en France chaque soir à la rencontre des lieux et des idées. Et pour ça, j'ai un invité à mes côtés. Il est producteur, il est animateur de télévision, de radio aussi, c'est un journaliste, un dirigeant d'entreprise. Il co-anime avec le prolongement de lui-même, indiscutablement, Laurent Fontaine, l'émission Il n'y a que la vérité qui compte, diffusée sur TF1, puis C8, puis actuellement chaque jeudi soir sur W9. Il est aussi, depuis la rentrée, membre emblématique de notre famille ici, puisqu'il s'invite désormais chez vous de 10h à 11h le samedi sur ICI Gironde, région que vous allez découvrir qui lui est chère, autour d'une rencontre, un lieu et une histoire. Donc il ne sera pas dépaysé ce soir. Il est également en librairie avec le petit traité de la jouissance à l'usage de ceux qui en rêvent aux éditions Très Daniel. Je reçois avec beaucoup de plaisir Pascal Bataille. Bonsoir Pascal Bataille.
5: Bonsoir Eric, merci de cette invitation.
4: Je suis ravi d'accueillir mon nouveau collègue de bureau.
5: À distance, mais
4: c'est vrai.
5: Très heureux d'avoir rejoint le réseau ici, et puis d'être dans cette Gironde que j'affectionne. On en reparlera.
4: Oui, on reparlera
5: tous les samedis matins.
4: Non, mais on peut se dire que vous avez le plaisir de donner la parole aux Girondins.
5: Exactement.
4: Voilà, chaque week-end, ceux qui sont chers à votre cœur aussi, de partager leur métier, leur quotidien, c'est ça.
5: L'idée, c'est d'aller en immersion. Je m'invite chez eux, et c'est ça que j'aime aussi, ce côté faire découvrir un univers. Et la radio, c'est formidable pour ça. Je vous apprends rien, Eric. Vous le faites tous les jours, mais c'est emmener les gens à la découverte non seulement d'une personnalité, mais aussi de lieux. Et la prise de son, c'est formidable, que les ambiances soient là, au-delà de la voix de la personne. Voilà, le faire rentrer vraiment mes auditeurs dans l'univers de cette personnalité que je découvre chaque semaine et qui a quelque chose d'intéressant, d'étonnant à nous faire partager.
4: Allez sur ici.fr pour podcaster, notamment vous pourrez retrouver cette aventure au cœur de la caserne des pompiers de Bigano. C'était il y a encore quelques jours. Bon, ce soir, c'est mon émission, c'est vous que je vais aller, Pascal. C'est vous l'invité. Est-ce que vous êtes prêt à balader un petit peu dans votre France personnelle, dans votre cartographie?
5: Mais je suis là pour ça, et je suis ravi que vous m'invitiez pour ça.
4: Alors, on remonte le temps, et vous l'avez dit, vous êtes né à Bordeaux, hein, Pascal.
5: Oui.
4: Première carte postale. Allez, vous m'envoyez, vous savez, vous choisissez une carte postale en librairie, là, au bureau de tabac. Quelle photo vous choisissez?
5: Alors, étonnamment, c'est la première carte postale qui me vient tout le temps à l'esprit quand on me demande ma prime enfance. C'est pas Bordeaux, c'est le sable du Cap Ferret. Alors, on y reviendra, cet endroit cher à mon cœur. Je suis assis, j'ai peut-être 18 mois, et je suis assis sur le sable, et je fais une mine dégoûtée parce que j'ai horreur du contact du sable sur les mains. Et ma mère se moque de moi parce que j'essaie d'enlever le sable que j'ai sur les doigts frénétiquement. Voilà. Et pour quelqu'un qui a cette passion pourtant pour le bord de mer et pour nos plages atlantiques, etc. Voilà, le premier souvenir, c'est moi en essayant de se débarrasser de ce sable sur les doigts.
4: Où est-ce que vous vivez, Pascal, quand vous êtes enfant? Dans une maison, dans un appartement?
5: Alors, j'ai beaucoup bougé, mes parents avaient la bougeotte et j'ai gardé ça d'eux. J'ai vécu en appartement d'abord, et puis j'ai eu la chance, j'avais un père médecin, je suis un privilégié, j'ai eu la chance d'avoir une enfance bourgeoise, et donc j'ai eu la chance aussi de vivre dans des maisons, dans le vieux Bordeaux, ces maisons avec cette pierre blonde du 18e siècle qui caractérise Bordeaux, comme d'autres villes en France, comme comme Aix-en-Provence, par exemple, on retrouve un peu cette
4: même architecture. Qui compte pour vous, parce exactement. Que votre papa, vous y emmenez souvent, il me semble.
5: Tout à fait. Aix-en-Provence, j'y allais tous les étés pour écouter de la
4: musique,
5: de l'opéra. Voilà. L'opéra. Mon père était fan d'opéra et voilà. Donc, j'ai vécu en appartement, en maison, mais toujours dans le centre de Bordeaux.
4: Alors, je vous emmène dans une cour d'école, Pascal, et puis je vous plonge dans votre enfance. Vous allez dans une école de jésuites, oui. Qui a une espèce de particularité, c'est que vous y restez, je sais pas si vous allez rester jusqu'au bout, mais en tous les cas, elle fait de la maternelle jusqu'à la fin du lycée, en fait.
5: Jusqu'à la terminale, oui. J'ai fait toute ma scolarité au collège Saint-Joseph de Tivoli, qui existe encore, qui est un très bon lycée. Mais effectivement, j'ai fait, je sais plus combien, combien d'années ça fait de la maternelle jusqu'à la terminale, mais un certain nombre, au moins 14 ans, chez les pères jésuites qui m'ont apporté beaucoup. C'est dans Bordeaux, près d'un très beau parc qui s'appelle le parc Bordelais, que évidemment les Girondins connaissent bien. Et ce premier jour à l'école, je m'en souviens encore.
4: Oui, parce que je vous laisse raconter, voilà. Mais vous avez inventé une nouvelle classe.
5: J'ai inventé une classe parce qu'en fait, j'étais tétanisé et comme beaucoup de petits enfants, j'ai eu moi-même des quatre fils et la première rentrée, c'est jamais très facile. Et donc, j'étais en larmes, en pleurs et je m'accrochais au basque de ma maman et je lui dis, mais reste, il y a une classe pour les mamans. Voilà. Et ça me demeure encore, elle m'en parle encore aujourd'hui.
4: Ça donne des idées aux enfants, ça. Non, c'est marrant que vous en parliez encore aujourd'hui. Bon, cette cour d'école, voilà, vous allez y passer pas mal d'années, vous l'avez dit. Vous y repensez avec nostalgie, d'ailleurs, c'est une période insouciante, souvent agréable. Vous y repassez en plus devant, vous me dites qu'elle existe encore.
5: Oui, bien sûr, c'est une période magnifique pour moi. Les jésuites, ce sont des... Alors moi, je ne suis pas croyant, mais j'ai été élevé, effectivement, dans la religion catholique et par des prêtres et des pères. Mais... Ils ont éveillé mon esprit et ma capacité de réflexion avec cette chose magnifique que Descartes nous a apprise, c'est le doute. Et en fait, je dois aux jésuites de ne pas avoir cru bêtement, de ne pas avoir la foi du charbonnier, parce qu'ils m'ont fait mettre en doute ce qu'ils m'enseignaient. Et voilà, je leur dois ce que je considère comme ma petite ouverture intellectuelle.
4: Mademoiselle Ganivette.
5: Ah, Mademoiselle Ganivette, c'était ma maîtresse en CE2.
4: Il y en a toujours des personnages comme ça qui nous ont marqué. Plus que d'autres.
5: Oui, c'est marrant parce que je me souviens de peu de noms, mais elle, vraiment, je ne sais pas si elle est encore parmi nous, c'est tout à fait possible, et si elle m'entend, je l'embrasse très respectueusement. C'était une maîtresse très sévère, très exigeante, mais en même temps, ce genre de maîtresse qui vous donne envie d'apprendre, qui sait transmettre, voilà, donc à la fois dans l'exigence, mais aussi, dans, quand même, je dis sévère, mais dans la bienveillance. On parle d'un temps, mon cher Eric.
4: Pas si longtemps, parce que.
5: Mais si, quand même.
4: Vous faites du mal.
5: Où la discipline était peut-être un peu différente.
4: Oui, mais ça vous donne aussi. Hein, je vous trouve très rigoureux aussi dans votre façon d'être. Vous avez un côté didactique, je trouve.
5: C'est vrai, c'est vrai.

0: Votre parcours à Bordeaux, on découvrira aussi que dans ce lycée, à un moment donné, il y a un département de petites caméras qui, je ne sais pas si c'est le début de votre vocation, mais qui va vous permettre tout doucement de vous conduire là où vous irez aujourd'hui. Nature et environnement, en effet, avec la Revue des Merveilles, c'est l'occasion de changer de région et d'aller faire un tour à Bagnoul-sur-Mer. Écoutez Benoît Prospero qui nous rejoint.
1: Ah, et nous voici en présence d'une méduse qui ne ressemble à aucune autre. Nous sommes avec Issy Roussillon et Pascal Roman, biologiste marin au conservatoire de Bagnoul-sur-Mer. Et cette méduse, c'est la méduse œuf au plat. Et avant quoi que ce soit, pourquoi la méduse œuf au plat s'appelle la méduse œuf au plat?
2: Parce qu'en fait, elle a vraiment la forme d'un œuf au plat. Elle se trouve plutôt en surface. Elle a un disque plutôt blanchâtre, jaunâtre, avec au centre une sorte de zone plus renflée, plus foncée, qui donne vraiment l'impression que quand on la regarde par le dessus, on a affaire à un œuf au plat.
1: Oui, c'est vrai qu'on dirait vraiment un œuf au plat, c'est un peu dingue. Et au-delà de cet aspect,
2: elle a la particularité aussi, au niveau des tentacules, d'avoir des tentacules qui se terminent par des sortes de petites boules, qui sont des boules blanches ou bleues et éclatantes. Ce qui fait que vraiment, on ne peut pas la confondre avec une autre espèce.
1: Voilà. Et là où l'on rentre dans le domaine de l'extraordinaire, c'est que la méduse œuf au plat ne vit pas seule, mais en symbiose, notamment avec des algues.
2: C'est bien ça, tout à fait. Donc cette méduse, comme les coraux des récifs coralliens, en fait, elle va héberger dans ses tissus, à l'intérieur de ses cellules, ces petites algues microscopiques qui font partie du phytoplancton et avec lesquelles donc, elle va collaborer en quelque sorte, puisque la méduse va protéger ses algues, va lui amener aussi du gaz carbonique, elle va les exposer à la lumière, puisque elle est près de la surface.
1: Ça, c'est ce qu'apporte la méduse aux algues. Mais qu'apportent les algues à la méduse?
2: Et les algues, en contrepartie, vont faire de la photosynthèse. Et donc, finalement, grâce justement au gaz carbonique, grâce à la lumière, grâce aux nutriments aussi que leur ramène la méduse, va lui amener en fait, en quelque sorte, de la nourriture. Elle va produire finalement l'algue de la matière organique. Ça va faire une vraie collaboration.
1: Eh ben voilà. C'est pas mal, hein, finalement, pour une algue, hein, d'habiter dans une méduse, Pascal Roman.
2: Oui, finalement, ça fait une sorte d'hôtel, hein, puisqu'il y a ces algues à l'intérieur. Et puis, elle vit aussi entouré de petits poissons qui se cachent à l'intérieur des tentacules.
1: Avec des poissons qui, comme les algues, vivent en symbiose avec la méduse œuf au plat.
2: Ce sont des petits poissons, alors généralement des petits chinchards, des petits poissons gris qui vivent en pleine eau, des petites céréoles aussi, qui vont vivre vraiment tout autour de la méduse et quand un prédateur s'approche, qui vont rentrer donc ces petits poissons à l'intérieur des bras de la méduse pour se protéger.
1: Et quand on regarde la méduse œuf au plat, du coup, qu'est-ce qu'on voit?
2: Donc quand on les observe, généralement, on voit ces méduses qui flottent près de la surface, très colorées, et on a souvent une couronne de petits poissons comme ça qui vont naviguer autour. C'est vraiment fascinant.
1: Et je dirais même plus, c'est une merveille. Merci Pascal Roman, biologiste marin au conservatoire de Bagnoul-sur-Mer. Merci Issy Roussillon. Photo de la méduse œuf au plat à retrouver sur issy.fr.
0: Pascal Bataille, vous connaissiez la méduse œuf au plat?
3: Pas du tout, et je vais pas regarder mes œufs au plat de la même façon ce soir, mais je trouve quand même que bravo pour ce reportage.
0: Ouais.
3: Ça nous redit à chaque fois à quel point la nature est magique et magnifique. Et tout, vous voyez, cette symbiose entre ces organismes qu'a priori, pour lesquels on n'a pas forcément beaucoup de sympathie, évidemment. Les algues, les méduses.
0: Et vous en avez pas peur, on m'a dit.
3: Alors j'en ai pas peur, mais je vais pas non plus
0: les algues de l'océan, vous en avez vu souvent, j'imagine.
3: Oui, il y en a beaucoup, il y en a eu beaucoup cet été d'ailleurs sur les côtes atlantiques.
0: Pascal Bataille, votre invité jusqu'à 21h, on va continuer de se balader dans le quartier historique, peut-être près de la rue Sainte-Catherine, du côté de Bordeaux. On parlera de sport aussi, parce qu'il a fait beaucoup de sport il y a quelques années, Pascal, le tennis, l'athlétisme, le basket, et puis voilà sa carrière qui va débuter petit à petit, que l'on retrace ce soir sur votre radio, ici.
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0: Et pour s'ambiancer en ce début de week-end, Bronx Kibit avec Small Town Boy sur ICI.

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2: Et avec votre invité qui est animateur, producteur, créateur, chef d'entreprise, auteur, son livre dont nous parlerons d'ailleurs avant 21h est très positif, petit traité de la jouissance à l'usage de ceux qui en rêvent. Il est sur W9 avec son complice Laurent, que l'on salue chaque jeudi face au rideau le plus célèbre de ce pays dans Il n'y a que la vérité qui compte. Et puis il est sur Ici Gironde désormais chaque samedi de 10h à 11h sur votre radio. Et on salue toute l'équipe d'Ici Gironde. Bon Pascal, on a parlé un petit peu de cette enfance à Bordeaux, dans le quartier Saint-Pierre. Pas seulement, vous avez beaucoup bougé, hein, ça vous l'avez dit. Il n'y a pas de hasard, je l'ai évoqué tout à l'heure, dans cet endroit jésuite, ce collège, lycée, enfin voilà, de la maternelle et de lycée. Je découvre qu'un petit peu sur la fin, hein, où il y a effectivement un département avec des petites caméras et vous allez faire vos premiers reportages.
3: Oui, on avait, effectivement, ils étaient assez précurseurs. On avait un petit laboratoire audiovisuel. Effectivement, on s'est un tout petit peu initié à ce moment-là à la caméra.
2: Et vous pensez à ça déjà ou c'est pas encore vraiment dans votre
3: tête? Non, j'y pense pas encore vraiment. C'est le journalisme, c'est venu un petit peu, pas longtemps après, mais un petit peu après. Et donc, je me rends compte à ce moment-là que j'aime bien être celui qui pose des questions, mais j'aime pas du tout être devant la caméra. Parce qu'à l'époque, il faut le savoir, et ça m'a duré quand même quelques années encore, je suis maladivement timide et je perds beaucoup mes moyens quand je suis exposé. Voilà.
2: Ça va mieux quand même. Après
3: ça va mieux, je me suis soigné.
2: Pascal. Bon, je vais vous parler, il y a eu un petit peu de sport, hein, du tennis, de l'athlétisme, du basket, de l'escrime, vous avez essayé plein de choses.
3: Oui, j'aimais le sport, j'adorais le sport, j'avais la chance d'avoir un corps plutôt athlétique, j'étais grand, très grand pour mon âge même, puisque j'ai grandi jeune, et donc oui, j'ai fait beaucoup de basket, j'ai fait de l'escrime aussi, ce qui est un très beau sport dans lequel la France excelle plutôt en général.
2: Ouais.
3: Et puis, j'ai été très sportif jusqu'à ce que je me blesse très gravement il y a 25 ans maintenant et que malheureusement ça réduise beaucoup mes capacités.
2: On a parlé de Bordeaux, mais c'est le Cap Ferry qui compte aussi pour vous parce qu'il y avait une maison familiale. Je crois que vos parents avaient une maison là-bas.
3: Il y avait une maison familiale, il y avait des rendez-vous très très fréquents au Cap Ferret, que ce soit avec mes parents, même on partait en camping avec des copains adolescents sur nos mobylettes depuis Bordeaux. On mettait 2h30 à rejoindre le Cap Ferret, mais on était très motivés. Et c'est vrai que ce Cap Ferret, pour moi, c'est là où sont mes vraies racines. Et tout au long de ma vie, tout au long de ma carrière, même quand j'étais très sollicité à Paris, mais il n'y a pas que Paris dans la vie, Eric, vous le savez. Et donc, j'ai fait en sorte de, hiver comme été, comme automne, comme printemps, d'aller un week-end sur deux me ressourcer au Cap Ferret. Voilà, sauf exception, mais voilà, c'était très important pour moi d'aller là-bas, de retrouver un peu mes racines, les gens, les vrais gens authentiques. Qu'on ne croise pas tous les jours dans les médias non plus.
2: C'est vrai. Et voilà. Votre papa, vous l'avez évoqué tout à l'heure, il est professeur, il est psychiatre, il est psychanalyste. Votre maman, c'est Roselyne, je crois.
3: C'est ça.
2: Qu'est-ce qu'elle faisait d'ailleurs? Bien sûr. Elle faisait quoi, Roselyne, comme métier?
3: Alors, elle s'est occupée de ses quatre enfants.
2: C'est déjà beaucoup de travail.
3: Et puis ensuite, elle a travaillé, elle était agent immobilier. Et avec beaucoup de talent et de passion, elle adorait ça. Elle m'a transmis aussi cette passion pour la pierre, pour la décoration, etc. Et voilà, et je l'embrasse fort parce qu'elle vit à Biarritz, autre coin de France.
2: Votre frère aussi, un de vos frères.
3: J'ai un de mes frères aussi qui a une maison là-bas. Et elle se porte bien malgré ses. Elle va fêter la semaine prochaine ses 91 ans.
2: Voilà. Eh bien alors, avec un peu d'avance, même si ça ne se fait pas, je lui souhaite un bon anniversaire. Est-ce que ce son, ça vous parle, Pascal Bataille?
3: C'est une cloche.
2: Ouais.
3: Une église.
2: Oui.
3: Sans doute.
2: Est-ce que c'est pas un souvenir particulier avec votre papa? Qui vous a connu un peu partout en France.
3: Alors, plusieurs souvenirs. D'abord parce que dans Bordeaux, on a habité longtemps en face d'une église, figurez-vous, l'église Saint-Sorin. Et donc, la cloche, je l'entendais beaucoup.
2: Il était fan des églises.
3: Il était fan des églises et on a passé des week-ends, des dimanches entiers à sillonner les routes de Gironde et d'ailleurs pour visiter des églises romanes, des églises gothiques, etc. Il était fan d'architecture, il était fan de tout ça. Et pas toujours très soucieux de ce qui nous intéressait, nous, mais au moins... Il fallait suivre, monter dans la voiture et puis hop, et on s'arrêtait, allez, une église de plus, regardez comme c'est beau les enfants, et ben, finalement ça m'a donné, je pense, le sens du beau. Il faut savoir parfois forcer un peu ses enfants à découvrir des choses.
2: Alors, j'ai des lieux, j'ai Carcassonne, j'ai le Lot-et-Garonne, le Tarn, ça c'est des souvenirs particuliers.
3: Oui, beaucoup de vacances aussi là-bas. On avait ma famille maternelle avait une maison dans le Tarn, et donc j'ai découvert. Alors ça s'appelle Saint-Géry, c'est à Rabastens dans le Tarn. Voilà.
2: Ok, mais c'est bien de citer tous les endroits. J'adore quoi. Alors je change de région et je vous emmène là où la mer est un petit peu plus forte, parce qu'on va parler un petit peu de voile. Mm-hmm. Je vous emmène en Bretagne, parce que vous allez aussi découvrir la Bretagne. Et d'ailleurs, vous allez faire des régates, vous, Pascal Bataille.
3: Oui, j'ai fait aussi beaucoup de voile au chapitre sportif. Moi, je vous l'avez compris, j'ai une passion pour la mer, j'ai même un besoin. Pour moi, habiter une ville où il n'y aurait pas de fleuve, par exemple, ou un lac, ça serait compliqué. Et donc, la Bretagne, j'ai fait des stages de voile, des compétitions aussi. Et puis après, j'ai retrouvé la Bretagne dans ma... puisque j'ai épousé une Bretonne, qui est la maman de mes deux fils aînés. Et donc, qui avait des attaches en Ille-et-Vilaine, dans la région de Dinard, Saint-Malo, Saint-Briac, Saint-Lunaire, c'est magnifique. Et donc j'ai mieux découvert la Bretagne ensuite adulte avec Bénédicte, ma première femme.
2: Alors il y a plein d'autres endroits, la Méditerranée, on n'en a pas beaucoup parlé, on a évoqué Aix-en-Provence parce que votre papa vous y emmenait souvent pour des airs classiques. Il y a le camping, vous l'avez évoqué tout à l'heure, votre camping de potes c'était dans les Landes.
3: Oui. On allait ou au Cap Ferret ou vers Parentis dans les Landes, près du lac. Et moi, j'ai toujours aimé le camping. D'ailleurs, j'ai fait aussi du camping dans d'autres pays que la France. Ce côté, effectivement, un peu roots, un peu comme ça à la One Again, où on peut débarquer, se poser n'importe où. Je trouve que c'est une façon hyper sympa, hyper agréable de voyager, surtout quand on est jeune et qu'on a peut-être un peu moins besoin de confort que le vieillard Kakoshim que je suis devenu.
2: Alors après toutes ces belles réflexions que vous faites à l'auberge, qui était votre café, il me semble, à Bordeaux, à 17 ans...
3: On faisait le mur, là.
2: Ah, bah, oui. 17 ans, vous partez à Paris, prépa, normal sup, à Henri IV, déracinement, important pour vous, vous découvrez la Paris. Et vos fenêtres de jeunes étudiants, si j'ai bien compris, données sur la coupole du Panthéon, ce qui vous a permis de rêver un petit peu dans un premier temps.
3: Vous imaginez, vous êtes étudiant en lettres et en philo, et vous êtes dans un dortoir où il y a 100 mecs, sans lit là, et puis des fenêtres, donc c'est le lycée Henri IV à Paris, et puis votre fenêtre elle donne sur quoi? Sur la coupole du Panthéon illuminée le soir. Et vous vous dites il y a pire comme exemple hein, aux grands hommes de la patrie reconnaissante. Bon, alors ça vous donne peut-être des idées, j'en sais rien, ou des ambitions, mais bon, cela dit, les conditions étaient un peu rudes aussi hein, vous savez, c'est vraiment les dortoirs à l'ancienne, 50 lits d'un côté, 50 lits de l'autre, et au milieu la rangée de lavabo, et puis voilà, mais très heureux dans cette ambiance et cette émulsion intellectuelle, et c'est des belles années ça aussi.
2: Je vais évoquer dans un instant tous les diplômes que vous avez obtenus jusqu'à une rencontre importante qui sera déterminante dans votre vie et puis la suite. Je vous emmène dans une autre région, Pascal, parce que ici ça entreprend, dans toute la France on entreprend et ça marche. Aujourd'hui Catherine Quicandon vous propose une idée qui va vous faire aimer ce qui est bien souvent une corvée.
4: À Reims, faire son lit ne ressemble plus à ça.
5: J'ai failli crever une fois en essayant de changer mon lit, c'est pas une blague. J'étais en train de me débattre là dans ma housse avec ma couverture et sans faire exprès avec mon pied, j'ai tapé dans l'énorme miroir en métal de ma chambre, un truc super lourd.
4: Et pour cela, nous pouvons remercier Sophie Barbier qui a créé Housebed, un système breveté qui permet de changer sa housse de couette plus facilement et sans effort.
6: C'est une housse qui est zippée avec des fermetures éclair invisibles qui permet d'être ouverte en portefeuille, et à l'intérieur il y a un système de maintien de la couette pour qu'elle reste justement bien dans les coins. En hiver, ça permet de rester bien au chaud et de ne pas avoir la couette qui part en bas de la housse.
4: Et ça, nous sommes tous d'accord, c'est très agaçant. Le système dont parle Sophie, ce sont des petites pinces qui permettent de changer la housse à plat sur le lit avec une ergonomie qui vous garantit zéro effort et zéro douleur. Pour développer son activité, Sophie a plusieurs partenaires.
6: Dans les Vosges, dans les Ardennes. Mais là, ça se restructure un petit peu. Donc, ça va. Voilà, les choses vont évoluer pour permettre aussi de pouvoir produire plus sereinement sur de plus grandes quantités. Il y a déjà une partie de la production qui est délocalisée. Et on va du coup devoir tout délocaliser sur la Tunisie.
4: L'idée est partie de la problématique du handicap et des troubles musculo-squelettiques, notamment dans l'hôtellerie. Mais en fait, Housebed facilite la vie de tout le monde. J'ai bien dit de tout le monde, donc vous n'avez plus d'excuses. Mais comment Sophie, qui a travaillé dans la pharmacie, l'immobilier et l'événementiel, en est arrivée à entreprendre ?
6: J'ai fait une petite cascade involontaire à cheval et j'ai eu du coup le bras immobilisé pendant plusieurs semaines. Et puis on se rend compte de choses qu'on ne percevait pas du tout auparavant. Et c'est vrai que la housse de quest était déjà compliquée, mais avec un bras en moins...
4: Eh bien c'est encore plus galère et nous voyons tous de quoi elle parle. Pour acheter une housse de couette qui va vous changer la vie, rendez-vous sur le site internet housebed.fr, housebed.fr. Sophie aimerait développer la vente dans des magasins physiques et équiper des chambres d'hôtes et des gîtes. Merci à Yannick Cusy d'ici Champagne-Ardennes pour cette idée.
7: Housebed.
4: Ici, ça entreprend dans la Marne avec Housebed, une housse de couette vraiment chouette.
2: Bon, je ne vais pas vous demander, Pascal Bataille, si vous faites votre lit, mais...
3: Ben, ça m'arrive, bien sûr, heureusement.
2: Elle parlait des hôtels et des gîtes, ça tombe bien, parce que vous aussi, vous avez entrepris, vous aussi, vous avez investi, notamment dans le Perche. Mm-hmm. Vous avez encore un bel endroit que vous allez nous faire découvrir d'ici quelques minutes. C'est Pascal Bataille qui est votre invité. L'arrivée à Paris, la maîtrise de philosophie, le diplôme en lettres modernes à la Sorbonne, un DESS en technique d'information. Bon, tout ça, ça avait commencé aussi à Sud-Ouest, à Bordeaux, hein, avec les premiers stages. Qu'en est-il de la suite de son parcours et de sa carrière ? Je serai où ? Je resterai sur ICI.
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2: Et 100% nouveauté, c'est Pierre Demar qui nous rejoint sur ICI.

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4: Et comme toutes les heures à la demi, voici une info pratique. Et celle-ci va réjouir les amoureux de lecture, les dévoreurs de pages, de belles histoires, de biographies, de romans, de BD. Car si vous avez des livres que vous ne souhaitez pas garder, eh bien, ceux qui traînent à la maison, vous voyez, à côté du radiateur, ils prennent la poussière, eh bien, vous allez pouvoir les vendre. Car la semaine prochaine, les 26 et 27 septembre, c'est le festival Livre en Marche, aux Marches, commune de Porte de Savoie, près de Chambéry. Avant d'acheter de nouveaux livres passionnants, eh bien, vous allez pouvoir donc déposer ceux que vous voulez vendre demain samedi, de 9h à midi et de 13h à 17h. Et si les livres ne sont pas vendus, ils vous seront restitués. Rendez-vous, salle Montgrabel, aux Marches, demain samedi 19 septembre, pour déposer les livres que vous souhaitez vendre avant de les remplacer par d'autres.
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5: Et qu'est-ce qu'on se régale hein, depuis 20h avec Pascal Bataille qui a participé à la création de la première agence presse pour les radios privées, qui deviendra journaliste, puis il va travailler ensuite à l'AFP. C'est un amateur de littérature, d'art, de philosophie. Il est déjà l'auteur d'ailleurs du petit traité du silence, lauréat du prix Jean Nouin l'an passé. Il publie là, ces jours-ci, le petit traité de la jouissance à l'usage de ceux qui en rêvent. On en parlait avant 21h aux éditions Très Daniel. Journaliste et producteur, il a remis au goût du jour l'importance de mettre des rideaux à nos fenêtres et de ne jamais mentir. Je suis avec Pascal Bataille. Pour ceux qui n'auraient pas compris, c'est pour rien que la vérité qui compte, c'est le jeudi. C'est toute la nuit d'ailleurs. J'ai vu, c'est même
6: Oui, c'est
5: la nuit de Pascal Bataille en fontaine.
6: C'est la télévision d'aujourd'hui. Vous savez, on rentabilise, donc on diffuse, on rediffuse, on rediffuse. Mais oui, effectivement, ceux qui, les vrais passionnés, ils peuvent regarder, il n'y a que la vérité qui compte, une bonne partie de la nuit.
5: On en dira un mot parce qu'on parlera de Laurent. On ne peut pas ne pas parler. Laurent, à un moment donné. Bon, vous avez toujours diversifié vos activités. On a déjà évoqué plein de choses hein, que vous avez fait depuis le début. Vous l'avez fait aussi par rapport à des endroits en France. C'est-à-dire que quand vous allez dans un endroit, vous pouvez tomber amoureux d'un endroit et vous avez aussi parfois envie d'investir. On parlait d'entrepreneuriat tout à l'heure. Vous êtes lancé sur ce projet d'hôtel qui était au Cap Ferré, qui s'appelait Côté Sable. Mmh. Vous n'avez plus, hein, je crois, aujourd'hui.
6: Je viens de le prendre, oui.
5: Voilà. Et puis, il reste Côté Parc dans le Perche. C'est quoi Côté Parc du côté de Rémalard, si j'ai bien noté?
6: Alors, c'est un petit hôtel, un petit boutique hôtel, comme on les appelle. C'est-à-dire qu'il y a très peu de chambres, il y a moins d'une dizaine de jolies chambres avec un petit spa, etc. C'est un endroit qu'on a créé avec mon ex-femme, mais néanmoins meilleure amie.
5: Qui
6: le gère en partie avec sa sœur. Ouais. Donc, en plein cœur du Perche, Rémalard, c'est pour vous situer, c'est entre Nogent-le-Rotrou, Mortagne-au-Perche et Bellem. Vous
5: voyez, c'est pile le Perche.
6: Ce triangle magnifique. Et donc, c'est pile au milieu de tout ça. Et en fait, j'avais ce projet de créer un hôtel au Cap Ferret. Je n'arrivais pas à trouver le bon endroit. C'est compliqué là-bas. Et puis, on s'est dit avec ma femme et son frère, pourquoi on n'en ferait pas un dans le Perche. Et en fait, ce qui est important, c'est que je suis tombé, moi, amoureux de cette région, en tombant amoureux de ma femme. Mmh.
5: Et comme vous étiez tombé amoureux de la Bretagne, voilà, avec votre première épouse.
6: À l'époque, effectivement. Et je pense que les lieux, les gens, c'est souvent lié. Et j'ai découvert cette campagne magnifique qui est celle du Perche.
5: C'est assez vallonné.
6: C'est l'Orne, c'est très vallonné. Ouais. Je ne savais pas, avant d'aller là-bas, je crois qu'il y avait autant de nuances de vert dans la nature. C'est incroyable. Et voilà, et donc j'ai eu envie. L'idée... Je pourrais pas investir dans un endroit que j'aime pas.
5: Vous voyez, c'est ce que je vous disais.
6: Voilà,
5: ouais.
6: Mes démarches d'entrepreneur, c'est souvent même essentiellement lié à une nécessité de m'ancrer quelque part et de contribuer un peu à l'économie locale, très modestement à mon petit niveau. Mais voilà, je trouve que quand on aime un endroit, ben c'est important aussi de lui rendre un petit peu de ce qu'il vous donne, créer des emplois, etc. Mais je pourrais pas faire ça dans un endroit où je ne serais pas.
5: Ça s'appelle Côté Parc, j'en parle pas plus, sinon on va m'accuser de publier reportage. C'est vrai que la maison de famille, c'était à Saint-Lunaire et Saint-Briac, ça c'était
6: Première épouse.
5: Ça, c'était
6: je suis en très bon terme avec les deux.
5: Donc, d'ailleurs, c'est marrant parce que pour préparer cette émission, donc la première est en Bretagne, la deuxième est dans le Perche, et vous avez dit à Catherine Quicandon, je cherche quelqu'un à Strasbourg, là, je cherche l'Alsace. C'est vrai?
6: Non. c'était un joke. Mais effectivement,
5: si je peux rendre service, moi.
6: Comme la... Écoutez, je suis célibataire, non, je suis vrai, un cœur à prendre, mais je suis très heureux dans mon statut de célibataire.
5: Mais vous rencontrez personne au Pays Basque.
6: Mais on rencontre je rencontre des gens partout. C'est merveilleux. C'est effectivement. Et puis quand, dans mon émission sur Ici Gironde, je vais aussi à la rencontre d'hommes et de femmes exceptionnels. Mais
5: j'ai compris pourquoi vous faites cette émission.
6: je cherche la future élue de mon cœur. Non. Mais ce qui est important effectivement dans cette démarche de ce que vous soulignez, c'est que voilà, c'est ce que je disais il y a un instant. Les lieux, c'est aussi des personnes. Les personnes, c'est aussi des lieux. Ils ont des ancrages, ces personnes-là. Elles ont des en l'occurrence. Et découvrir une personne, c'est aussi découvrir les lieux qu'elle aime et s'y attacher aussi. Donc je parlais de Strasbourg à votre assistante parce que en préparant l'émission, parce que je connais très mal, par exemple, l'Alsace, c'est l'est de la France, je connais très mal. Et voilà, c'est une envie que j'ai. Voilà.
5: Alors je sais que vous aimez bien l'arrière-Pays Basque. On a parlé de votre maman et de vos frères qui vivent dans le Pays Basque. On pourrait parler de Guétari, d'Espelette, de Saint-Jean-de-Luz, mais je vais vous emmener ailleurs. Là, on va parler de la région d'Annecy. Je crois que vous avez un copain, puisque vous parlez des gens qui est associé à ça via une association qui compte. Vous l'avez évoqué tout à l'heure, c'est la recherche de maladies de Charcot, dont vous êtes ambassadeur. Et du coup, c'est un peu comme ça que vous avez découvert la région d'Annecy.
6: Oui, c'est mon ami Lorraine Vivier, qui est atteinte de la maladie de Charcot depuis 5 ans, qui est une femme magnifique, qui est ambassadrice elle-même de l'ARSLA, l'association pour la recherche sur la maladie de Charcot, sclérose latérale amyotrophique, le nom scientifique. Et Lorraine, que je connaissais parce qu'elle avait travaillé notamment dans mon hôtel, est venue me voir en me disant « Je viens d'être diagnostiqué de la maladie de Charcot, j'ai envie de m'investir, j'ai envie de m'appliquer. » Et on est partis ensemble en binôme dans ce combat qu'elle mène toujours, même si malheureusement son physique décline beaucoup. Et c'est elle qui m'a ensuite amené dans sa région, la région d'Annecy. Et j'ai découvert, grâce à elle, la Haute-Savoie et la Savoie.
5: Et le lac, parce que l'eau est très, très importante pour vous.
6: Et j'ai découvert effectivement cette ville magnifique où les gens sont extrêmement sportifs. Vous pouvez pas vous balader dans Annecy sans croiser 150 joggeurs, des gens qui...
5: Ils sont tous fins.
6: Ouais, ils sont tous sveltes. Et ils nous donnent des complexes.
5: Parce que la ville, je ne sais pas, moi.
6: Voilà. Mais en tout cas, c'est, là aussi, c'est attaché à une personne, Lorraine, que j'embrasse fort, qui mène ce combat extrêmement compliqué, qui est celui de la maladie de Charcot. Maladie sur laquelle il faut aider, parce qu'on a besoin de trouver à tout prix un remède.
5: L'eau, très important, je l'ai dit pour vous. D'ailleurs, l'eau, il y a la Seine aussi. Hein, vous avez toujours vécu sur la rive gauche. Vous nous expliquerez peut-être pourquoi dans un instant. On change de région. Si vous trouvez qu'il y a trop de pubs, non pas sur W9, mais sur le bord de nos routes, eh bien, à force de les voir, Pascal, on finit parfois à plus vraiment les remarquer. Pourtant, ces panneaux qui occupent une place importante dans nos paysages, que l'on voit avec la carte Michelin sur les genoux quand on se balade, on peut les voir, ça influence aussi nos habitudes de consommation. Figurez-vous qu'une commune a décidé de remplacer ses publicités par des œuvres d'art. Un reportage de Robin Bernot avec Fabien Leduc et Ici Provence.
7: À Bouc-Bel-Air, entre Marseille et Aix-en-Provence, la mairie a décidé de faire retirer plusieurs panneaux publicitaires.
8: Je trouve que c'est bien d'en retirer parce qu'il y en a trop, quoi.
7: Vous voyez ces panneaux publicitaires au bord des routes, ceux qui vous annoncent un fast-food dans deux ronds-points ou un magasin de meubles à moins de 5 minutes? Eh bien, à l'entrée de la ville, sur ce grand axe routier, la publicité est devenue trop présente. C'est en tout cas le constat de Lilia, fleuriste, qu'a rencontré notre reporter Fabien Ledu.
9: Regardez devant chez moi combien de panneaux j'ai. Vous commencez par exemple ici, Total, un panneau. Là, on est à la Mounine, 2-3 panneaux. Vous montez en face de la boulangerie, il y a 2 panneaux. Ça cache la visibilité, le panorama. Il y a trop de panneaux.
7: Alors, face à cette situation, la mairie a d'ores et déjà décidé de faire retirer 14 panneaux publicitaires. Elle annonce également la réalisation d'une cartographie précise de tous les affichages présents sur son territoire. Objectif, vérifier que les panneaux sont conformes à la réglementation, mais aussi réduire la pollution visuelle et les incitations à consommer. Écoutez Mathieu Pietri, le maire d'Hiver Droite de Bouc-Bel-Air.
10: L'idée, c'est d'enlever notamment les grands panneaux publicitaires, les 4x3, et on installe en lieu et place des œuvres d'art, des reproductions, quelque chose de différent de l'ultra-consommation que nous offrent aujourd'hui ces panneaux.
7: Sur place, les habitants rencontrés par Ici Provence semblent plutôt séduits par la mesure. Ici, ça marche, mais vous, qu'en pensez-vous? Écoutez l'avis d'Adrien.
8: Je trouve que ça gâche un peu l'image de la France, les paysages, etc. Et ça dénaturalise complètement les villes et tout, quoi.
7: Cela veut-il dire que nous sommes trop exposés à la publicité, parfois même sans nous en rendre compte?
8: C'est, en vrai, j'ai envie de te dire, c'est le monde dans lequel on vit en ce moment, quoi. Enfin, le 21e siècle, quoi. Et je pense qu'il y en a vraiment beaucoup trop. Même là, on le voit sur Snapchat, maintenant, c'est devenu... il y a plein de pubs. Il faut payer un abonnement pour ne pas avoir de pub, quoi. Donc c'est un peu trop, quoi.
7: Alors supprimer ces panneaux, pourquoi pas, mais n'oublions pas qu'ils permettent aussi aux commerçants locaux de se faire connaître, eux qui ne disposent pas des mêmes moyens que les grandes enseignes. Alors, plutôt que de tout supprimer, pourquoi ne pas chercher un juste équilibre, moins de panneaux, mais toujours une place pour les commerces de proximité.
5: Robin Bernot, avec les équipes d'Ici Provence, ça vous inspire, Pascal Bataille, ces pubs sur la route, ces panneaux?
6: Je trouve l'idée géniale. Alors évidemment, ça va peut-être pas faire plaisir ni aux publicitaires, ni aux afficheurs, Et ni aux marques, mais je trouve ça sublime. Et l'idée de remplacer ça par des œuvres d'art, très très belle idée. Et ça me fait penser à une marque de téléviseur qui fait ça aussi, parce qu'il n'y a rien de plus moche qu'une télé. On ne va pas faire de pub, mais je trouve ça très beau, cette idée de mettre une œuvre d'art dans l'écran de la télé quand elle n'est pas allumée.
5: Voilà. C'est pas mal. On a beaucoup parlé du Cap Ferré, qui est un endroit qui a compté durant votre enfance et encore aujourd'hui, puisque vous y vivez en alternance avec Paris. Est-ce qu'il y a une plage en particulier que vous aimeriez mettre à l'honneur de votre région, Pascal?
6: Oui, la plage du Mimbeau, pour ceux qui connaissent, c'est sur la Conche, en plein cœur du Cap Ferret. C'est une sorte de... La Conche est une sorte de mini-bassin d'Arcachon. Dans le bassin d'Arcachon, c'est délimité par un joli banc de sable qu'on appelle le Mimbeau. Et cette plage-là, j'essaie d'y passer tous les jours, moi, quand je suis au Cap Ferret. Quelle que soit l'heure, quel que soit le moment, je m'arrête 10 secondes, parfois je reste un quart d'heure. Et à chaque fois, c'est des paysages, des couleurs, des points de vue différents. C'est selon la marée, selon la météo, évidemment. Et je ne m'en lasse jamais. Il ne faut jamais être blasé, en fait.
5: Il n'y a pas photo, quoi.
6: Il n'y a pas photo.
5: Bon, le petit clin d'œil. J'essaie toujours de faire des petits clins d'œil. Vous l'avez, la référence, vous qui nous écoutez? Oui, il n'y a pas photo. C'est une des émissions, entre autres, que Pascal a animées avec Laurent.
6: Vous savez que c'est très bien, toutes les émissions qui commencent par RIA, elles ont un grand succès.
5: Je l'espère. Et je vous en remercie. Je ne vois pas du tout à quoi vous faites allusion. On se retrouve dans Il n'y a pas que Paris, dans la vie, avec Pascal Bataille, pour la dernière ligne droite. Encore plein de lieux à visiter. Vous restez avec nous sur votre radio ici. Salut encore à Ici Gironde, parce que Pascal, il y est tous les samedis, c'est-à-dire dès demain, 10h, 11h.
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5: Et c'est Louane, pour jour 1, petit souvenir sur votre radio, ici. Show.

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2: Avec Pascal Bataille, votre invité qui a travaillé sur Canal Jimmy. Il a fait ses débuts à la télévision en 1991. Et ouais, il a travaillé aux côtés de Jean-Pierre Pernaut, même produit Christophe de Chavannes pour Coucou, produit la méthode Coé. Ça, c'était sur TF1. Il a créé des sociétés de production. J'oublie pas que vous avez produit des fictions, des dessins animés, des films, fait de la radio. Et on ne peut pas oublier votre rencontre avec votre jumeau lors d'un concours de grands reporters. Il reste indissociable de votre vie. D'ailleurs, il suffit d'écouter ça pour savoir de qui on parle. Je crois que je vous ai pris le générique vintage. Je crois que c'est le premier celui-là, même s'il a un peu évolué. Il n'y a que la vérité qui compte tous les jeudis sur WBAF. C'est Pascal Bataille qui est notre invité. Bon, c'est vrai que Laurent, c'est une rencontre qui est capitale. Et très vite, c'est le guide de la combine.
3: Oui, très vite. En fait, les gens le savent pas forcément, mais on a d'abord écrit des livres avec Laurent et un premier livre qui a fait un énorme succès alors qu'on n'était absolument pas connus, qui était une enquête sur les démerdards. Vous savez,
2: tous les bons plans, tous,
3: voilà, dans notre entourage, c'est le monsieur bon plan. Ouais, il a toujours des bons plans sur tout, et on a fait une enquête là-dessus et on a écrit ça de façon un peu humoristique et ça a fait un carton et c'est ce qui nous a amené à la télé.
2: Pierre Lescure
3: qui lit qui tombe sur le livre ou quelqu'un le lui met entre les mains en tout cas, et qui a l'idée d'adapter ça en programme télé, et c'est la naissance de Canal Jimmy dans le groupe Canal, et on est donc, Laurent et moi, on n'a jamais fait de télé, et puis on fait nos armes comme ça, et puis tout s'enchaîne.
2: Et puis voilà, on connaît votre succès, on ne va pas le citer, parce que voilà, on est là aussi pour parler de plein d'autres choses, et des lieux, et puis de ce livre, mais on peut citer, il n'y a pas photo, il n'y a que la vérité qui compte, il y a eu plein d'autres projets, je l'évoquais, la méthode Coé, il y a le retour sur W9, un projet sur M6.
3: Il y a un projet sur M6, on est en train d'y travailler très activement pour 2027.
2: Voilà, réponse voilà. De l'anguille. J'ai aperçu votre compas, c'est la conf d'M6 de rentrée.
3: Voilà. On va remettre au goût du jour un ancien format, comme ça se fait beaucoup ces temps-ci, mais un format qui nous ressemble et qui nous tient à cœur.
2: Teasing. J'essaie. Non, c'est très bien. Votre France culinaire, elle est où? Elle est dans votre région? Est-ce que vous aimez bien manger en fonction des régions?
3: Oui, j'avoue que je suis assez chauvin là-dessus. Bon, je suis assez gourmand, ça se voit un petit peu, mais oui, j'avoue que la cuisine du Sud-Ouest, elle est vraiment chère à mon cœur. Il y a tout ce qu'il faut pour régaler les papilles et pour séduire les gourmands.
2: On parlait de Laurent. Vous lui avez fait découvrir votre France?
3: Oui, bien sûr. Laurent est venu souvent, notamment dans ma région. Alors Laurent, il a des origines italiennes, donc il a aussi ça dans le sang et dans le cœur. Et puis sinon, il est très très parisien. Il se balade pas énormément en France. Il est vraiment très attaché à Paris. Et j'ai beau lui dire qu'il n'y a pas que Paris dans la vie.
2: Oui,
3: j'ai beau lui répéter ça tous les jours.
2: Mais oui. Merci d'être avec nous en tous les cas, Pascal. Et on le salue évidemment, Laurent, avec beaucoup d'amitié. Et s'il va venir, il viendra. Je suis sûr qu'on découvrira autre chose que Paris. Petit traité de la jouissance à l'usage de ceux qui en rêvent. Quand j'ai vu ça, je me suis dit, mais dans quoi il parle, Pascal Bataille? Je savais que vous avez déjà fait un petit traité
3: du
2: silence. Et il paraît, alors, en lisant, je découvre que ça fait des années que vous pensez à la jouissance.
3: Oui, je...
2: Avec le sous-entendu.
3: Voilà, c'est mon petit livre rose à moi.
2: Il est rose, hein.
3: Oui, rose comme la jouissance. En fait, ça fait des années que je réfléchis sur le bonheur, notre capacité à savoir savourer ce qu'on est en train de vivre, et chose dont je me suis très longtemps empêché, comme beaucoup d'entre nous, parce qu'on nous apprend pas être dans le présent, on ne nous apprend pas à habiter l'instant, on nous apprend à être en permanence en train de nous projeter dans le futur. Alors
2: on n'est pas aidé avec les réseaux sociaux non plus,
3: bien sûr.
2: De la vie.
3: Un futur qu'on ne contrôle absolument pas, dont on ne sait rien en fait. Alors pourquoi s'angoisser pour quelque chose qu'on ne maîtrise pas?
2: On ne peut pas s'en empêcher, pardon, je me fais l'avocat du diable.
3: On peut s'en empêcher, c'est un vrai travail. Et c'est ce que j'essaie de raconter en allant convoquer pour m'aider tout un tas de philosophes, de penseurs, mais aussi de biologistes qui travaillent sur le fonctionnement du cerveau et du plaisir, et des de plaisir, on peut vraiment travailler là-dessus, à essayer d'être vraiment dans l'instant qu'on vit. Vous voyez, être là, on est tous les deux ce soir, on passe une heure ensemble, et s'attacher à être extrêmement concentré sur ce qu'on est en train de vivre et à ne pas laisser les pensées
2: ça
3: trop s'égarer.
2: Là, ça marche. Oui. Ah, moi, je ne pense qu'à vous depuis 20 heures.
3: Et c'est gentil, moi aussi. Et vous savez, vous avez comme moi, on m'a entraîné des acouphènes, Eric.
2: Oui.
3: C'est-à-dire, on est nombreux, hein, les Français.
2: On est, je crois, c'est
3: parmi ceux qui
2: français,
3: nous écoutent en avoir, malheureusement, bon, c'est très perturbant, mais vous savez à quel point vous pouvez aussi les oublier. Eh bien, c'est pareil pour le futur et le passé. Se concentrer sur le présent, se dire à quel point on est en train de vivre un bon moment, et se dire dans une sorte de mise en abîme, quelle chance on a de vivre un bon moment, c'est quelque chose, c'est une vraie technique, et ça permet, je vous l'assure, moi je travaille ça depuis quelques années, notamment depuis que j'ai été malade, j'en ai parlé, donc il n'y a pas de tabou là-dessus. Voilà, essayer d'être vraiment dans l'instant que je vis, au maximum, avec la personne que je suis en train de rencontrer, avec le paysage que je suis en train de regarder, la musique que je suis en train d'écouter, la petite gourmandise que je suis en train de savourer, et pas et le moins possible dans le passé ou dans le futur.
2: Non mais on en parle sans tabou, puisqu'on se l'est même dit antenne, effectivement, vous avez largement d'ailleurs parlé dans les médias, vous avez eu raison de la maladie qui vous a touché, qui est le cancer du poumon. Oui. Voilà, vous êtes toujours suivi, vous l'avez pris avec une espèce de philosophie qui, on ne peut pas s'empêcher de faire un lien, si vous voulez, Pascal, avec ce petit traité de la jouissance et le fait de vouloir profiter de l'instant, vous venez bien de l'expliquer, du moment présent.
3: Oui, bien sûr que quand on est malade et sérieusement malade, comme malheureusement beaucoup de Français et de Françaises, puisqu'il y a rien que pour le cancer du poumon, plus de 35 000 personnes qui en meurent chaque année, c'est encore énorme, c'est beaucoup trop, bien évidemment. On a quelque part cette tentation de la double peine, c'est-à-dire qu'on est malade et en plus on s'angoisse. Et si on arrive à sortir de ça, c'est-à-dire finalement à prendre les choses un petit peu comme elles viennent. Alors c'est compliqué, je suis le premier à échouer là-dedans régulièrement, mais il faut vraiment essayer de travailler là-dessus. C'est le but de ce petit traité de la jouissance, c'est vraiment d'essayer de donner quelques clés pour être plus heureux finalement.
2: Choisir, c'est jouir. On découvre aussi qu'il faut accepter ses démons, qu'il faut remercier ses bourreaux, le terme est fort, mais quand on fait un travail de réflexion...
3: Pardonner, savoir pardonner.
2: Jouir de ne rien faire.
3: Aussi. être dans le loisir pur.
2: Les yeux, les oreilles, jouir de, voilà, des plaisirs que l'on a.
3: Il y a mille et une façons d'être dans le plaisir et dans le bonheur, en essayant de profiter de la chose qu'on est en train de faire et d'y être vraiment concentré, d'être vraiment là-dedans, comme je le dis, c'est pas simplement vivre, c'est exister. Et moi, je m'en suis très longtemps empêché. Je paraphrase Proust au début du livre en disant, longtemps, je me suis couché avant le bonheur. Parce que j'ai été très heureux, j'ai été aimé, j'ai des enfants formidables, j'ai eu des femmes que j'ai passionnément aimées, et qui me l'ont bien rendu. Mais j'étais tout le temps en train de me projeter, d'imaginer ce qui allait suivre, au lieu de savourer simplement ce que j'étais en train de vivre. Et voilà, je pense que quand on est malade, on comprend encore mieux l'importance de chaque seconde. Pour moi, chaque matin est un cadeau. Chaque jour qui se lève, c'est un cadeau que la vie me fait, et j'ai envie de savourer ça au maximum.
2: Vivre et exister, avec la conclusion autour de la jouissance comme éthique. Alors pas assez de temps pour en parler, mais je vous invite vraiment à ne plus simplement vivre, mais exister, comme vous le dites, et à vous procurer ce petit traité de la jouissance à l'usage de ceux qui en rêvent chez Guy Trédaniel. Ça, c'est votre éditeur, et vous l'avez sorti récemment, et c'est signé Pascal Bataille. Ici Gironde, un mot, puisque c'est demain, on l'a un petit peu évoqué, quel plaisir de pouvoir rencontrer des Girondins, voilà, des gens que vous mettez à l'honneur. Encore une fois, rendez-vous demain à 10h, vous savez déjà les gens que vous allez rencontrer prochainement, Pascal ?
3: Oui, bien sûr, je vais rencontrer notamment une femme incroyable qui a eu mille et une vies. Elle a été aussi bien Miss France que stripteaseuse ou chauffeur-livreur, et aujourd'hui elle est ce qu'on appelle Michel Morin. Vous savez ce que c'est, un Michel Morin ?
2: Alors
3: un Michel Morin dans notre région, c'est quelqu'un qui sait tout faire, c'est un bricoleur.
2: Michel Morin, voilà. D'où ça vient, mais qui est Michel Morin?
3: Alors ça vient du Canada, parce qu'en fait c'est au Canada, c'est un personnage un peu emblématique, voilà, le personnage d'hyper bricoleur qui sait tout faire à votre place. Et donc cette femme incroyable qui vit à Sauveterre de Guyenne, au cœur de la Gironde, dans cette jolie bastide du XIIIe siècle, elle a été aussi bien Miss France qu'aujourd'hui bricoleuse et jardinière pour ses concitoyens.
2: Je salue tous ceux qui s'appellent Michel Morin pour de vrai, parce qu'il doit y en avoir aussi. On s'est beaucoup baladé, on a découvert votre cartographie. Si on devait garder un lieu central, on resterait en Gironde, le lieu central finalement de votre vie, Pascal Bataille?
3: Ah, je crois que
2: je
3: crois que ça reste ma presqu'île, mon petit paradis du Cap Ferré. N'en déplaise à ceux qui disent que j'en fais trop la publicité, oui, c'est vraiment on a tellement de beaux endroits en France. Chacun, je pense, a le cœur quelque part. Le mien, il est vraiment là.
2: Pascal, une dernière question. Si vous ouvrez le rideau et qu'en face de vous, il y a un petit Pascal Bataille comme ça, qui a 10 ans, Qu'est-ce que vous lui diriez comme conseil? Qu'est-ce que vous pourriez lui donner pour que sa vie soit belle?
3: Je lui dirais de ne jamais renoncer à ses rêves. Je lui dirais d'essayer de garder son âme d'enfance, que je n'ai pas forcément su faire à une période de ma vie, ce que j'essaie de retrouver là. Et je lui dirais d'être profondément dans la bienveillance et dans l'amour des autres.
2: Donc vous ouvrez le rideau.
3: J'ouvre le rideau.
2: Merci Pascal Bataille. Petit traité de la jouissance à l'usage de ceux qui en rêvent, c'est en librairie. W9, donc la semaine prochaine, jeudi, et puis en replay, évidemment. Il n'y a que la vérité qui compte à la télévision. Et puis demain, sur Ici, Giron, de 10h à 11h. Le podcast est disponible sur ici.fr. J'étais ravi de vous
3: recevoir. J'ai adoré ce moment, Eric.
2: Eh ben, j'ai profité pleinement de ce moment. Je vais vous inviter presque très souvent, voire tous les jours. Merci sérieusement, Pascal, d'avoir été avec nous. Ici.fr pour réécouter l'émission. Je vous souhaite un excellent week-end. Le meilleur, c'est samedi et dimanche, le meilleur de la semaine, avec tous ceux et celles qui sont venus à votre place. Et puis on se retrouve également lundi avec d'autres invités. Portez-vous bien. Salut.
3: À bientôt à tous.
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2: Et très bon début de week-end avec Gloria Gaynor et Never Can Say Goodbye sur Ici.

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1: Passez une excellente soirée, un très bon week-end. Vous écoutez ici, il est 21h. Années 80 de la bonne musique, c'est avec l'ami Laurent Petit-Guillaume. Salut Laurent.
2: Bonsoir à tous, c'est l'heure de notre petite virée dans les années 80, les années top 50, Minitel, Walkman, je suis sûr que vous en aviez un. Et ce soir, ça commence comme ça.

0: Harrison, c'était Get My Mind, 7 ans de mieux.
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0: Et oui, dans les années 80, on était encore et toujours fan des Beatles, même séparés depuis 70. Et quand en 87, George Harrison décide de reprendre ce titre des années 60, on valide, on adore et il se retrouve numéro 1. Un événement qu'a connu quelques mois plus tard une autre légende de la pop anglaise, Sir Elton John. Ah bah oui, il a été anobli par la reine en 98 quand même. En 88, il est numéro 1 avec I Don't Wanna Go On With You Like That.

Louis Chédid, Ainsi soit-il. Tel est le nom du film, car la vie est un film pour Louis Chédid. Enfin, c'est ce qu'il décrit dans cette chanson. Notre parcours de la petite enfance au clap de fin, avec les bons, les moins bons moments. Il paraît qu'il ne voulait pas l'enregistrer, cette chanson, parce qu'elle reprenait le thème d'une chanson précédente. Mais son entourage l'a convaincu, et du coup, c'est devenu l'un de ses plus grands succès. C'était en 1981. Marc Lavoine lui aussi choisit de mettre en chanson notre vie, nos amours, nos désamours, comme en 1989 avec Rue Fontaine. C'est tout de suite dans 100% années 80.

0: U2, With or Without You. 6 albums mythiques sortis pendant les années 80 pour U2, dont The Joshua Tree, sur lequel se trouve ce titre que le manager du groupe ne voulait pas sortir en single. Il trouvait la chanson trop compliquée. Alors on va oublier son nom à celui-là et passer à la suite. Après le plus grand groupe irlandais, on reste en Irlande. Les Lacs du Connemara, Michel Sardou, arrive juste après ça.
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0: c'était Don't Go.
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0: Et c'est vraiment le son new wave anglais des années 80, des synthétiseurs en voiture, voilà. Bon, il faut dire que le leader de Yazoo est l'un des membres fondateurs de Depeche Mode, hein, groupe qu'il quitta juste après leur premier album, voulant retrouver son indépendance. C'est un tube mondial en 82, Don't Go. Alors lui aussi, il aime travailler en solitaire, si bien qu'il n'a pas eu besoin de musiciens pour enregistrer son unique tube, c'est a cappella. Bobby McFerrin, Don't Worry, Be Happy.

Vivian Savage, c'était La Petite Lady. Sortie en 1984, c'est l'une des premières chansons à rentrer dans le fameux et tout récent Top 50 créé en novembre 84, ce qui permit à Vivian Savage d'assurer entre autres les premières parties d'Alain Bachung, de Jean-Louis Aubert. Et on va passer du rock au Séga, musique traditionnelle de l'île Maurice. Voici Ambalaba, Maxime Le Forestier.

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1: J'espère que vous avez passé un bon moment. 100% années 80 revient demain dès 21h. La suite, c'est 100% chansons françaises. Belle fin de journée à tous et à demain. 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
2: Saviez-vous que le titre Gabriel de Johnny Hallyday est en fait une reprise ?
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2: Johnny est allé chercher l'inspiration du côté de l'Australie en adaptant une chanson de Tony Cole intitulée The King is Dead.
4: Gabriel, you're heavy on my mind, but I see no sense in trying.
2: Si le thème de départ évoquait la mort d'un roi, le premier mot hurlé par le chanteur australien dans le refrain était déjà ce fameux prénom, Gabriel. Johnny flaire le potentiel rock de ce patronyme. Il en fait un cri de ralliement, une explosion d'énergie. Ce qui n'était qu'une simple piste sur un album se transforme en un hymne de stade, le symbole ultime du rock à la française.
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3: C'est une tragédie survenue à Échirolles, la ville de son enfance, qui inspire à Calogero le titre « Un jour au mauvais endroit ».
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3: C'est ici, en Isère, que deux jeunes ont perdu la vie sous une violence gratuite et insensée. Touché en plein cœur, l'artiste transforme son émotion en un cri contre la barbarie. Lors de l'enregistrement, sa voix tremble sous le coup de la tristesse. Plutôt que de corriger cette prise imparfaite, Calogero décide de la garder telle quelle sur l'album pour préserver toute la vérité du moment.

0: ce morceau, devenu un hymne à la paix, recevra une victoire de la musique, prouvant que la fragilité est parfois la plus grande des forces.
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2: On sait qu'on est Lorrain parce qu'on klaxonne en partant de quelque part.
3: Ah oui.
2: Vous faites ça?
3: Ça m'arrive, mais j'ai toujours des scrupules à le faire parce que j'ai peur d'embêter les voisins.
2: Salut, papapap. Vous êtes pile dans le thème.
3: Ouais.
2: Un auditeur fidèle m'indiquait récemment dans un mail qu'il s'étonnait de ce travers très lorrain de klaxonner lorsqu'on quitte des amis ou de la famille.
3: Ça, c'est dans toute la France, non?
2: Bah, je pense. C'est ce que je lui ai répondu, mais je lui ai dit que je m'attarderais sur le sujet tout de même.
3: Très bien.
2: Vous savez, on tourne au coin de la rue, on appuie sur la corne. Mimim! Fais tut-tut, disent les enfants.
3: Tut-tut.
2: Je ne sais pas si cette manie est expressément lorraine. Vous l'avez dit. Moi, au départ, je croyais que c'était une tradition belge.
3: Pourquoi?
2: Qu'il klaxonnait pour être sûr qu'il parte vraiment. Sinon, il reste sur le palier. Mais, quoique, il y a tellement de grisailles et de brouillard chez nous que peut-être qu'en Lorraine, on joue de la corne juste pour être certain qu'on est bien vivant. Ah oui, dis donc, je suis encore là. Encore klaxonner en arrivant. Ça se comprend.
3: Oui,
2: par exemple, dans une ferme où il n'y a pas de sonnette, ni d'interphone, ou dans le cas d'une visite à des amis naturistes. T'as pas envie de voir à poil, ou tu as des pratiques un peu cheloues. Tu sais, tu préviens que t'arrives. Mais en partant, tout joyeux soit ton signal, tout prolongement du bon repas partagé soit-il, tout écho de l'amitié qui te lie à tes hôtes soit-il, tout point d'exclamation à une soirée excellente, à 2h du matin, là où il ravit tes copains, il fait chier tous les autres voisins. Tu risques fort de déclencher une kyrielle de réactions irritées. Une de mes voisines, pleine de bon sens, me disait l'autre fois, le klaxon devrait faire autant de bruit dehors que dedans. Ça limiterait son usage. C'est pas bête.
3: C'est vrai.
2: Rappelons ce matin que l'usage de l'avertisseur est encadré par la loi.
3: Oui.
2: Je cite.
3: Oh là là.
2: En France, dans une agglomération, il est prohibé lorsqu'il fait jour, sauf en cas de danger immédiat. À la campagne, on peut l'utiliser pour prévenir d'autres usagers, par exemple, sur une route particulièrement étroite. Mais de nuit, le klaxon est interdit partout, sauf en cas d'absolue nécessité. Bon, on pourrait rétorquer que l'absolue nécessité de dire merci et qu'il y ait une bonne ambiance fait loi, mais non. L'utilisation du klaxon hors de ces circonstances est passible d'une amende forfaitaire de 68 euros. Avouez que ça fait cher le tut-tut.
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4: Vous aimez manger des fruits de mer? Alors vous allez adorer ce dont on va vous parler maintenant. Parce qu'en matière de fruits de mer, il y a ceux qui les pêchent, ceux qui les mangent et ceux qui les déshabillent avec une dextérité déconcertante.
5: Je m'appelle Lucie Descharles et je suis vendeuse à l'Aubette du Berlioz à Étaples-sur-Mer.
6: C'est pas l'homme qui prend la mer, c'est la mer qui prend l'homme. Ta-ta-tain.
4: Mais alors, c'est quoi le Berlioz exactement, Lucie?
5: Le Berlioz, c'est un chalutier de moins de 12 mètres qui fait de la coquille Saint-Jacques d'octobre à mai. C'est le chalutier de mon mari et de mon beau-frère Bertrand Descharles.
4: Et alors vous, votre rôle, c'est de vendre évidemment la marchandise, mais en plus, vous la déshabillez.
5: Ouais, on décoquille devant le client il aime bien ça, et moi j'aime le contact avec les clients directement qui demandent ce qu'on veut, et puis on a le produit de la pêche de littoral.
4: Et ben alors allons-y, décoquillons, mais avec doigté.
5: Alors, on prend la coquille dans la main, on lève avec le couteau, il y a un petit trou sur la gauche, c'est bien fait la nature. On racle bien pour pas abîmer la coquille, on enlève la première barre, deux, et puis on racle bien la belle coquille Saint-Jacques de nos côtes.
4: Ah oui, c'est beau.
5: Voilà, magnifique.
4: Et c'est sûrement bon. Et ça fait longtemps que vous déshabillez les coquilles Saint-Jacques?
5: J'ai fait des études de comptabilité, j'ai rencontré mon mari, il avait un bateau de 25 mètres. À un moment, il s'est dit, on arrête les 25 mètres, on va prendre un 12 mètres, mais on va ouvrir une étale de pêche. Et je ne connaissais rien du tout, parce que moi, je suis une bureaucrate. Je me suis dit, allez, je me lance. Et j'ai appris moi-même les poissons, j'ai appris à décoquiller, et j'ai adoré le contact avec les clients, j'ai adoré sortir de mon bureau.
4: Lucie, vous êtes une femme heureuse de septembre à mai, mais alors le reste de l'année, qu'est-ce que vous faites?
5: Le matin, je fais la coquille, l'après-midi, je suis dans mon bureau, et de mai à septembre, quand on ne travaille pas, je suis au bureau, et je m'ennuie de mes clients, et je m'ennuie de l'ambiance des aubettes.
4: Alors Lucie, sérieusement, ce boulot, ça ne doit pas être facile tous les jours, vu la météo.
5: Mais ça va, en fait, le sourire des clients, c'est génial. On oublie, en fait, le froid. Puis ça conserve bien, en plus.
4: Oui, et ça laisse les coquilles Saint-Jacques à bonne température. Bon, alors il ne reste plus qu'à passer à la dégustation. Et puis vous, n'hésitez pas à passer par Étaples sur Mer pour rencontrer la belle petite famille et déshabiller l'une ou l'autre coquille Saint-Jacques.
5: Moi, c'est ici, dans les aubettes d'Étaples sur Mer, que j'ai du plaisir à vendre la pêche de mon mari et de rencontrer des personnes merveilleuses.
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7: Karen Ponte est romancière, elle est picarde et sur ici Picardie, elle vient tous les matins pour donner son billet d'humeur du jour. Karen Ponte s'éparpille. Bonjour Karen.
8: Bonjour. J'étais au téléphone il y a quelques jours avec mon amie Karine et elle me dit « Tu devrais parler à la radio de l'enfer des codes de validation. » C'est vrai que j'ai déjà évoqué les ouvertures faciles, pas faciles, les chaussettes orphelines, les bouchons de bouteilles qui se décrochent plus des goulots. Je peux continuer cette série, évidemment, hein, en parlant de d'autres choses agaçantes, telles que les mots de passe et les codes de validation.
7: C'est chiant.
8: Vous l'avez sans doute constaté, aujourd'hui, on doit créer des mots de passe pour tout.
7: Ouais.
8: Et pas n'importe quel mot de passe, hein, évidemment. Il faut des majuscules, des minuscules, des caractères spéciaux. Il faut au moins 8 caractères quand c'est pas 10. Et aujourd'hui, parfois, il faut même le changer tous les 6 mois. Et comme eh ben, on l'oublie, on clique sur mot de passe oublié, on est obligé d'en recréer un. Bref, c'est l'enfer sur Terre.
7: Oui.
8: Mais comme si ça n'était pas suffisant, aujourd'hui, en plus des mots de passe, on reçoit des codes de validation.
7: Oui.
8: Soit par texto, soit par mail. Et une fois sur deux, eh bien, évidemment, on ne les reçoit pas, hein, ces codes de validation. Ouais. Ils doivent s'en douter sur les sites, hein, parce que si vous l'avez repéré, vous pouvez cliquer sur « Réenvoyer le code ». Donc, eux-mêmes savent que ça ne marche pas tout le temps. Et évidemment, on ne parle pas de ces fameux CAPTCHA. Vous savez, ces petits trucs qu'on doit confirmer qu'on n'est pas un robot en cliquant sur des images avec des feux tricolores. Comme on voit jamais ce qu'il y a écrit, on clique sur tout et évidemment, ça ne marche pas. C'est mon amie Karine qui a raison. Finalement, je crois que je préfère encore collectionner les chaussettes orphelines.
7: Oui.
8: Je vous dis à lundi et d'ici là, rappelez-vous, 4 focus c'est bien, mais 4 éparpillés, c'est encore mieux.
7: Karen Ponte, romancière picarde qu'on retrouve tous les jours du lundi au vendredi sur ICI Picardie, à retrouver évidemment sur notre site ici.fr.

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1: Louis XIV a marqué profondément l'histoire de France. Le 7 juin 1654, il a 15 ans, la cathédrale, un lieu historique des sacres royaux, est magnifiquement décorée avec des tapisseries, des ornements religieux pour accueillir donc ce jeune roi. En ville, on voit l'arrivée de nombreux fonctionnaires, des artisans, des marchands pour gérer la logistique, aménager les routes et aussi assurer la sécurité de la cérémonie. Imaginez Reims, décoré de drapeaux et de bannières aux couleurs du royaume. Des festivités populaires sont organisées, avec des banquets, des feux d'artifice et des spectacles de rue. Un sacre qui n'est pas seulement un acte religieux, mais une mise en scène grandiose. Faut l'imaginer comme ça. C'est un théâtre qui présage un règne absolu. 72 ans, un record. Même si son règne réel a débuté après la régence de sa mère, cela fait quand même 64 ans. Malgré les apparences, la vie de Louis XIV a été un véritable calvaire. Il a souffert à de nombreuses reprises, de nombreuses maladies, et la médecine n'était évidemment pas aussi développée qu'aujourd'hui. Très jeune, il perd ses cheveux, d'où le port d'une perruque, que la cour va vite adopter pour ressembler au roi. Il perd aussi une partie de ses dents. À cette époque, l'hygiène dentaire laissait à désirer. Il a été frappé aussi par des crises de gouttes. Il avait des problèmes articulaires, des problèmes de circulation sanguine et des affections cardiaques. Louis XIV a eu également des soucis de peau. À la fin de sa vie, sa santé générale se dégrade avec des hémorragies cérébrales. La gangrène, une de ses jambes, était noire, pourrie. Une pneumonie va finir par l'emporter à 76 ans. Et oui, la vie de roi, ça ne fait pas forcément rêver. Son sacre à Reims, c'est l'un des trésors de Champagne-Ardenne.
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3: La politique et l'amour ne font pas bon ménage. Dans cette nouvelle histoire, on plonge dans le quotidien du premier président du Parlement de Bourgogne. Voici la légende de Giroux le Fou et Marie Baillet. Extrait de votre ouvrage, Sandra Amani, Amour et passion d'antan en pays bourguignon, aux éditions de l'Escargot Savant. Bonjour Sandra.
4: Bonjour Charlotte.
3: Nous voici en l'an de grâce 1634, sous le règne de Louis XIII. Pierre Giroux vit à Dijon et aime beaucoup les femmes.
4: Notre président a 30 ans. Il est marié à une femme de la haute société, Mademoiselle Legout de la Berchère. C'est grâce à son épouse que Pierre a si bien réussi en politique. Même s'il ne l'aime pas, pour sa carrière, il ne peut pas s'en séparer. Après plusieurs aventures sans lendemain avec des prostituées beaunoises, Pierre Giroux tombe éperdument amoureux de la femme de son cousin, Marie Baillet.

0: et cet amour est réciproque.
1: Grand Dieu, dire que cette femme n'est même pas jolie. Pourquoi l'amour est-il si capricieux ?
0: Quelques mois après leur coup de foudre, les amoureux ont de plus en plus de mal à dissimuler leur relation extra-conjugale. Lors des réceptions, ils s'isolent dans les petits salons où ils échangent des baisers passionnés. Ils ne peuvent plus se passer l'un de l'autre. Un soir, après une étreinte fugace dans un placard, Pierre n'en peut plus.
1: Si seulement nos deux minables conjoints étaient morts, ma tendre Marie, nous pourrions alors arrêter de nous cacher. Je te fais la promesse qu'on sera un jour réunis. Je vais d'abord m'occuper de mon cousin.
0: Aussitôt, Giroud dépêche Denis Cartaud, l'un de ses fidèles amis, et lui demande, moyennant 20 pistoles, d'éliminer l'encombrant cousin Baillet dans les bois du Val-Suzon. La première tentative échoue. Tout comme la deuxième dans la forêt de Bressay-sur-Tille. Le président est furieux.
1: Bande d'incapables ! Il va donc falloir que je me débarrasse moi-même de cette vermine. Mais en attendant le bon moment, occupons-nous de l'autre idiote. Je ne peux plus supporter sa présence chez moi. Je la déteste.
0: Justement, l'occasion est belle. Madame Giroud ne se sent pas très bien ces derniers temps. Elle se plaint de la tête, du ventre, elle vomit sans cesse. Pierre fait donc appel au docteur Rodeau. Le fameux praticien s'installe chez les Giroud pour suivre au plus près l'évolution de la santé de madame. Nuit et jour, le médecin reste au chevet de sa patiente. Il lui donne des potions, non pour guérir son mal, mais pour la faire mourir à petit feu. 10 jours plus tard, l'épouse décède d'une maladie incurable, impossible à combattre. Le docteur Rodeau sera grassement rémunéré.
1: Maintenant, c'est au tour de l'autre imbécile.
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3: Jusqu'où iriez-vous par amour ? En septembre 1638, Pierre Giroud, le premier président du Parlement de Bourgogne, devient complètement fou. Vous écoutez l'histoire de Sandra Amani, extraite de l'ouvrage « Amour et passion d'antan en pays bourguignon » aux éditions de l'Escargot Savant. Pierre Giroud et la femme de son cousin, Marie Baillet, sont amants. Après avoir éliminé sa propre épouse en l'empoisonnant, un dernier obstacle se dresse devant ce couple sordide.
0: Ce soir de septembre 1638, le cousin Baillet se rend gaiement chez Pierre Giroud. Il est en compagnie de sa femme, Marie.
4: Mon cher cousin, quel plaisir de vous recevoir. Prenez donc place à cette table, juste à l'endroit où s'asseyait ma tendre épouse. Oh, elle me manque terriblement, vous savez. Un peu de compagnie sera salutaire pour moi. La solitude où m'a plongé sa mort me désole.
0: Le vin coule à flot, et surtout dans le verre du cousin. Bientôt, complètement ivre, le cousin Baillet perd la raison. Pierre rit avec lui, mais ne boit pas. Marie tremble à mesure que s'écoule le repas. Elle est déjà prise de remords. Lorsque Baillet s'apprête à prendre congé, Giroud s'empare d'un immense couteau à viande. Le cousin, complètement saoul, ne réagit même pas. Quand le couteau le frappe en plein cœur, Baillet pousse un cri horrible. Un cri de bête qu'on éventre. Il meurt estomaqué. Le cousin Baillet, après une soirée fort arrosée, aurait perdu la tête et a mystérieusement disparu. Les jours suivants, Giroud s'assure que personne ne le dénoncera. Il commence par éliminer ses complices. On n'est jamais trop prudent. 12 personnes sont ainsi victimes de la folie du tueur.
1: Mince, j'ai oublié l'avocat. Humbert doit mourir, sinon il ira clamer au juge que je l'ai consulté sur des questions d'héritage.
0: 2 années passent. Les corps des victimes, bien dissimulés, ne sont jamais retrouvés. Les deux amants restent discrets et continuent de se voir en secret pour ne pas éveiller les soupçons. Mais la vieille mère du cousin Baillet ne peut croire en la disparition de son fils si talentueux. Sa belle-fille, Marie, lui suggère de porter plainte contre X sur les conseils du diabolique Pierre. Pierre Giroux. Les premiers à être interrogés sont les domestiques du président. Ils cèdent après des nuits de torture et avouent l'impensable. Le corps de Baillet a été mis dans un sac et caché dans un hôtel particulier de Dijon. Le 6 mai 1643, Pierre Giroux est enfermé dans les cellules du château de Dijon. Le tribunal ne tarde pas à donner son verdict.
5: Qu'on lui coupe la tête !
0: Marie, qui a quitté la ville de Dijon avant la mise à mort de son amant, est arrêtée quelques temps plus tard et condamnée à mort. Un ami du roi sauve sa tête et obtient l'annulation de la condamnation. Marie peut alors se remarier.
3: En espérant que sa prochaine union sera moins mortelle. 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
6: Savez-vous qu'il y a une légende autour de l'origine du nom de la commune de la Garnache? Déjà, est-ce que vous savez ce que c'est qu'une garache?
7: Je sais pas, c'est un garage avec un accent.
6: Eh bien non, garache, ça vient de garou, et pas le chanteur, hein, je parle bien du loup. Comme les loups-garous, il s'agit d'un humain qui se transforme en animal. Les garaches sont des femmes qui ont commis un crime dans leur vie humaine et qui se voient condamnées par le biais d'une malédiction à errer sous la forme d'un animal la nuit. Contrairement aux loups-garous, les garaches peuvent se transformer en plusieurs animaux différents. Ce ne sont pas seulement des loups. Et contrairement aux loups-garous encore, la pleine lune n'a aucun lien avec leur transformation et elles retrouvent leur forme originelle, c'est-à-dire humaine, dès qu'elles sont blessées. Il y a beaucoup de descriptions de ce que peuvent faire les garaches. Certaines peuvent sauter des haies, d'autres les traverser, mais c'est bien les mêmes bestioles dont on parle. La légende raconte que les garaches avaient pour habitude de se retrouver à l'actuel emplacement de la commune de la Garnache.
7: Et donc ce serait elles qui auraient donné leur nom à la commune ?
6: Oui, exactement, mais rassurez-vous parce qu'il est beaucoup plus probable que le nom de la Garnache soit lié au mégalithe, c'est-à-dire au menhir ou au dolmen. On pense que Garnache viendrait de Garne, qui veut dire pierre. Il est donc possible que la fameuse pierre du diable que l'on peut voir à la Garnache ait eu des petits frères ou des petites sœurs à une époque rien à voir avec les loups-garous.
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1: Bah moi c'est ma sœur parce qu'en fait quand elle fait des bêtises, bah mes parents ils les fâchent et en fait elles s'en fichent complètement.
2: Moi c'est mon père parce qu'il est blagueur et il fait des blagues tout le temps et des fois il est un peu énervant.
3: Bah moi j'ai trois personnes, il y a mon tonton, mon papa et mon papy, parce que déjà mon papy il est très drôle parce qu'il me porte comme un sac à patates. Mon tonton, lui, quand il me prend, il me jette dans la piscine alors que j'ai encore mes habits super lavés. Et mon père, c'est le plus rigolo parce que moi, je l'adore et voilà.
4: C'est ma sœur parce que quand je lui dis un truc, elle le répète, mais en plus marrant.
5: C'est moi-même parce que je m'aime et je fais des blagues super marrantes. Par exemple, qu'est-ce qui est jaune et qui attend ? Jonathan !
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6: Ouais, ça c'est un truc que je fais souvent. Alors c'est marrant parce que je le fais un tout petit peu moins parce que je vieillis. C'est des bateaux très violents, les bateaux de course. C'est les IMOCA, les bateaux du Vendée Globe. C'est des bateaux qui tapent vraiment très très très très fort. Je me suis cassé le dos une fois. J'ai cassé mes caméras plein de fois. Je suis reparti l'année dernière sur Tara, sur la goélette Tara. Donc là c'est plus cool, c'est plus smooth.
7: C'était improbable aussi de croiser tous les gens que t'as pu croiser avec Tara.
6: Ouais, je fais pas une liste, mais oui, ça va de Thomas Pesquet. Je sais même plus, je pourrais pas te dire, mais le dernier film sur lequel j'ai bossé, il sort bientôt d'ailleurs. Il s'appelle Mata. C'était avec Mélanie Laurent.
7: Et tu faisais quoi sur ce film ?
6: Là, c'était de la photographie de plateau. Photographie de plateau et making of, ça, c'est un truc que j'aime beaucoup parce que un tournage, c'est compliqué, c'est éprouvant, c'est 6 semaines de travail intense. Et quand on est à ce poste, en fait, on est mobile, on fait ce qu'on veut, on se balade et ça rejoint mon amour du documentaire.
7: On va revenir sur le fait de naviguer parce que tu as participé à différentes courses, tu as navigué avec des grands skippers, des marins pêcheurs, des sauveteurs de la SNSM. Comment on filme en mer ?
6: Sur les bateaux de pêche et sur des gros bateaux, c'est très facile. Et sur les IMOCA ou les ultimes, c'est la guerre. C'est vraiment, on est à genoux, on est malade, on se cogne partout. Et là, j'avais fait la face nette avec Jérémy Bayou et Franck Camas sur un IMOCA. On utilise 1% des rushs parce que le reste, ça bouge et c'est pas cadré, quoi.
7: Le gars qui est dans le chaos total, quoi.
6: Ouais, puis les bateaux sont fermés, ils vont vite, ils sautent, ils volent, enfin tout ce qu'on veut. Et par contre, il y a un truc qui est très très chouette et très formateur là-dedans, c'est que quand on revient à terre, et ben tout paraît facile. On appuie sur un bouton, ça fait un café, on a des toilettes normales et quand on cadre, ben, c'est cadré. Donc c'est une très très bonne école, c'est une sorte de mini-service militaire express.
7: Comment est-ce que tu pourrais la décrire, justement, la mer, toi ? Ça t'a appris des choses sur elle de la filmer ?
6: Et ben en fait, c'est même pas que ça m'a appris des choses, c'est que moi je suis né à Cherbourg, j'ai grandi à l'école de voile de Cherbourg, j'ai fait l'optimiste du 420 en compétition. J'ai même été champion de basse Normandie en 93 d'optimiste. J'ai toujours fait du bateau. Quand je suis allé habiter à Paris, quand j'étais prof, j'ai acheté une péniche parce qu'il me fallait de l'eau autour de moi. J'ai tout fait pour revenir à Cherbourg et ça, c'est un attachement qui est vraiment profond. Et moi, le coup d'entend, on parle de presqu'île, mais je le vois comme une île en fait. Et j'ai toujours été passionné par les îles. J'avais un bateau dans le port que j'ai vendu il y a pas longtemps parce que j'avais plus le temps d'en faire et que je naviguais beaucoup trop sur les autres bateaux. Quand je rentrais, j'avais pas envie de faire du bateau. C'est toujours un truc d'aller vers Origny, Guernesey, Cerques. Il y a un petit côté passionnant, là, comme les Robinson ou la série Lost, ou ce genre de choses. Et donc, moi, le Cotentin, je le vois vraiment comme une île, pas comme une presqu'île, un lieu de retraite. C'est pour ça que j'ai jamais fait le choix d'habiter à Paris. Ce serait plus facile, hein, pour plein de choses. Mais je préfère vivre ici et prendre le train pour aller travailler que l'inverse, que travailler à Paris et prendre le train pour aller me reposer au bord de la mer. En fait, quand on a grandi ici, on est né ici, c'est pas quelque chose qui fait partie du décor, c'est le décor.
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8: Pierre Donoré, on le fait.
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8: Auteur, compositeur, interprète, l'annécien Pierre Donoré, avec son optimisme militant, se définit comme un troubadour accroche-cœur. Amoureux des mots, de la vie, de l'amour, son nouveau single est une invitation à suivre ses envies et à passer à l'action.

0: fait, Pierre Donoré.
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3: Louis Thomas est notre invité et il a choisi l'Auvergne depuis un an déjà. Louis Thomas, l'Auvergne vous a ouvert les bras et vous êtes donc chez nous dans cette si belle région, on peut le dire. Même si la douceur du Tarn n'est pas là, la région vous plaît?
4: La région me plaît, ses saveurs aussi. Avant de venir à Clermont-Ferrand, j'avais commencé par m'acheter tous les fromages d'Auvergne pour...
3: pour être bien sûr de votre choix.
4: Ça faisait rire ma compagne. Je regardais les deux racines et des ailes sur l'Auvergne. J'essayais de m'imprégner avant d'arriver et je ne suis pas déçu.
3: Vous avez grandi dans le Tarn, dans une maison que vous appelez votre maison du bonheur et un peu auberge espagnole. Pour quelle raison ?
4: Pour plusieurs raisons. Enfin, déjà le terme. Une maison où on a reçu toujours beaucoup, beaucoup de monde, des amis, déjà enfants, famille, amis de mes parents, avec des enfants qui avaient le même âge que nous. On a tous joué ensemble, construit des cabanes. Non, c'était vraiment une belle époque. Et puis ensuite, moi, j'ai pris le relais au lycée pour organiser mes premières soirées aux grandes dames de mes parents.
3: Ah oui. Ah là, ça plaisait moyennement, si je comprends bien. Peut-être trop d'amis et trop souvent à la maison.
4: Oui, mais ça va, je ne cassais rien. Je ne cassais rien ou peu de choses ou des choses trop petites pour que mes parents le remarquent.
3: Un petit malin, un petit cachotier.
4: Oui, voilà. Donc,
3: vous avez évoqué les spécialités auvergnates, en tout cas ce beau plateau de fromage que nous avons la chance d'avoir. Qu'est-ce que vous aimez manger donc ici? Qu'est-ce que vous avez découvert de notre région Auvergne?
4: Alors, moi, je connaissais le Roquefort parce qu'une partie de ma famille est avéronnaise. Et je dois vous avouer que je préfère le bleu d'Auvergne. Ouais, c'est beaucoup plus crémeux et je le préfère tout simplement. Ensuite, je vais régulièrement à la Régalade, lieu emblématique de Clermont-Ferrand. Effectivement, son plateau de fromage est incroyable. Entre la Fondambert et la Comtesse de Vichy, bon, c'est un peu plus haut, mais fromage et sa carte des vins aussi est exceptionnelle.
3: Mais vous ne vous nourrissez pas de vin et de fromage. Quel autre plat cuisiné est-ce que vous aimez?
4: Alors moi, c'est plutôt l'Italie, car j'ai beaucoup voyagé. Déjà dès le lycée, et j'y vais tous les ans. Tout ce qui va être gastronomie, je suis plutôt parti sur l'Italie que sur les plats français.
3: On le disait, hein, nous sommes dans votre showroom. Vous pouvez nous décrire un peu tout ce qu'on aperçoit, en tout cas les pièces maîtresses de ce showroom?
4: Tout ce que nous avons autour de nous provient de collectionneurs amateurs du 18e siècle, que ce soit des meubles ou des peintures. C'est vraiment les grands siècles. On a vraiment une expression des grands siècles français ici. Des commodes, des secrétaires, des fauteuils Louis XV, des portraits royaux. Des tapisseries, c'est vraiment une expression classique. D'ailleurs, c'est le nom de cette vente, Intérieur Classique, qui pourra, je l'espère, satisfaire les envies de Clermontois pour meubler leur intérieur.
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1: Bonjour à toutes et tous, bienvenue dans cette 11e saison d'Affaires Classées, le podcast. Nous sommes en mars 1980. On juge dans la salle de la cour d'assises un certain Norbert Garceau, un assassin récidiviste connu en Bigorre. Et dans le public, discrètement assis, il y a un chanteur, un certain Julien Clerc. Que faisait-il là? Réponse dans un instant.
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1: Mardi 11 mars 1980, une foule de curieux, d'anonymes se bouscule aux portes de l'imposante salle de la cour d'assises au palais de justice de Toulouse. Depuis la veille, on y juge Norbert Garceau, un quinquagénaire accusé d'avoir assassiné, 2 ans plus tôt, une collègue de travail dans le Tarn. En juin 79, Garceau fut condamné à mort pour ce crime à Albi, mais grâce à un vice de procédure, le verdict fut cassé et l'affaire rejugée dans le département voisin. Le procès sort de l'ordinaire car l'accusé est un fâcheux récidiviste. Il risque la guillotine à une époque où le sujet divise profondément le pays. Sa défense est assurée par le ténor parisien Robert Badinter, qui mène depuis une décennie un féroce combat contre la peine de mort. Celui qui deviendra l'année suivante le garde des Sceaux de François Mitterrand avait réussi en 1977 à sauver la tête du tueur d'enfants Patrick Henry devant la cour d'assises à Troyes malgré un contexte explosif. Réussira-t-il cette fois à éviter la guillotine à son client ? Dans l'assistance, il y a un homme jeune, sagement assis sur les bancs en bois de la salle d'audience. Le public est si dense que nul n'a remarqué la présence de ce spectateur âgé d'une trentaine d'années, aux cheveux bruns et bouclés, déjà si familier des plateaux télévisés. Pour la première fois de sa vie, Julien Clerc, le chanteur populaire aux titres si nombreux, si légendaires, Niagara, Ce n'est rien, Si on chantait, Ma préférence, La cavalerie et tant d'autres, il s'est glissé discrètement parmi les anonymes venus écouter le réquisitoire de l'avocat général et surtout la plaidoirie, le combat que Robert Badinter s'apprête à livrer. Drapé dans sa robe noire, de sa voix de stentor qui contraste avec sa silhouette si frêle. La peine de mort, c'est un sujet qui taraude le jeune chanteur à tel point qu'il en écrirait volontiers une chanson. Julien Clerc est bouleversé par l'ambiance électrique qui règne dans cette salle des assises, dans les rangs du public. La plupart des spectateurs veulent la mort de l'accusé. La mort, un mot qui a le don de révolter l'artiste.
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1: Au nom de la société, l'avocat général, M. Ders, réclame une nouvelle fois la guillotine contre Norbert Garceau. Les faits remontent au matin du 9 janvier 1978. Norbert est employé comme ouvrier ajusteur aux aciéries métallurgiques de Sceaux-du-Tarn. Jugé sérieux par ses supérieurs, cet homme marié, sans histoire, livre une course sans relâche à Michel, une jeune collègue de travail qui élève seule ses 2 enfants en bas âge. Ces derniers temps, Norbert a pris l'habitude de faire le trajet qui le mène à l'usine à bord du véhicule de Michel. Fait étonnant, les 2 ouvriers manquent à l'appel ce lundi matin. Norbert se présente au travail le lendemain, un certificat médical à la main pour justifier de son absence la veille. Michel, en revanche, demeure introuvable. Une enquête judiciaire est ouverte. la dépouille de la jeune femme sera découverte par un paysan. Trois semaines plus tard, le 3 février 1978, dans le village aveyronnais de Saint-Just-sur-Viaure, la malheureuse a été violée, puis étranglée. Selon le médecin légiste, le tueur a utilisé un bas de nylon. Un redoutable jeu de pistes débute pour les policiers du SRPJ toulousain qui, à force de fermer toutes les pistes possibles, s'intéressent à Norbert, le bienveillant collègue qui est sans doute le dernier témoin à avoir vu Michel vivante. En fouillant les fichiers, les enquêteurs font une découverte stupéfiante. 30 ans plus tôt, l'ouvrier modèle avait déjà trempé dans une retentissante affaire criminelle que tout le monde a oubliée depuis. C'était à l'été 1952, dans le village bigourdan de Gèdre, près de Gavarnie. Norbert Garceau y avait étranglé sa petite voisine à l'aide d'une ficelle de chanvre. Un mode opératoire très similaire à notre affaire et qui conduit à l'interpellation de l'ouvrier modèle dont la nouvelle épouse et les employeurs ignoraient totalement son sombre passé. Placé en garde à vue, le suspect passe partiellement aux aveux, même s'il mélange certains détails. Son procès s'ouvre l'année suivante à Albi. Récidiviste, il risque fort la guillotine.
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1: Le premier procès du meurtre de Michel Ossiou s'ouvre le 12 juin 1979 aux assises du Tarn. L'ambiance est survoltée. Les proches de la défunte hurlent vengeance. À leurs yeux, seule la guillotine aura raison de ce meurtrier récidiviste. Experts et psychiatres sont convoqués à la barre. Comment cet homme, déjà condamné à Tarbes en 1953 pour le meurtre d'une fillette alors qu'il avait 26 ans, devenu un époux et ouvrier modèle, a-t-il pu recommencer ? Incapable de maîtriser ses pulsions sexuelles, l'accusé ne souffre en apparence d'aucune anomalie psychiatrique ou mentale. Enfermé durant 20 ans à l'ombre de la prison de Muret, il avait été libéré en 1972 pour bonne conduite. Au terme de son délibéré, la cour condamne Norbert Garceau à la peine de mort, un châtiment auquel il échappe lors de son procès à Tarbes en 1953. Mais cette fois, aucune indulgence. Soulagé, la foule accueille le verdict albigeois dans un tonnerre d'applaudissements, à tel point que le président Lagravert ordonne l'évacuation du public. La peine de mort fait débat dans la France giscardienne de l'époque. Deux jours plus tôt, le 14 juin 1979, la commission des lois de l'Assemblée nationale venait de se prononcer en faveur de l'abolition du châtiment suprême. Dans les trois jours suivant le verdict, Norbert Garceau signe depuis sa cellule un pourvoi en cassation. Il faut dire qu'à l'époque, les condamnés n'avaient que deux espoirs pour échapper au couperet. Le pourvoi en cassation et le recours en grâce. En septembre 79, c'est la douche froide. À cause d'une date oubliée sur le procès-verbal des débats, la Cour de cassation à Paris casse, annule l'arrêt des magistrats d'Albi. Patatras, il faut tout recommencer. C'est donc à Toulouse, en mars 1980, que le sort de Garceau va se jouer. Mais cette fois, l'accusé a musclé sa défense. Il s'entoure du ténor toulousain Georges Catala et du féroce parisien Robert Badinter qui, pour défendre son client, va faire le procès de la peine de mort avec toute son horreur, comme il le fit avec succès naguère à Troyes pour Patrick Henry.
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1: Norbert Garceau répond du meurtre de Michel Ossiou. Mais Le procès de ce tueur récidiviste au début des années 80 ramène les juges à examiner ce qui s'était passé en Bigorre à l'été 1952. Dans l'après-midi du 12 août, Yvette, une adolescente habitant le village de Gèdre, à deux pas de Gavarny, rentre au domicile de ses parents où elle grandit aux côtés de son petit frère. Yvette est une fille sage. Elle sort rarement, préférant aider sa mère aux tâches ménagères et aux devoirs de son cadet. Son joli visage attire les regards des jeunes du village, mais Yvette s'en moque. Revenant d'une séance d'essayage de sa nouvelle robe chez la couturière, la jeune fille croise près de l'hôtel de la grotte un voisin prénommé Norbert. Un homme âgé d'environ 25 ans, marié, père d'un petit garçon. Il fait chaud, le bourg du village est désert. Yvette salue le jeune voisin et la conversation s'engage. On parle de tout, de rien. Et puisqu'il fait beau, Norbert lui propose d'aller au bois et cueillir des champignons. Au terme d'une assez longue marche dans la clairière, Yvette se sent fatiguée par la chaleur ambiante. Elle s'assoit au pied d'un arbre. Norbert s'approche. Il offre de la soulager en lui caressant les épaules. Yvette se laisse faire. C'est la première fois. Mais Norbert n'en reste pas là. Il l'embrasse, l'étreint, puis tente un rapport sexuel. Pétrifiée, Yvette réalise que cet homme marié tente d'abuser d'elle. « Lâche-moi, dit-elle, je vais tout révéler à mes parents. » Et tandis qu'elle se relève, l'adolescente ne voit rien de ce que Norbert prépare. Ramassant une petite branche, il enroule un morceau de corde et prépare un garrot grâce auquel, par surprise, il étrangle la fillette si fort jusqu'à ce qu'elle s'étouffe. À la tombée de la nuit, les parents d'Yvette sont morts d'angoisse. Où est-elle passée ? Les recherches débuteront le lendemain matin car un violent orage déchire le ciel des sommets de Gavarny. Le corps d'Yvette sera découvert, dissimulé sous des branchages à 2 kilomètres du village. Mais qui a commis ce crime ?
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1: Les enquêteurs de la PJ toulousaine mettront moins de 20 jours pour identifier et localiser l'assassin. Le lendemain du drame, Norbert Garceau avait bizarrement disparu du village de Gèdre. « Pour travailler », dira-t-il aux policiers qui l'interpellent dans un foyer pour travailleurs dans les Pyrénées-Orientales. Confondu par les témoignages d'habitants qui l'ont aperçu, marchant à pied avec Yvette, peu avant leur supposé du crime, le suspect craque. Il avoue qu'il était tombé secrètement fou amoureux de l'adolescente. Il a perdu la tête quand elle a repoussé ses avances. Effrayé par la menace d'être dénoncé, redoutant le scandale, il a préféré la faire taire en l'étranglant. « Je suis un pauvre type », lâche-t-il avant de signer le procès-verbal de ses aveux. Détail sordide. Le lendemain du crime, Garceau s'était recueilli au chevet de la malheureuse comme tous les autres habitants de Gèdre. Son procès s'ouvre en juin 1953 au palais de justice de Tarbes. Et pour l'occasion, le public est venu en masse. Fils de fonctionnaire, Garceau était honorablement connu dans son village jusqu'à ce maudit 12 août 1952. À son procès, il n'affiche aucune émotion, malgré les sanglots déchirants de la maman d'Yvette. Garceau est-il un monstre ? Oui, aux yeux de l'avocat général, M. Fabre, qui ne décèle aucune circonstance atténuante. Non, pour la cour et le jury qui le condamnent à la prison à perpétuité. Prisonnier modèle, il est libéré 2 décennies plus tard, mais il récidive en 78 à Albi, tuant cette fois une collègue de travail. Lors du procès à Toulouse, le chanteur Julien Clerc s'est fondu dans l'assistance. Il contemple le vibrant plaidoyer de Robert Badinter qui évite la guillotine à son client pour la seconde fois. De retour à Paris, Julien Clerc en fait une chanson, « L'assassin assassiné ». « J'y pense encore », confiait-il récemment sur un plateau télé. Il fallait du courage à l'époque pour s'opposer à la peine de mort. Robert Badinter l'en remerciera par un petit mot. Il écrit ceci. « Votre chanson a fait bien plus pour la cause que 20 conférences et 30 discours. »
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0: 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Le chanteur et l'assassin, c'était le premier de cette 11e saison des Affaires classées. Je vous retrouve dans un très prochain numéro. Nous irons du côté de Biarritz en juin 1996. Un enseignant retraité disparaît subitement. Sa villa est sans dessus-dessous. Une seule question inquiète ses proches. Que lui est-il arrivé ?
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3: Et bonjour Patrick.
4: Bonjour Sébastien.
3: Merci, je suis ravi de vous voir ici à Revel. Est-ce que vous êtes fan d'aéromodélisme? Bon, d'abord, avant d'en parler de votre parcours, c'est quoi l'aéromodélisme?
4: L'aéromodélisme, c'est très simple. Il suffit de construire avec ses petits doigts un appareil qui peut voler. Il peut être en bois, en plastique, en carton, en tout ce qu'on veut. Et ensuite, tâcher de le faire voler, ce qui est déjà plus difficile. Mmh. Et puis, arriver un peu plus tard, on peut envisager de mettre une télécommande à l'intérieur pour pouvoir le radioguider à partir du sol.
3: Ouais. Alors, quand vous étiez petit, c'était quoi que vous aviez entre les mains pour construire des avions?
4: Ben moi, à l'âge de 4 ans, je n'avais pas la capacité de faire un avion qui puisse voler, mais j'avais des Legos dans les mains et tout de suite m'est venue l'envie de construire des avions. Je ne sais absolument pas pourquoi, encore aujourd'hui.
3: On a souvent un Claude dans nos vies, le vôtre a compté beaucoup.
4: Ça, c'était un peu plus tard quand même. Lorsque j'étais au lycée, ce Claude était déjà pilote d'avion et moi non, un peu plus âgé que moi. Et donc, un jour, il m'a proposé de venir voler avec lui et là, j'ai découvert une passion supplémentaire, c'est l'envie de voler moi-même dans un avion ou un planeur un jour.
3: Oui. Alors, est-ce qu'on se perd dans le ciel? Moi, je me pose toujours la question.
4: Tout le monde peut se perdre si on ne sait pas lire une carte, par exemple, et ou s'il y a du vent ou des conditions météo un peu particulières. Et ce jour-là, j'étais tout jeune pilote, j'avais peut-être une 50aine d'heures de vol. Je suis passé au-dessus des nuages parce que la vue au-dessus des nuages est quelque chose d'extraordinaire et de fabuleux. Et je me suis perdu, le vent m'a amené à 50 km de là, et en descendant, le terrain, je ne le trouvais plus. Le terrain d'atterrissage avait disparu. J'ai dû chercher un terrain, j'en ai trouvé un, c'était pas le mien, mais je suis descendu, je me suis posé, et j'ai demandé ma position pour pouvoir rentrer à la maison.
3: Alors la transmission, parce qu'aujourd'hui, j'imagine que vous devez adorer transmettre votre passion.
4: Mais en réalité, je suis devenu ensuite pilote instructeur, aussi bien en planeur qu'en avion. Ça a été ma vie professionnelle pendant plus de 30 ans. Et donc aujourd'hui, retraité, j'en profite pour passer cette passion au niveau de l'aéromodélisme envers toutes les personnes qui vont me le demander.
3: Alors il y a du talent, et notamment Romain, on m'a parlé de Romain, c'est qui?
4: Ben, Romain est très talentueux effectivement et très motivé surtout parce qu'à peine 13 ans, il sait déjà qu'il va faire son métier dans l'aviation. Il a débuté en fin 2024 et d'ores et déjà est capable de participer à notre première Coupe de France de planeurs radiocommandés sur le terrain de Revel. Donc bravo à Romain.
3: Ouais. Il est comment vous, votre avion d'aéromodélisme?
4: C'est un planeur qui va être lancé avec un sando à environ une centaine de mètres de hauteur. Et à partir de là, il faut effectuer des vols de l'ordre de 6 minutes pour se poser ensuite sur une cible. Donc c'est un jeu assez passionnant et très technique.
3: Bon, ben merci beaucoup Patrick de m'avoir expliqué votre passion. Salut à vous.
4: Avec plaisir Sébastien.
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5: Le circuit Bugatti, lieu mythique et terrain de jeu parfait pour l'événement qui anime chaque année la fin d'août en Sarthe, j'ai testé pour vous les 24 heures vélo Skoda. 16e édition, sportifs, entreprises, associations, bandes d'amis ou même solitaires un peu fous, les 3200 coureurs sont tous là. Parmi eux, notre équipe Ici Mène, radio officielle de l'événement et ses 8 coureurs, Marie, Prune, Grégory, Gaël, Axel, Fabien et moi-même, ainsi que Julien, auditeur vainqueur du concours. Après avoir installé notre campement dès le vendredi dans le camping du Hou, direction le box 26 dans les paddocks. Samedi matin, quelques tours de reconnaissance, un défilé de vélos en tout genre pour la matinale Maine Libre, un briefing et un repas partagé tous ensemble au restaurant Le Paddock à quelques heures du départ. C'est Julien, l'auditeur vainqueur du concours, qui va se mettre en place sur la ligne droite. Un départ type Le Mans, le cycliste doit courir vers le vélo. Dossard 8006, toutes les conditions sont réunies pour que le départ soit parfait. Ça y est, l'ambiance est complètement folle. Heure après heure, l'équipe d'Ici Mène se relaie. J'entame le mien à 22h sur un vieux vélo Bianchi vert collector que m'a gentiment prêté Gaël de l'équipe technique. Et la nuit, je peux vous dire que l'atmosphère est vraiment spéciale. À certains endroits, seul le bruit des roues se fait entendre. Surtout celle du peloton de tête qui file à toute allure tel un essaim d'abeilles et que vous avez intérêt de laisser passer si vous ne voulez pas finir sur les vibreurs. Après mon deuxième relais, à 6h du matin, sous un lever du jour magique, je m'apprête à m'élancer à 14h pour l'arrivée. Il fait chaud, mais l'énergie est là, le soutien est immense, les tribunes du haut sont remplies, les supporters amassés le long de la ligne droite et de la redoutable montée du Dunlop pour nous donner du courage. Après plusieurs tours sous la chaleur, je regarde ma montre, il est 15h, il faut tout donner pour l'arrivée. Alors, je pédale à fond, je bois toute mon eau, je passe la ligne droite, sauf que j'aperçois une pancarte qui annonce « Encore un tour ». Coup dur, j'avais rien compris. Mais impossible de lâcher avec une telle ambiance et un tel soutien. Donc on y retourne. Et ça y est, cette fois, c'est la bonne. Après 24 heures de course et 177 tours pour Issimène, on a déjà l'impression que tout ça est passé trop vite. Peu importe le podium, on retient les sourires, la fête et l'entraide. Une vraie aventure humaine qui vous fait dépasser vos limites et qui vous offre un vrai moment différent avec vos collègues. Alors, pour toutes ces raisons, on peut le dire, les 24 heures vélo, c'est testé et approuvé par Issimène.
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6: Aujourd'hui, je vous amène au jardin des couvents des Cordeliers. Alors avant d'être ces jardins, eh bien c'était tout autre chose. Mais alors, c'était quoi avant? Eh bien, vous allez le savoir tout de suite.
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6: Et pour vous présenter ce que c'était avant les jardins du couvent des Cordeliers, je suis avec Amélie Bourmeau-Binard, guide conférencière de l'Office de tourisme de Châteauroux. Bonjour Amélie.
8: Bonjour.
6: Alors là, on est dans les jardins, mais avant, ça ressemblait à quoi?
8: Eh bien, avant, il y avait un énorme bâtiment, puisque c'est l'emplacement de l'ancienne gendarmerie. Là, on est donc dans les années 70, hein, quand la gendarmerie était ici, et que les dortoirs et une partie des cordeliers étaient utilisés pour dortoirs et pour aussi les écuries de la gendarmerie. Sauf qu'ils avaient un petit problème de place. Hein. Donc, il y a eu un projet dans les années 70 de raser intégralement le couvent des Cordeliers.
6: Pas la gendarmerie, on voulait plutôt non, raser le couvent.
8: On voulait raser le couvent. Alors, comme je vous en parlais tout à l'heure en off, ce couvent des Cordeliers, il est absolument exceptionnel pour du patrimoine franciscain, puisque les franciscains faisaient vœu de pauvreté. Et pourtant, le couvent des Cordeliers de Châteauroux est absolument extraordinaire en taille, en décoration, même si ça semble extrêmement modeste. D'ailleurs, on peut même dire que c'est peut-être le plus beau couvent franciscain de France, voire d'Europe. Et donc, dans les années 70, quand le projet était de raser le couvent, eh bien, il y a eu des locaux, des historiens, même des personnalités politiques qui se sont soulevés pour empêcher cette destruction. Et finalement, comme on peut le voir, c'est la gendarmerie qui a été détruite et qui a été remplacée par ces magnifiques jardins. Alors, c'est des jardins qui ont été commencés vers 1984 et qui ont été terminés en 2014, puisqu'en plus des jardins en haut où nous sommes, eh bien, en contrebas, on en a d'autres. Et en contrebas, on a la réhabilitation des lavoirs et puis tout le jardin public. Bref, un espace de verdure plutôt sympa pour se balader.

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1: Bonjour, donc je suis Christine, professeure de danse. Je suis installée depuis peu dans les Landes à Abbas. J'ai dirigé mon école de danse pendant 30 ans dans l'Est de la France et je suis enchantée de pouvoir continuer ma passion de la danse avec de nouveaux élèves et de créer des moments inoubliables.
2: Racontez-moi. Comment vous êtes entrée dans l'univers de la danse?
1: C'est une passion que j'ai depuis toute petite. Je savais à peine marcher, que je montais déjà sur les pointes et j'étais toujours en train de danser, d'enfiler un tutu et de bouger sur tous les styles de musique. Ensuite, j'ai fait de la gym, puis je suis venue rapidement à la danse. Et à 20 ans, je me suis dirigée vers les danses de couple. J'ai fait une formation sur Colmar. C'est une vocation, je pense. J'ai besoin de me rapprocher des gens, j'aime beaucoup le contact, j'avais besoin de ça. Et la danse me permet de réaliser tout ce que j'avais envie de faire. La danse de salon, rock'n'roll, latine sportive, salsa bachata, toutes les danses de couple, c'est un plus de pouvoir partager cette activité en couple. Ça rapproche les élèves, ça rapproche les gens, ça soude les couples, ça rajeunit les retraités. Cette connexion qu'on est toujours obligé d'avoir quand on danse à deux. Qu'est-ce que ça m'apporte, moi? Parce qu'en plus, j'ai toujours eu des conjoints qui ne dansent pas du tout. Donc, c'est pour ça que je ne peux pas parler de mon... Ben, personnellement, c'est un peu compliqué.
2: Vous semblez fasciné justement par la danse de couple. Oh, ouais. Vous me dites, je ne le fais jamais avec mon conjoint. Donc, c'est
1: non.
2: Un peu paradoxal. Non ?
1: Oui, jamais j'avais un partenaire de danse avant. Les musiques me passionnent déjà, quand ça soit du rock ou que ça soit de la valse viennoise, du tango, j'aime beaucoup. Et après, oui, c'est le travail de chaque pas de danse est complètement différent. Et d'arriver à le faire à deux, c'est magique.
2: Vous êtes arrivée dans les Landes il y a 2 ans. Quel a été le contexte ?
1: Quand je suis arrivée dans les Landes, je suis allée directement à la mairie d'Abbas et j'ai été accueillie merveilleusement bien. On m'a donné tout de suite les clés d'une petite salle de réunion où là je pouvais démarrer des cours de danse, ce que j'ai fait, et il y a eu tout de suite des élèves parce qu'ils attendaient vraiment des cours de danse de salon. C'est vraiment une grande chance pour moi. Les premiers contacts avec les habitants se sont très très bien passés. On m'a mise à l'aise tout de suite et je suis rentrée dans l'ambiance landaise rapidement avec les petits apéros en fin de cours, la fête et l'esprit très très convivial. Je suis depuis peu sur Dax pour donner des cours de danse de salon et de rock'n'roll. J'attends de nouveaux élèves avec plaisir.
2: Christine Vouron, j'ai un petit défi à vous lancer. Alors le premier défi serait de m'apprendre à danser le rock.
1: Aucun problème.
2: Là, vous
1: avec plaisir.
2: Pas défi. Mais le deuxième défi surtout, c'est de me donner le nom de la radio qui vous a passé le micro ce matin.
1: Ici Gascogne, bien entendu.
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4: 7h38. À cette heure-là, chaque matin, on apprend plein de choses grâce à Arnaud Fromage et sa nécessaire minute comtoise. Bonjour Arnaud.
5: Bonjour Loïs.
4: Il faut bien se rendre à l'évidence, les francs-comtois sont partout.
5: Oui, et s'ils le font un peu moins savoir que les Bretons ou les Corses, force est de constater que les francs-comtois ont conquis le monde. Je vous avais déjà parlé des villes fondées par les colons comtois au Nouveau Monde, Saint-Claude au Canada, Saint-Hippolyte et Besançon sans cédille aux États-Unis. D'autres, venus de Champlitte, ont fondé des villes au Mexique, mais aujourd'hui, c'est au bord de l'océan Pacifique que j'ai décidé de vous emmener.
4: Attendez, on est aussi là-bas ?
5: Ben carrément que vous y êtes les petits gars. Et si je le sais, c'est parce qu'en 1924 paraissait le premier numéro d'un journal intitulé « Les Gaudes d'Extrême-Orient, revue trimestrielle des francs-comtois résidant sur l'océan Pacifique ». Le siège de cette parution était installé à Hanoï, alors en Indochine française, et elle a

0: et pour but, je cite, de servir de trait d'union entre les membres de la société dispersés sur les distances effarantes qui courent du Kamtchatka aux îles Malaises et de l'océan Pacifique aux frontières de la Russie. Sur ce territoire fantastique, nous dit le préambule de la revue, sont éparpillés nos compatriotes. Les Gaudes iront leur porter les nouvelles du pays, les nouvelles des amis, qui sont eux aussi en Extrême-Orient.
1: Et donc, il y a quoi dans cette revue ?
0: Alors, il y a un peu de tout. Hein. C'est un sacré bottin, quasiment 100 pages, qui contiennent des poèmes, des souvenirs du pays, quand la neige tombe et qu'on picole, ou encore des extraits de livres de Louis Pergaud. Et puis, il y a la chronique économique, où l'on apprend que ça exporte pas mal. Hein. Des montres, des bicyclettes, des automobiles, de la quincaillerie, du fromage de gruyère, des vins d'Arbois, et jusqu'à la recette de la cancoyotte, nous affirme l'auteur, qui se réjouit. Nous sommes ici nombreux en tant qu'individus. Le nombre de maisons franc-comtoises nous met parmi les provinces de France les mieux représentées. On y apprend aussi au détour d'un paragraphe que Gré est la ville des jolies filles et que les hôtels y sont bien tenus et confortables. Bon, j'ai pas réussi à trouver combien de Franc-Comtois étaient présents à l'époque sur les rives de l'océan Pacifique, mais ce que je peux vous dire, c'est qu'il y avait des naissances, bah oui, un carnet rose aussi. Donc, avec 100 ans de retard, je voulais souhaiter la naissance de Maurice Chamodeau, fils de Monsieur Chamodeau de la gendarmerie d'Hanoï, et envoyer tous mes vœux de bonheur à Jean Détouillon et Anna Ribert qui se sont mariés. Voilà, ça me semblait important. Et on salue les Franc-Comtois qui nous écoute partout dans le monde. Et oui, plus besoin d'une revue dédiée. Aujourd'hui, il suffit d'avoir son appli ici pour avoir des nouvelles de la région où que vous soyez dans le monde. Et ça, c'est beau quand même.
1: Et oui, amis franc-comtois du Pacifique, merci de nous écouter avec ici Besançon. Et merci Arnaud Fromage pour cette nécessaire minute comtoise encore très intéressante. On parle souvent, c'est vrai, des Bretons avec leur drapeau hein, qui sont absolument partout. La légende dit même que les Américains, quand ils sont arrivés sur la Lune, il y avait déjà le drapeau breton planté, c'est pour vous dire. Mais finalement, ben, les franc-comtois, on est quand même pas mal représentés à l'échelle internationale. Merci Arnaud. 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
3: Nous sommes sur les rives du lac des Vieilles Forges, dans le parc naturel régional des Ardennes. Bonjour Coralie Tullier.
4: Bonjour.
3: Chargée de mission zone humide pour le PNR des Ardennes. Les zones humides, c'est quoi? C'est les marécages?
4: Alors oui, ça peut être des marécages, ça peut être aussi des tourbières, ça peut être des prairies humides, ça peut être des bords de lacs comme ici, ou des bords de rivières, et on peut trouver également des marécages ou marais.
3: Pourquoi ces zones humides sont-elles si importantes et pourquoi il faut les protéger?
4: Les zones humides, ce sont des milieux essentiels car elles rendent des services inestimables à l'homme et à son écosystème. Et donc, tout d'abord, ce sont des éponges naturelles, donc, c'est-à-dire qu'elles interviennent dans la régulation de la quantité d'eau. Donc elles se gorgent d'eau en période pluvieuse pour la restituer ensuite progressivement. Et elles atténuent ainsi les inondations. Et donc elles permettent également d'alimenter les nappes phréatiques. Ce sont également un support à une biodiversité riche. Donc l'eau est la source même de la vie sur Terre. Et donc il n'est pas étonnant que ces écosystèmes riches et complexes offrent des conditions de vie favorables à de nombreuses espèces de plantes et d'animaux. Donc bien que les zones humides ne représentent que 5 à 10 % du territoire, elles abritent 30 % des espèces rares et en danger.
3: Parmi ces espèces, qu'est-ce qu'on a?
4: On peut citer les amphibiens, donc les grenouilles, les crapauds, les tritons, les salamandres. On a également énormément d'oiseaux d'eau, donc les grandes aigrettes, le héron cendré. On peut avoir également des libellules, des demoiselles, des insectes aussi aquatiques comme le géris, qui est appelé également communément l'araignée d'eau.
3: Et donc on prend l'importance de les protéger, ces zones humides. Quelles sont les actions mises en place?
4: Le PNR, depuis le lancement de la mission zone humide en 2017, donc le PNR a entrepris de référencer l'ensemble des zones humides présentes sur son territoire. Donc à savoir que le PNR comprend 92 communes et occupe 1170 km². Donc cet inventaire sur le terrain a duré 4 ans et a permis d'identifier plus de 1500 zones humides, et ce qui représente environ 8000 hectares, soit 7% du territoire du parc. Donc à la suite de cet inventaire, un programme d'action a été rédigé, et donc ces actions sont par exemple la création de mares, la prise en compte des zones humides dans les documents d'urbanisme, donc pour éviter par exemple de construire en zone humide, ou encore l'amélioration du fonctionnement de la zone humide, donc par le comblement de fossés de drainage, ou encore la restauration de la continuité écologique.
3: Et puis il y a un aspect aussi qui n'est pas négligeable, c'est l'aspect pédagogique pour les grands et les petits.
4: Tout à fait, donc un autre enjeu de la mission, c'est la sensibilisation des scolaires et du grand public, donc au travers des rendez-vous avec le parc et d'interventions auprès des élèves, donc de CM1, CM2 et 6e. 6e. Et donc nous avons également réalisé une exposition sur la thématique des zones humides avec les élèves de BTS du lycée agricole de Saint-Laurent. Et donc elle est disponible gratuitement sur demande et peut être prêtée aux écoles ou aux collectivités.
3: Et si on veut en savoir plus, bien sûr, on peut se connecter au site internet du Parc naturel régional des Ardennes. Merci Coralie Tuillier, chargée de mission zone humide pour le PNR des Ardennes.
4: Merci à vous.

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1: Vous le savez, sur Ici Saint-Étienne-Loire, on adore plonger dans les trésors cachés de notre patrimoine. Anne-Berthe, bonjour.
2: Bonjour.
1: Vous êtes responsable du service des publics du site de la Chartreuse de Sainte-Croix-en-Jarret. Aujourd'hui, on va se mettre dans la peau d'un moine chartreux, parce que c'est la Chartreuse de Sainte-Croix des plus habitées par les moines. L'ordre, lui, existe toujours.
2: Silence, prière et travail. Voici ce qui ponctue le quotidien d'un moine chartreux.
1: Bon, jusqu'ici, rien de très surprenant.
2: C'est vrai qu'on n'en attend pas moins des moines. Mais si j'ajoute solitude, là on entre un peu plus en détail dans la vie d'un chartreux. En effet, l'ordre des chartreux a pour spécificité d'être un ordre semi-érémitique.
1: Alors là, ça se complique.
2: Oui, alors semi-érémitique, cela signifie que les chartreux vivent une très grande majorité de leur temps seuls, dans des cellules individuelles, appelées aussi ermitages. Chaque père vit dans un espace de 2 ou 3 pièces, doté d'un petit atelier et même d'un jardin.
1: Bon, il faut aimer la solitude.
2: Oui, c'est en effet la condition sine qua non de la vie en chartreuse. Il ne faut pas être très bavard non plus, car les chartreux vivent en silence. Et même dans les quelques temps communautaires qui ont lieu à l'église ou au réfectoire, ils ne se parlent pas entre eux. Le seul moment d'échange se fait lors de la promenade hebdomadaire. Une fois par semaine seulement, les moines sortent marcher hors de l'enceinte de la chartreuse et peuvent alors discuter en petits groupes.
1: Donc le reste du temps est consacré à la prière.
2: Oui, les temps de lecture et de prière sont bien sûr très importants. Tout au long de la journée, comme de la nuit d'ailleurs, on compte pas moins de 8 offices liturgiques par 24 heures, sans compter les temps de prière ou d'étude de la Bible en solitude.
1: En dehors de ces temps de prière, quelles sont les activités des moines ?
2: Alors depuis toujours, l'idéal des chartreux, c'est d'être le plus autonome possible. Les chartreuses sont le plus souvent situées dans des endroits assez isolés, afin de respecter le silence et la solitude des moines. Les moines doivent ainsi s'occuper de leurs besoins quotidiens. Un temps de travail manuel est d'ailleurs aménagé l'après-midi. Couture, menuiserie, jardinage, les activités ne manquent pas.
1: Merci beaucoup Anne-Berthe et à très bientôt pour un prochain numéro.
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3: Dauphinoise, Dauphinois, bien le bonjour. Le village à l'honneur ce matin est bien sûr dauphinois, mais un peu spécial, Biolle. Biolle, commune rurale à habitat dispersé, selon la formule. Biolle, je te salue. Nous sommes au milieu des terres froides de l'Isère, bien sûr, dans lesquelles, d'ailleurs, les Dauphinois sont chaleureux, ça compense. Alors, pourquoi Biolle? Pourquoi Biolle? Vous me direz, bon, parce que j'en ai envie, hein, c'est déjà une bonne raison, mais aussi parce qu'à cette époque, durant laquelle les communes couple, Biolle a été en avance sur son temps. J'explique, calmez-vous, j'explique. Bon, Biolle le haut et Biolle le bas, comme vous l'avez, ont formé pendant longtemps la particularité de cette ville. Deux villages séparés, mais en fait, non. J'explique, c'est compliqué. Il y avait 2 écoles à l'époque, 2 églises, 2 curés, 2 mairies, 2 cimetières, et attention, ne se mélangez pas. Oulala, Biolle le haut se faisait baptiser en haut, et Biolle le bas en bas. Il y en a que 2 qui suivent au fond. Réveillez-vous un petit peu, j'explique. Et oui, nous sommes en terre dauphinoise, en terre de marteau. Voilà. Tout était double, sauf le maire. Ah, vous avez bien entendu. Un seul maire, pas, et pour 2 mairies. Voilà. C'est ça le problème. Pas 2 maires. N'ayant pas le don d'ubiquité, quand le maire était en haut, il n'était pas en bas. Ah, son premier adjoint le remplaçait. C'est simple. Enfin, presque. Heureusement, aujourd'hui, Biolle a fusionné. Enfin, aujourd'hui, ça fait déjà un bail, hein, qu'on le fasse savoir aux 4 coins du monde. Biolle est unifié et son maire actuel, Patrick Belmont, a moins besoin de se déplacer. Je me demande même s'il n'y a pas qu'un seul curé. C'est vous dire le progrès. Bah, bien sûr, hein. Le Biolle en haut, le Biolle en bas ne forme qu'un seul corps avec 2 bras, 2 jambes, de tout ce que vous voulez. Voilà. Et un seul cerveau. Ouf! Une bien belle histoire que l'on aimerait raconter plus souvent. Des gens qui s'unissent au lieu de se foutre sur la tronche. Ah. J'en profite d'ailleurs pour saluer les villages alentours, proches de la belle Biolle, et tout particulièrement Château-Vilain, qui paraît-il ne l'est pas tant que ça, et Torchefelon. Un nom de cul, Torchefelon. Un nom comme celui-là, ça ne s'invente pas. Torchefelon asiatique, peut-être, tout un programme. Ah, quel bonheur. Ah, quel bonheur de se promener comme ça en Isère et découvrir tous ces villages qui sont sa richesse, bien sûr. Le bonheur est dans le pré, le bonheur est dans le Dauphiné, d'autant que dans le coin, tous ensemble, on n'est pas des quand même.
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6: À Dichat Zoé.
7: À Dichat Cynthia.
6: Alors avec toi, des histoires de clés, des histoires de clous, moi je sais plus, je te laisse raconter.
7: Aujourd'hui, je vais vous raconter l'expression « ne pas valoir un clou » qui est « locutio verbial courent nabe nat merit nad balou destad ocio utilitat donc endus mots est annulé. »
8: Ah, c'est vrai que c'est joli.
9: C'est nul ! Zéro !
7: C'est une locution verbale courante d'avoir presque aucun mérite, n'être presque d'aucune valeur, d'aucune utilité, donc en deux mots, être nul. Par exemple, que collectionne le Skyhouse n'est bon pas sur Cloud, mais que vous avez mis tout dessus. Par exemple, je collectionne les cailloux, mais ce n'est bon pas sur Cloud, mais je les aime quand même.
10: La vie ne vaut rien.
6: Il y a tellement de choses qui valent pas un clou, mais qu'on aime quand même. Merci Zoé.
7: Merci à Dichat.
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1: Vous collectionnez quoi, vous, à part les emmerdes? Les boîtes de camembert, les cotons-tiges, les cartes Pokémon, les résidences secondaires? Non, parce que tout se collectionne, en fait. Je vous propose de vous arrêter chez Jean-Pierre, histoire qu'il nous montre ce qu'il a à la cave.
2: Ça va, les amis?
1: Il est à sa clôture, et de l'autre côté de la clôture, il y a des gens.
2: C'est les voisins, ça, alors?
3: Ouais, c'est mes voisins.
2: Il se trouve qu'ils habitent la maison d'à côté et
3: voilà,
2: tout, c'est top.
3: Gentils voisins.
2: Parce que des fois, t'as des voisins qui habitent à Perpète.
4: Salut. Nous, on est vraiment à côté.
2: Des vrais voisins, quoi.
4: Yes.
2: Salut. Ça va, toi?
5: Ça va.
1: Sympa, l'ambiance, mais JP, il avait pas un truc à nous montrer?
2: Ah, bah dis, t'as déjà sorti quelque chose, en plus. Oui, j'avais pas fait attention.
6: Je voulais te faire de la place dans le musée, quand même, pour que tu puisses circuler.
2: Non, mais ce monsieur, il a son petit pavillon, alors.
6: Voilà.
2: Dans un coin qui est hyper bruyant, comme on l'entend.
6: Voilà, voilà.
2: Au sous-sol, toi, tu nous fais un
6: voilà,
2: musée.
6: Voilà, donc je me suis fait un petit musée privé.
2: Je sais pas, moi, c'est un quoi? Un musée du coton-tige?
6: Non.
2: T'as des
6: non,
2: cotons-tiges
6: donc,
2: de collecte?
6: Le musée s'appelle le Motobécane Passion Museum.
1: On va voir ça.
6: Donc là, on va rentrer dans le musée.
2: T'as utilisé tout ton sous-sol pour ça, alors?
6: Ah,
1: mais il s'est chanté, en plus. Qu'est-ce qu'on disait, sinon?
2: T'as utilisé tout ton sous-sol pour ça, alors?
6: La moitié du sous-sol.
2: Ouais.
6: Si tu veux, avec mes premiers salaires, je me suis payé ma première moto.
2: Ouais.
6: 125 LT1, mais qui était verte au lieu d'être orange. Et j'ai été renversé par une personne qui n'avait pas de permis, pas d'assurance et une voiture Basel.
1: La moto, c'était fini.
6: Bon, bah, j'ai arrêté, hein, forcément, bon. Parce que j'ai été amputé quand même. Donc, oui, je suis amputé d'une jambe, hein, j'ai une prothèse.
1: Attendez, la suite est plus sympa.
6: Il y a un moment dans ma vie où j'étais pas très très bien. Donc, mes enfants ont dit, tiens, on va peut-être trouver quelque chose pour essayer de redonner du moral au papa.
1: À qui?
6: Bah, au papa.
1: Ah, ok.
6: Et puis, bah, ma fille a pensé à me racheter une petite 125 LT3 qui est là, qui est bleue.
1: Et c'est de là que tout est parti.
6: C'est la première que j'ai restaurée, je dirais, mais l'âge de mes 50 ans.
2: Ça fait quasiment que 20 ans, en fait,
6: voilà.
2: Que tu restaures des motos bécanes.
6: Voilà, c'est ça.
1: Donc, on en était au cadeau de sa fille.
6: Et donc, je l'ai restaurée bah, sur les fesses, parce que je ne pouvais pas être debout. Et puis après, j'ai voulu en faire une deuxième pour mon fils. Et puis, ma fille m'a dit à un moment, elle me dit, papa, t'as combien d'enfants?
1: Ça peut arriver qu'on sache pas. Hein.
6: Bah, j'ai dit deux. Elle me dit, pourquoi? Et que tu n'en as pas fait une troisième?
2: Pour moi?
6: Bah oui.
2: Ta fille?
6: Voilà. Donc, j'ai fait une troisième.
2: Bah,
6: et de la troisième, je ne suis pas arrêté.
1: Donc, il en a restauré combien des motos bécanes?
6: Bah, j'ai fait toute la gamme des 125, en passant par les motos de l'administration française, et puis en passant aussi par le fameux fleuron de cette époque-là, des années 70, la fameuse 350 moto bécane.
2: Il y en a une qui te manque? Une que t'aimerais avoir, que t'as pas, que j'aille te la chercher, là.
6: Bah, peut-être la 500.
1: Bon, bah, je vais lui trouver ça.
6: Mais c'est pas possible puisqu'elle est au musée de 50 ans.
2: Ah, il y en a qu'une?
6: Il y en a qu'une, c'est un prototype, c'est tout.
2: Si on y va la nuit,
6: non.
2: Discrètement.
1: Il y a plus d'une vingtaine de motos dans son petit musée à JP.
6: Voilà.
1: Mais pas que.
6: Des affiches de l'époque, des objets de l'époque qu'on retrouvait dans les concessions motobécanes au moment de Noël, on offrait un petit vélo.
1: Vous savez que Jean-Pierre, il peut vous le faire visiter, son musée à Saint-Pierre-les-Elbeuf.
6: Il y a des belles choses à voir quand même.
1: Allez faire un tour sur l'appli ici, je vous y ai mis de belles photos et les coordonnées de Jean-Pierre.

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1: Et Alicia, c'est plein simple, c'est très simple. Vous dites l'électricité, c'est simple.
2: L'électricité.
1: Bah, plat. Alors, si les moulins du Bazac ont disparu à la fin du XVIIIe siècle, ils ont été remplacés par une centrale électrique qui a permis d'alimenter le premier réseau d'éclairage à Toulouse. Alors, pour parler de la lumière en Occitan, eh bien, figurez-vous qu'il y a 12 mouts, l'olune et la lutte.
2: Bon, pourquoi de mots? Il y a une différence entre ces deux mots?
1: Eh bien, l'olune, qu'est-ce que ça coûte? C'est la lumière, l'éclairage, hein. Ou les phares de votre véhicule. L'olune correspond à la base à l'électricité. La lutte, qu'est-ce que ça coûte? Eh bien, c'est la lumière naturelle, la clarté. Papla, à quoi crée-moi l'une? Ouais, c'est clair comme l'eau de roche.
2: Ça a l'air à peu près clair.
1: Ouais. Alors, en occitan, c'est clair comme l'eau de roche, se dit à quoi crée-moi à l'une. Éclaire-moi, ça veut dire en occitan, faille-moi l'une. Faille-moi l'une, pour moi, c'est fais-moi de la lumière. Donc, éclaire-moi. On dit aussi, aluca pour allumer la lumière. Et le contrari, eh bien, c'est dit atuda.
2: Ça veut dire éteindre.
1: Eh oh, Balint. En effet, le verbe atuda s'emploie quand vous éteignez la lumière, l'ordinateur, la télévision, bref, tout appareil électrique. Falune, c'est donc allumer la lumière, mais aussi regarder, travailler les autres et même tenir la chandelle. Justement, la chandelle se traduit en occitan par la candelle, sans oublier l'oukalel ou l'oukarei. Alors, c'est l'ancienne lampe à huile. Vous avez connu ça, mon cher François?
2: Bien sûr,
1: ça,
2: oui, dans ma jeunesse. Ouais.
1: L'oukalel qui n'éclairait pas toujours très très bien. Fifina Lobremund, j'espère que cette chronique vous aura suffisamment éclairé. Buono fide semana a tutes.
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3: Et le cocktail américain, c'est quoi?
4: C'est un cocktail grillé avec une sauce américaine, tomate, échalote, une pointe de cognac, du vin blanc. C'est un peu relevé.
5: Un décaïn.
6: Pâté, jambon, sauce d'oreillette, gruyère, chantal, rosti, jambon de pays.
7: Eh ben tout ça, ça va aller dans la blanquette.
4: Bon appétit.
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1: Salut Brice Hizel. Alors, je m'appelle Virginie, j'ai 46 ans aujourd'hui.
2: C'est votre anniversaire ?
3: Joyeux anniversaire !
4: Qu'est-ce qu'elle fait dans la vie ?
1: Je travaille dans une grande surface.
5: Bah, tu passeras au magasin.
6: Et pourquoi pas maintenant ?
1: Parce que je suis dans les petits bonheurs.
6: C'est une bonne raison.
7: La bonne humeur, c'est le début du bonheur.
2: Où est-ce que tu habites ?
1: Alors, moi, j'habite à Tolé.
8: Vous voulez m'envoyer en tôle ?
1: C'est un bourg, hein. C'est pas une grande ville, mais c'est une ville où tout est facile. On peut aller partout à pied et c'est ce qu'on cherche.
9: On y va à pied ?
10: C'est une balade, non ?
1: Pour la balade, c'est Cléder et la plage des Amiettes. C'est la plus belle plage du Finistère parce que quand on monte la Bretagne, on montre les Amiettes. Et je fais partie d'un petit groupe de copines où on fait du longe-côte sur cette plage à peu près tous les jours.
11: Tous les jours ?
12: Elle est sûrement plus chaude qu'en Écosse, hein ?
1: Si je devais finir mes vieux jours sur une île, ce serait l'île de Groix, parce que c'est là que j'ai passé le premier week-end avec mon mari, quand on s'est rencontrés.
13: Allons dîner dans une petite auberge des environs.
14: À votre bon plaisir, ma fille.
1: On a passé le week-end dans l'auberge de jeunesse et nos soirées chez Thibedef.
15: On n'est pas sorti de l'auberge.
16: De toute évidence, une rupture du continuum espace-temps a produit une nouvelle séquence chrono-événementielle.
1: Un voyage dans le temps, les années folles.
17: Qu'est-ce qu'elle a dit ?
18: Qu'elle était folle de ton corps, elle m'a demandé si je pouvais arranger le coup.
1: J'aimerais bien vivre dans les années folles, ouais. C'était l'ambiance, je regarde beaucoup de films et les costumes, la musique, le Charleston, les coupes de cheveux.
19: C'est pas naturel tes cheveux.
20: Oh si, ma mise en pli est d'époque.
21: Prononcer trois fois la phrase impossible.
1: C'est très compliqué.
22: Non, pas du tout, voyons.
23: Bah, qu'est-ce que vous attendez pour qu'il fasse nuit ?
1: Sache que ça se cache et cache que ça ne se sache.
24: C'est correct.
1: Sache que ça se cache et cache que ça ne se sache. Sache que ça se cache et cache que ça ne se cache. Voilà, loupé. Allez, salut.
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25: Sébastien, Jean-Marc et Francis font partie du club de self-défense catalan de Rodez, à 25 minutes de Perpignan. On y pratique le Bosendo, un art martial au bâton venu de Chine et du Japon, et le Yawara, un art martial aux mains nues.
26: En garde, dozo.
25: Dites donc qu'il faut être agile avec le bâton, Sébastien.
27: On essaye de développer, de travailler tout le corps dans une coordination et progressivement être à l'aise avec l'arme.
25: Alors, on est ici dans les jardins de la mairie de Rodez. Et vous, Sébastien, vous dirigez cette section de self-défense catalan. C'est quoi exactement ce que vous pratiquez ?
27: Alors, nous avons deux techniques martiales, deux arts martiaux. Le Yawara, qui est un art martial à main nue, et le Bosendo, qui est une escrime chinoise au bâton long. Les deux ont été importés et développés par un maître d'armes, Francis Vigoureux, qui, lors de la guerre d'Indochine, a pris des très vieilles techniques et les a adaptées à sa pratique personnelle. Le sport a continué à évoluer jusqu'à maintenant.
25: Et comment vous avez connu ce sport ?
27: Sur Perpignan, le premier dojo était dans le quartier de Saint-Godéric, et puis il y avait un autre club aussi sur Avenue de la Gare, et donc c'est là où on a démarré.
25: Et vous l'avez amené ici à Rodez.
27: Tout à fait.
25: Alors messieurs, comment ça se passe ?
28: Très bien.
25: Il y a des danes comme au judo ?
28: Oui, première, deuxième, troisième, jusqu'à sept, je crois.
27: Jusqu'au sixième dan, ce sont des danes techniques et ensuite c'est des danes honorifiques, septième, huitième, jusqu'au dixième dan. Voilà, ça marche exactement sur le système du judo.
25: Et vous avez tous la ceinture noire ?
27: Bruno, il y a encore...
25: Encore marron.
27: Ceinture marron, mais en préparation de la ceinture noire.
25: Vous, Jean-Marc, ça fait longtemps que vous pratiquez ?
29: Eh bien, maintenant, ça fait 12 ans. Oui, je suis arrivé ici un peu par hasard. Et puis, voilà,
4: je cherchais à la base refaire des arts martiaux, type aïkido, et j'ai découvert le Yawara Bozendo, et ça m'a plu beaucoup, voilà.
25: Vous habitez Rodez ?
4: Oui, c'est ça.
25: Et c'est une chance de pratiquer en plein air ?
4: Oui, mais à côté de ça, on a un super dojo aussi, hein, donc on profite du plein air quand il fait vraiment bon, sinon à côté on est à l'abri, il n'y a pas de souci.
25: Sébastien, on entre dans votre dojo, mais qui est occupé, dites-moi ?
5: Là, c'est le cours de gym pour les seniors.
25: C'est un peu vous, Albert, hein, à l'origine de la construction de ce dojo, hein, c'est vous qui l'avez construit ?
8: Oui, oui, j'ai fait les plans et tout.
25: Donc là, vous avez utilisé et repris cette ancienne école ?
8: Ben oui, on a refait les murs, tout, les chapes, tout, on a tout refait. Enfin, il n'y avait rien au départ, il y avait juste un préau ouvert, c'est tout. On a mis 6 mois pour le faire.
25: Bravo !
8: Voilà, ça a été assez rapide.
25: Donc, vous, Sébastien, vous êtes l'entraîneur ?
5: Tout à fait, Jean-Marc est président, Bruno, trésorier, il manque le secrétaire aussi.
25: Et combien y a-t-il d'adhérents ?
5: On est entre 15 et 20 adhérents sur l'année, oui.
25: Sébastien, cet art martial, il n'y a pas de compétition, c'est vraiment pour soi.
5: Voilà, tout à fait. C'est un peu sur le système de l'aïkido, c'est un art martial non compétitif où on travaille avec des partenaires et non contre des adversaires. On évolue ensemble.
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2: Bonsoir à toutes et tous et bienvenue sur ICI. Vous avez peut-être passé la journée à bouger, à profiter de la météo, si elle était clémente, ou tout simplement à ne rien faire. Eh bien, le week-end de 20h à 21h, dans Y'a pas que Paris dans la vie, on vous propose une autre façon de voyager. Direction les quatre coins de la France à travers les histoires de nos invités. Toute la semaine, Éric Bastien était face à des personnalités qui ont accepté de raconter leur France. Celle des vacances en famille, des premiers souvenirs, des endroits où l'on revient toujours. Une France qui ne ressemble pas forcément toujours d'ailleurs à celle des cartes postales. Et pour ouvrir cette sélection du week-end, on retrouve une comédienne qui est à l'affiche en ce moment de Hitchcock et Marie-Rose au Théâtre de l'Œuvre à Paris et de Uberoi également au Théâtre de Paris et qui partage sa vie et ses souvenirs des lieux qui lui sont chers. Mélanie Page.
3: Quelle rentrée! Bonsoir, Mélanie Page.
4: Bonsoir.
3: Vous reposez un petit